Pierre, maintenant, ce sera la dernière partie des messages, le dernier wagon. Si vous voulez y être, vous appelez le 25-46-46. Jane va noter bien sûr votre message ou vous envoyez votre message au 31-46. On vous souhaite la bienvenue au Standard. Radio Rythme Bleu, la suite du programme, c'est avec la compagnie Créole. Bon dimanche à tous.

Gabriella Katsey à l'instant avec le Glenn Miller Orchestra in the Moon. Et dans un instant, c'est les derniers messages pour vos dédicaces en direct de la foire de Bourail. On vous souhaite bien sûr un bon dimanche et une bonne foire. Et bien sûr, au 31-46, ou par téléphone, rapidement, au 25-46-46, qu'on ait le temps de nous le transmettre. Ou bien, on aura quelques petits messages aussi, qui les gens sont venus le déposer sur le stand de Radio Rythme Bleu aujourd'hui. C'est dans 3 minutes maintenant.

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Allez, les derniers messages pour ce dimanche 16 août, la Forte Bouraille, Radio Rythme Bleu depuis son stand. Avec l'équipe aujourd'hui, on a Kelinda, Olivia et Ludvina qui sont avec nous sur le stand. Donc les dédicaces jusqu'à midi. On a joué à la roue ce matin, on va jouer encore cet après-midi. Le gros lot, c'est un week-end au Coulnoué Village. 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On a des bancs pour bien manger. C'est au restaurant Le Fun, au Rocher à la Voile. On vous souhaite la bienvenue, bien sûr, nos partenaires avec la Province Sud, Toyota. On a plusieurs lots également. On a dans un instant, bien sûr, la suite des messages. Moi, je vais vous rappeler rapidement. Alors, pour papy Émile, on lui fait un gros bisou. C'est de la part de ses petits-enfants. Il est à la Forte Bouraille. Il est passé. Elles sont passées sur le stand pour nous laisser un message. Et on lui a dit de les rejoindre au restaurant avant midi. Voilà, papy Émile. Hein, le message est passé. On va vous rappeler également qu'à partir de midi, il y aura le record du monde de la plus grande brochette de cerf. Donc, la remise des prix concours. Ensuite, à 12h30, du bûcheronnage. À 13h, le tirage au sort du grand jeu Toyota Shell. Un pick-up à gagner au stand Toyota Shell. À partir de 14h, dégustation du lycée Escoffier, pavillon de la province sud pour cet après-midi. Pour le dernier après-midi, à 15h, on aura tirage au sort du jeu piste du pavillon de la province sud. La remise des prix du rodéo, ce sera à partir de 16h. À 16h30, le tirage au sort de la foire de Bouraille avec Arcalin sur le podium. Et à 17h, fermeture officielle de la foire. Vous souhaitez un bon dimanche, un bel anniversaire à Samantha de la part de son mari et ses enfants du côté de la foire qui lui font de gros bisous. Samantha, bel anniversaire madame, un très bon dimanche à vous. On souhaite un bel anniversaire également aujourd'hui à mon frère et Edouard. Bon week-end et je t'embrasse bien fort. C'est de la part de ta petite sœur Atemala qui te fait de gros bisous. On vous souhaite un bon dimanche. On va se retrouver, nous, à partir dans quelques instants. Bien sûr, si des messages SMS qui arrivent, et on va se retrouver bien sûr la semaine prochaine. À midi, ce sera le journal. En attendant, musique. Et bien sûr, si des messages arrivent, on referme bien sûr le standard à Radio Rythme Bleu au 25 46 46. Jusqu'à midi, c'est uniquement par SMS au 31 46. On vous souhaite la bienvenue au standard. C'est pas fini pour les messages. Si on a entre temps, bien sûr, on les lira. Mais entre temps, musique. Jackie Wilson, Ricky Nelson, on a Johnny Hallyday, Mario et Eddie Grant, on a du beau monde avec un retour sur le territoire, ce sera Cool Cool, les Bringers et Numa pour terminer cette émission. Un bon dimanche à tous et merci d'être avec nous. Avec pour la suite, tout de suite, Jackie Wilson comme prévu. Bon dimanche.

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On a fait gagner un week-end au Coulnoué Village aujourd'hui, avec également des bancs d'essence avec Shell Pacific, notre partenaire. Donc le tirage au sort, on le rappelle, aura lieu à partir de 13h sur le champ fort pour gagner avec le jeu Shell Pacific, pour gagner un pick-up Toyota. Ça sera tout à l'heure à 13h. On remercie également la Bromain Sud et bien sûr tous ceux qui sont passés sur le stand également. On vous souhaite un bon dimanche. Dans un instant, je disais Numa, les Bringueurs, très bon dimanche. Nous, on se retrouve la semaine prochaine à partir de 8h. Bye bye, tata, bisous.

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2: Les sorties de la semaine. La fin d'Oak Street avec Anne Hathaway et Ewan McGregor. Film pour tout public avec avertissement. Un mystérieux événement cosmique arrache Oak Street à sa paisible banlieue et la transporte vers un lieu inconnu. La famille Platt devra rester unie pour survivre. Tombé du ciel avec Ilyes Jadel et Josiane Balasko. Exclu de son lycée de banlieue, Ilyes doit aller dans le seul établissement qu'il accepte, le pensionnat catholique de Saint-Albert-le-Grand en Bourgogne. Choc des cultures assuré. Juste pour une nuit. Maladresse et mésaventures vont séparer les deux seuls célibataires de la ville qui espèrent plus qu'une aventure cette nuit-là. Soudain, avec Virginie Efira, prix d'interprétation féminine de Cannes 2026. Marie-Lou est directrice d'un établissement pour personnes âgées. Sa rencontre avec une metteuse en scène japonaise qui se bat contre un cancer va bouleverser sa trajectoire. Et une aube nouvelle, animation japonaise, prix contre-champ du Festival d'animation d'Annecy. Toujours à l'affiche, La Patte Patrouille, le film Mission Dino. Pour les 6 ans et plus, La Fille dans les Nuages, Charlie et les Kangourous, Vaiana, la légende du bout du monde, Des Mignons et des Monstres, Toy Story 5. Pour les plus grands, Spider-Man, Brand New Day, de la comédie française, La Bataille de Gaulle, partie 1, L'Âge de Fer, La Bataille de Gaulle, partie 2, J'écris ton nom. À noter, L'Odyssée et Backrooms, interdit aux moins de 12 ans. Pour finir, Evil Dead Burn, interdit aux moins de 16 ans. Cinéma d'ici et d'ailleurs, Mon grand frère et moi, comédie dramatique japonaise, entre Rico et son frère aîné, rien n'a jamais été simple. Même après sa mort, il continue de lui compliquer la vie. Aux côtés de son ex-belle-sœur, elle traverse Capernaum entre fou rire et confidence. Attention, dernière séance pour Une année italienne.
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4: Et il est midi, on retrouve tout de suite Léana Colombo et la rédaction d'RRB pour Info Weekend.
5: Le procureur de la République annonce l'ouverture d'enquête après les deux accidents survenus hier soir dans les communes de Farino et de Bouraille. 5 personnes sont décédées dans des accidents de voiture. La brousse en fait ce week-end à l'occasion de la 48e foire de Bouraille. Plus de 14 000 Calédoniens se sont rendus à l'événement hier. Le pèlerinage de la Conception se déroulait hier pour la fête de l'Assomption. Les participants ont assisté au renouvellement de la consécration du diocèse de Nouméa à l'Immaculée Conception. Près de 300 candidats à l'émigration irrégulière interpellés près de Ceuta en Espagne par les forces de sécurité marocaines alors que des appels à franchir la frontière circulaient sur les réseaux sociaux. En natation, Léon Marchand s'offre son premier titre de champion d'Europe en remportant le 200 mètres papillon à Paris. Bonjour à tous, c'est week-end noir sur les routes calédoniennes. 5 personnes sont décédées dans 2 accidents de voiture en l'espace de quelques heures hier soir. Tout d'abord, 4 jeunes adultes, 3 hommes et une femme sont décédés aux alentours de 20h dans une collision entre un pick-up et une voiture citadine à Nessadiou sur la commune de Bouraille. Michael Juneski.
6: Les 4 victimes, âgées d'une vingtaine d'années, se trouvaient toutes à bord de la même voiture. Les 2 autres occupants ont été évacués au Medipôle en état d'urgence absolue. Dans l'autre véhicule, 2 adultes et 2 enfants qui sont sortis indemnes de l'accident. Le dépistage toxicologique du conducteur était négatif. Ce drame s'est produit alors que les occupants de la citadine rentraient d'un mariage organisé à La Foy. Un drame que déplore le maire de Bouraille, Patrick Roblin.
7: Hier soir, je suis informé par la gendarmerie qu'un accident frontal s'est déroulé sur l'entrée sud de Nessadiou dans le virage. 6 jeunes qui revenaient d'un mariage sur La Foy et un gros pick-up bien mis sur le côté pour essayer d'éviter la voiture, mais la voiture est rentrée dedans. 6 jeunes éjectés de la voiture complètement détruite, 4 morts. Des jeunes qu'on connaît bien parce qu'on les accompagne au niveau de notre père, la maison des jeunes. J'espère que ça s'arrêtera là. C'est triste. Parce qu'on a l'impression que l'alcool, pourtant il y a une interdiction de vendre d'alcool sur la commune, mais le mariage se situant sur la foire, ils ont voulu rentrer chez eux. Voilà, une catastrophe de plus, j'espère que ce sera la dernière, mais bon, on a l'habitude, c'est répétitif, ça ne s'arrête pas.
6: Dans un communiqué, le procureur de la République, Yves Dupas, annonce aujourd'hui avoir ordonné des investigations médico-légales concernant les corps des victimes décédées ainsi que des blessés. Par ailleurs, des examens toxicologiques seront également pratiqués. L'alcool et la vitesse pourraient toutefois être en cause. Par ailleurs, les 6 occupants de la citadine ne portaient pas leur ceinture de sécurité. Damien de Souterre, responsable de l'association Prévention routière en Nouvelle-Calédonie, rappelle les facteurs aggravants de ces accidents de la route.
8: week-end noir. Alors même si on ne connaît pas exactement les circonstances des accidents, on connaît les principaux facteurs qui à chaque fois vont provoquer les accidents graves, les accidents mortels en Nouvelle-Calédonie, qui vont être le non-port de la ceinture de sécurité, une consommation excessive d'alcool et une vitesse également excessive. On voit que souvent, hein, pour un seul et même accident grave, on va retrouver plusieurs facteurs. La lecture de l'accidentologie routière montre que sur les routes de l'intérieur, la mortalité est supérieure à celle qu'on va retrouver dans Nouméa et le Grand Nouméa. Bien évidemment, toujours respecter les limitations de vitesse, toujours respecter les distances de sécurité. Et il faut bien le rappeler, c'est pas la route qui tue en Nouvelle-Calédonie, c'est le comportement de l'usager de la route. On le répétera jamais assez. Les Calédoniens doivent prendre conscience de ça. Si demain on veut endeuiller moins de familles, ça passera par un changement de comportement sur les routes.
6: Et à Bouraille, l'interdiction de vente et de consommation d'alcool, on le rappelle, est toujours en vigueur. Mesure qui ne s'applique cependant pas aux restaurants présents sur le site de la foire de Bouraille, autorisés à vendre de l'alcool.
5: Et un peu plus tôt dans la soirée, peu après 19h, une femme de 32 ans a elle aussi perdu la vie après avoir été percutée par une voiture à la fois près de Fontoiry. Elle participait également à un mariage situé à 500 mètres du lieu de l'accident. La victime marchait sur la chaussée dans une zone sans éclairage public et le conducteur n'a malheureusement pas pu l'éviter. L'automobiliste, sous le choc, était négatif au dépistage d'alcool et de stupéfiants. La victime est malheureusement décédée au dispensaire de la foi où elle a reçu les soins d'urgence. Des investigations médico-légales ont été ordonnées par le parquet. 5 décès qui portent désormais à 19 le nombre de personnes ayant perdu la vie sur les routes calédoniennes depuis le début de l'année. Et dans un communiqué, le gouvernement de la Nouvelle-Calédonie adresse ses plus sincères condoléances aux familles et aux proches des victimes. Elle appelle également à la prudence sur la route alors que le week-end de la foire de Bouraille touche à sa fin.
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5: 14 000 visiteurs se sont rendus hier à la foire de Bouraille, une 48e édition qui se déroule sous le soleil. Et jusqu'à 17h, les visiteurs peuvent profiter de nombreux stands de produits locaux, mais aussi d'animations emblématiques de la vie calédonienne. Le reportage de Kélinda Boicou.
10: La 48e foire de Bouraille continue d'animer l'hippodrome de Téné. Les Calédoniens sont nombreux à circuler sur le site depuis l'ouverture des stands ce matin. Ils découvrent les animaux de la ferme, notamment le stand avicole, mais aussi artisanaux et la dégustation des produits locaux.
11: Déjà, on est content d'être monté parce qu'il fait beau. Déjà, si on est parti de Nouméa, il faisait pas beau. Et puis, c'est mieux de venir le dimanche, il y a moins de gens, donc on a plus le temps de regarder. Donc on est content. Ben, les animaux, déjà, c'est moins bousculé. Là, on a pris le temps de regarder les animaux et puis regarder les stands de produits artisanaux là, et les plantes.
10: Alors, qu'est-ce que vous êtes en train de regarder là?
12: Une petite caille. On a vu des pintades, des cochons. Des poules, des lapins, c'est bien parce qu'on peut voir ces animaux-là, alors que d'habitude, ils s'enfuient.
13: On est en train de caresser les animaux, des chèvres, des lapins, des poules, des cochons, des canards, c'est trop bien.
10: Et toi ?
12: Les lapins, ils sont mignons, les chèvres aussi, les poules. Pas tout.
14: C'est la première fois qu'on vient ici avec ma petite famille et très enrichissant, plein de belles découvertes. Donc que ce soit en termes de tout ce qui est culinaire ou tous les stands qu'il y a, c'est très intéressant. Ben, on a goûté plein de choses avec les enfants, c'est vrai qu'ils sont gourmands. Donc le porte-monnaie n'est pas content aujourd'hui. Là, on dépense pas mal de trucs, mais non, c'est super sympa de découvrir plein de trucs.
10: Qu'est-ce que vous êtes venu voir là ?
15: Ben, la sculpture du coup sur bois. Et c'est intéressant, c'est satisfaisant à regarder déjà. Ben, on a des visages, un poisson, des cocotiers, des feuilles un peu naturelles, culturelles.
16: C'est magnifique, c'est bien réalisé.
10: Parmi les stands présents sur le site, celui de la mairie de Bouraille, avec des sculpteurs qui participent à une résidence et qui travaillent depuis lundi sur une œuvre qu'ils ont imaginée avec deux artistes maoris, les précisions de Jairus Neporosé, sculpteur originaire de Wailou.
17: On est en train de présenter le travail effectué en résidence depuis 2 semaines à la tribu de Bouirou. Nous avons fait de la sculpture avec de la teinture derrière, avec les mamans derrière aussi, qui nous ont fait des coutures, des robes, des tuniques. Et nous avons fait plus sur le bois, travailler le bois, à inciter les jeunes à exploiter cette matière première. Là, nous sommes un groupe de sculpteurs que le maire de Bouraille a voulu nous regrouper pour commencer à faire un noyau qui va s'étendre jusqu'à 2028. pour le Festival des Arts du Pacifique. Là, nous sommes une équipe, il y a deux vieux de Yengen, deux vieux de Bouraille, deux frères Maori avec deux autres frères aussi qui sont venus aussi avec nous. Et puis un frère d'Ouvert qui est Tchaou. Nous avons fait un poteau de 12 mètres que les vieux de la tribu y ont coupé là-haut à Bouirou. C'est du hoop, puis nous avons fait une structure, on a divisé en trois par rapport à les thèmes qu'on a proposés. On commence par la mer en bas, tout ce qui est la mer, et puis après la terre, et puis l'air, l'espace.
10: Les fans de Rodéo sont donc attendus au carré à partir de 13h pour la deuxième manche, avec au programme Dimanche sur chevaux et Dimanche sur taureaux. Kélinda Wakou de l'Hippodrome de Téné, Radio Rythme Bleu.
5: La 48e édition de la Foire de Bouraille qui continue jusqu'à ce soir, un événement que l'on vous fait vivre au plus près sur Radio Rythme Bleu ce week-end. Je vous rappelle que notre stand est sur place pour rencontrer nos équipes, sans oublier le traditionnel jeu de la roue. Le pèlerinage de la Conception se déroulait hier à l'occasion de la fête de l'Assomption. Après avoir cheminé jusqu'à la Conception, les participants ont assisté au renouvellement de la consécration du diocèse de Nouméa à l'Immaculée Conception. La messe était célébrée par l'archevêque de Nouméa, Mgr Sioné Poé.
18: Je veux rendre grâce à Dieu pour tous ceux qu'il a appelés à être présents ici en terre tribale de la Conception, renouveler ensemble notre confiance en celle qui a dit oui et qui nous a guidés sinon depuis 183 ans, au moins depuis 60 ans. Nous t'adressons en réalité, Dieu le Père, cet acte de reconsécration par l'intercession de la Vierge Marie. Maman Marie, nous sommes conscients que tout en respectant la liberté de chacun, ce renouvellement appelle la conversion de nos cœurs, de nos âmes, et nous invite à agir en homme et en femme selon le cœur de Dieu.
5: Le bilan de la journée était positif pour le vice-président du comité 15 août, Paulo Sioné.
19: C'est un bilan très positif et très satisfaisant dans l'ensemble. Donc je pense que les pèlerins sont heureux d'avoir été accueillis ici sur ce site de la Conception, donc en Notre-Dame de l'Immaculée. Et donc je suis vraiment heureux, ainsi que le comité, d'avoir fait plusieurs réunions pour pouvoir arriver au terme d'une réussite, je pense, avec une belle célébration et donc le côté spirituel aussi, qui compte beaucoup et qui a aussi, malgré les intempéries, malgré la pluie, donc on a eu quand même du monde. Le message de l'évêque a été très fort parce que donc il a parlé du renouvellement de la consécration de la Nouvelle-Calédonie à Marie. Et donc pour moi, avec la présence des prêtres et des diacres, c'est un énorme succès.
5: Le comité 15 août qui a donné rendez-vous aux pèlerins dès l'année prochaine. La présidente du Congrès veut présenter le travail effectué par les élus depuis l'installation de l'institution. En un mois, on a beaucoup agi, affirme Virginie Rufnac, qui était vendredi midi l'invitée d'Elisabeth Noir dans le magazine Transparence, pour évoquer Michael Juneski, notamment son bilan des 30 jours.
6: Les élus sont au travail, souligne Virginie Rufnac, qui a publié un petit document recensant l'activité du Congrès lors de ses 30 premiers jours. Parmi les thèmes évoqués, la réforme complète du règlement intérieur de l'institution qui devrait aboutir prochainement. Elle sera examinée le 19 août en commission et le 14 septembre par la commission permanente. Et pour la présidente du Congrès, c'est une réforme indispensable, notamment pour supprimer quelques lourdeurs.
20: Par exemple, pour convoquer une séance publique au Congrès, déjà, vous avez les semaines Congrès où on peut convoquer, et puis vous avez les semaines provinces qui sont dédiées aux provinces. Donc déjà, vous pouvez convoquer qu'une semaine sur deux. Mais en plus de cela, il y avait 5 jours francs de délai. 5 jours francs, c'est-à-dire que vous convoquez un jour, vous laissez passer 5 jours, et que la séance peut avoir lieu que le 7e jour. Sauf que souvent, vous tombez sur la semaine qui est dédiée aux provinces, donc vous vous retrouvez avec 15 jours pour pouvoir avoir une séance publique. Bon, les Calédoniens, ils attendent qu'on examine les textes. Il y a un stock de textes sur le bureau du Congrès, un stock très important. On a un retard fou. Parfois, on a mis 2 années dans le mandat précédent pour pouvoir adopter un texte que les Calédoniens réclamaient. Donc, moi, je passe à 3 jours, je réduis le délai d'examen, c'est-à-dire que le règlement intérieur proposé, c'est qu'il n'y ait que 3 mois maximum entre le moment où un texte est déposé sur le bureau du Congrès et le moment où il est examiné en commission, et que dès la séance publique qui suit les travaux de commission, on examine le texte. Moi, j'ai proposé aussi une philosophie au-delà du règlement intérieur à l'ensemble des élus, c'est qu'on ne se bloque pas.
6: La présidente du Congrès souhaite en effet que personne n'empêche l'examen d'un texte. Le règlement intérieur prévoit aussi d'afficher de façon trimestrielle la présence des élus. Mais l'objectif affiché est surtout de ne pas perdre de temps. Nous avons demandé à Virginie Rufnak comment les élus ont accueilli cette volonté de réforme et de rapidité.
20: C'est sûr que peut-être que j'ai une méthode un peu, on pourrait peut-être la qualifier un peu brutale, mais je crois que non. Je crois que tous les élus ont envie que leur image soit restaurée parce que finalement, il y a peu d'élus qui travaillent pas et de montrer que voilà, on est efficace. Et ils savent bien qu'il y a des attentes dans la population auxquelles nous devons répondre. Et donc, se mettre en ordre de marche, être plus rapide sur nos délais, avoir moins d'obstruction finalement administrative, c'est aussi l'enjeu de notre fonctionnement et je crois que ce sera bénéfique pour tout le monde.
6: Autre innovation souhaitée par la présidente du Congrès, la mise en œuvre du vote électronique. Il permettrait, explique-t-elle, plus d'efficacité et de modernité.
20: Il n'y a que des intérêts parce que le vote électronique, vous gagnez encore aussi du temps. Déjà, vous ne faites plus l'appel parce que dès que quelqu'un à son pupitre allume sa plaquette dédiée au vote sur ce pupitre, il est présent, on n'a plus besoin de faire.
0: Donc on perd un quart d'heure. On sait qu'il y a le quorum.
20: Voilà, on perd un quart d'heure pour faire l'appel au Congrès. Ensuite, quand quelqu'un a une procuration, elle est directement placée sur sa tablette de vote et donc tout de suite, les choses sont beaucoup plus rapides. Vous pouvez avoir un bilan par élu de tout ce qu'il a voté lors d'un mandat. Vous avez un affichage immédiat du résultat du vote. Bref, c'est aussi un gain de temps, un gain d'efficacité. En termes d'évaluation, c'est intéressant, même pour l'élu lui-même, de savoir ce qu'il a voté, de pouvoir l'afficher. Il faut qu'on fasse comme on le fait ailleurs.
6: Et Virginie Rufnak profitera de son prochain déplacement avec la mission transpartisane pour faire le point sur ce sujet avec les services du Sénat qui est partenaire dans cette mise en place du vote électronique. Au passage, la présidente du Congrès souligne que les recommandations de la Chambre territoriale des comptes concernant l'institution ont été mises en œuvre et que les dépenses des élus sont encadrées, notamment celles de leur déplacement. Le Congrès qui sera informé prochainement par le gouvernement de la situation financière réelle de la Calédonie lors d'une commission plénière. Mais les grandes lignes sont bien sûr déjà connues.
20: On s'aperçoit vraiment de quelque chose avant 2024. Certes, il y avait des petites fluctuations, et notamment sur les recettes fiscales que percevait la Calédonie, plutôt à la baisse du fait d'une instabilité, mais ça restait dans quelque chose de raisonnable. La chute libre, c'est 2024. Là, nos recettes fiscales s'effondrent avec l'impact sur les collectivités et la vie des Calédoniens. Donc là, aujourd'hui, on a l'opportunité dans ces 2-3 années de redresser la Calédonie, de lui redonner une situation économique et sociale d'avant 2024. Je pense que dans tous les camps, il y a des hommes et des femmes qui sont animés de l'envie que ça se passe. Maintenant, on verra bien. Aujourd'hui, les élus indépendantistes sont mobilisés au Congrès. Nos réunions de bureau sont pratiquement au complet à chaque fois. Les commissions plénières sont extrêmement nombreuses en élus. Donc, pour l'instant, tout le monde est intéressé au travail dans tous les groupes.
6: Comme cela a été annoncé, une mission transpartisane composée de 8 personnes, dont les présidents du Congrès et du gouvernement, va se rendre à Paris du 31 août au 5 septembre. Elle doit aller chercher des milliards.
20: Il y a 27,5 milliards CFP qui manquent sur le prêt garanti par l'État, sur lequel l'État s'était engagé, qui n'ont pas été versés. Il y a 7,2 milliards de subventions qui nous étaient promis depuis Élisée Oudinot, qui n'ont pas été versées. Et puis, le président du gouvernement l'a annoncé, il manque encore un peu pour assurer 2026 et début 2027. C'est-à-dire que nous savons que nous allons chercher un peu plus de 10 milliards supplémentaires. Il faut que les Calédoniens sachent qu'on a un rendez-vous très important à Paris. C'est le projet de loi de finances qui va passer à l'Assemblée nationale septembre-octobre et au Sénat ensuite. Et ça, nous souhaitons absolument que la Nouvelle-Calédonie soit dans ce projet de loi de finances parce que ce que nous avons pour 2027 n'est aussi pas encore suffisant.
6: Et au travers de ce déplacement, mais aussi des réformes engagées, l'objectif, affirme Virginie Rufnak, c'est d'arriver à redresser la Nouvelle-Calédonie.
20: Notre volonté, c'est quoi? C'est pas toujours de mendier de l'argent supplémentaire. C'est de faire les réformes, parce que nous avons fait beaucoup de réformes déjà. Nous avons fait beaucoup de réformes, et même plus que la France n'en a fait elle-même. Donc nous disons aussi à Paris qu'on n'a pas été en retrait sur les réformes, les jours de carence, le travail de restriction. On a encore des réformes à mener, bien sûr, notamment sur la réduction de dépenses publiques. C'est nécessaire de faire très attention. Mais néanmoins, ce que nous voulons, c'est que ces 2 prochaines années, on a une petite reprise, il y a un frémissement de reprise économique. On voit les recettes fiscales commencent à nouveau à augmenter. C'est un très, très bon bon signe, mais c'est vraiment qu'un frémissement. Cet accompagnement de l'État doit être là jusqu'au bout pour qu'ensuite, en 2028, nous soyons dans une autre situation et moins dans le besoin.
6: Et la mission transpartisane doit avoir des rendez-vous au plus haut niveau de l'État, au Sénat, à l'Assemblée nationale, à Matignon et à Bercy. Elle aura peut-être aussi une rencontre avec le président de la République.
5: Une interview de la présidente du Congrès, Virginie Rufnacht, qui sera rediffusée ce soir, juste après notre édition de 17h45. Vous pouvez aussi la visionner et l'écouter en podcast sur le site internet de RRB. Après de nombreuses reprogrammations de vols, c'est normalement demain que les passagers des vols SB500 et SB501 d'Air Calin, qui relient Nouméa à Paris via Bangkok, devraient pouvoir voyager. La compagnie aérienne doit contacter les passagers concernés cet après-midi pour confirmer le vol avec un passage par Singapour. Air Calin avait annoncé avoir besoin d'un délai supplémentaire pour terminer la maintenance de son A330neo. L'appareil est immobilisé depuis plusieurs jours après la détection d'odeurs inhabituelles. Il est 12h19, première pause dans ce journal avant de voir l'actualité en métropole et dans le monde. À tout de suite.
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5: Et la France toujours en proie aux incendies. Le département des Landes est toujours en feu. 1600 hectares de végétation ont été ravagés par les flammes entre Biscarrosse et Mont-de-Marsan. 650 personnes ont été évacuées, dont une centaine la nuit dernière. Les pompiers se sont concentrés aujourd'hui sur une reprise du feu qui est survenue dans des secteurs difficiles d'accès. Charles Bouchin fait le point sur cet incendie pour Europe 1.
26: Eh bien, c'est une bonne nouvelle. Le feu n'a pas progressé de la journée. Il n'est pas fixé. En revanche, les flammes sont toujours réparties en deux zones distinctes. La première correspond au foyer initial à Luglon et la seconde est la conséquence d'une saute de feu ce matin au sud-est de la commune à proximité de Garin. C'est là que les efforts se concentrent désormais, explique Gilles Claverol, le préfet des Landes.
27: Ce deuxième feu qui est le plus virulent avec des lisières qui sont encore instables, qui sont très chaudes avec des reprises fréquentes et c'est ce qui préoccupe et mobilise le plus, à la fois parce que c'est instable et puis parce que c'est relativement près des premières habitations du bourg. On doit encore tenir bon, on continue à travailler, on a bon espoir, si les conditions restent à peu près étales, d'arriver à des résultats intéressants et à se dire que peut-être demain matin la situation se présentera mieux.
26: Cette stabilisation du feu est permise grâce aux nombreux moyens aériens déployés, 4 Canadair, 2 Dash et le Chinook, hélicoptère bombardier d'eau géant prêté par l'Australie. Toute la journée, des opérations ont été effectuées pour sécuriser la zone, mais aussi pour veiller aux reprises de feu. À ce stade, aucune habitation n'a été détruite par les flammes.
5: Une dizaine d'hectares de forêt a brûlé dans les Ardennes et plusieurs centaines sont encore menacées. Le feu progresse et la situation sur place est défavorable en raison d'une zone très escarpée. Sébastien Lecornu sera en Gironde dès lundi. Le Premier ministre doit lancer amorcer la reconstruction après le méga-feu de juillet. Une visite qui cristallise beaucoup d'espoir chez les acteurs locaux, mais aussi la colère d'habitants qui ne croient plus aux promesses du gouvernement. Sébastien Lecornu se rendra ensuite à Mayotte les 26 et 27 août. Il fera un point complet sur la situation locale un an après la loi de refondation de l'archipel, dévastée par le cyclone Chido en décembre 2024. À l'étranger, 248 migrants subsahariens et 46 Marocains ont été interpellés dans le nord du Maroc par les forces de sécurité. Ils se trouvaient à proximité du poste frontière de Fnidek, menant à l'enclave espagnole de Ceuta. Des arrestations menées lors d'une opération de routine visant à prévenir les tentatives de migration irrégulière. Depuis plusieurs jours, la Guardia civile met en garde contre des campagnes de fake news qui appellent à une entrée massive à Ceuta. Claude Moniquet est spécialiste du terrorisme et des renseignements.
7: Il y a en fait plusieurs types de messages qui circulent. Certains sont des messages très simples, par exemple rendez-vous 15-08 ou rendez-vous samedi 15 août, et tout le monde comprend plus ou moins de quoi il s'agit. D'autres sont des messages qui transmettent une rumeur. Le 15 août, c'est un jour férié en Espagne, et donc la frontière de Ceuta sera ouverte, elle ne sera pas gardée, il n'y aura pas de policiers, il n'y aura pas d'armée, etc. Il y a également des messages qui sont encore plus explicites, qui parlent de Hajma. Hajma, c'est un mot arabe qui signifie offensive, assaut, etc. Donc là, on voit bien que l'idée, c'est une entrée en masse dans Ceuta.
5: Toutes ces arrestations interviennent deux semaines après un afflux spectaculaire vers Ceuta. Plus de 72 000 candidats à l'immigration avaient tenté de rejoindre l'enclave espagnole à pied ou à la nage. Au moins 40 morts dans un séisme de magnitude 7,7 dans l'est de l'Indonésie. À des milliers de kilomètres de là, un second séisme puissant a été enregistré sur l'île de Sumatra dans l'ouest de l'archipel 12 heures plus tard. Aucun dégât ni aucune victime n'ont été signalés dans l'immédiat. La catastrophe naturelle a toutefois poussé des milliers d'habitants des côtes à évacuer par crainte d'une montée des eaux. Un ressortissant français habitant à 30 km de l'épicentre témoigne.
8: 10 minutes après le séisme, quelqu'un est venu toquer à la porte de la chambre de manière assez véhément et nous a vu vite tsunami. Sur le coup, du coup, mouvement de panique. On allait dans la rue principale et pour le coup, il y a eu pas mal de solidarité avec les habitants qui nous ont pris. Enfin, il y a un habitant qui nous a pris en voiture pour nous emmener plus loin sur les hauteurs en attendant que l'alerte soit levée.
5: Plusieurs hélicoptères et un avion ont été dépêchés pour participer aux opérations de secours. La présidente de la Commission européenne, Ursula von der Leyen, a proposé l'aide des satellites d'observation de la Terre Copernicus de l'Union européenne. Enfin, un mot au Moyen-Orient. Téhéran réaffirme que le détroit d'Ormuz restera iranien. L'Iran a réagi après que le président des États-Unis, Donald Trump, a assuré que ce passage stratégique ferait partie du territoire américain une fois l'Iran battu. Il est midi 26, seconde pause avant d'ouvrir notre page sport.
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5: Et à la une de l'actualité sportive, les championnats d'Europe de natation en région parisienne, Michael Juneski.
10: Et la star tricolore Léon Marchand qui a frappé fort en remportant l'or sur le 200 mètres papillon. Le nageur français de 24 ans a survolé la finale, 1 minute 51 secondes 72 centièmes pour devancer le Hongrois Richard Martin de près de 2 secondes. Une grande joie pour celui qui se remet d'une blessure à l'adducteur, Léon Marchand.
13: Juste merci au public, quoi, en vrai. La piscine était en feu, ça m'a énormément poussé du début à la fin. J'ai fait une belle course, je finis hyper bien les derniers 50 et je suis champion d'Europe, donc je suis trop content, c'est trop bien. J'étais pas sûr de pouvoir faire les championnats d'Europe, pas sûr de pouvoir faire le papillon, pas sûr de pouvoir faire le crawl. Je pense que j'ai persévéré, je me suis dit que c'était quand même une belle compète, c'était en France en plus, donc j'en ai profité.
10: Et Léon Marchand qui s'attaquera demain aux 400 mètres nage libre chez les féminines. Marie-Ambre Molu a remporté, elle, la médaille d'or sur le 100 mètres d'eau. Une tricolore était également sur cette distance. Pauline Mailleux qui a terminé à 3e de cette même finale. Maxime Grousset, quant à lui, n'a pas dépassé les demi-finales du 50 mètres nage libre. Il ne pourra donc pas tenter de décrocher le titre sur cette distance. Il a déjà remporté 3 médailles dans ses championnats d'Europe. L'or sur le relais 4x100 mètres, 4 nages mixtes et l'argent sur le 50 mètres et le 100 mètres papillon.
5: Parlons d'autres championnats d'Europe, ceux d'athlétisme qui se disputent à Birmingham.
10: Et le camp tricolore peut se satisfaire aujourd'hui de la médaille de bronze de Jimmy Gressier, 3e du 10 000 mètres, distance sur laquelle il est détenteur du titre mondial. C'est le Suédois Andreas Almgren qui s'est imposé. Et puis Aurélien Quinon, lui, a terminé 3e sur le marathon. Donc une autre médaille de bronze. 2 médailles pour les Français aujourd'hui. Malheureusement, toujours pas d'or. Les Bleus n'ont décroché encore aucun titre depuis le début de la semaine à Birmingham. 8 médailles, dont 3 en argent et 5 en bronze. Les Français qui pointent en 17e position d'un classement dominé par l'Italie devant la Grande-Bretagne et l'Allemagne.
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5: En Calédonie, du tennis de table avec les internationaux qui se poursuivent ce dimanche à la salle de Lansvata.
10: Une compétition open et junior pour engranger une bonne expérience en vue des échéances qui approchent. Les meilleurs visent déjà les Jeux de Tahiti 2027, mais aussi les Océania de la discipline à partir de la semaine prochaine en Australie. Patrick Gilman, le président de la Ligue calédonienne de tennis de table.
15: Il y a deux objectifs. Le premier, c'était qu'on avait fait un stage océanien la première semaine de vacances avec un entraîneur envoyé par la Fédération océanienne Shane Logerson, donc avec les adultes le soir et les jeunes durant la journée. Et donc on poursuit donc avec ces internationaux de Nouvelle-Calédonie qui ont deux objectifs. Le premier, à préparer nos jeunes pour les championnats d'Océanie qui commencent la semaine prochaine, de préparer notre équipe pour les Jeux du Pacifique, et ensuite permettre à tous nos joueurs, jeunes en particulier, de se frotter au petit haut niveau qui est le nôtre, donc avec la présence donc de l'équipe du Vanuatu, garçons jeunes et seniors, et donc également la présence d'Ange et Solène qui actuellement joue en Nouvelle-Zélande et qui a remporté le titre en simple dame hier face à Orné la Bouteille. Donc c'est également de bon augure pour les Jeux.
10: Et chez les messieurs, c'est Jérémy Day et Laurent Sens qui ont remporté le double messieurs. En tout, près de 100 joueurs sont réunis, 35 tableaux au total disputés dans toutes les catégories à la salle Omnisport de Lansvata.
5: Autre sport de raquette, du beach tennis, toujours sur Lansvata.
10: Oui, plus de 60 joueuses et joueurs réunis depuis hier sur la plage de Lansvata pour prendre part à des matchs, avant tout dans une ambiance conviviale, que ce soit pour ceux qui ont l'habitude de pratiquer, autant que pour les débutants qui découvrent ce sport.
16: C'est très rigolo. Pour ma part, j'ai joué une fois, donc je ne sais pas jouer. Mais c'est très sympa, en fait. Les gens sont bienveillants et puis on tape des balles.
17: C'est pareil, c'est ma première fois. Donc c'est vraiment sympa, il y a des bons conseils, c'est une bonne ambiance.
18: C'est une super ambiance, voilà, au moins on est tous ensemble, à la plage, on n'a pas trop le temps avec nous, mais ça passe.
19: Ça joue quand même.
18: Ça joue quand même, on donne tout.
28: Bah c'est bien, ça change un petit peu, on joue au padel, et donc après ça change de discipline, et ça nous permet aussi de se balader un petit peu, parce qu'il y a des tournois sur Bourail et sur Pointe-d'Imier.
18: Nous, à l'IFO, on joue beaucoup au beach tennis, vu qu'on n'a pas de terrain de tennis, pas de terrain de padel, donc c'est le sport raquette privilégié à l'IFU, et on a quand même l'un des très beaux spots, des plus beaux spots, je pense, au niveau en termes de plage. C'est très sympa comme pratique. C'est une autre manière de faire un sport de raquette.
29: Là, c'est la première fois qu'on se fait ce tournoi ici à Lansvata. Et puis, de nombreuses équipes, que ce soit double homme, double femme et double mix aussi. Donc, c'est un vrai plaisir de partager ça avec tout le monde.
10: Et les organisateurs qui ont mis en place plusieurs terrains pour les 3 tournois, double messieurs, double dame et double mixte, mais aussi des espaces pour les curieux qui veulent découvrir le beach tennis.
5: Et Michael, terminons avec du football. football cet après-midi.
10: Oui, la suite de la 13e journée de Super League et Magenta déjà qui a battu hier Yengen sur le score de 4-1. Gaïtchal a emporté sur l'Ossi 2-0. Aujourd'hui dès 13h, Nedjeou affrontera Kounier. Puis Horizon Sport fera face à Saint-Louis à partir de 15h30 au stade Nouma Delhaye. Pour rappel, Tigia Sport avait battu le Mont-d'Or 6-0 en match avancé.
5: Merci Mickaël Juneski. Il est midi passé de 32 minutes. C'est la fin de ce journal. Merci à tous de l'avoir suivi. Le prochain rendez-vous d'information, ce sera à 13h.
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1: Les avis qui vont suivre concernent les décès de M. Juan Aguay, Michel Auer, M. Ayo Charles, Mme Devillers, Amande, M. Régis Mehen, Mme Terrier Colette, épouse Richemont, M. Passilio, Lié, M. Fitialeleata, Silino, Mme Poitilly, Marie-Odette. Nous avons la tristesse de vous annoncer le décès de M. Juan Aguay Michel Aouin, survenu le 11 août dans sa 60e année. La veillée se fera au centre funéraire de Nouméa ce dimanche 16 août de 7h à 20h et le transfert du corps se fera par le Béticho le lundi 17 août. L'inhumation se fera dans la matinée le mardi 18 août. Nous avons la douleur de vous faire part du décès de M. Ayo Charles, survenu le mercredi 12 août à l'aube de ses 86 ans. Une veillée se déroulera au centre funéraire du Pont des Français 188 rue de la Carrière le lundi 17 août de 16h30 à 19h et la cérémonie religieuse sera célébrée ce même jour à 17h30. La crémation se fera dans l'intimité familiale. Nous avons le regret de vous faire part du décès de Madame Armande de Villers, survenue le mercredi 12 août. Les veillées se feront à la morgue de Nouméa en ce jour, le dimanche 16 août de 15h à 20h, et reprendra le lundi 17 août à partir de 7h. La cérémonie religieuse sera célébrée dans la chapelle du centre funéraire de Nouméa, le lundi 17 août à 13h15, suivie à 14h de son inhumation dans le cimetière du 5e kilomètre. On nous prie de vous annoncer le décès de M. Régis Mehen, survenu le jeudi 13 août à l'âge de 63 ans. Les obsèques auront lieu le mardi 18 août de 16h à 19h au centre funéraire du Pont des Français, Mont d'Or. Une cérémonie religieuse sera célébrée ce même jour à 17h30, suivie de la crémation. Nous avons la tristesse de vous faire part du décès de Madame Colette Terrier, épouse Richemont. La cérémonie d'inhumation aura lieu en ce jour le dimanche 16 août à 9h au cimetière du village de Témala. Nous avons le regret de vous faire part du décès de M. Passilio Lié, survenu le mardi 4 août en France. Les veillées se feront à la morgue de Nouméa dans le grand salon funéraire en ce dimanche 16 août de 9h à 19h30 et reprendra le lundi 17 août à partir de 8h. La cérémonie religieuse sera célébrée dans le grand salon funéraire le lundi 17 août à 10h15, suivie de son inhumation au cimetière du 5e kilomètre. Nous avons la douleur de vous faire part du décès de M. Fitialeleata Silino, survenu le 12 août. La veillée se déroulera le dimanche 16 août de 12h à 20h au centre funéraire de Nouméa et le corps sera transféré à Wallis le 19 août avant son transfert vers Futuna où aura lieu l'inhumation. On nous prie de vous annoncer le décès de Mme Poitilly Marie-Odette, survenue le 14 août dans sa 89e année. L'organisation des obsèques vous sera communiquée ultérieurement. C'était vos avis de décès.
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5: Il est 13h, on retrouve tout de suite Léana Colombo pour le rappel des titres.
6: Bonjour à tous. C'est une soirée particulièrement meurtrière sur les routes calédoniennes. Hier soir, deux accidents mortels sont survenus en quelques heures, faisant 5 victimes. À Nessadio à Bouraille, 4 jeunes adultes d'une vingtaine d'années ont perdu la vie dans une collision entre une citadine et un pick-up. À la fois, une femme de 32 ans a également été mortellement percutée alors qu'elle marchait sur la route. Le bilan depuis le début de l'année s'élève désormais à 19 morts sur les routes calédoniennes. La présidente du Congrès veut présenter le travail effectué par les élus depuis l'installation de l'institution. Virginie Rufnacht était vendredi midi l'invitée d'Elisabeth Noir dans le magazine Transparence. Elle a notamment évoqué son bilan des 30 jours. Elle a aussi été interrogée sur la mission transpartisane, sur la situation financière de la Nouvelle-Calédonie et plus globalement sur l'actualité politique. La brousse est en fête ce week-end à l'occasion de la 48e édition de la Foire de Bouraille. Plus de 14 000 Calédoniens se sont rendus à l'événement hier. Jusqu'à 17h, les visiteurs peuvent profiter de nombreux stands de produits locaux, mais aussi d'animations emblématiques de la vie calédonienne, avec notamment des concours d'épluchage de pommes de terre, de bûcheronnage ou encore de lancer de claquettes. Hier soir, le traditionnel rodéo a également attiré les foules. Sébastien Lecornu se rendra à Mayotte les 26 et 27 août. Le Premier ministre fera un point complet sur la situation locale, un an après la loi de refondation de l'archipel dévasté par le cyclone Chido en décembre 2024. Sébastien Lecornu, qui sera avant cela en Gironde dès lundi, le Premier ministre doit lancer la reconstruction après le méga-feu de juillet. Une visite qui cristallise beaucoup d'espoir chez les acteurs locaux, mais aussi la colère d'habitants qui ne croient plus aux promesses du gouvernement. À l'étranger, 248 migrants subsahariens et 46 Marocains ont été interpellés dans le nord du Maroc par les forces de sécurité. Elles ont interpellé près de 300 candidats à l'immigration irrégulière près de Ceuta, alors que des appels à franchir la frontière le 15 août circulaient sur les réseaux sociaux. Le sport, Léon Marchand répond encore présent. Le nageur français de 24 ans a remporté le titre au championnat d'Europe sur le 200 mètres papillon. C'était à Paris. Il a survolé la finale alors qu'il se remet d'une blessure à la producteur. Autre médaille d'or pour les tricolores, celle de Marie-Ambre Molu sur le 100 mètres d'eau. En revanche, Maxime Grousset n'est pas parvenu à se qualifier pour la finale du 50 mètres nage libre. En Calédonie, les internationaux de tennis de table se poursuivent ce dimanche à la salle Omnisport de Lansvata, une compétition qui permet notamment aux plus jeunes d'engranger de l'expérience. Plus d'une centaine de participants sont réunis depuis hier. Enfin, côté plage sur Lansvata, le rendez-vous est donné pour le beach tennis, une discipline qui cherche à trouver son public. Des terrains ont été installés sur la plage pour les pratiquants autant que pour les curieux voulant s'essayer à cette variante du tennis, le tout dans une ambiance conviviale. Il est 13h passé de 3 minutes, c'est la fin de ce flash. Le retour de l'information sera tout à l'heure à 17h en compagnie de Michael Juneski. Et la suite de la journée, c'est avec Pierre.
5: Exactement, qui est derrière la régie.
6: Toujours, mais depuis ce matin, depuis hier même. Vous êtes toujours là, Pierre, mais que faites-vous?
5: Je ne m'arrête jamais.
6: C'est le secret. Allez, merci beaucoup.
5: En tout cas, bien vu le dos, le tennis de table aussi. Et si du coup, les personnes veulent s'essayer au bras de fer à la foire de Bourail, c'est possible aussi. Alors, c'est un autre sport. J'ai essayé, ce n'est absolument pas concluant, mais vous pouvez vous y prêter.
6: Et c'est si quand j'avais même pas mal. Dû miser, j'aurais pas misé sur vous, désolé Pierre. Mais voilà, la foire de Bourail qui se termine à 17h. Donc effectivement, les visiteurs ont encore l'occasion de s'essayer au bras de fer.
5: Exactement. Et puis là, n'hésitez pas aussi à nous faire coucou. Il y a toujours l'équipe derrière Arbé, du coup, sur la foire.
6: Et en plus, on fait tourner la grande roue avec plein de cadeaux à gagner.
5: Exactement, Léana. On vous remercie.
6: Allez, merci beaucoup, Pierre.
5: Allez, bon après-midi. À tout à l'heure pour les infos. 13h passées de 4 minutes. Nous, on continue bien entendu notre dimanche. Tout de suite, c'est la rubrique La Voix est libre avec Raphaël Enthoven. Pour rappel, nous aurons aussi un petit peu de musique. Nous aurons aussi le hit international. Dis-moi ce que tu chantes avec, bien entendu, Jean-Pierre Daroussin. Et là, ça continuera jusqu'à 17h, bien entendu. Où on retrouvera enfin Léana Colombo pour l'information. Allez, l'après-midi continue tout de suite, La Voix est libre.
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8: Bienvenue dans La Voix est libre, mon invité philosophe, romancier, journaliste, je vous laisse chercher mais je suis sûr que vous l'avez. Visite de bibliothèque, ensuite nous partirons visiter les livres de l'écrivain corrézien Franck Bouys. Et puis à la fin de l'émission, évidemment, les chroniqueurs nous rejoignent pour la bande dessinée et la littérature jeunesse. Mais d'abord donc, c'est l'invité, La Voix est libre, c'est parti, premier chapitre. Il s'essaye à tous les genres, pas seulement la philosophie. Il a publié Krasnaya, une dystopie orwellienne, ou Le Temps gagné, un livre proustien sur sa jeunesse. C'était très réussi. Alors j'étais curieux de lire L'Albatros dans la même veine aux éditions de l'Observatoire. Bonjour Raphaël Enthoven.
9: Bonjour Nicolas. Bonjour à tous.
8: J'en ai cité deux comme ça, mais il y en avait plein d'autres. Ce que je trouve toujours intéressant, c'est que vous essayez un peu tous les styles. Vous mettez dans le roman, tout à coup dramaturge, tout à coup dans l'autofiction ou dans le livre proustien. Vous avez l'impression que vous aimez bien changer cette casquette.
9: Mais oui, mais c'est pas par une sorte de volonté frivole qui se dirait un jour, tiens, je vais faire une dystopie et le lendemain, une pièce de théâtre. Non, c'est plutôt que la forme s'impose à moi avec une nécessité absolue. Donc parfois, il faut absolument que j'écrive sous une forme théâtrale, parfois sous une forme d'essai, parfois sous la forme d'un roman. Je ne choisis pas ça. Ça s'impose à moi, mais c'est vrai que selon le sujet, selon l'humeur de l'époque, les formes sont différentes, mais je n'en décide pas, j'en suis décidé.
10: Alors, vous publiez ce livre, L'Albatros, c'est sur votre mère, c'était elle l'Albatros, Catherine David.
9: Oui.
10: C'est chic comme surnom, l'Albatros, parce
9: c'est
10: qu'elle
9: bien,
10: déployait
9: ouais.
10: ses ailes dans certaines circonstances.
9: Voilà,
10: c'est ça.
9: C'est l'oiseau baudelairien, hein, exilé sur le sol au milieu des huées, ses ailes de géant l'empêchent de marcher. Alors que quand il est en plein vol, évidemment, il est inatteignable et il se rit de l'archer. C'est le même syndrome, si vous voulez. C'était quelqu'un qui s'arrangeait mal la vie, s'organisait mal l'existence, s'était rendu seul d'une certaine manière et le regrettait beaucoup, et qui, dans le même temps, quand elle était à son bureau ou quand elle était devant son piano, prenait littéralement sa revanche et s'envolait et tutoyait les nuages. Voilà, c'était magnifique ce mélange des deux.
10: Vous êtes demandé avant de l'écrire, oh, encore un livre sur la mère d'un auteur. Est-ce que parce que c'est,
9: pas du tout.
10: On sait que c'est la c'est le grand toute cette rentrée littéraire, il y a beaucoup de
9: j'ai
10: livres
9: consacrés.
10: J'ai découvert ça
9: au début de l'été, on m'a dit mais tu vas voir dans la rentrée tout le monde parle de sa mère. Et effectivement, j'ai vu que tout le monde vraiment parlait de sa mère. Il y en a même qui écrivent de nouveau sur leur mère, donc c'est je ne sais pas. J'ai été fasciné par cette convergence. Peut-être ça veut dire que tout le monde a 50 ans. C'est l'âge où les parents meurent et les enfants se droguent. J'en sais rien, le fait est que moi, je n'ai rien décidé. J'étais confronté à une agonie et à son agonie et sa mort. Et tout ça m'a donné envie de sauver ce qui pouvait l'être.
10: Et de toute façon, aller chercher à l'intérieur de soi, ça peut tendre à l'universel.
9: Oui.
10: C'est ce que vous expliquez en long, en large aussi dans le roman, d'une
9: c'est
10: certaine
9: vrai.
10: Manière. C'est
9: le
10: la définition d'ailleurs de la littérature.
9: C'est-à-dire, c'est le grand paradoxe que le chemin le plus court d'un cœur à un autre, ou alors du cœur d'un auteur au cœur d'un lecteur, c'est l'intimité de l'auteur. Non pas la vie privée, l'intimité, c'est-à-dire ce que nous avons de plus intime et en même temps de plus partageable. Et quand on atteint cet endroit-là, alors qu'on ne parle que de soi, on peut, à mon avis, toucher les autres.
10: Catherine David, c'est son nom le plus connu d'écrivaine et de pianiste, mais au départ, parce que en fait, c'est toujours pareil dans ces histoires-là, il faut qu'il y ait un côté romanesque dans cette vie-là, sinon c'est moins intéressant. Et elle, au départ, c'est aussi un classique des romans, ça. Elle s'appelle Je m'en fous.
9: Elle s'appelle Catherine Gradvaul. C'est le nom qui a été pris par son trisaïeul ou bisaïeul qui était mosellan. Quand on lui a demandé, alors que la Moselle était allemande, quand on lui a demandé quel nom il voulait prendre, il a répondu dans son patois quelque chose comme Messismir Gerat et Faul. Ça voulait dire j'en ai rien à foutre. Et donc l'employé de mairie a noté rien à foutre, c'est-à-dire Gradvaul. Donc ma mère s'appelait rien à foutre ou je m'en fous.
10: Oui, mais alors c'est étonnant parce que. Ce patronyme, on ne sait même plus comment elle s'appelle au bout d'un moment. Il y a l'Albatros, il y a Catherine David, il y a Gradvaul, je m'en fous. Vous essayez de la noyer dans une sorte de patronyme multiple. Comme
9: oui,
10: ça.
9: Mais tous ces patronymes, tous ces noms, parfois ces surnoms et ces pseudonymes, tiennent tous dans le vocable, dans le syntagme « ma mère ». Je dis « ma mère ». Parce que c'est de ma mère que je parle. Et j'aime à unifier tous ces visages, toutes ces trajectoires, toutes les strophes inégales de sa vie, sous ce vocable.
10: Alors, elle est pianiste, et un jour, sa main s'engourdit.
9: Voilà.
10: C'est pas grave, elle va l'exercer, c'est justement une très bonne occasion d'exercer sa main, n'est-ce pas ? Il y a
9: oui,
10: une sorte
9: mais
10: de déni immédiat. Comme ça.
9: C'est-à-dire, oui, elle découvre que la main reste engourdie après avoir joué, alors qu'elle devrait être toute souple et déliée, et que la main reste engourdie et qu'elle tremble un peu. On parle de la main gauche. Immédiatement...
10: Elle est droitière.
9: Elle est droitière, elle déplore déjà l'antique supériorité de sa main droite sur sa main gauche. Ouais. Sa main gauche est jalouse de la droite depuis toujours, et en plus la main gauche se met à trembler. Ivre de rage, que fait ma mère à ce moment-là ? Elle écrit un livre qui s'appelle « Lettre ouverte à ma main gauche », dans lequel elle engueule sa main gauche. Elle essaie de trouver un compromis, un modus vivendi avec les tremblements d'une main indécise. Et on est encore à l'époque où il est question d'arthrose, où il est question des problèmes ordinaires du vieillir ordinaire. Et soudain, on s'aperçoit que c'est le symptôme d'une pathologie, d'une maladie neurodégénérative, enfin d'une maladie, de la maladie de Parkinson. Et découvrant ça, elle se met à édifier un rempart de piano, de pratique du piano et de culture contre le mal qui arrive. Et donc elle se met à lire des livres sur les neurones miroirs, elle se met à travailler toutes ces questions, elle se met à débattre de tout ça, elle travaille sur la plasticité cérébrale, elle écrit un livre et elle s'entraîne au piano. Et c'est comme ça qu'elle combat le mal.
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10: La Voix est libre continue toujours avec Raphaël Antoven qui publie L'Albatros aux éditions de l'Observatoire, un livre sur sa mère, Catherine David, alias l'Albatros, qui déployait ses ailes au moment opportun, jusqu'à ce que ses ailes s'engourdissent à cause de la maladie de Parkinson. Elle continuera à jouer du piano malgré tout et vous allez l'accompagner là-dedans avec une idée. Construire un spectacle à la Maison de la Poésie avec vous qui liriez du Proust et elle qui jouerait en même temps du piano.

0: comme on est malin, on vous passe la sonate numéro 1 de Saint-Saëns, qui fait partie des candidats à l'inspiration de la sonate de Vinteuil dans La recherche du temps perdu. Cette invention d'une sonate fictive par Proust, mais serait une sonate parfaite comme ça.
1: C'est-à-dire, c'est une sonate dont il décrit abondamment la fameuse petite phrase musicale qui lui paraît l'hymne de l'amour comme du désarroi et qui traverse, qui transcende les générations. C'est une sonate qu'il décrit sur 30 ou 40 pages dans La recherche du temps perdu et dont nous n'avons pour seule information que le rythme. Tout ce qu'on sait d'elle, c'est son rythme. Pour le reste, elle est adaptable. On ne sait pas si c'est César Franck, Saint-Saëns, Fauré, Mozart, Ravel.
0: J'ai choisi Saint-Saëns, mais il paraît qu'il le trouvait médiocre. Que Proust trouvait Saint-Saëns médiocre.
1: Peut-être, c'est possible. Pourquoi avoir choisi celui-là alors?
0: Parce qu'il fait partie des candidats numéro 1.
1: Il fait partie des candidats, oui. Mais moi, j'avais d'autres idées. Ma mère, surtout, avait d'autres idées.
0: Parce
1: donc
0: moi,
1: l'idée du
0: bien,
1: concert...
0: Ça.
1: L'idée du concert, c'est de proposer 8 versions de la petite phrase de Vinteuil dans La recherche du temps perdu, qui tantôt décrivent la joie, tantôt la nostalgie, tantôt la détresse, tantôt ce qu'on voudra, et que ma mère propose 8 versions de la petite phrase. Donc il y a du Rachmaninov, il y a du Satie, du Chopin, du Schumann, et c'est ainsi qu'on essaie de fabriquer un concert lecture autour de la petite phrase de Vinteuil. Et ce qui l'oblige à travailler, et ce qui lui permet de lutter plus efficacement contre le mal qui gagne du terrain.
0: C'est fou ce que Proust vous aura aidé à vivre, quand même, Raphaël Antoveau.
1: C'est sûr. Ça va plus loin que ça. Ça va plus loin que ça. Le simple fait, par exemple, que pour Proust, le bonheur soit infécond. Le bonheur est infécond. Le bonheur est stérile. Les années heureuses sont heureuses, mais on n'en fait rien. On ne peut rien en tirer. Il dit « le bonheur est infécond, seul le malheur permet d'écrire ». Mais il ajoute que la vie est toujours plus intéressante que douloureuse. Et j'aime l'idée que seul le malheur fasse écrire, mais que si l'on part de ce postulat, on en vient toujours à la conclusion que la vie est quand même plus intéressante et plus réussie que triste.
0: Et en même temps, vous lui mettez une sacrée pression à votre maman, parce que il y a tout un débat entre vous sur une discussion plutôt sur le trac. Il se trouve que vous avez cette aisance qu'on vous connaît, vous avez comme ça, c'est un truc très impressionnant pour ça. Vous avez l'impression d'être dans une aisance permanente, ne jamais avoir le trac, une confiance en vous absolue, alors que moi je suis du côté de votre maman, j'ai le trac aussi et ça fout une pression et on n'aime pas se lancer dans des projets comme ça parce que ça nous met la pression jusqu'au jour du projet et même jusqu'à la fin du projet. Et vous lui dites oui mais ça c'est parce que t'as du talent comme disait Sarah Bernhardt, oui mais quand tu monteras sur scène ça va disparaître aussitôt. Et elle dit non, c'est parce que vous dites ça mais parce que vous n'avez pas le trac, Raphaël Antoveau.
1: C'est vrai, ma mère avait le trac, elle avait cette connaissance supplémentaire. Elle avait le trac, moi c'est un sentiment qui m'est non pas étranger, mais dont j'ai acquis une sorte de maîtrise, enfin que je mets à distance. Ma mère cédait au trac, cédait à la panique, elle cédait volontiers à la panique. Tout l'enjeu du concert était de manifester ses immenses qualités pianistiques et qu'elle convertisse cette trouille en volupté de jouer. Et c'est ce qui est arrivé, c'est ce qu'on a réussi à faire. C'était le but, mais il fallait pour ça la brusquer un peu et considérer que le trac ça allait pour un temps, mais que ça n'allait pas l'empêcher de monter sur scène. Oui, non, je suis très exactement sans pitié pour elle, mais dans tout le livre.
0: C'est vrai.
1: Dans tout le livre, je veux être sans pitié, c'est-à-dire en aucune manière, je ne veux pas que la pitié me dicte les mots qui me viennent à son sujet.
0: Ça n'empêche pas l'affection. Il y a la dimension personnelle, la dimension philosophique, la dimension littéraire dans ce roman et tout ce qu'on imagine, mais il y a aussi une dimension scientifique, très intéressante, et même neuroscientifique, puisqu'il est question d'Oliver Sacks, qui est un de mes héros, et qui était un neuroscientifique qui a écrit L'homme qui prenait sa femme pour un chapeau, L'odeur du si bémol, et qui regardait les problèmes neuroscientifiques à la lumière de la philosophie, de la littérature, etc. Et c'est un peu ce qui se passe dans ce roman, mais en inversé, parce que votre maman est très intéressée par ces théories qui parce que Oliver Sacks a eu un moment un problème à la jambe et il était transporté, entré en résonance avec la musique et elle a cru un moment que la musique allait la sauver.
1: Mais c'est-à-dire que Oliver Sacks s'était cassé la jambe ou abîmé la rotule, je ne sais plus exactement, et il avait... en se réveillant de son opération, il a vu un cylindre couché à côté de lui et il a voulu se débarrasser du cylindre et le jeter au sol. Et il s'est jeté lui-même au sol puisque c'était sa propre jambe. Et tout le travail d'Oliver Sacks, c'était de réapprendre à faire de cette jambe la sienne. Et pour ça, il dit qu'il se sert des volutes du violon de Mendelssohn. Et ma mère adorait cette histoire, elle adorait l'idée que tel morceau de musique vous rende la possession de vos membres. Et elle aimait ça beaucoup. Et c'était un des éléments cardinaux de l'édifice spirituel qu'elle édifiait contre la maladie qui, lorsqu'elle s'est déclarée, s'est manifestée sous la forme d'une drôle de guerre, c'est-à-dire qu'il n'y avait pas d'offensive. La dopamine contenait le diable dans la boîte, et donc pendant un long moment, la maladie ne se déclarait pas davantage que sous la forme de quelques tremblements intempestifs. Et tant que le diable était dans la boîte, elle constituait son édifice spirituel pour essayer de faire rempart contre un mal qu'elle pressentait. Et Oliver Sacks occupait une place très importante. Et puis quand la maladie est arrivée, la musique a été balayée, bien sûr. C'est un rempart de papier contre un incendie.
0: Alors, vous l'accompagnez, vous, au quotidien aussi, avec les médecins et chez les kinés. Et à un moment, elle essaye de marcher. C'est très compliqué pour elle de marcher. Elle est soutenue, etc. Et vous, pendant ce temps-là, vous avez, je trouve ça très beau, le souvenir du bruit de ses talons.
1: C'est vrai. Vous avez remarqué ça.
0: Les talons d'une maman dynamique, c'est vrai que ça résonne très longtemps.
1: C'est le bruit de ses talons dans le couloir de la maison où j'ai passé mon enfance, dans
0: et
1: le
0: à Venise.
1: Grand couloir, et à Venise. C'est le bruit de ses talons sur les pavés vénitiens. Elle avait imprudemment mis des talons pour m'emmener passer une soirée à l'opéra à Venise. Et donc elle devait marcher sur les pavés inégaux, les pavés mal équarris de Venise, et j'entends encore le bruit de ses talons, et je trouvais très rassurant le bruit régulier de ses talons, le bruit ferme de ses talons, que j'opposais au spectacle désolant d'elle-même essayant de trouver la force de marcher entre deux rampes. On était au moment où elle allait s'asseoir pour ne plus jamais se lever et où les pieds allaient se figer, mais ce n'était pas encore tout à fait le cas, donc elle tentait encore de marcher. Et j'opposais constamment à ça le staccato des talons.

0: bien sur Europe 1 avec Raphaël Antoven et Rachmaninov dans La Voix est libre. Rachmaninov, opus 32, numéro 12. J'ai l'impression d'être savant, mais j'aurais pas pu le deviner tout seul. C'est que c'est dans votre livre, L'Albatros, aux éditions de l'Observatoire. Il y a beaucoup de questions de piano, puisque votre mère était pianiste et vous l'accompagnez avec son Parkinson jusqu'à un spectacle que vous avez fomenté pour la Maison de la Poésie avec vous qui liriez du Proust et elle qui jouerait du piano. Et il est question régulièrement de musique. Et rien que le fait de nommer les compositeurs, parfois, sans s'y connaître plus que ça en musique, on a l'impression de les entendre.
1: C'est vrai, surtout pour un morceau comme celui-là, qui est follement russe, si j'ose dire, et qui donne le sentiment d'une... Chaque morceau de musique doit... propose sa propre version de la petite phrase de Vinteuil. C'est ça l'idée. Et en l'occurrence, la petite phrase est grave, sombre, menaçante, presque, enfin russe tout entière, on dirait la Sibérie tout entière. Et ma mère jouait ça merveilleusement. Il faut savoir que ma mère était une amatrice. Mais c'était une amatrice de haut vol. C'était la reine des handicapés de la gamme entière. Elle savait jouer merveilleusement, plutôt, elle travaillait tellement chaque morceau que son interprétation était inouïe alors que son répertoire était assez maigre.
0: Quelle est votre raison de détester Beethoven à vous ?
1: Ah, c'est une crase qui était faite avec mon nom quand j'étais petit, c'était ce bêta d'Antoven que les gens appelaient Beethoven. Et j'ai passé toute mon école, si j'ose dire, toute mon enfance, l'école primaire, et jusqu'à des, il y a même eu des reliquats dans le collège à me faire appeler Beethoven. Et donc j'ai toujours associé Beethoven au bêta d'Antoven. Et pour cette raison, j'ai jamais accroché sa musique. On a les choix qu'on veut dans la vie et les choix qu'on peut. Et le hasard a voulu que dans l'EHPAD, où ma mère se trouvait, les dames de l'accueil peinent d'abord à dire mon nom. Parce qu'elles ne savaient pas si on disait Antoven, Entoven... C'était bizarre. Il y avait une première syllabe indécise qui posait des tas de problèmes. Et donc, parfois, on m'appelait Monsieur Toven, ce qui ne satisfaisait personne, jusqu'à ce que l'une des dames, plus instruite que les autres, probablement, décide que, évidemment, tout ça était un malentendu et que je m'appelais, par définition, évidemment, Beethoven. Et le nom a été aussitôt adopté par toutes les dames de l'accueil de l'EHPAD. Et donc, j'étais accueilli par un tranquille et confiant monsieur, bonjour monsieur Beethoven, chaque fois que j'allais voir ma mère. Et c'est le hasard de la vie a voulu que le seul endroit du monde qui abrite la grande prêtresse du dieu Ludwig Beethoven, c'est-à-dire ma mère, la grande prêtresse du dieu Ludwig, soit aussi l'endroit, le seul endroit du monde où sérieusement, on m'est appelé Beethoven.
0: Vous parlez du personnel de l'EHPAD, mais vous parlez aussi du rapport au médecin. Et on se rend compte, mais on le savait quand on l'a vécu, mais c'est toujours pareil, quand la littérature, ça sert à ça aussi, ça nous tend un miroir ou des souvenirs qu'on a déjà vécu, ou une réflexion un peu plus dans la profondeur. Quand un médecin se comporte très bien, c'est un saint, c'est un dieu quasiment. Et par contre, quand il se comporte mal, alors là, c'est l'inverse. Tout est hyper polarisé.
1: C'est vrai. C'est vrai. Dans le monde médical, les gens qui se comportent bien sont des enchanteurs. Et ceux qui se comportent mal sont des destructeurs, littéralement. Moi, j'ai croisé deux catégories de destructeurs. D'abord, le spécialiste et la salope. Salope étant une catégorie générique. Le spécialiste, c'est celui qui est hyper spécialiste de son domaine. C'est celui qui prévoit d'opérer un genou quand on lui demande d'opérer un genou, qui rend sa copie en disant « pour moi tout va bien », mais qui ne se soucie pas du fait que l'autre jambe est paralysée, que sa patiente est en train de perdre la tête, et que par conséquent la renvoyer chez elle sans la moindre précaution avec un genou tout neuf, c'est lui promettre une chute et un fémur brisé, et c'est exactement ce qui s'est passé. C'est-à-dire que je ne supporte pas, dans le domaine médical, ces gens qui, étant hyper spécialistes de leur propre domaine, ne se soucient pas de considérer, d'envisager le patient comme un tout, comme une totalité souffrante et une totalité dont il faut prendre la mesure du fait que chaque opération la fait descendre d'un étage. Bref, ça, ce sont les spécialistes. Mais l'autre catégorie, la pire catégorie, c'est cette espèce d'animal humain auquel on a eu affaire un jour où... un jour de novembre, un jour lugubre de novembre, où il fallait que j'emmène ma mère chez son médecin traitant, je la connaissais pas. C'est un monstre. On est arrivé à l'heure, il faisait froid. Et alors qu'on était à l'heure, la médecin traitante entrait et allait chercher il y avait 6 patients avant nous, et elle prenait un quart d'heure par personne. Et quand au bout d'une heure et demie, elle nous a accueillis sans nous dire bonjour, juste en réclamant son dossier médical à ma mère qui savait plus où elle était, j'ai eu une petite altercation avec le médecin ce jour-là, et j'étais ravi de lui avoir dit son fait.
0: Que vous racontez. Et d'autant que votre mère, dites-vous, était fragile, désorganisée, perméable aux arnaqueurs, inapte à la paperasse et vivait seule. Elle n'était donc pas faite pour être malade.
1: Ben non,
0: aucune
1: elle n'avait
0: mère
1: pas...
0: n'est faite pour être malade.
1: Alors aucune mère n'est faite pour être malade, c'est certain, mais ma mère était étrangère à tout mauvais sentiment. Et quand vous êtes étranger à tout mauvais sentiment, vous êtes la proie des arnaqueurs en ligne, vous êtes la proie de tous ceux qui vous facturent tout ça, vous êtes la proie de tous ces corbeaux qui font de votre détresse leur meilleur repas et qui ont un système de déculpabilisation tout près dans leur tête, vous êtes la proie de tous ces gens-là, et tandis qu'on vous pille et qu'on vous pressure, vous faites des chèques en bois et vous vous noyez dans des verres d'eau. Elle en était là, elle s'était mal organisée la vie. Et il fallait que j'intervienne pour essayer de sauver ceux qui pouvaient l'être. Mais je m'étais auto-institué emmerdeur en chef pour quelqu'un qui tentait de vivre tant bien que mal avec ses petites habitudes, ses petites manies et son hyper-endettement.
0: C'est terrifiant parce qu'évidemment, vous allez jusqu'à la fin. Vous nous montrerez tout. Mais avec ces maladies neurodégénératives, il y a d'autres problèmes qui se posent, des problèmes vraiment d'une tristesse infinie. Par exemple, à la fin, la musique, elle s'en fout un peu.
1: La musique s'en fout, elle s'en fout complètement.
0: Alors que c'était sa vie.
1: La musique l'a complètement désertée, mais avec cette singularité que vers la fin, elle avait des crises de panique, des moments où le visage se contractait, où des grosses larmes roulaient de ses yeux, et elle se mettait à parler en notes à toute vitesse. Elle se mettait à réciter des notes à toute vitesse. Et donc, j'essayais de noter les notes, comme on garde la substance d'un message qui ne passerait que par la musique, puisqu'elle n'arrivait plus à parler, elle ne savait que dire des notes, et donc la musique l'avait complètement désertée, elle était totalement indifférente aux CD que je mettais dans sa vieille chaîne, et elle confondait Bach et Mozart pendant que j'essayais de lui déplier les mains, mais elle parlait en notes, et ça, c'est un mystère irrésolu.
0: Et alors pour vous, je ne sais pas de quelle religion
1: non résolu.
0: Ça provient, mais... Les morts disposent dans l'au-delà d'un habitat qui est à la mesure ouais. des souvenirs qu'ils laissent.
1: C'est-à-dire oui, c'est comme ça que je me représente les choses. J'ai
0: un
1: toujours
0: homme
1: pensé
0: bon
1: que...
0: est dans un château. Et...
1: Oui, ça me vient de ce film merveilleux que nos auditeurs peut-être auront vu, Coco, le film de Disney.
0: Oui, ah, vous en parlez, oui, dans le
1: un
0: livre.
1: Film merveilleux. Ouais. Un film merveilleux où les morts ont une ampleur dans l'au-delà qui correspond aux souvenirs qu'ils laissent chez les vivants et à l'entretien de leurs souvenirs par les vivants. Et moi, j'ai toujours aimé penser que les morts avaient des habitats qui variaient selon la trace qu'ils laissent. Et par exemple, avec le destin de l'abbé Pierre, c'est extraordinaire, il s'est installé dans un... au début, c'était Versailles, et il va finir SDF, ce qui est justice. Et quant à ma mère, oh, elle a laissé une trace émue chez les gens qui l'ont connue. Les gens qui l'ont connue et donc l'ont aimée, il était impossible de la connaître sans l'aimer. Les gens qui l'ont connue et qui l'ont aimée la regrettent. Mais enfin, ce sont des mémoires faillibles qui vont s'estomper, et donc d'elle-même, il ne restera pas grand-chose. Pour l'heure, elle habite un deux pièces dans un immeuble promis à la destruction. Et l'objet de ce livre, c'est d'organiser son déménagement dans une sorte de chaumière agréable, pimpante, pas un grand château, parce qu'elle est pas faite pour ça, mais une chaumière, si vous voulez, un endroit un peu plus stable.
0: Cosy.
1: Un endroit cosy, où il soit agréable de prendre le thé et de lire ses livres. Et de retrouver sa belle voix et son génie propre.
0: Je suis sûr qu'elle lit votre livre, et je reviens au tout début de ce livre-là, avec l'épigraphe. Les gens disparaissent, on les écoute, on les regarde, on les aime, on s'inquiète pour eux. Un jour, ils ne sont plus là, évaporés, évanouis, absents. Alors, on commence à les entendre. Signé Catherine David.
1: Mais oui.
0: L'Albatros, aux éditions de l'Observatoire. Merci beaucoup, Raphaël.
1: Merci à vous, c'est un bonheur d'en parler chez vous.
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0: On l'a lu d'abord avec des romans noirs, puis Grossir le ciel, je me souviens, et il a explosé ensuite avec Né d'aucune femme, le revoilà avec un roman dont le personnage principal est sa grand-mère, Marie, ça s'appelle Entre toutes, c'est chez Albin Michel. C'était l'occasion de voir de quel livre il se chauffe, et je vous emmène sur Europe 1. Bonjour Franck Wyss.
4: Bonjour.
0: Eh bien, merci beaucoup de nous recevoir presque chez vous. C'est-à-dire que non seulement on est entouré de livres, mais on est dans la librairie Albin Michel, boulevard Raspail. C'est votre éditeur aussi. Albin Michel, Parasvay. Et donc, c'est très familier pour vous, parce qu'il y a les livres et tout ça, mais on n'a pas pu aller chez vous, parce que c'est un petit peu loin pour nous. Cela dit, quand ça se passe comme ça, je demande toujours à la personne que j'interviewe de nous décrire un peu comment est fichue sa bibliothèque. Comment, si on venait chez vous, qu'est-ce qu'on verrait ?
3: On verrait des livres partout. Bon, il y a pas de classement formel. Je suis pas, voilà, les livres arrivent, prennent une place dans la bibliothèque du salon, et puis parfois migrent à l'étage, dans une autre bibliothèque, puis dans mon bureau, puis dans la chambre, etc. Il y a des livres partout en fait. Mais la bibliothèque des précieux, on va dire, elle est dans le salon. Voilà, il y a comme ça quelques centaines de livres dont les tranches me parlent continuellement.
0: Ah oui, y compris des vieux livres que vous trimballez depuis 40 ans ?
3: Ah oui. Je rachète même plusieurs fois le même livre.
0: Ah oui, ouais. Par exemple ?
3: Ah, par exemple, Faulkner. Faulkner, j'ai 4 ou 5 versions du Bruit et la Fureur, d'Absalon Absalon, des McCarthy, des Oursenard.
0: Parce que vous les filez aux copains qui passent.
3: Ouais,
0: exactement. Ah, t'as pas lu le truc ? Tiens, bah, je l'en...
3: Exactement.
0: Et alors, justement, j'allais venir... je suis pas surpris, parce que vous avez quand même sélectionné quelques livres pour nous, et il y a beaucoup de littérature américaine. On parlait de Faulkner, justement, à l'instant, et vous avez apporté non pas Le Bruit et la Fureur, mais Absalon, Absalon.
3: Ouais.
0: Pourquoi ? Et rappelez-nous ce qu'il raconte, ce titre incroyable.
3: C'est à peu près impossible de raconter ce oui. que raconte le livre. Voilà. Mais l'immense chef-d'œuvre de Faulkner, un des 4-5 plus grands textes jamais écrits, romans jamais écrits. C'est le grand livre du Sud. À mon sens, c'est pas Autant d'emporte le vent. C'est le véritable Sud. Je me souviens quand Faulkner avait écrit à son éditeur, quand il avait terminé Absalon, Absalon, il a dit « Waouh, j'ai trouvé le titre, ça va s'appeler Absalon, Absalon ». C'est l'histoire d'un homme qui voulait avoir des fils, au moins un, et qui en eut tant qu'ils le détruisirent. Voilà comment il plantait le décor au départ. Et Absalon, vous savez, c'était le fils de David, dans la Bible, qui fratricide et qui avait fomenté une rébellion contre son père, et son père qui en viendra à le tuer. Alors, ce qui est extraordinaire dans ce roman, c'est qu'il touche au mythe. C'est-à-dire qu'il a une forme très particulière, dans la mesure où c'est un roman à plusieurs voix. Enfin, il y a plusieurs voix qui se succèdent, qui s'entremêlent. Voilà. Il y a la voix de Rosa Coldfield, qui raconte l'histoire. Il y a cette peine, qui est cette espèce d'homme, d'ogre, qui veut fonder quelque chose. Voilà. Qui veut fonder quelque chose. Et qui, bien sûr, ce qui résume à peu près toute l'œuvre de Faulkner, c'est l'histoire d'un homme qui veut fonder quelque chose et qui échoue. C'est à peu près ce qu'on pourrait dire. Et donc voilà, toutes ces voix s'entremêlent. Et alors, il a cette chose assez particulière d'affirmer quelque chose dans le texte. Par exemple, quand Rosa Coldfield raconte l'histoire, il épousa Hélène qui lui donna un fils, et entre parenthèses, il y a une parenthèse qui lui succède et qui dit... qui lui en donna sans tendresse. Il y a une répétition comme ça. Mmh. Comme les voix antiques, vous savez, les chœurs antiques, oui. Grecs. Et en fait, c'est pas... il reproduit ça, mais c'est le Sud qui parle. C'est le Delta qui est là pour donner de l'ampleur à cette voix-là.
0: Mais vous proposez ça à votre éditeur aujourd'hui, on vous dit, attends, on va rien comprendre là.
3: Mais moi, j'ai rien compris. Il faut pas entrer dans Faulkner par ce texte, ni par Le Bruit et la Fureur, par exemple. On comprend rien. Bergogneau racontait ça, d'ailleurs. Il avait écrit, je crois, à Antoine Gallimard. Il disait, mais qu'est-ce que c'est que ce truc-là ? C'est mal écrit. Il y a de l'argot. Non, c'est tellement, ça veut tellement envelopper le monde qu'on peut se perdre dans les méandres, oui. Mais une fois qu'on a trouvé la bonne porte d'entrée, moi, elle est vers à plus de 30 ans, c'est extraordinaire. C'est-à-dire que ce sont des textes inépuisables. C'est-à-dire qu'ils ne nous racontent jamais la même histoire. Et ça, c'est fabuleux. Et donc, ça touche au mythe, parce qu'en fait, c'est la répétition comme ça, avec chaque personnage raconte l'histoire, mais avec des petites des variations infimes. Et donc, il y a des mensonges un peu partout. Et celui qui raconte affirme toujours

0: ces bifurcations. Rien n'est jamais acquis. C'est-à-dire que tout est remis en question à la phrase suivante. Voilà. Tous les écrivains dont on va parler, ils avaient en commun, je pense, d'avoir l'ambition de vouloir faire parler le silence. Tout ce qui n'est pas dit. Voilà. Et ça, la littérature, à mon sens, elle est là. Elle est dans ces silences-là.
1: Il y a Cormac McCarthy aussi, on va en parler, mais juste comme on est dans une librairie, c'est quoi votre rapport au libraire ? Est-ce que vous avez une librairie particulière chez vous en Corrèze ? Est-ce qu'à Paris, vous en avez d'autres ? Comment ça se passe ? Est-ce que vous y allez souvent ?
0: Alors, quand je suis chez moi en Corrèze, dans mon coin paumé, là où il est compliqué d'aller aujourd'hui, parce que c'est le train, la ligne est sinistrée, on va dire. Je vais quand même toutes les semaines en librairie. Bon, j'ai une librairie de cœur qui est à Limoges, qui s'appelle Page et Plume. J'en ai une autre à Brive qui s'appelle Avenue d'Archimède. J'ai habité quelque temps à Limoges, donc j'avais cette... Alors, il n'y a pas une semaine dans laquelle je vais écumer les rayons. Et puis, je discute comme ça avec les libraires. On échange des lectures. Parfois, c'est moi qui dit « Tiens, t'as pas lu ça ?» Et puis, on me dit... Et je repars jamais sans un, deux, trois, quatre livres. Voilà, ça me nourrit. Ça me nourrit.
1: Et alors là, on voit tous vos confrères étalés comme ça sur les tables, des romans de la rentrée littéraire. Vous avez quel rapport avec vos collègues écrivains ? Je sais que vous bougez beaucoup. Là, en ce moment, vous êtes en plein dans votre tournée. Donc, vous allez chez tel libraire à tel endroit, telle rencontre avec un autre auteur, tel salon, etc. Donc, vous les rencontrez beaucoup. En fait, les romanciers vivent beaucoup les uns avec les autres. Contrairement à ce qu'on croit, ils ne sont pas tous solitaires.
0: Oui, alors moi, je ne les rencontre pas si souvent que ça. Du coup, le fait d'être un peu isolé, je les rencontre quand je suis en promotion. Et encore, c'est assez fugace parce qu'on n'a pas le temps de se parler. Pas beaucoup de temps. Moi, je ne fais pas beaucoup de salons. Mais quand on est en salon, bon, on est sollicité, et puis on n'a pas forcément envie de parler de littérature. Mais parfois, quand même, on dit, est-ce que j'aime bien être prescripteur aussi, et j'aime bien que les gens le soient aussi. Tiens, donc on échange des choses comme ça. Mais il n'y a pas de rapport formel comme ça entre nous. Il n'y a pas de jalousie. Il n'y a pas de.
1: Oui, il y a une bonne ambiance entre écrivains.
0: Il y a vraiment une bonne ambiance. Enfin, de ceux que je connais en tout cas.
1: Il y a un petit côté colo dans les salons comme ça des écrivains qui sortent en même temps le même livre. Ils se retrouvent dans les mêmes endroits au même moment. Ils passent deux jours dans tel salon, puis deux jours dans tel autre, dans un autre endroit en France. Ils prennent le train ensemble. C'est assez sympathique.
0: Ouais, et puis c'est assez rassurant. On est tellement confronté au doute tout le reste du temps que c'est assez rassurant de se retrouver. Oui, ben, finalement, on a les mêmes préoccupations, on vit de la même manière. Et puis, oui, ce sont des bons camarades, en règle générale.
1: Revenons à vos livres. Vous avez pris un Cormac McCarthy et vous avez choisi, non pas La Route, mais De Six Jolis Chevaux.
0: Oui, j'aurais pu...
1: Méridien de sang, sinon... Ou No Country for Old Men.
0: Que je suis en train de relire, là, Méridien de sang. J'aurais pu choisir à peu près tous les livres de Cormac McCarthy. Mais j'ai choisi celui-ci parce qu'il fait. C'est le premier de la trilogie des Confins. Il y avait De Six Jolis Chevaux, des Villes dans la Plaine, et Le Grand Passage qui est au milieu. C'est un peu une sorte d'hommage au Snopes de Faulkner. Il y a un lien entre ces livres. C'est-à-dire que McCarthy n'aurait pas existé s'il n'y avait pas eu le Grand William avant. Il a pressé l'œuvre, il en a fait autre chose. Il a décentré le Sud, on est plutôt au Texas, Nouveau-Mexique, etc. Mais il est là. Et il a digéré la phrase faulknerienne, ces grands méandres, ces vagues là qui montent, qui redescendent, etc. McCarthy, j'en suis follement amoureux. Je regrette qu'il n'ait pas eu le prix Nobel. C'était pour moi le plus grand écrivain américain vivant. Son obsession, toujours pareil, c'est la fin d'un monde, toujours. C'est-à-dire que là, on est après la guerre, dans les années 40, je crois qu'on est en 49, deux gamins, ça commence par une scène mortuaire, la flamme qui s'éteint, etc. Et ils partent. Ils se disent, voilà, on s'en va. Ils traversent le désert, ils vont au Nouveau-Mexique à cheval. C'est les plus belles pages sur la liberté que j'ai lues. Ces deux gamins sous le ciel étoilé, là dans le désert, qui devisent de l'universalité des choses, de la fugacité des choses, etc. Il faut une histoire, effectivement. L'histoire, si je vous la raconte, elle peut être très banale. Voilà, deux gamins qui s'en vont, ils vont être embauchés dans un ranch. Il y en a un des deux qui tombe amoureux d'une magnifique

0: fille du propriétaire, et donc le père voit d'un mauvais œil que sa fille soit attirée par un bouseux américain. Mais c'est pas là, le propos il est pas là, le propos il est dans la
1: manière.
0: Si vous lisez la première phrase, c'est comme une note de musique.
1: La flamme du cierge est l'image de la flamme du cierge captive dont le trumeau vacillèrent puis se relevèrent quand il entra dans le vestibule et de nouveau quand il referma la porte.
0: Ouais. Voilà.
1: Le titre de Six jolis chevaux, qui est le titre quasiment littéral, All the Pretty Horses, de Six jolis chevaux, c'est comme, ça fait penser évidemment à On achève bien les chevaux, c'est des titres dingues, incroyables. Comment on trouve des titres comme ça?
0: J'en sais rien comment il les trouve, s'il les trouve comme moi, il les a au début. C'est-à-dire.
1: Vous avez toujours au début.
0: Ça participe de l'écriture du livre la plupart du temps. Mais c'est toujours la même obsession chez McCarthy, c'est l'errance. L'errance, c'est les vagabonds, voilà. Vagabondage. Et tout est fortuit, en fait, voilà. L'homme est un vagabond.
1: J'aime bien. Vous avez apporté un livre que je ne connais pas, mais qui a l'air génialissime aussi parce que c'est chez le grand Gallmeister, en format poche d'ailleurs dans la collection Totem. Et c'est Howard McCord, L'homme qui marchait sur la lune.
0: Grand texte. C'est son seul roman, Howard McCord. C'est un ancien sniper, un ancien tireur d'élite qui avait officié à peu près sur tous les terrains d'opération, et c'est l'histoire c'est un peu un double de McCord, William Gasper, qui vit dans un container qui lui est loué par une dame qui possède un café. On est en plein désert.
1: Ouais, c'est les marches, quoi.
0: Et en fait, ils reviennent deux, trois fois par an dans celui-là. Et sinon, le reste du temps, il va marcher sur la Lune. Et la Lune, c'est une montagne.
1: Dans le Nevada.
0: Dans le Nevada, exactement. Et on ne sait pas, en fait, qui il est. Il n'a pas de nom, cet homme-là. Encore, le vagabond. C'est, puisqu'on parlait de McCarthy, c'est un peu comme si... Je ne sais pas si vous vous souvenez, j'imagine, de Meridian 100. Ce gamin qui est...
1: De McCarthy encore.
0: De Cormac McCarthy. Ce gamin qui est enrôlé par une espèce de horde de sauvages. Glanton, le juge Holden, enfin des figures comme ça emblématiques qui font des colliers d'oreilles.
1: On voit qu'il vous arrive immédiatement autour de vous, là, qu'il vous cerne, que vous retrouvez tous les personnages d'un seul coup.
0: Oui, et bien c'est exactement ça. C'est comme si ce gamin-là, une fois que l'histoire est terminée de Meridian 100, partait comme ça à la recherche d'une rédemption. C'est-à-dire, il erre sur cette lune-là. C'est vraiment cet héritier-là, William Gasper.
1: Ah bah je vais me le prendre, tiens, je ne le connaissais pas, L'homme qui marchait sur la lune.
0: Ah, c'est magnifique. Et alors, il est...
1: Un seul roman, alors
0: de Un seul roman, oui, il a fait pas mal de recueils de poésie, mais il a écrit un seul roman. Et il se sent épié, poursuivi par d'autres tueurs, une sorcière, une sorcière celte, le chien Palug. Il ne sait pas, il est comme ça, il marche de façon, d'une manière hallucinée comme ça sur cette montagne rocailleuse.
1: Et alors, en voilà un autre d'halluciné, si on veut, génial, c'est Jack London, qu'on retrouve dans beaucoup de bibliothèques, mais vous avez choisi Construire un feu. Pareil, en matière de titre culte, celui-là, Construire un feu, c'était pour Jack London en général ou c'était pour Construire un feu en particulier?
0: Pour Construire un feu en particulier. Bah, je fais comme tout le monde, je découvre Jack London, adolescent, avec Cro-Blanc,
1: Martin Eden,
0: Forêt, voilà, Martin Eden plus tard, mais je perçois les histoires comme ça, en pleine nature... Je ne perçois pas la mise en garde. Et c'est bien plus tard, quand je tombe sur ce texte-là comme conseil, qui n'est pas un roman, c'est 30 pages, que je me dis, voilà, tout est consommé. C'est-à-dire que le personnage, tout ce qu'avait prévu Jack London, au moment où il disait, attention, on risque de se brûler. C'est au moment où les personnages risquent de se brûler qu'ils perdent le feu. Parce que l'histoire, en fait, c'est celle-là. C'est un homme qui est parti pendant la ruée vers l'or dans le Klondike, le mythique Klondike, et très sûr de lui, comme beaucoup d'Américains, comme beaucoup de colons, etc. Et là, il se retrouve une nuit piégé en forêt avec son chien. Il se met à neiger, il y a du vent, etc. Et sa vie dépend de sa faculté à construire un feu. Est-ce qu'il va pouvoir embraser avec ses 3 ou 4 allumettes qui lui restent? Est-ce qu'il va pouvoir... Toute l'humanité est là. Voilà. Dans ce... Dans cette... Le retour... C'est-à-dire, la nature, elle est plus grande que vous. Voilà. Qu'est-ce que je fais là? Est-ce que je suis capable d'allumer ce feu-là? Est-ce que je suis capable de l'entretenir? C'est un peu l'histoire de nos vies, hein.
1: Magnifique. Jack London, construire un feu. Et celui-là, c'est chez Libretto. Ils ont des couvertures magnifiques, Libretto aussi. Mmh.
0: Jack London, hein. Libretto, c'est...
1: Oui, d'ailleurs, on peut lire tout Jack London. Il n'y en a jamais un raté, quoi. On ne se dit jamais, oh, celui-là, bon, Jack ouais. London.
0: Ouais. Oui, puis c'est un écrivain qui collait à ses personnages.
1: Vous en avez apporté un autre que je ne connais pas non plus, qui s'appelle L'Ancêtre. C'est au Tripode et c'est Juan José Saer, c'est ça?
0: Oui.
1: Qui est-il? Postface d'Alberto Manguel, le grand argentin, l'homme livre.
0: Je vois qu'il est argentin de mémoire, Juan José Saer. Alors, béni soient les éditions Le Tripode. C'est un libraire qui me l'a mis dans les mains. Voilà. Les libraires, souvent, me disent, tiens, vous devriez, tu devrais lire ça. Donc on me met des bouquins dans les mains, comme ça. J'ai découvert Roi Bastos, comme ça, et je découvre Juan José Saer. Je ne me souviens plus qui me l'avait offert. Je crois que c'était un libraire de La Rochelle. Et alors là, mais c'est un immense livre de ces rivages vides. Je me souviens l'abondance du ciel.
1: Et c'est ça. Vous l'avez fait par cœur. Ouais. Je suis en train de lire la première page.
0: Ça continue un
1: plus
0: peu
1: d'une
0: comme
1: fois,
0: ça,
1: je me suis senti infime voilà. Sous ce bleu dilaté. Nous étions sur la plage jaune comme des fourmis au centre d'un désert.
0: Voilà.
1: Ah oui, vous avez marqué, dites donc.
0: Ah oui. Alors, ça, c'est donc, on est en 1515.
1: Marignan.
0: Marignan, exactement. Mais ce n'est pas Marignan du tout. C'est un jeune mousse qui fait le tour des bateaux à quai en Espagne pour partir vers la route des Indes. Donc, on est un peu dans l'univers de Moby Dick. C'est Ismaël, vraiment, au début. Et il s'engage, et là, il part. Et ils arrivent aux abords du Rio de la Plata, aux abords du Nil, comme ça. Et là, ils sont attaqués par des indigènes et massacrés. Il se trouve que ces indigènes sont anthropophages, en plus. Et alors, pour une raison inconnue, il le garde, lui, comme seul survivant. Et il le garde pendant 10 ans. Et il le relâche au bout de ces 10 années. Et en fait, le narrateur va raconter l'histoire une fois rentré en Espagne. Une fois qu'il est... C'est un vieil homme. Et le génie de Saer, c'est de scinder son histoire en deux parties. C'est-à-dire, il raconte le festin anthropophage en voyant cuire et manger tous ses congénères, les rites, enfin des habitudes sexuelles qui feraient pâlir le marquis de Sade, enfin voilà. Et c'est la sidération, c'est le récit de la sidération vraiment. Et la deuxième partie, en fait, il est en train de se rendre compte que les sauvages n'étaient pas forcément ceux-là. Parce qu'eux, ils étaient en total accord avec la nature, avec l'arbre, etc. Ils vivaient, ils étaient la nature, comme aurait dit, comme écrivait Shakespeare. Nous étions la nature. Et en fait, il se rend compte que les véritables sauvages, c'est ceux qui allaient massacrer, détruire la totalité des Indiens, des Amérindiens, dans les années qui allaient suivre. Et que les véritables sauvages, c'était peut-être ceux qu'il avait retrouvés, là, les faux dévots, les assassins, les voleurs, tout cela. Et donc, ça en fait un livre prophétique, magnifique. Il n'y a pas une phrase qui vous fera changer d'avis. C'est une merveille absolue. C'est un chef-d'œuvre. Voilà.
1: Et tout ça en 150 pages.
0: Et tout ça en 150 pages. Mais alors, d'une densité incroyable.
1: Dites donc, je le savais, et alors, c'est fort pour parler des livres.
0: Et alors, ce qui est formidable, c'est que comme pour en revenir à Moby Dick, il faut sauver le narrateur. Il y a quelque chose comme ça. C'est pour ça que, parce que pourquoi ils le relâchent? Pourquoi ils font ça? Parce qu'il faut que quelqu'un raconte l'histoire. il faut qu'il reste quelque chose de ce peuple-là. Voilà. Donc, Rondeau des Saères aussi a sauvé le narrateur, comme Melville a sauvé Ismaël.
1: Merci beaucoup, Franck Bouys.
0: Merci à vous.
1: À bientôt, merci. Entre toutes, c'est le nouveau roman de Franck Bouys chez Albin Michel.
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1: Lui et approuvé le kiosque des chroniqueurs de La Voix est libre avec notre libraire du soir, le génial Stanislas Rigaud, librairie Lamartine, rue de la Pompe à Paris, la vaillante Héloïse Goy, littérature jeunesse, et l'inénarrable Sébastien Bordenave. Pour la bande dessinée, bonsoir à tous les trois.
4: Bonsoir Nicolas.
1: Honneur au libraire, c'est à vous Stan.
5: Alors, ce soir, je voulais vous parler de l'immense Alan Hollinghurst qui sort Nos soirées chez Albin Michel. Alors, Alan Hollinghurst, c'est un des plus grands auteurs anglais vivants et qui revient avec un livre qui est, on n'est pas loin du chef-d'œuvre, qui va nous raconter, donc on part dans l'Angleterre d'aujourd'hui, c'est l'histoire d'un comédien vieillissant de théâtre qui, alors que le livre commence, apprend la mort d'un homme qui a été un richissime anglais, qui était mécène, qui a fait plein de choses, mais le truc, c'est qu'il a fait, à l'époque, une bourse à la sortie de la guerre. Et que cette bourse, notre héros en a profité, ce qui lui a permis d'intégrer une grande école anglaise. Alors que, bon, fils unique d'une mère célibataire couturière, forcément, c'était pas possible. Mmh. Et forcément, cette entrée dans la grande école va totalement bouleverser sa vie, même si c'est pas exactement dans le sens où on croit. Et cet événement, la mort de cet homme, le replonge des années auparavant et on va retraverser tout le siècle avec ce bonhomme. C'est fulgurant. Alors, Hollinghurst, moi, je suis un grand fan. Il écrit assez peu, mais la plupart de ses livres sont des monstres. Et là, en fait, si vous ne connaissez pas, c'est une très bonne porte d'entrée. C'est peut-être plus accessible que ce qu'il a pu faire auparavant. C'est très fluide. Le dessin de ce gamin qui devient acteur dans l'Angleterre. Alors, ce qui est très important à voir, c'est que comparé à, par exemple, à Coe, c'est pas du tout un écrivain, bien évidemment, on traverse le siècle et les événements. Mmh. Mais c'est pas l'idée. L'idée, c'est l'intime. Mmh. Le truc de Hollinghurst, c'est vraiment le travail intime. C'est sans doute le plus proustien des écrivains anglais.
1: C'est pas la fresque qui...
5: C'est pas la fresque. C'est l'intérieur, en fait. Et il a une structure extrêmement forte qui marche. C'est qu'il étire des grandes scènes qui durent des pages et des pages, dans lesquelles il va aller chercher tous les détails et il va entrer en rupture avec des ellipses sur lesquelles, d'un chapitre à l'autre, on va pouvoir traverser parfois des années. Et c'est au lecteur de reconstituer le fil, parce que son boulot, c'est quand même pas de vous expliquer tout ce qui se passe. Et voilà. Et résultat, on a un livre absolument fulgurant. Il n'y a pas beaucoup d'équivalent ici en France, peut-être Mauvigné, avec cette patte. Le Guardian disait que c'était sans doute l'écrivain anglais le plus élégant, le plus élégant qu'ils avaient. Et effectivement, il y a cette finesse très 19e siècle.
1: Anglais élégant.
5: Je fonds. C'est, on prend trois pages et on est reparti avec lui. J'espère qu'il ne remettra pas 7 ans à écrire un autre. Mais c'est un très, très grand livre.
1: Merci beaucoup, Stanislas. Vous nous rappelez le titre?
5: Alors, c'est Nos soirées de Alan Hollinghurst aux éditions Albin Michel.
1: Merci beaucoup. Héloïse Goy.
6: Pourquoi est-ce qu'on meurt? C'est quoi le dernier sens qu'on perd avant de mourir? Et comment les animaux, ils sont clamoureux?
4: On va tranquille. On va se calmer. Hein.
6: Si vous n'avez pas les réponses très précises et exactes à ces questions que les enfants posent régulièrement avant de faire dodo, je compatis parce qu'ils sont rarement du genre à lâcher la grappe, ces petits. Et puis, on n'est pas forcément tous très à l'aise avec ce sujet. Et j'ai ce qu'il vous faut pour ça, un livre super et lumineux qui s'intitule « Le merveilleux livre de la mort ». C'est de Soledad Romero et Mariona Cabassa.
4: Avant de dormir, c'est sympa.
6: Vous plaisantez, mais c'est assez génial. Okay. Parce que les enfants, eux, ils n'ont pas tellement de tabous sur le sujet. Oui. Je ne l'ai pas avec moi, donc il va falloir me faire confiance quand je vous dis que c'est très bien. Déjà, rappelons que la mort est universelle. Tout ce qui naît meurt, donc à quelques millions d'années près, c'est le même régime pour les planètes, les galaxies et les autres corps célestes. Les étoiles ont juste des manières plus ou moins élégante de partir en s'éteignant. Soit elles deviennent une supernova, soit une naine blanche. À vous de choisir.
4: Une naine blanche. Ouais, c'est joli.
6: C'est le terme. C'est mignon. J'ai aussi appris dans ce livre que la pieuvre femelle meurt après l'éclosion de ses œufs. En fait, elle est tellement occupée à les couver pendant 4 mois qu'elle en oublie de manger. Ah. Elle s'épuise et elle meurt. C'est un vrai sacerdoce. Pareil pour les bambous. Certains mettent plus de 100 ans à fleurir et à produire leurs graines. Et ça leur demande tellement d'efforts qu'ensuite, boum, ils meurent. Est-ce que vous saviez, vraiment j'ai adoré ce livre parce que j'ai trop plein d'anecdotes, l'animal le plus vieux du monde, il est plus vivant mais qu'on ait recensé.
4: C'est un insecte.
6: Non, c'est bien visible à l'œil nu.
1: Un éléphant.
6: Non, un mollusque islandais, c'était une palourde de 507 ans. La pauvre est morte lorsque des scientifiques ont ouvert sa coquille pour l'étudier. Bon, ils ne savaient pas qu'elle était aussi vieille, mais du coup, ça n'a pas marché. Et puis, dernière anecdote.
1: Sacré gâteau d'anniversaire pour les 500 bougies.
6: Il faut de la place.
4: Ils ont fait une plancha avec après ou...
6: Pauvre palourde. Dernière anecdote qui me plaît beaucoup. La technique de survie de la couleuvre à collier. Figurez-vous que face à un prédateur, cette couleuvre fait semblant d'être morte, mais vraiment, vraiment bien semblant. Elle sort sa langue, elle rend son corps raide et elle émet même un liquide fétide pour une mise en scène digne d'Hollywood.
4: Moi aussi, je fais ça.
6: Ah bon? Souvent, ouais. Quand vous faites le mort.
1: Voilà. On veut pas l'image.
6: Vous voyez, c'est pas glauque. En fait, on apprend plein d'anecdotes sur la mort. Et vous savez ce que disait Steve Jobs? Parce que moi aussi, je peux faire des citations, Sébastien. Ouais. Il disait, la mort est très probablement la plus belle invention de la vie. Elle élimine l'ancien pour faire place au nouveau.
4: Okay.
6: Voilà, j'aurais aimé lire ce petit documentaire à l'époque. C'est dès 8 ans, le merveilleux livre de la mort de Soledad Romero et Mariona Cabassa. C'est publié aux éditions de la Pastèque.
1: Merci Louise. Sébastien?
3: Eh ben, je peux vous donner en exclusivité le nom de mon dessinateur préféré vivant de science-fiction. Alors en exclusivité, ça veut pas dire que c'est intéressant, hein, mais maintenant j'en ai un. Il s'appelle Jesse Lonergan. Il est né en Californie et chez 404 Comics, il sort un gros pavé qui s'appelle Drôme. Pas beaucoup de dialogue. Le charisme de cet ouvrage passe par la puissance des dessins. On se sent tout petit en lisant cette BD parce qu'en fait, c'est une histoire de Dieu au pluriel. Alors au commencement, il n'y a rien. Puis vient la vie et le cycle de la violence commence. En fait, il y a un dieu qui va créer un homme, un autre dieu qui va créer un deuxième homme. Ils vont se battre, puis après, ils vont mettre des animaux. Et puis après, ils vont s'entretuer. Et puis après, ils disent, en fait, ils n'arrêtent pas de s'entretuer. Il faut leur laisser du temps. Donc, ils inventent le temps, mais ça ne change rien. Donc, du coup, comment faire? Ils vont recréer un autre dieu surpuissant qui va. En fait, il va. C'est vraiment terrible. ce qui est génial, c'est que le découpage des
1: rien
3: cases.
1: Rien à voir avec Valence, en fait.
3: Non, exactement. Non, la Drôme, Valence, je l'ai, c'est bon. Le découpage des cases de cette BD imprime un rythme effréné, il y a de la testostérone et surtout on se prend au jeu dans les guerres, on souffre avec les trahisons et tout ça, il y a des coups bas, il y a de la testostérone.
1: Ouais,
3: ça le fait, ça s'appelle Drôme, exactement. J'ai une autre BD tout aussi violente.
1: Ah oui, c'est beau.
3: Une autre BD tout aussi violente mais moins mythologique qui s'appelle Skinwalker chez Draco de Gabriel Katz au scénario et Steven Dont au dessin. Alors j'ai bien fait de taper Skinwalker dans un moteur de recherche parce que j'ai appris ce que c'était. C'est un chaman chez les Navarro, un Skinwalker, et grâce à ses pouvoirs, il peut se transformer en loup, en coyote ou en corbeau. C'est un western.
1: À la Tarantino, les huit salopards. Là.
3: Exactement, ça se passe dans le Montana en 1870. Il y a une star de l'opéra ruinée qui hérite d'un manoir, mais il faut y aller. Et en fait, sur le territoire du manoir, il y a les Skinwalkers. La BD est dessinée avec beaucoup de classe. On dirait du François Bouc un peu, mais non, c'est du Steven Dont. Voilà. Personnage très attachant. Il y a même un carnet graphique à la fin. Moi, je trouve ça génial, hein, un carnet graphique. Ma définition du bonheur, c'est vous prenez une feuille, un crayon, et en écoutant La Voix et Livre sur Europe 1 le dimanche soir, on redessine les personnages d'une BD. Voilà. On peut pas passer un meilleur dimanche soir. C'est ce que je fais régulièrement. Ma BD, là, s'appelle Skinwalker. C'est chez Draco.
1: Merci beaucoup Sébastien. Héloïse, on rappelle
6: le merveilleux livre de la mort aux éditions La Pastèque. Et attendez Nicolas, si vous vous demandez, parce que j'ai pas répondu, le dernier sens qu'on perd avant de mourir, c'est Louis.
1: Ah, d'accord.
6: Voilà. Okay. Vous faites ce que vous voulez de cette info.
1: Merci. Stanislas.
5: Alan Hollinghurst, nos soirées chez Albin Michel.
1: C'est parfait. Et une citation de bande dessinée peut-être, Sébastien?
3: Allez, un petit chat de Gueuluc, il dit « Il n'y a que les imbéciles qui ne changent pas d'avis. C'est mon avis, je ne vois pas pourquoi j'en changerais. »
1: voilà, comme toujours, il fait mouche. Merci à tous les trois. C'était le dernier chapitre de La Voix est libre pour cette semaine. Merci aussi bien sûr à Agnès Vaudin, Boris Paczynski, l'homme aux doigts de fée. Nous, on se retrouve la semaine prochaine pour d'autres livres. Salut.
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1: Bonjour à toutes et à tous, ravi de vous retrouver pour ces 30 minutes de musique et de hits aux quatre coins du globe. C'est chaque semaine sur RRB au programme de notre rendez-vous aujourd'hui. Cap sur l'hémisphère nord pour notre tour du monde des hits. Nous poserons nos valises en Angleterre où un record vieux de plusieurs décennies vient de trembler sur leurs ondes.

classement local, la tension monte d'un cran. Shakira et Burna Boy vont-ils réussir la passe de 3 et garder la couronne pour une troisième semaine consécutive? Verdict en fin d'émission. Mais pour démarrer, lumière sur un artiste britannique qui ne cesse de bousculer la scène pop pour son énergie débordante, l'incontournable Charlie XCX. Avant de découvrir son tout nouveau single, retour sur une sélection de ses plus gros tubes. Let's go!

Des sons futuristes et une énergie brute, hein. Charlie XCX est de retour cette semaine avec une esthétique un poil plus rock. C'est la nouveauté qui fait le buzz sur RRB. Voici Charlie XCX avec le titre Camera.

Charli XCX qui prouve encore une fois qu'elle a toujours un coup d'avance hein, avec Camera. Allez, le ton est donné. Place au classement officiel du hit RRB. Et on commence à la cinquième position avec une entrée directe. La chanteuse française Adèle Castillon, ancienne moitié du duo Vidéo Club, qui nous dévoile un single délicat avec Été avec toi. On écoute ça. Numéro

Belle progression pour le projet Electro House Riviera. Il gagne une place et s'empare de la 4e position avec ce titre taillé pour les dance floor, She Doesn't Mind. Notre classement fait une courte pause. Le temps d'embarquer pour notre chronique voyage. Et le tour du monde des hits, c'est maintenant.

Cette semaine, on atterrit directement au Royaume-Uni, pays fondateur de tant de révolutions musicales. Jetons un œil au top 5 britanniques du moment. En cinquième position, la chanteuse de country Ella Langley avec Choosing Texas.

Et enfin, les maîtres absolus du classement anglais, c'est l'association au sommet entre le rocker de Newcastle, Sam Fender, et la voix soul d'Olivia Dean sur Rain Me In. Un duo qui est en train de marquer l'histoire de la musique britannique, une collaboration qui entre directement dans la légende avec 18 semaines non consécutives passées au sommet du classement britannique. Ils effacent le record du groupe Wet Wet Wet, 15 semaines en 1993.

Sam Fender et Olivia Dean avec Rain Me In, toujours indétrônable numéro 1 au Royaume-Uni. La semaine prochaine, préparez-vous à tout, puisque nous prendrons la direction d'une destination mystère. Allez, retour immédiat au classement de votre hit RRB. On s'installe sur la troisième marche du podium avec une stabilité parfaite. La formation pop-rock Second Voice conserve sa médaille de bronze avec le titre Let Me Be.

0: Pas de mouvement non plus sur la deuxième marche du podium. Tamper City confirme sa solidité et conserve sa médaille d'argent. Self-Aware reste bien accroché à sa deuxième place.
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2: Suspense terminé pour le sommet de notre classement. Ils ne laissent aucune chance à la concurrence et confirment leur statut de grand patron du ITRRB. Pour la troisième semaine consécutive au sommet, le trône appartient toujours au duo explosif par Shakira et le Nigérian Burna Boy. Pour le survolté Die Die, c'est sur cette vague afro-pop qu'on se quitte. On se donne rendez-vous la semaine prochaine pour découvrir, d'une part, notre destination mystère et d'autre part, pour suivre l'évolution de notre classement à nous. D'ici là, gardez la

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1: À l'origine, beaucoup d'entre nous se sont lancés dans la profession artistique par hasard, par goût du risque, par curiosité. Attirés par une passion, une révélation autant hasardeuse qu'improbable. Mais quand on a, comme lui, plus de 80 films à son actif, 27 pièces de théâtre jouées et 13 rôles à la télévision, le hasard n'a plus rien à voir là-dedans, et la chance non plus. La vocation lui est venue en classe de CE2 à Courbevoie, en jouant pour son école le rôle d'Argan dans Le Malade Imaginaire. Quelques années plus tard, les choses se sont enchaînées vers le cours Florent, l'école de la rue Blanche et le conservatoire où il a rencontré Marcel Bluval. Entre-temps, il aurait pu devenir instituteur. Il y a pensé. Ou alors prendre la succession de son père dans le métier des tameurs et faire partie de la grande famille du prolétariat d'où il était issu. Ce n'était pas un gros mot à l'époque. On pouvait s'en revendiquer, on pouvait même en être fier. Mais les temps changent, comme l'a chanté Bob Dylan. Loin de l'encourager dans son métier, son papa l'encourage dans sa vocation d'acteur. À la sortie du concours de l'école d'art dramatique, le journaliste du journal Le Monde, Michel Courault, le gratifie d'une critique plus qu'élogieuse. Ça fait du bien de lire ça. C'est pourtant dans une comédie inoubliable de Jean-Marie Poiré qu'il va se révéler. Après, il reste sur le manège, il n'en descendra plus. Il met un point d'honneur à mettre en avant le travail et l'amusement pour chacun de ses rôles, qui sont, comme chacun sait, les deux mamelles d'un grand comédien. Il est déjà grand par la taille, il va devenir souple dans les mots. Il parle juste, il les dit lentement, avec une certaine gourmandise qui fera l'originalité de son jeu d'acteur. Côté vie privée, sachez qu'il est équipé comme moi du même attelage. Deux filles, un garçon et une femme. À propos de femme, la mienne sera heureuse d'apprendre qu'il est un grand supporter de l'équipe de Marseille. Cette émission m'offre le grand luxe de dire à celui que j'accueille en votre nom sur l'antenne d'Europe 1 toute mon admiration. Je ne l'ai rencontré qu'une fois dans une émission de télévision dont j'ai oublié le nom. On n'est pas au théâtre ce soir, les décors ne sont pas de Roger Hart, ni les costumes de Donald Cardwell, et pourtant, il va entrer en scène. L'immense, le magique, l'incontournable Jean-Pierre Darroussin. Jeune homme, bienvenue.
2: Eh ben, merci beaucoup.
1: Comment ça va? Ben, j'ai bien résumé.
2: Très bien.
1: Hein.
2: Non, c'est très bon. Alors, j'ai quand même relevé deux erreurs.
1: Ah, j'ai dit, ben, il y en a.
2: C'est le journaliste s'appelle Michel Courneau.
1: Ah, j'ai dit Courault.
2: Courault, oui.
1: Bon, ben, je vais la refaire.
2: C'est pas très grave.
1: Hein. Si, quand même.
2: Et on s'est croisé une deuxième fois.
1: Ah, where?
2: À la Forêt des Livres.
1: Ah, c'est vrai.
2: À la Forêt des Livres, quand c'était Gonzague Saint-Brie.
1: Exact, avec Gonzague.
2: Oui, qui organisait ça, et j'avais sorti un livre, et j'avais mon petit étalage avec mes livres que je faisais signer, et on avait mangé ensemble.
1: Exact, et on avait bu du vin de Touraine.
2: Absolument. Je m'en souviens bien, parce que c'était d'une fierté incroyable, parce que j'étais quand même, comme on était un peu par ordre alphabétique, j'étais entre Valéry Giscard d'Estaing et le roi du Danemark.
1: Ah, bah dis donc.
2: C'était pas mal.
1: Excusez du peu, cher jeune homme. On a 6 mois d'écart, je regardais ça sur ta bio. Et ça explique beaucoup ta programmation, hein, que j'adore.
2: Ah bon, bah,
1: et elle commence tout de suite par... Alors là, on va en parler. Francis Cabrel, Je t'aime, mais je t'aime. Et je t'aimerai, c'est le premier choix de Jean-Pierre Darroussin, mon invité cet après-midi sur Europe 1.

0: Je t'aimais, je t'aime et je t'aimerai. Francis Cabrel, le premier choix de mon invité Jean-Pierre Darroussin. Alors pourquoi ?
1: Parce que d'abord c'est une chanson, on rêverait d'avoir écrit ces paroles pour pouvoir parler et
0: d'amour,
1: d'amour à une femme. C'est un hommage de d'arriver à capter comme ça l'instant où voilà les mains sur les poignets d'un seul coup et ressentir tout le temps et tout l'amour qui passe à travers simplement un geste, un moment, une histoire. Je crois que c'est une chanson qui a une grande poésie. Et puis j'aime beaucoup Francis Cabrel avec qui j'ai eu l'honneur une fois dans ma vie de chanter.
0: Yes, pas, ou à Stafford?
1: Non, pas du tout. Alors c'était complètement incongru et surprenant. J'avais été présenté un film à Montpellier. Le soir, je mangeais dans un restaurant. Et puis, il se trouve qu'il a débarqué avec ses musiciens, parce qu'il sortait d'un concert. Et dans ce restaurant, bon, on s'est salué de loin, comme des fois ça arrive entre deux. Voilà, on s'est salué de loin. Mais ce jour-là, c'était le jour du Beaujolais nouveau.
0: Ah.
1: Et la patronne avait installé une espèce de truc pour karaoké, quoi, comme ça. Et elle a entrepris tellement.
0: Francis.
1: Francis, qui s'est très généreusement et sympathiquement levé. Mais il n'a pas voulu rester tout seul dans cette galère. Il m'a fait un petit signe, genre, pour que j'aille chanter avec lui. Et du coup.
0: Qu'est-ce que vous avez chanté tout
1: seul? On a chanté.
0: Le hit parade,
1: chansons,
0: ou...
1: Non, des chansons qu'on aimait. On a choisi, par exemple, des chansons, je me souviens, chanter des chansons de Jacques Dutronc. Et puis à un moment donné, il me dit, on chante les miennes. Et on s'est mis à chanter ensemble. On a tenu un certain temps. Il y a encore des. Je suis repassé il n'y a pas si longtemps, parce que ça remonte une vingtaine d'années. Je suis repassé il n'y a pas si longtemps dans ce restaurant. Il y a toujours les photos de cette soirée.
0: Ah ouais, tu penses que c'est inoubliable, un truc comme ça. Le comédien Jean-Pierre Darroussin est mon invité cet après-midi sur Europe 1.
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0: Jean-Pierre Darroussin est mon invité cet après-midi dans Dis-moi ce que tu chantes sur Europe 1. Alors, deuxième choix, tu sais que t'es poétique, toi. Mon ami La Rose. Je sais pas si t'es pas un foutu romantique sous ton aspect.
1: Plus distant, plus réservé, peut-être, aspect, mais non, oui, je peux avoir des élans tout à fait romantiques, oui.
0: Ouais. On va la découvrir parce que c'est une version non pas par Françoise Hardy, mon ami La Rose, mais par Natacha Atlas. C'est parti, Rémi, aux manettes.

0: Natacha Atlas, mon ami la rose, c'est le deuxième choix de Jean-Pierre Darroussin. C'est bien, c'est comme une adaptation de la chanson de Françoise Hardy.
1: Oui, ben moi j'ai un souvenir de Françoise Hardy qui chantait en noir et blanc à la télévision.
0: C'est ça.
1: Et on avait cette sensation de jardin. Et là, quand j'ai entendu cette version-là, le jardin s'est élargi considérablement.
0: C'est désert.
1: D'un seul coup, le jardin est devenu le jardin des délices. Et c'était, voilà, je trouve que ce mélange de culture est magnifique à entendre, quoi.
0: Ouais, puis c'est bien, c'est comme une fable de La Fontaine, une chanson comme ça. C'est presque une attitude philosophique. Rien ne dure.
1: Oui, bah, ça part quand même aussi de la poésie de Ronsard. Aussi.
0: Absolument, mignonne, allons voir, c'est la rose, et puis à la fin de la journée, plus de rose. Ouais. Tu vois? Non, mais lui, c'était pour expliquer à la jeune femme qu'il fallait se grouiller.
1: Oui.
0: C'est une préoccupation pour toi, quand tu regardes des paroles comme ça. Tu m'admirais hier et je serai poussière pour toujours demain. T'y penses à ça?
1: Oui, forcément, d'autant plus que là, par exemple, je suis en train de jouer une pièce de théâtre au Théâtre Héberto qui s'appelle Dans le couloir, et qui est une pièce où il y a cette préoccupation-là, puisqu'on je joue un octogénaire qui n'est pas loin de la fin de sa vie. Et donc, cette préoccupation-là, je la ressens en jouant cette pièce. Mais je n'y vois rien que de...
0: naturel.
1: De quelque chose assez... assez acceptable, parce que tranquillement partagé par toute l'humanité. Donc,
0: Même le mal de dos.
1: Alors oui.
0: Je le joue.
1: Le délabrement est évidemment quelque chose qui est le naufrage est quelque chose de redoutable, bien plus redoutable. Ce qui est intéressant aussi, c'est la transmission. C'est ça, c'est ça dont on parle de la pièce d'ailleurs, mais c'est ce qu'on transmet, ce qu'on réussit, ce qu'on rate dans ce qu'on veut réellement transmettre comme valeur à ses enfants. En tous les cas, à ceux qui vont rester, pour ceux qui n'ont pas d'enfants, il y a aussi la possibilité, malgré tout, de transmettre des valeurs à travers des tas de choses, des écrits, des mots, des peintures, de la musique. Enfin, il y a des tas de façons de se comporter pour laisser une trace, pour laisser une fierté, quoi, un regard.
0: Tu joues en compagnie de Christine Murillo, ta partenaire.
1: Oui.
0: La pièce est de Jean-Claude Grimbert.
1: Oui.
0: Et moi, je vais venir vous voir. Je vais te dire la vérité. Moi, c'est horrible. Je dis toujours la vérité.
1: Oui. Bah, c'est pas plus mal non plus.
0: Vous jouez à côté de la maison de mes enfants.
1: Ah oui.
0: Le Théâtre Héberto, je l'ai vu toute ma vie. Il est en face du lycée Chaptal. C'est là où j'ai fait toutes mes études. J'ai même eu le privilège, when I was young, de connaître Monsieur Héberto.
1: Ah oui.
0: En chair et en os. Le propriétaire du théâtre.
1: Ah oui. Je n'ai pas vu Monsieur Héberto.
0: Ah ben je suppose qu'entre temps le théâtre a changé de main.
1: Il n'a pas dû toujours être le propriétaire, parce que quand même le théâtre a été construit en 1837.
0: Oui, non, mais moi je te parle, attends. Quand j'ai connu M. Héberto, je devais avoir 15 ans, 69, 70, 16 ans. Ah ouais.
1: Au moment du BEPC.
0: Exact. Et il venait souvent dans son théâtre.
1: Ah ouais.
0: Il assistait aux représentations et tout ça. Tiens, le BEPC, je crois que je l'ai raté, moi. Tu l'as eu, toi ?
1: Bah, c'est le seul diplôme que j'ai eu.
0: Ah, bah, c'est bien. Tu vois, on est un peu égalité, balle au centre. À tout de suite, Jean-Pierre Darroussin est mon invité.
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1: Jean-Pierre Darroussin, son troisième choix. Alors, on retourne à Françoise Hardy, mes enfants, pour ceux qui n'étaient pas là. Mais ça, je pense que c'est ma chanson préférée de Françoise Hardy. C'est un texte magnifique, une adaptation d'une chanson italienne. C'est Eddie Marnay qui a écrit ça en français. Moi, elle me foule à la fois l'émotion, le blues et le plaisir. Françoise Hardy, La maison où j'ai grandi.

0: La maison où j'ai grandi, Françoise Hardy, le troisième choix de mon invité Jean-Pierre Darroussin, le grand comédien Jean-Pierre Darroussin, on ne le dira jamais assez.
1: Oui, d'accord.
0: Je me suis dit, qu'est-ce qu'il a dit? Non, c'est vrai, tu fais une carrière merveilleuse. Tu fais partie de la galerie des grands comédiens français. Tu sais, on a une chance en France.
1: Mais oui, je suis d'accord. Oui.
0: Il y a eu dans l'après-guerre des mecs, mais extraordinaires. Les Blier, les Rochefort, les Noiret. Moi, je te mets dans cette lignée-là. Fait partie dans la continuité, on va dire.
1: En tous les cas, il m'inspire.
0: J'imagine bien, hein, parce que ça a été des rôles et des personnages merveilleux. Bon, Françoise Hardy, qu'est-ce qu'on peut dire de ça? Pourquoi tu as choisi ça?
1: Parce qu'elle chante merveilleusement bien, cette chanson, qui est encore une chanson sur le fait de mesurer le temps, et que le temps n'est jamais le même pour personne. Le temps du souvenir, le temps du retour, le temps de réapprécier les choses qu'on a connues et de mesurer le temps qui passe et l'émotion qui s'en dégage parce que...
0: Quand elle dit « Là où vivaient des arbres, maintenant la ville est là et la maison, les fleurs que j'aimais tant n'existent plus. » Tu as vu le monde changer là-bas, Verranières et Courbevoie, toi ?
1: Considérablement, oui. D'abord parce que moi j'ai assisté à la construction de la Défense, tout ça. Et encore, moi, j'ai une grand-mère qui a débarqué là-bas au début du XXe siècle pour reprendre une ferme à Courbevoie.
0: Oh. Je vous parle d'un temps que les moins de 100 ans ne peuvent pas connaître.
1: Voilà, ses parents avaient répondu à une annonce pour monter d'Auvergne pour prendre une ferme en fermage dans le bas de Courbevoie.
0: Elle était où d'Auvergne,
1: rue de la Brevoie. Elle était du côté de Thiers.
0: Ah ouais. Là où on fait les faux l'aïeul, je vais y arriver.
1: Voilà, c'est là où on fabrique vraiment les couteaux. Sur les bords là-bas de la Durolle, du côté de le village précisément, c'était Escoutou. Ils sont montés pour prendre une ferme en fermage. Et ma grand-mère, quand elle était gamine, elle gardait des chèvres à la Défense parce qu'ils avaient des champs. Il y avait des champs à la Défense.
0: C'est fou ce que cette génération a vu passer sous ses yeux. T'as cette nostalgie des gens que t'as laissés, des copains. Il y a une coupure quand tu t'es lancé dans ce monde-là.
1: Alors il se trouve que moi je ne suis pas trop coupé avec mes camarades qui sont toujours mes camarades, que j'en ai en plus entraîné quelques-uns et que voilà, il y a eu la famille est restée comme ça, la famille des copains de l'époque de la jeunesse, elle persiste, elle est toujours là, et malgré les trajets différents des uns et des autres, on est resté très liés. Ouais.
0: Comme dans un film de Claude Sautet. Moi, j'aime bien cette idée qu'on ne se quitte pas.
1: Oui. Moi, j'ai un copain, bon, j'ai 72 ans. J'ai un ami, ça fait 72 ans qu'on se connaît.
0: Ah oui, quand même.
1: Ouais.
0: Vous étiez à la maternité ensemble.
1: On était... non, mais nos parents étaient déjà... Ouais, on était voisins. Était voisins.
0: Bien sûr.
1: Et voilà, donc on est toujours... on est un peu comme des frères, quoi, bien sûr. Et puis, j'ai d'autres camarades qui sont des camarades de l'école, oui, que j'ai toujours, qui sont toujours là, avec moi, enfin, autour de moi.
0: On va se retrouver avec ton quatrième choix, avec une chanson de ta jeunesse.
1: Ouais.
0: Et celle-là, on l'a en commun. Michel Jonas, Super Nana.

0: Elle nous ramène vers notre passé, mais Dieu sait que cette chanson ne vieillit pas. Super Nana par Michel Jonas, c'est écrit, paroles et musique par Jean-Claude Vanier. Qu'est-ce que t'évoques ce choix? Tu te revois les grands ensembles, les machins, etc.
1: Alors déjà, moi, il y avait un espèce de mystère là-dedans parce qu'il parle à un moment donné, justement, de l'immeuble au-dessus des antennes, au-dessus du Synodrome. Mmh. Et le Synodrome, il y en avait qu'un, c'est celui de Courbevoie.
0: Yes.
1: Ah oui. Et donc je me suis toujours dit tiens mais il parle de et donc ouais. Je me suis vraiment en écoutant cette chanson,
0: bah ouais.
1: J'ai toujours vu tout mon environnement de l'époque dans la chanson et c'est me raconte exactement comment les emballements, comment on pouvait être sous le charme et d'une jeune fille ou un truc comme ça, c'est vraiment la chanson pour moi de mon adolescence.
0: Ouais.
1: Qui raconte ça. Et puis en plus, il se trouve que c'est cet album là voilà, c'était l'époque des cassettes et l'époque des premières bagnoles avec les autoradios et on mettait les cassettes. Et cette chanson-là, j'ai beaucoup voyagé avec cette chanson-là.
0: Et on découvrait la liberté, ouais, que nous donnait le volant.
1: Ouais, absolument.
0: Quel que soit le volant. Mmh. On était tous excités par l'idée de conduire.
1: Des kilomètres et des kilomètres et des kilomètres.
0: Je me souviens de ces années-là, c'était quand même cool. Jean-Pierre Daroussin est mon invité cet après-midi sur Europe 1. À tout de suite.
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0: Jean-Pierre Daroussin cet après-midi sur Europe 1 pour la dernière partie de l'émission. C'est ton dernier choix musical. Après, on entendra la chanson du patron et tu me diras ce que t'en penses. La chanson du patron étant celle que je choisis pour mon invité quand il n'est pas chanteur. Bon, là, c'est un choix. On nous l'a souvent programmé dans l'émission, mais on s'en lasse pas. Hein. Je peux, une fois par mois, elle me va. Alain Bachung, La nuit, je mens.
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0: Alain Bassoun, la nuit je mens, le cinquième choix de mon invité Jean-Pierre Darroussin. Alors là, jeune homme, c'est quoi ça? Passion pour Bassoun?
1: Oui, oui, bah parce que c'est il manque quand même dans le, dans le paysage de la chanson, et même actuelle, enfin même il y a une résonance de sa voix, une résonance de la façon dont il a, dont il prend les mots, et comment il à un moment donné il a débarqué avec son Gabi, avec sa Gabi.
0: Oui, avec Boris Bergman et, ouais. Et après, là en l'occurrence, avec l'auteur Jean Fauque.
1: Et sa façon de jouer avec les mots est unique. Et vraiment, je sais que ça. Et ça passe toutes les générations. Moi, j'ai un fils qui a entre 11 et 12 ans, et cette chanson-là, par exemple, c'est vraiment une de ses chansons préféré, il la connaît par cœur, tout ça.
0: Et à propos de mots, justement, t'accaparer seulement, t'accaparer d'estrade en estrade, j'ai fait danser tant de malentendus, de kilomètres de vie en rose. Tu te reconnais dans ces phrases-là?
1: Oui, oui, oui.
0: T'en as fait danser, toi, d'estrade en estrade, de kilomètres de vie en rose.
1: Non, mais c'est vrai que danser, c'est quelque chose qui est très important pour moi, de rencontrer des gens à travers la danse. Et quand j'étais gamin dans les campagnes, tout ça, il y avait des organismes qui venaient installer des parquets. Il y avait des balles tout le temps, des
0: Absolument. Parquets installés. Mais, dans les fêtes votives.
1: Dans les fêtes, ouais, partout, dans les villages, tout ça. Et un cinéaste, c'est finlandais, qui est Aki Kaurismäki, qui avait remarqué que ça avait disparu, ça, les parquets. Exact. Il avait la nostalgie de ça, et il a monté une société pour refaire des parquets et les installer dans les villages là-bas en Finlande.
0: Ben ouais, mais c'est une belle initiative parce que c'était quand on parlait dans mon édito au tout début, je parlais du prolétariat. On aimait aller le samedi soir ou le dimanche après-midi dans ces fêtes-là. C'était des fêtes populaires, des fêtes de village, c'était simple.
1: Ouais, oui, bah, à nos gens.
0: Ouais, à nos gens, et c'est là qu'on se fiançait. Et plus si affinité, il y en a qui se sont mariés à travers des rencontres dans ces endroits-là. Et t'es sensible, toi, à l'ésotérisme, un peu des textes?
1: Ben, c'est-à-dire que ça fait résonner au-delà du mot.
0: Exactement.
1: C'est-à-dire que les mots ont leur sens, et puis quand on les associe avec un autre, c'est comme quand on associe des couleurs, c'est comme quand on associe des notes, les mots, de ce coup, peuvent prennent une liberté, une ironie, prennent une émotion, prennent le fait d'associer comme ça, de créer des contrastes avec des mots qui parfois ne pourraient ne pas être associés ensemble, comme là, comme c'est le cas là. C'est ça, fabriquer un objet, fabriquer une chanson, fabriquer un objet original qui va créer une émotion chez celui qui écoute ou chez celui qui voit, qui regarde.
0: C'est ce que j'appelle les chansons open bar.
1: Open bar, oui.
0: Tu vois, tu prends et puis tu voyages avec. Quand il dit « la nuit je mange, je prends des trains à travers la plaine », qu'est-ce que tu fais la nuit, toi? C'est facile la nuit, c'est un univers que t'aimes bien? Couches tard, tu te couches tôt, lis.
1: Ouais, j'ai toujours été un peu un traînard de nuit, c'est vrai. Quand j'étais plus jeune, je pas mal traîné, mais maintenant je traîne beaucoup moins. Mais quand même, je lis, je regarde mon iPad, je regarde des nouvelles. Je cherche des images, je circule. Je revois mes textes, enfin tout ça, mais je m'endors pas tout de suite.
0: Tu es l'anti-Fernand Reynaud qui lui disait « Moi, la nuit, je dors ». Tu te souviens de ce sketch où il était, lui, la nuit, il dort. Alors là, mon camarade, on va arriver à ce que j'appelle la chanson du patron. Là, c'est mon interview Jacques Chancel.
1: Bon, très bien.
0: Jean-Pierre Darroussin.
1: Oui.
0: Et Dieu dans tout ça. Ne réponds pas tout de suite.
1: Ah, je réponds pas tout de suite.
0: On l'écoute, Alain Souchon.

0: Alain Souchon, si en plus il n'y a personne. Donc je ne te poserai qu'une seule question. Est-ce que le doute est ta religion ?
1: Oui. C'est vrai que douter, je trouve ça intéressant, parce que ça permet toujours de faire un chemin vers l'autre. Douter, ça permet d'essayer d'écouter ce que. De comprendre la parole.
0: Dans ce cas de figure.
1: La parole de l'autre. Donc, évidemment que c'est intéressant de ne pas rester campé sur ses certitudes, parce que, on parlait de danser tout à l'heure, le doute, ça permet de danser avec quelqu'un. Mm. Sinon, on se ferme à la rencontre. Et on sait bien que, c'est même prouvé, mais apparemment scientifiquement, que ce qui permet une forme de bonheur, c'est justement la rencontre. C'est de rencontrer des gens. C'est de se dire que dans sa vie, on a eu une espèce de capital, une richesse de toutes ces différences de rencontres qu'on a pu faire dans sa vie. C'est ça qui a donné du sens à notre vie.
0: Cette parole de sagesse est d'un philosophe, presque, elle est de Jean-Pierre Darroussin. Alors, à propos de rencontres, il faut que je redise à nos auditeurs qui peuvent aller te voir jouer sur la scène du théâtre Héberto, dans une pièce qui s'appelle « Dans le couloir ».
1: Voilà, c'est une pièce de Jean-Claude Grimberg.
0: Voilà, en face du lycée Chaptal, vous ne pouvez pas vous gourer.
1: Et effectivement, c'est vrai qu'on joue avec Christine Murillo.
0: Voilà,
1: on joue.
0: Tout ça reste un jeu. Comme cet après-midi, on a joué tous les deux, on a fait le ping-pong à travers les chansons. En tout cas, je te remercie d'être venu. C'était un plaisir absolu.
1: Eh ben, c'était super, merci beaucoup.

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3: Bonjour à toutes, bonjour à tous. Je suis ravie de vous retrouver pour notre rendez-vous musical de la semaine. Bienvenue dans le Hit Pacifique. Pendant une demi-heure, on prend le temps d'écouter la musique du Pacifique, de prendre des nouvelles de nos artistes de Polynésie, de Mélanésie et de Micronésie, et de voir comment bouge notre classement. Aujourd'hui, c'est un voyage dans le temps qui nous attend avec le musée du Hit. On va replonger dans nos archives pour retrouver les morceaux qui occupaient la première place ces 5 dernières années à la même époque.

Mais avant d'ouvrir cette parenthèse nostalgie, rappelez-vous, la semaine dernière, c'est le Tahitien Nayki qui s'imposait tout en haut du classement pour la deuxième fois. A-t-il toujours en tête aujourd'hui? On le saura très vite.

On démarre notre tour d'horizon en cinquième position avec une nouveauté qui nous vient des Fidji. C'est un duo très efficace entre Jay Tauleka et Mr. Sam. Le titre s'appelle Dre Dre et ça entre directement à la cinquième place.

C'était Raoumata accompagné de Lilia avec Tekurai Teatua. Après deux belles semaines passées au sommet du classement, elle cède une petite place aujourd'hui et s'installe sereinement au quatrième rang. Un parcours remarquable pour ce titre tahitien qui ne quitte plus nos esprits, mais qui devrait quitter le classement dans les prochaines semaines. On marque une courte pause dans ce hit pacifique. C'est l'heure de ressortir quelques souvenirs de notre discothèque. Bienvenue au Musée du Hit. 5 années d'émission, 5 souvenirs et autant de chansons qui ont marqué le Pacifique à cette période de l'année. On remonte d'abord un an en arrière, en 2025. Le numéro 1 qui s'appelait T.I. avec le titre Makasa.

Aujourd'hui, pour illustrer ses souvenirs, nous avons choisi de réécouter un artiste que l'on retrouvait en 2024, Tyrone Scott. Mais c'est une version retravaillée avec DJ Matro qu'on écoute. Un voyage direct vers la Papouasie-Nouvelle-Guinée avec le titre « Aluma ».

0: C'était Iron Scott et DJ Matro avec Aluma, extrait de nos archives. Un vrai plaisir de réécouter ces sons du passé. Et le musée referme ses portes.
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0: Retour au présent et au classement d'aujourd'hui pour découvrir la suite de notre podium. En troisième position cette semaine, ça grimpe d'un cran. Djibouk et Buzzy Signal poursuivent leur joli chemin dans le tableau. Une belle rencontre entre les Samoa et la Jamaïque pour le titre Jungling Sweet.

0: Sam Wahou reste parfaitement stable à la deuxième place avec Sherpin. Ce titre venu de Micronésie s'est solidement installé sur la deuxième marche du podium et ne semble pas prêt de bouger.
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1: Pas de changement tout au sommet cette semaine. Il confirme sa très belle dynamique et s'installe en tête pour la troisième semaine consécutive. Depuis Tahiti, voici Nike avec Oh Joli Joli. C'est le numéro 1 du Hit Pacifique et c'est sur ces notes polynésiennes que s'achève notre classement de la semaine. Un grand merci à vous toutes et tous pour votre fidélité. On se retrouve la semaine prochaine pour une nouvelle édition et de nouveaux mouvements dans le Hit. D'ici là, gardez la pêche à l'écoute d'RRB.
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0: Il est 17h et on va retrouver tout de suite Mickaël Juneski pour Info Express.
1: Bonsoir à tous. La 48e édition de la foire de Bourail touche à son terme. Le bilan est plus que positif pour les organisateurs. Des milliers de visiteurs ont fait le déplacement durant 3 jours. Le dernier temps fort ce dimanche, c'était la 2e manche du rodéo. Le public était encore nombreux pour assister à du beau spectacle. Reportage à suivre dans notre édition de 17h45. La foire de Bourail qui ferme ses portes en ce moment même sur le site de Téné. Un drame de la route a marqué ce week-end. Un accident de la circulation a coûté la vie à 4 personnes hier soir à Nessadiou sur la commune de Bourail. 4 jeunes adultes d'une 20aine d'années ont perdu la vie dans une collision entre une voiture et un pick-up. 2 autres personnes ont été gravement blessées et évacuées au Médipôle. Une enquête est ouverte. Et puis à Farino, dans le secteur de Fonwari, hier soir également, une femme de 32 ans a été mortellement percutée par une voiture alors qu'elle marchait sur la route aux environs de 19h. Le véhicule qui arrivait n'a pas pu l'éviter. La jeune femme partait d'un mariage. Depuis le début de l'année, 19 personnes ont perdu la vie sur les routes calédoniennes. L'actualité du trafic aérien. Après plusieurs reprogrammations, les passagers des vols SB500 et SB501 d'Air Calin qui relient Nouméa à Paris via Bangkok vont finalement pouvoir reprendre leur voyage demain avec un nouvel itinéraire passant par Singapour. La compagnie a contacté les passagers concernés pour leur communiquer leur nouvelle organisation de voyage. Ces perturbations sont liées à l'immobilisation de l'un des appareils A330neo d'Air Calin, appareil à l'arrêt depuis plusieurs jours après la détection d'odeurs inhabituelles à bord. L'actualité nationale, la rentrée politique se profile. Les universités d'été des différents partis vont bientôt débuter partout en métropole. Des rendez-vous forcément très attendus cette année à quelques mois de l'élection présidentielle. Et la polémique enfle déjà autour de l'université d'été de la France Insoumise. En cause, les tarifs pratiqués par le parti de Jean-Luc Mélenchon, jusqu'à 400€ pour 3 jours pour les plus hauts revenus. Le principe est simple, chez LFI, plus vous gagnez, plus vous payez. Des prix jugés beaucoup trop élevés pour des événements publics et inégalitaires selon une partie de la classe politique. Dans le Pacifique, à Hawaï, l'ouragan Lala provoque d'importantes intempéries classées en catégorie 1 avec des vents atteignant 120 km/h. Il frappe la grande île avec de fortes pluies. Plus de 40 000 foyers sont privés d'électricité. Jusqu'à 50 cm de pluie, voire davantage localement, sont attendus, faisant craindre des inondations et des glissements de terrain. L'état d'urgence a été décrété. L'actualité sportive sur la route des Jeux du Pacifique. Tahiti 2027, c'est dans moins d'un an à présent. Les Cagous mettent toutes les armes de leur côté pour décrocher la victoire finale. En Calédonie, le CTOS a conclu un partenariat en vue de cette échéance avec l'INSEP, l'Institut National du Sport, de l'Expertise et de la Performance à Paris. 2 experts sont de retour cette semaine sur le territoire. Des experts de l'INSEP qui viennent pour la première fois sur le territoire cette année, tandis que des rencontres avaient aussi lieu à Paris avec les sportifs calédoniens actuellement en métropole. Sur la scène internationale de la natation, Léon Marchand a répondu encore présent au championnat d'Europe. Le nageur français de 24 ans a remporté le titre sur le 200 mètres papillon. Autre médaille ce matin pour les tricolores, celle de Marie-Ambre Molu sur le 100 mètres d'eau. En revanche, Maxime Grousset n'est pas parvenu à se qualifier pour la finale du 50 mètres nage libre. 17h passé de 4 minutes. Voilà pour l'essentiel. On se retrouve à 17h45 pour Info Week-end, le journal complet de la rédaction d'RRB.
0: Et on vous remercie Mickaël Juneski pour toutes ces informations. Et bien entendu, le rendez-vous, il est pris à 17h45 pour le journal complet. Nous, en attendant le retour de Mickaël, on va continuer bien entendu tout en musique et une petite playlist un peu spéciale Foire de Bourail, hein, histoire de vous accompagner sur le retour. Bien entendu, faites attention à vous, faites pas les fous sur la route, hein, tranquillement, on dépasse pas la limitation et puis on doute pas quand la ligne elle est blanche, hein, parce que sinon c'est pas bon, après on peut faire après des accidents, hein, c'est pas bon. Arrivez-nous en un seul morceau, c'est quand même mieux. Allez, Brad Paisley tout de suite avec Sharp Dressed Man. Très très bonne fin d'après-midi et très bon dimanche à vous, bien entendu toujours accompagné d'RRB.

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2: Et il est 17h45 et on retrouve tout de suite Mickaël Juneski et toute la rédaction d'RRB pour Info Week-end.
3: À la une, plus de 20 000 visiteurs pour la 48e foire de Boureille. Cette édition a été une belle réussite pour la commune qui était devenue ce week-end la capitale de la brousse calédonienne. La consternation après les nouveaux drames sur nos routes ce week-end, notamment l'accident de Nessadiou qui a fait hier soir 4 morts ainsi que 2 blessés graves. Les victimes ne portaient probablement pas leur ceinture de sécurité. L'actualité nationale, la classe politique prépare les universités d'été. La France insoumise fait une fois de plus polémique avec des prix d'entrée pour participer à ces rendez-vous fixés selon les revenus du public. Dans le Pacifique, l'ouragan Lala en approche de l'archipel d'Hawaï. Les fortes pluies provoquent déjà des coupures de courant. Le sport, cap sur Tahiti 2027 pour le CTOS. Deux experts de l'INSEP, l'Institut National du Sport, de l'Expertise et de la Performance, sont de retour sur le territoire à la rencontre des cagous. À la découverte du beach tennis, un tournoi était organisé tout au long du week-end sur la plage de Lansvata à Nouméa. Et sur la scène internationale, les championnats d'Europe de natation se poursuivent à Paris. Encore des médailles attendues la nuit prochaine pour le camp tricolore. Bonsoir et soyez les bienvenus dans Info Week-end pour tout savoir de l'actualité en Calédonie, en métropole et dans le monde. C'était l'événement du week-end. Plus de 20 000 visiteurs ont fait le déplacement cette année pour la 48e édition de la foire de Boureille qui a refermé ses portes ce soir. Les visiteurs ont pu, pendant ces jours de fête, profiter de différentes animations. Tous les ingrédients qui font le rendez-vous de la capitale de la brousse, notamment des concours de démonstration, la découverte de produits locaux ou encore de l'artisanat local. Au programme de la dernière journée, la deuxième manche du rodéo qui a fait le spectacle.
4: Nous, on est venus pour le rodéo, c'est exceptionnel, impressionnant, très impressionnant. Bah, les taureaux, c'est vrai que c'est des bêtes qui sont énormes. Voilà, mais même les chevaux, là, tout est vraiment spectaculaire.
5: Pour moi, c'est une première, et puis c'est la première fois que je reste jusqu'à la fin. Je trouvais ça génial, impeccable, génial, magnifique, à remettre.
6: Je l'ai trouvé très bien. J'ai bien aimé, il y avait beaucoup d'action, et c'était cool. J'ai une préférence pour les taureaux.
7: Super, beaucoup d'animation, à la fois pour les enfants, le spectacle, il était super, donc on a été très satisfaits. Taureau, c'est assez impressionnant quand même. Mais ils tiennent plus longtemps sur les chevaux.
8: Je suis venu avec ma famille, mais juste pour le plaisir de regarder. Comme tous les ans, c'est un beau spectacle. Et puis toujours content d'être là, de regarder que ça évolue et qu'il y a plus de sécurité quand même. Ça, c'est intéressant aussi de le dire. Et super spectacle. Ouais, j'aime bien les taureaux, c'est plus impressionnant.
9: Parfait, mon fils s'est régalé. Il était assez impressionné hein, par la taille des taureaux, évidemment. Donc non, c'était très sympa.
10: C'était impressionnant. Et il faut être sacrément courageux pour... monter sur les animaux. Bah, les taureaux, c'est très très gros en plus, voilà. Et les chevaux, ils sont très très vifs aussi, donc moi je pourrais pas le faire.
3: Et parmi les visiteurs qui ont assisté au rodéo cet après-midi, Jérôme Despé, le président du Salon international de l'agriculture à Paris, l'un des invités d'honneur de cette foire de Boureille.
11: Vraiment remarquable, moi je n'avais jamais vu et c'est vraiment un sport, une agilité qu'il faut avoir et j'ai beaucoup apprécié parce que d'abord il y a vraiment beaucoup d'enthousiasme avec le public et ça c'est aussi donc important et puis le rodéo en lui-même donc c'est un très beau spectacle. C'est impressionnant et c'est on vit, c'est une communion et voilà, j'ai vécu.
3: Au classement des montes sur chevaux, Alain Barbeau de Dimbéa l'a emporté devant Frédéric Komorniki de Bouraï et Loïc Favre de Poya. Pour les montes sur taureaux, c'est Leroy Nemwadjou de Bouraï qui l'a emporté devant Raphaël Mehoudia de Pointe-Boute et Andrew Marteau de Dimbéa. Du beau spectacle, ce dont se satisfait Mariella Vincent, la présidente de l'Union des associations des rodéos de Nouvelle-Calédonie.
12: Bilan très positif, un très très beau rodéo sur deux jours et des champions que je remercie aussi parce qu'ils sont vraiment courageux pour faire ce qu'ils font et le spectacle et surtout pour faire réunir autant de membres qu'on a eu encore aujourd'hui autour du carré par milliers. Et je crois que ça, c'est que le rodéo est vraiment emblématique à la Nouvelle-Calédonie. On est tous rassemblés, on est une grande famille.
13: Pour cette dernière manche, beaucoup d'émotions.
12: Beaucoup d'émotions et là, le stress vient de lâcher et je suis contente parce que zéro accident et une très belle journée encore. Ils auront été tous très méritants.
3: Les trois jours de foire qui se sont déroulés dans une belle ambiance, il s'agissait par ailleurs de la dernière édition présidée par Livaï Roy en tant que responsable du comité de foire.
14: Bilan positif, hein. Donc encore au-dessus de nos attentes. Aujourd'hui, on a vu encore du monde. Hier, il y avait beaucoup plus, mais aujourd'hui, clairement satisfait. Et puis, elle a un goût particulier. Il y a eu beaucoup de bienveillance. On a fait du bien. Les gens se sont rassemblés. On n'a pas eu de gros problèmes, pas de gros bobos au rodéo aussi. Clairement, elle reflète cette Nouvelle-Calédonie qu'on retrouve doucement. Elle revient et je pense qu'on est sur la bonne voie en tout cas parce que les gens attendent qu'on fasse du bien et on veut de la bienveillance envers tout le monde et aujourd'hui c'est ce qui se passe en tout cas ici. Mais j'ai beaucoup d'émotions, hein, c'est ma dernière fois et je trouve pas les mots pour décrire tout ce que je ressens mais aujourd'hui je pense que la foire de Bouraï elle a fait le taf, elle a rassemblé les Calédoniens et elle a ramené cette fierté calédonienne qu'on mène tous ensemble. Bilan très positif en tout cas.
3: La 48e édition de la foire de Bouraï, événement que l'on vous fait vivre au plus près sur RRB depuis le début du week-end. Un reportage signé Kéline Daboako. Je vous rappelle par ailleurs que notre stand était sur place. Vous pouviez rencontrer nos équipes, participer au traditionnel jeu de la roue, sans oublier vos émissions spéciales. Ce matin encore, votre rendez-vous Canal Folie, présenté par Thierry depuis le site de l'Hippodrome d'Auténée pour toutes vos dédicaces en direct de Bouraï. Vendredi, nous vous proposions également une table ronde sur la souveraineté alimentaire animée depuis Téné par Jean-François Baudin, émission que vous pouvez retrouver en podcast sur notre site internet www.rrb.nc. Et pour aller plus loin sur le sujet, un nouveau rendez-vous d'antenne. 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
3: Week-end particulièrement meurtrier sur les routes calédoniennes. 5 personnes ont perdu la vie dans 2 accidents survenus hier soir à quelques heures d'intervalle. Le procureur de la République, Yves Dupas, a annoncé l'ouverture de 2 enquêtes pour faire toute la lumière sur les circonstances de ces drames. Tout d'abord, cette terrible collision frontale survenue aux environs de 20h ce samedi soir à Nessadiou sur la commune de Bouraï. 4 jeunes, 3 hommes et une femme, ont perdu la vie dans ce choc entre un pick-up et une citadine, Léana Colombo.
16: Oui, les 4 victimes âgées d'une 20aine d'années se trouvaient tout à bord de la même voiture. Le véhicule se dirigeait vers Bouraï et se serait déporté sur la voie de circulation opposée avant de percuter le pick-up. Les 2 autres occupants de la voiture citadine ont été évacués au Médipôle en état d'urgence absolue. Selon les premiers éléments de l'enquête, aucun des 6 occupants ne portait de ceinture de sécurité. 5 personnes ont été éjectées du véhicule. La 6e est restée incarcérée dans l'habitacle. Dans le pick-up, 2 adultes et 2 enfants sont sortis indemnes de la collision. Le dépistage toxicologique du conducteur s'est révélé négatif. Le drame s'est produit alors que les occupants de la citadine rentraient d'un mariage organisé à la fois. Un drame que déplore le maire de Bouraï, Patrick Roblin.
17: Hier soir, je suis informé par la gendarmerie qu'un accident frontal s'est déroulé sur l'entrée sud de Nessadiou dans le virage. 6 jeunes qui revenaient d'un mariage sur la foie et un gros pick-up bien mis sur le côté pour essayer de décapiter la voiture, mais la voiture est rentrée dedans. 6 jeunes éjectés de la voiture complètement détruite, 4 morts des jeunes qu'on connaît bien parce qu'on les accompagne au niveau de notre père, la maison des jeunes. J'espère que ça s'arrêtera là. C'est triste parce que on a l'impression que l'alcool, pourtant il y a une interdiction de vente d'alcool sur la commune, mais le mariage se situant sur la foire, ils ont voulu rentrer chez eux. Voilà, une catastrophe de plus. J'espère que ce sera la dernière, mais bon, on a l'habitude, c'est répétitif, ça ne s'arrête pas.
16: Dans un communiqué, le procureur de la République, Yves Dupas, annonce avoir ordonné des investigations médico-légales sur les corps des victimes décédées ainsi que sur les blessés. Des examens toxicologiques seront également réalisés. À ce stade, plusieurs facteurs pourraient être en cause, notamment l'alcool, la vitesse ou encore le non-port de la ceinture de sécurité. Damien de Souterre, responsable de l'association Prévention routière en Nouvelle-Calédonie, rappelle les facteurs aggravants dans les accidents de la route.
18: Week-end noir. Alors même si on ne connaît pas exactement les circonstances des accidents, on connaît les principaux facteurs qui à chaque fois vont provoquer les accidents graves, les accidents mortels en Nouvelle-Calédonie, qui vont être le non-port de la ceinture de sécurité, une consommation excessive d'alcool et une vitesse également excessive. On voit que souvent, hein, pour un seul et même accident grave, on va retrouver plusieurs facteurs. La lecture de l'accidentologie routière montre que sur les routes de l'intérieur, la mortalité est supérieure à celle qu'on va retrouver dans Nouméa et le Grand Nouméa. Bien évidemment, toujours respecter les limitations de vitesse, toujours respecter les distances de sécurité. Et il faut bien le rappeler, c'est pas la route qui tue en Nouvelle-Calédonie, c'est le comportement de l'usager de la route. On le répétera jamais assez. Les Calédoniens doivent prendre conscience de ça. Si demain on veut endeuiller moins de familles, ça passera par un changement de comportement sur les routes.
16: Face à ces drames, Yves Dupas appelle les responsables de rassemblements festifs, notamment lors de mariages, à mettre en place des mesures de prévention concernant la consommation d'alcool. À Bouraï, l'interdiction de vente et de consommation d'alcool est toujours en vigueur jusqu'à ce soir.
3: Autre drame de la route hier soir, également peu après 19h, une femme de 32 ans a également perdu la vie après avoir été percutée par un pick-up à la sortie de la FOA près de Fontwary sur la commune de Farino. La victime venait de participer à un mariage organisé à environ 500 mètres du lieu de l'accident. Elle marchait sur la route dans une zone dépourvue d'éclairage public lorsque le conducteur du pick-up l'a percuté. Il n'a pas pu l'éviter. Sous le choc, l'automobiliste a été soumis à des dépistages d'alcool et de stupéfiants qui se sont révélés négatifs. La victime est décédée au dispensaire de la FOA. Ces deux accidents portent à 5 le nombre de victimes en un seul week-end sur nos routes. Depuis le début de l'année, 19 personnes ont perdu la vie dans des accidents de la circulation en Calédonie. Dans un communiqué, le gouvernement adresse ses plus sincères condoléances aux familles et aux proches des victimes et appelle également à la prudence sur la route. Nous avons appris aujourd'hui le décès de Maki Wea, une figure de l'île d'Ouvéa aux engagements multiples. Il était impliqué dans le sport en tant que président du comité territorial de volleyball durant de nombreuses années. Il s'était également engagé très longtemps en politique avec le parti travailliste. Il était aussi impliqué dans la vie associative de la tribu de Gossana. Maki Wea était le frère de Djoubeli Wea, l'homme qui a assassiné Jean-Marie Tshibau et Yewene Yewene le 4 mai 1989 à Ouvéa. Il a longtemps œuvré pour la réconciliation après la période des événements qui ont touché Ouvéa. Maki Wea s'était entretenu avec le président de la République pour entendre les motifs de la venue du chef de l'État à Ouvéa en mai 2018, alors qu'Emmanuel Macron avait programmé une séquence pour faire un geste d'apaisement sur place. Maki Wea s'était à ce matin à Nouméa à l'âge de 78 ans.
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3: En cette deuxième semaine de vacances scolaires, l'actualité institutionnelle et culturelle reprend tout doucement. Mardi se déroulera le concours de carcasses de l'OSEF à Ducos. Il s'agit de la vente aux enchères spéciales Foire de Bouraille. À cette occasion, une remise des prix sera organisée. C'est également mardi que le détachement de pompiers calédoniens déployé en renfort en métropole revient en Nouvelle-Calédonie. Léana Colombo.
16: 31 soldats du feu de la sécurité civile et communaux sont partis le 3 août pour participer à la lutte contre les feux de forêt dans le sud de la France. Ils ont ainsi soulagé les pompiers de métropole mobilisés depuis plusieurs semaines sur le front des incendies. Ils étaient partis pour 3 semaines. Dans l'actualité institutionnelle, le Congrès se réunit mercredi en commission plénière pour entendre la présentation par le gouvernement de la situation financière et budgétaire de la Nouvelle-Calédonie. Jeudi soir, Le Mont-d'Or et Dumbéa réuniront chacun leur conseil municipal. Vendredi et samedi se tiendra le 26e congrès du Pays Kanak au Sénat coutumier, notamment pour désigner le nouveau président pour la mandature 2026-2027. Au chapitre des animations, un jeudi du centre-ville spécial spéciale gastronomie sera organisée sur la place des Cocotiers à Nouméa. L'événement de la semaine aura lieu dimanche avec la fameuse Casino Coupe Clark. La course hippique qui célèbre son 100e anniversaire se déroulera sur l'hippodrome Henri Millard. Auparavant, le tirage officiel des cordes aura lieu vendredi. La Casino Coupe Clark qui sera d'ailleurs le thème de notre magazine citoyen mardi midi.
3: Un rendez-vous d'antenne encore. 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C'est la présidente du Congrès, Virginie Ruffnac, qui était vendredi midi l'invitée d'Elisabeth Noir. 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En bref, l'actualité des transports aériens. Après plusieurs reprogrammations, les passagers des vols SB500 et SB501 d'Air Calin, qui relient Nouméa à Paris via Bangkok, vont finalement pouvoir reprendre leur voyage demain avec un nouvel itinéraire passant par Singapour. La compagnie a contacté les passagers concernés pour leur communiquer leur nouvelle organisation de voyage. Ces perturbations sont liées à l'immobilisation de l'un des A330neo d'Air Calin. L'appareil est à l'arrêt depuis plusieurs jours après la détection d'odeurs inhabituel à bord. Air Calin avait indiqué avoir besoin de temps supplémentaire pour achever sa maintenance. Il est 18h passé de 1 minute. Une page de publicité dans ce journal avant de voir ce qui fait l'actualité nationale et dans le monde. À tout de suite.
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3: L'actualité nationale, la rentrée politique se profile. Les universités d'été des différents partis vont bientôt débuter partout en métropole. Des rendez-vous forcément très attendus cette année, à quelques mois de l'élection présidentielle. Et la polémique enfle déjà autour de celle de la France insoumise. En cause, les tarifs pratiqués par le parti de Jean-Luc Mélenchon, jusqu'à 400 euros pour 3 jours pour les plus hauts revenus, des prix jugés beaucoup trop élevés et inégalitaire par une partie de la classe politique. Le point avec Alexis de la Fontaine pour Europe 1.
27: Le principe est simple, hein. Plus vous gagnez, plus vous payez. Pour une personne gagnant plus de 4000 euros par mois, la facture grimpe jusqu'à 400 euros. Et pour un salaire de 2000 euros, elle redescend à 165 euros. Problème, ce système produit des effets inégaux. Par exemple, un bénéficiaire du RSA doit consacrer 9% de son revenu mensuel pour participer, contre seulement 5,7% pour une personne au SMIC. Sur les réseaux sociaux, les critiques fusent, comme Jean-Philippe Tandy, belle illustration de l'effet de seuil. Avec votre méthode, il vaut mieux être député que salarié, ironise l'élu du Rassemblement National. La comparaison avec les autres partis de gauche n'arrange rien. Chez les écologistes à Grenoble, le pass 3 jours varie entre 20 et 150 euros. Au Parti Socialiste, le campus, lui, coûte 40 euros, quel que soit le revenu. Alors, face à la polémique, la France Insoumise assume et se défend d'organiser un événement qui coûte, je cite, « plusieurs centaines de milliers d'euros ». Autre argument avancé par les troupes de Jean-Luc Mélenchon, l'accès reste gratuit pour les moins de 26 ans et le meeting du leader de la France Insoumise sera, lui, ouvert à tous.
3: Alexis de la Fontaine du service politique d'Europe 1. En bref, à l'aube de la rentrée politique, justement, va-t-on vers un changement de cap du RN sur l'âge de départ à la retraite? C'est en tout cas ce qu'espère son allié Éric Ciotti. Dans un entretien accordé au journal du dimanche, le patron de l'UDR demande à Marine Le Pen d'étudier un départ à la retraite à 64 ans contre 62 voire 60 dans le programme actuel du Rassemblement National. Gabriel Attal, lui, continue de mener sa campagne. Le candidat Renaissance propose un référendum sur l'interdiction des réseaux sociaux aux moins de 15 ans. La mesure souhaitée de longue date par Emmanuel Macron a été invalidée hier par le Conseil constitutionnel, qu'il a jugé contraire à la liberté d'expression. La métropole fait toujours face à des feux de forêt ravageurs. Les Landes sont toujours en proie aux flammes. L'incendie qui sévit actuellement a ravagé près de 1700 hectares de végétation. Les 550 pompiers, appuyés par 4 canadaires ainsi qu'un hélicoptère bombardier d'eau australien Chinook, se concentrent sur 2 foyers. Le préfet des Landes, Gilles Clavreul, évoque toutefois des conditions plus favorables pour travailler, mais les personnes évacuées de leur maison ne peuvent pas encore regagner leur foyer.
0: Pour l'instant, on travaille. Pour l'instant, les zones ne sont pas en sécurité. Pour l'instant, on ne peut pas parler de retour à la maison, malheureusement. Il est bien évident qu'on ne souhaite que ça. Ça va encore durer un peu. On a besoin de travailler et on ne peut pas vous laisser rentrer. Je ne peux pas vous faire de promesses tant que votre maison elle est protégée, on y veille. Mais tant qu'aux abords, c'est dangereux, tant qu'il y a des passages de canadaires, etc. Donc là, on dit très clairement... Il faut résister à la tentation, malgré les ordres et les interdictions, à la tentation de revenir sur place et d'aller chercher des affaires, etc. C'est dangereux, c'est encore dangereux, voilà.
3: Et notez que le Premier ministre Sébastien Lecornu sera en Gironde dès lundi. Il doit lancer la reconstruction après le méga-feu survenu en juillet dernier. Je rappelle que la métropole fait toujours face à une période de canicule intense. Et puis, notez que Sébastien Lecornu se rendra par la suite à Mayotte les 26 et 27 août prochains. Il fera un point complet sur la situation locale un an après la loi de refondation de l'archipel dévasté par le cyclone Chido en décembre 2024. L'actualité dans le Pacifique est l'ouragan Lala qui provoque de fortes pluies et des coupures de courant à Hawaï. Plus de 40 000 foyers sont privés d'électricité, tandis que les autorités redoutent des inondations et des coulées de boue potentiellement meurtrières, Léana Colombo.
16: L'ouragan Lala frappe la grande île d'Hawaï avec de fortes pluies et des vents violents. Il s'agit d'un ouragan de catégorie 1 avec des vents atteignant environ 120 km/h. Les prévisionnistes attendent entre 25 et 50 cm de pluie sur la grande île, avec des cumuls pouvant dépasser 60 cm dans certaines zones. Le Centre national des ouragans américains prévient que ces précipitations pourraient provoquer des crues soudaines, mais aussi des glissements de terrain, notamment dans les secteurs montagneux. L'état d'urgence a été décrété afin de faciliter le déploiement des secours et des moyens logistiques. Les ouragans touchent rarement directement Hawaï. Si Lala atteint effectivement les terres, il ne serait que le 3e ouragan de l'histoire moderne à frapper l'archipel, après Dot en 1959 et Iniki en 1992.
3: Un séisme d'une magnitude 6,1 sur l'échelle de Richter s'est produit aujourd'hui au large du Vanuatu. C'est ce qu'a indiqué l'Institut d'études géologiques américain, USGS. L'épicentre de ce tremblement de terre se trouvait à 56 km au nord-est de Port Orly, sur l'île d'Espiritu Santo. Une secousse survenue à une profondeur de 188 km. En Indonésie, le premier bilan après le séisme de 7,7 sur l'échelle de Richter survenu hier et d'au moins 40 morts. Un second séisme puissant a été enregistré sur l'île de Sumatra, dans l'ouest de l'archipel indonésien, 12 heures plus tard. Aucun dégât ni aucune victime n'ont été signalés dans l'immédiat. 18 heures passées de 7 minutes, une dernière pause publicitaire dans cette édition et nous verrons ensuite toute l'actualité sportive.
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3: À la une de l'actualité sportive, sur la route des Jeux du Pacifique. Tahiti 2027, c'est dans moins d'un an à présent. Les Cagous mettent toutes les armes de leur côté pour décrocher la victoire finale. En Calédonie, le CTOS a conclu un partenariat en vue de cette échéance avec l'INSEP, l'Institut National du Sport, de l'Expertise et de la Performance à Paris. Deux experts sont de retour cette semaine sur le territoire, à l'image de Vincent Lecrolaire, spécialiste de la performance de haut niveau.
7: La mission d'accompagnement, elle a plusieurs points. L'idée, c'est d'accompagner le CTOS dans la performance au jeu de Tahiti. Donc, on est avec une boîte à outils plutôt remplie. Maintenant, l'idée, c'est non, nous, on n'a pas d'idée préconçue. On vient au service de leur projet. Donc, c'est dans les échanges avec eux qu'on voit ce qui émerge, on voit quels sont les besoins, on voit quelles sont les demandes. On essaie d'y répondre le mieux possible pour apporter une réponse qui soit la plus adaptée au contexte et qu'elle soit vraiment pertinente pour répondre à leurs besoins.
3: Les experts de l'INSEP viennent pour la troisième fois sur le territoire cette année, tandis que des rencontres avaient aussi lieu à Paris avec les sportifs calédoniens actuellement en métropole. Et Yann Bouverne est le directeur adjoint en charge du suivi de la performance des équipes de Calédonie au CTOS.
8: Là, on bascule sur une autre étape qui est un peu plus fine sur la relation entraîneur-entraîné et comment coacher le jour J à Tahiti. Vraiment, l'objectif, c'est d'établir différents scénarios. C'est vrai qu'habituellement, les équipes de Nouvelle-Calédonie au Jeux du Pacifique, on a plutôt l'habitude, dès le premier jour, même dès le deuxième, dès qu'il y a les médailles de la natation, de faire un peu la course en tête. Là, on s'attend à une édition un peu plus compliquée. Donc, en fait, on travaille aussi sur comment coacher sous pression. Qu'est-ce qui se passe si on n'a pas le matelas de médaille habituel? En fait, on va rencontrer comme ça la plupart des disciplines médaillables pour pouvoir s'assurer l'or, ou alors comment est-ce qu'on fait pour transformer le bronze ou l'argent en or. Et voilà, c'est un peu la démarche.
3: Et cette mission de l'INSEP se terminera par un séminaire collectif des entraîneurs des équipes de Nouvelle-Calédonie pour préparer les Jeux du Pacifique de 2027. Il y avait du tennis de table ce week-end avec les internationaux de Nouvelle-Calédonie à la salle Omnisport de Lansvata. Une compétition open et junior pour engranger une bonne expérience en vue des échéances qui approchent. Des pongistes venus du Vanuatu participaient notamment aux différents tournois.
9: Je m'appelle Ham Lelou. Peut-être je suis le capitaine de l'équipe. Je suis avec 4 joueurs, 4 jeunes. Le Vanuatu, c'est tout à côté, hein, c'est proche de la Nouvelle-Calédonie. Donc voilà, c'est bien. C'est bien d'amener les jeunes pour une bonne expérience pour eux, pour les prochains Jeux du Pacifique.
3: Les meilleurs Calédoniens visent déjà, eux aussi, les Jeux de Tahiti 2027, ainsi que les Océania de la discipline prévue prochainement en Australie. Patrick Gilman, le président de la Ligue calédonienne de tennis de table.
10: Ces internationaux de Nouvelle-Calédonie ont deux objectifs. Le premier, à préparer nos jeunes pour les championnats d'Océanie qui commencent la semaine prochaine. De préparer notre équipe pour les Jeux du Pacifique. Et ensuite, permettre à tous nos joueurs, jeunes en particulier, de se frotter au petit haut niveau qui est le nôtre. Donc également la présence d'Ange Solène qui actuellement joue en Nouvelle-Zélande et qui a remporté le titre en simple dame hier face à Orné la Bouteille. Donc c'est également de bon augure pour les Jeux.
3: Et chez les messieurs, c'est Jérémy Day et Laurent Sens qui ont remporté le double. En tout, ce sont près de 100 joueurs qui étaient réunis avec 35 tableaux au total à la salle Omnisport de Lansvata. Autre sport de raquette, du beach tennis sur Lansvata, dans une ambiance conviviale avant tout, que ce soit pour ceux qui ont l'habitude de pratiquer autant que pour les débutants qui découvraient ce sport. C'était un week-end découverte sur la plage.
11: C'est très rigolo. Pour ma part, j'ai joué une fois, donc je sais pas jouer. Mais c'est très sympa en fait, les gens sont bienveillants et puis on tape des balles.
12: C'est pareil, c'est ma première fois. Donc c'est vraiment sympa, il y a des bons conseils, c'est une bonne ambiance.
13: C'est une super ambiance, voilà, au moins on est tous ensemble, à la plage, on n'a pas trop le temps avec nous, mais ça passe.
14: Ça joue quand même.
13: Ça joue quand même, on donne tout.
28: Bah c'est bien, ça change un petit peu, on joue au padel, et donc après ça change de discipline, et ça nous permet aussi de se balader un petit peu, parce qu'il y a des tournois sur Bourail et sur Point-d'Imier.
13: Nous, à l'IFO, on joue beaucoup au beach tennis, vu qu'on n'a pas de terrain de tennis, pas de terrain de padel, donc c'est le sport raquette privilégié à l'IFU, et on a quand même l'un des très beaux spots, des plus beaux spots, je pense, au niveau en termes de plage. C'est très sympa comme pratique. C'est une autre manière de faire un sport de raquette.
29: Là, c'est la première fois qu'on se fait ce tournoi ici à Lansvata. Et puis, de nombreuses équipes, que ce soit double homme, double femme et double mix aussi. Donc, c'est un vrai plaisir de partager ça avec tout le monde.
30: C'est Nicolas Favret, je suis le trésorier du Tennis Club du Restiving. C'est ça qui est très sympa avec ce sport, c'est qu'on joue sur toutes les plages qu'il y a en Nouvelle-Calédonie. Donc, on a des clubs qui se sont montés à l'IFU, à Point-d'Imier, à Bourail. C'est des ambiances très sympas. Et puis, c'est un sport qui est hyper agréable à jouer au bord de la plage. Un grand merci à la mairie qui nous a autorisé à utiliser la plage de Lansvata pour faire ce tournoi. Et puis, c'est également un message, un remerciement auprès de l'ANS qui subventionne une partie de ce tournoi.
3: Les organisateurs qui avaient mis en place plusieurs terrains pour les trois tournois, double messieurs, double dames et double mixte, mais aussi des espaces pour les curieux qui voulaient découvrir le beach tennis.
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3: Sur la scène internationale, les championnats d'Europe de natation en région parisienne. La star tricolore, Léon Marchand, a frappé fort ce matin en remportant la finale du 200 mètres papillon. La compétition s'achève demain, mais on peut déjà parler d'une grande réussite populaire, selon Lazarek Benelhadj, le président délégué de la Fédération française de natation.
15: On vit des championnats absolument incroyables, avec un public français qui est au rendez-vous, qui est merveilleux, qui sait applaudir toutes les performances, qu'elles soient françaises ou pas. Et quand c'est des Français, moi je vous assure qu'on a l'impression que la piscine va s'écrouler. C'est juste incroyable ce qui se passe ici. C'était notre grande crainte, parce que c'est pas facile, hein, après des Jeux, d'organiser une autre compétition internationale derrière. On se demande toujours un peu comment ça va se passer. Mais en fait, là, ce qui se passe là, on n'a rien à envier aux Jeux. J'étais aux Jeux, j'ai vécu les Jeux, je vis les championnats d'Europe. Sincèrement, chapeau bas aux équipes de la Fédération française de natation sur la réalisation. Et c'est les délégations qui nous le disent, hein, que ces championnats sont incroyablement bien organisés. Ils sont magnifiques. Certains nous disent que c'est les plus beaux championnats d'Europe qu'ils aient vécu.
3: Léon Marchand s'attaquera encore demain aux 400 mètres nage libre. Maxime Grousset, en revanche, lui, n'a pas dépassé les demi-finales du 50 mètres nage libre. Le Calédonien a déjà remporté 3 médailles dans ses championnats d'Europe. L'or sur le relais 4x100 mètres 4 nage mixte, l'argent sur le 50 mètres papillon et le 100 mètres papillon. Autre championnat d'Europe qui s'achève demain, ceux d'athlétisme à Birmingham. Les Bleus n'ont décroché aucun titre depuis le début de la semaine. 8 médailles, 3 en argent et 5 en bronze. Les Français pointent en 17e position d'un classement dominé par l'Italie devant la Grande-Bretagne et l'Allemagne. Compétition qui s'achève demain également. 18h passées de 15 minutes, c'est l'heure de votre météo.
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3: Les détails de cette météo, c'est avec vous Pierre, bonjour.
2: Bonjour, cette nuit dans le sud, le ciel restera assez dégagé à peu nuageux. La nuit sera fraîche avec des températures autour de 17 degrés. Dans le nord, même tendance avec un temps généralement calme et peu nuageux. Il fera plus frais dans l'intérieur des terres et sur la côte ouest autour de 15 à 16 degrés. Et aux îles Loyauté, quelques passages nuageux circuleront mais sans dégradation marquée et les minimales tourneront autour de 18 degrés vers Lifou. Demain matin dans le sud, le soleil fera encore de belles apparitions malgré quelques nuages. Le vent sera sensible et le temps devrait rester sec en matinée. Les quelques averses possibles étant attendues plus tard dans la journée. Dans le nord, la matinée s'annonce largement ensoleillée. Le vent se renforcera progressivement avec des températures qui remonteront rapidement après une nuit fraîche. Et enfin, aux îles, les nuages deviendront progressivement plus nombreux au fil de la matinée, dans une ambiance également assez venteuse. Les maximales atteindront ensuite autour de 22 degrés.
3: Merci beaucoup Pierre pour la météo et la technique. C'est la fin de ce journal, mais restez avec nous. Tout de suite, place à la rediffusion du magazine Transparence. C'est la présidente du Congrès, Virginie Rufnacht, qui était vendredi midi l'invitée d'Elisabeth Noir. Belle soirée sur RRB.
18: Bonjour et bienvenue en Transparence, le magazine de la rédaction qui parle de l'actualité et qui donne la parole à ceux qui font l'actualité. Notre invitée ce midi, c'est la présidente du Congrès, Virginie Rufnacht. Bonjour.
19: Bonjour.
18: Merci d'avoir accepté notre invitation alors que vous avez été élue il y a un peu plus d'un mois, le 10 juillet dernier, à la présidence du Congrès. Et dès hier, vous avez dressé le bilan d'un mois d'exercice. Franchement, c'est un peu surpris. Est-ce que c'est pas un peu court, 30 jours, pour dresser un bilan de vos activités ?
19: Écoutez, je crois qu'il y a vraiment il y a un gap entre la population et les élus. Hein. La population est critique souvent à l'égard des élus, considérant peut-être qu'on ne travaille pas ou qu'on ne travaille pas assez. Là, je voulais montrer le dessous de l'iceberg. En amont, on a fait énormément de choses et ça ne se voit pas forcément beaucoup. Mais justement, l'objectif était en toute transparence de dire aux Calédoniens ce que nous avons fait les élus au Congrès de la Nouvelle-Calédonie depuis un mois. Et il y a eu effectivement beaucoup, beaucoup de travail.
18: Alors vous dites que le Congrès est en ordre de marche. Est-ce que ça veut dire qu'il avait été, après le report des élections provinciales à trois reprises, le Congrès était un peu à l'arrêt ces dernières semaines, ces derniers mois ?
19: Oui, évidemment, toutes les périodes d'élections font qu'il y a une forme de... C'est figé, et donc il n'y a plus trop de travaux. Les élus et les candidats sont sur le terrain pour effectivement faire campagne. Donc ça faisait quand même quelques mois que c'était un peu à l'arrêt. Et puis on hérite du fait que dès qu'on est élu, on est tout de suite en intercession. Et l'intercession de seulement le gouvernement ou 28 élus du Congrès peuvent demander dans l'intercession une séance publique. Donc c'est difficile, c'est-à-dire que faut vraiment tout faire pour qu'on puisse avancer et mettre en place les choses. C'est ce que nous avons fait d'ailleurs. Je suis allée à la recherche de 28 signatures pour pouvoir avoir une séance publique, pour mettre en marche toutes nos commissions, dont la commission permanente qui siège en intercession.
18: Parce qu'en fait, l'intercession, ça veut dire que c'est des vacances en quelque sorte, c'est-à-dire que vous ne travaillez pas jusqu'au mois de novembre en principe, et donc vous allez travailler avec des sessions extraordinaires que vous allez devoir convoquer au fur et à mesure.
19: Alors non, l'intercession, c'est pas qu'on ne travaille pas, parce qu'en fait c'est le gouvernement qui prend la main.
18: Mais le congrès ne siège pas, quoi, en principe.
19: Alors si, le congrès siège, mais sur demande du gouvernement. C'est le gouvernement qui chaque semaine fixe les séances qu'il sollicite de notre part, mais là le gouvernement n'était pas en exercice, donc on ne pouvait pas avoir de travaux en demandés par le gouvernement. Et puis il y avait quand même beaucoup de choses à faire. Et vous savez, on a hérité aussi notamment d'une mise en œuvre d'une politique, enfin d'une évaluation des politiques publiques au Congrès. On a voté ça dans le précédent mandat, sauf que finalement rien n'était en place. Et donc j'ai voulu tout de suite convoquer, pour la première fois de notre histoire, la commission d'évaluation des politiques publiques. On a arrêté un thème. On va produire un rapport, notamment sur les mesures de lutte contre l'alcoolisme en Nouvelle-Calédonie. Et c'est un fléau qui est vraiment terrible. Il nous a semblé essentiel, effectivement, donc sous 6 mois, nous rendrons un rapport sur l'ensemble des mesures et nous les évaluerons ensemble de ces mesures, parce que la société calédonienne est extrêmement handicapée par ce fléau qui touche toutes les populations, toutes les générations.
18: Alors cette commission d'évaluation des politiques publiques, vous le disiez, elle est relativement récente. Elle ne s'est encore jamais saisie d'un dossier.
19: En fait, je l'ai réunie pour la première fois.
18: Et son but, c'est de voir l'utilisation de l'argent public.
19: En fait, c'est vraiment une vraie évaluation des politiques publiques et de zoomer là où ça ne fonctionne pas forcément bien et de dire pourquoi ça ne fonctionne pas, de s'il le faut faire évoluer les lois, les délibérations qu'on adopte. Là, nous, sur les mesures de lutte contre l'alcoolisme, nous avons décidé non seulement d'évaluer les mesures de la Nouvelle-Calédonie, nous avons voté des lois et des délibérations sur le sujet, mais aussi de faire un inventaire des dispositions des autres collectivités provinciales, l'État et l'ensemble, les communes éventuellement, l'ensemble des dispositions mises en place pour essayer de produire ce rapport courant février. Nous serons probablement accompagnés par la Chambre territoriale des comptes, notamment sur ces travaux, de façon à, si vous voulez, que ce rapport fasse date et permette aussi que nous réfléchissions à faire évoluer un certain nombre de choses pour effectivement ériger comme cause prioritaire cette lutte contre l'alcoolisme en Nouvelle-Calédonie.
18: Alors depuis 30 jours, qu'est-ce que vous avez fait concrètement? Vous commencez à nous en parler un peu, mais il y a un élément important aussi, c'est que depuis les provinciales, il y a eu un renouvellement très important des élus du Congrès. En fait, on s'en aperçoit peut-être pas beaucoup, mais il y a beaucoup de têtes nouvelles, beaucoup de novices. Comment ça se passe? Il faut les former, il faut leur apprendre comment ça marche et comment vous le faites?
19: Oui, les élus ont bénéficié d'un plan de formation qui n'est pas totalement achevé, d'ailleurs, qui s'achèvera la semaine prochaine, extrêmement dense sur tous les sujets. Vous savez, on a une très grande problématique budgétaire, financière, donc sur les questions fiscales, budgétaires, de répartition des compétences en Nouvelle-Calédonie, qui est aussi quelque chose d'un écosystème très complexe. Donc quand on est nouvellement élu et qu'on découvre tout cela, c'est important qu'on donne tous les outils. Les élus ont vraiment eu un plan de formation très important pour que très rapidement, dès que le gouvernement sera opérationnel, eh bien, nous soyons efficaces, que les élus soient formés, que les commissions soient complétées. Parce que vous savez, un autre problème, c'est que quand vous avez une élection de membres du gouvernement, eh bien, nous, au Congrès, on a eu 3 élus du Congrès qui sont partis au gouvernement. Et donc, nos commissions étaient toutes incomplètes. Et quand vous avez des commissions incomplètes, vous ne pouvez pas les réunir. Donc, je vous le disais, on a forcé le pas pour avoir une séance publique, avoir 28 signatures, mettre en ordre nos commissions, et donc former, avancer. Et puis, il y a aussi ce sujet important pour moi, qui est la réforme complète et en profondeur du règlement intérieur du Congrès, parce que nous devons absolument moderniser les choses. Les Calédoniens à l'extérieur attendent que nous travaillions efficacement, rapidement, et que nous n'ayons pas des délais incommensurables sur l'examen des textes qui sont importants pour eux.
18: Alors, ce chantier du règlement intérieur, j'ai envie de vous dire que ça fait quand même des mois et des mois qu'on en parle. Qu'est-ce qui a ralenti et est-ce que vraiment maintenant vous allez aboutir sur ce texte?
19: Alors oui, nous allons aboutir, parce que je vous annonce que le 17 août, c'est-à-dire lundi prochain, nous l'examinerons en commission du règlement intérieur du Congrès, puis le 14 septembre, il sera finalement examiné, donc définitivement en commission permanente. Donc nous devrions avoir un règlement intérieur modernisé le 14 septembre. Je vous prends quelques exemples de cette réforme.
18: Voilà, quelles sont les dispositions nouvelles que vous allez mettre en œuvre?
19: Bien, par exemple, vous voyez, enfin, pour convoquer une séance publique au Congrès, déjà, vous avez les semaines congrès où on peut convoquer. Et puis, vous avez les semaines provinces qui sont dédiées aux provinces. Donc, déjà, vous pouvez convoquer qu'une semaine sur deux. Mais en plus de cela, il y avait 5 jours francs de délai. 5 jours francs, c'est-à-dire que vous convoquez un jour, vous laissez passer 5 jours et que la séance peut avoir lieu que le 7e jour. Sauf que souvent, vous tombez sur la semaine qui est dédiée aux provinces. Donc, vous retrouvez avec 15 jours pour pouvoir avoir une séance publique. Bon, les cabinets, ils attendent qu'on examine les textes. Il y a un stock de textes sur le bureau du congrès, un stock très important. On a un retard fou. Parfois, on a mis 2 années dans le mandat précédent pour pouvoir adopter un texte que les Calédoniens réclamaient. Donc, moi, je passe à 3 jours. Je réduis le délai d'examen, c'est-à-dire que le règlement intérieur proposé, c'est qu'il n'y ait que 3 mois maximum entre le moment où un texte est déposé sur le bureau du congrès et le moment où il est examiné en commission, et que dès la séance publique qui suit les travaux de commission, on examine le texte. Moi, j'ai proposé aussi une philosophie au-delà du règlement intérieur à l'ensemble des élus, c'est qu'on ne se bloque pas. On n'utilise pas de moyens de blocage parlementaire.
18: Pas d'obstruction, comme on voit souvent en métropole.
19: Voilà, pas d'obstruction, c'est que c'est la démocratie. Des fois, certains voteront des textes, des fois, d'autres s'y opposeront. C'est la démocratie, il n'y a pas de sujet avec ça, mais on n'empêche pas un texte d'être examiné. Je pense que les élus du Congrès étaient plutôt en phase avec ça, et donc on permet... quitte à aller chercher des fois 28 signatures chez des groupes qui ne sont pas forcément favorables à la disposition à examiner, mais qu'on permette d'avoir une activité voilà, législative active.
18: Parmi vos prérogatives avec le bureau, il y a l'ordre du jour du Congrès. De toute façon, vous pouvez un peu choisir les textes qui vous paraissent les plus importants que vous souhaitez voir adopter.
19: Oui, on a beaucoup de textes qui émanent d'élus du Congrès. Vous savez, les élus du Congrès et non pas du gouvernement. Dans ce cas-là, on appelle ça des propositions. On a plus de 60 textes sur le bureau du Congrès qui émanent de propositions. On a demandé aussi au groupe de voir ce qu'il conservait, ce qu'il retirait, et puis aussi de prioriser en fait ces différents textes. Donc, il y a un gros travail parlementaire qui fait en sorte qu'on ait quelque chose de fonctionnel. Vous voyez, dans le règlement intérieur, on prévoit aussi un affichage trimestriel de la présence des élus, par exemple. Ça nous semble important, cette transparence. On réduit les délais de convocation des séances publiques, je l'ai dit avant, mais aussi des réunions de bureau, des conférences des présidents. Voilà. On essaye d'aller plus rapidement pour ne pas perdre du temps inutile, finalement.
18: Pas de sanctions contre les élus qui ne sont pas présents aux séances du Congrès ?
19: Alors, nous n'en avons pas le pouvoir, en fait. Nous n'avons pas le pouvoir. Vous savez, en fait, ce sont les provinces qui financent les élus. Et puis, l'objectif, c'est que... Mais on a des élus investis, mais ça n'est pas de sanctionner. C'est de faire en sorte que chacun assume sa responsabilité. En vérité, les élus travaillent beaucoup. Et moi, c'est ce que j'essaye de montrer. Et en tout cas, le bilan de ces 30 jours, c'est aussi ça. C'est montrer qu'en un mois, on a beaucoup agi.
18: Et les anciens élus, puisqu'on parlait des novices et de tous les nouveaux, les anciens élus voient ça comment ? Ils ont le sentiment que vous les bousculez un peu ou ils attendaient justement cette modernisation et cette efficacité plus grande ?
19: C'est sûr que, bon, peut-être que j'ai une méthode un peu, on pourrait peut-être la qualifier un peu brutale, mais je crois que non. Je crois que tout le monde a envie aussi que l'image des élus, tous les élus ont envie que leur image soit restaurée, parce que finalement, il y a peu d'élus qui ne travaillent pas, et de montrer que, voilà, on est efficace. Et ils savent bien qu'il y a des attentes dans la population auxquelles nous devons répondre. Et donc, se mettre en ordre de marche, être plus rapide sur nos délais, avoir moins d'obstructions, finalement, administratives, c'est aussi l'enjeu de notre fonctionnement. Et je crois que ce sera bénéfique pour tout le monde.
18: Alors, parmi vos projets également, vous nous avez parlé de votre élection, d'ailleurs le jour même de votre élection, vous voulez mettre en place au Congrès le vote électronique. Alors, quel est l'intérêt ? Est-ce que ce n'est pas un peu gadget ?
19: En fait, il n'y a que des intérêts. Il n'y a que des intérêts parce que le vote électronique, vous gagnez encore aussi du temps. Déjà, vous ne faites plus l'appel, parce que dès que quelqu'un, son pupitre, allume sa plaquette qui est dédiée au vote sur son pupitre, il est présent, on n'a plus besoin de faire.
18: Donc on perd un quart d'heure. On sait qu'il y a le quorum.
19: Voilà, on perd un quart d'heure pour faire l'appel au Congrès. Ensuite, quand quelqu'un a une procuration, elle est directement placée sur, effectivement, sa tablette de vote, et donc tout de suite, les choses sont beaucoup plus rapides. Vous pouvez avoir un bilan par élu de tout ce qu'il a voté lors d'un mandat. Vous avez un affichage immédiat du résultat du vote. Bref, c'est aussi un gain de temps, un gain d'efficacité. En termes d'évaluation, c'est intéressant, même pour l'élu lui-même, de savoir ce qu'il a voté, de pouvoir l'afficher. Bref, il faut qu'on fasse comme on le fait ailleurs. Vous voyez les séances, par exemple, où on élit, alors la présidence, c'est normal, il y a un vote qui se passe dans l'isoloir, à l'urne, mais vous avez tout un tas de votes derrière qui sont très très longs, et je crois vraiment que ça aussi, on peut gagner du temps. Je profiterai de la mission transpartisane à Paris pour aller voir le Sénat avec lequel on a un partenariat sur ce sujet. Le Sénat nous expliquera le cahier des charges qu'il fixe à la société qui gère pour lui ce vote électronique. Et puis, devenons une structure parlementaire un peu moderne. Inscrivons-nous, comme les autres parlements, dans quelque chose de plus moderne et d'efficace.
18: Ça coûte pas trop cher, parce qu'on n'a pas les moyens pour l'instant.
19: Je ferai un retour en toute transparence, d'abord aux élus, bien sûr, et ensuite à la population. Mais en vrai, le Congrès a un budget qui est maîtrisé. Nous avons mis en œuvre toutes les recommandations de la Chambre territoriale des comptes qui nous étaient formulées. On a délibéré pour encadrer les déplacements des élus. D'ailleurs, je l'annonce, nous n'utiliserons pas la totalité du budget qui avait déjà été réduit et qui a été destiné aux déplacements des élus en 2026. Voilà, c'est une façon de montrer que partout on fait des efforts. On est une petite administration par rapport aux enjeux qui se passent au Congrès et à toutes les lois et les délibérations qui sont adoptées dans cette institution. Donc voilà, je pense qu'on est dans les clous et moi, en tout cas, c'est important pour moi de veiller à ce qu'on montre aussi l'exemple.
18: Alors justement, parmi les prochains rendez-vous, il y a une commission plénière le 19 août. Une commission plénière, c'est à huis clos, mais tous les élus sont convoqués, hein, c'est bien ça?
19: C'est absolument ça. D'ailleurs, nous avons déjà eu une commission plénière dans les 30 jours, celle dédiée au rôle des forces armées française en Nouvelle-Calédonie et dans la région. Le général Soubrier est venu expliquer aux élus. Nous étions plus de 30 élus en commission plénière. C'était un nombre important. Vous savez, souvent les commissions plénières, il y a un petit peu moins qu'en séance publique. Donc il y avait un intérêt pour cela, pour cette explication. Et nous aurons une commission plénière dans l'état d'esprit de proximité avec le gouvernement que nous avons souhaité instaurer, hein, les loyalistes. L'éveil océanien et le rassemblement dans l'union, enfin en tout cas le pacte de gouvernance que nous avons établi, eh bien la volonté c'est de travailler en proximité. Nous aurons une commission plénière où le gouvernement viendra présenter à chaque élu en fait du Congrès la situation budgétaire réelle de la Nouvelle-Calédonie aujourd'hui.
18: Vous en avez besoin, pas vous, mais les élus du Congrès en ont vraiment besoin. Il y a eu le compte administratif dont vous avez pris connaissance, même s'il n'a pas été examiné, son adoption a été reportée au mois de septembre. Il y a eu les déclarations du président du gouvernement disant que la Calédonie est en cessation de paiement. Vous êtes quand même bien informé de la situation financière de la Calédonie.
19: En fait, le compte administratif, il entérine, enfin, il est censé entériner le compte 2025. Nous sommes aujourd'hui en août 2026. Donc beaucoup de choses se sont passées depuis ce début d'année et la situation évolue de mois, de jour en jour et de mois en mois. Donc il y a effectivement besoin que chaque élu, en toute transparence, ait l'ensemble des éléments de la situation très compliquée de la Nouvelle-Calédonie, de notre collectivité, avec des éléments techniques, pratiques et l'état des lieux. C'est très très important parce que quand les réformes vont venir, il faudra que chaque élu soit bien éclairé de la situation et pourquoi aussi les réformes sont proposées. Nous aurons des réformes sur des sujets très importants. Nous avons vocation à faire ce qu'il faut pour que la CAI ne s'effondre pas.
18: Ah, on y faisait allusion tout à l'heure. L'un des reproches qui est fait régulièrement aux élus, et notamment aux élus du Congrès, c'est sur eux que ça tombe, c'est la lenteur pour adopter les textes qui passent des temps entre le gouvernement, les commissions, la séance publique, etc. etc. L'une des raisons de déblocage quand même des derniers mois, ça a été l'absence de majorité au Congrès. Est-ce que vous pensez que maintenant, avec le pacte de gouvernance, vous le disiez, entre les loyalistes, le rassemblement et l'éveil océanien, ça a recréé une majorité qui va vous permettre effectivement d'aller plus vite, quoi?
19: Alors oui, alors sur cette lenteur d'examen des textes, deux sujets que vous évoquez. Un sujet administratif dont j'ai parlé précédemment, où je réduis tous les délais de façon à ce qu'on n'ait aucun obstacle administratif pour avancer relativement vite et efficacement. Et puis le deuxième sujet que vous évoquez, c'est le sujet politique, l'absence de majorité pour les réformes. Nous avons effectivement constitué ce pacte de gouvernance pour avoir une majorité sur ces réformes. Mais à titre personnel, en tout cas c'est l'état d'esprit que j'essaye d'insuffler au Congrès de la Nouvelle-Calédonie, j'ai l'espoir que nous ne soyons pas uniquement sur cette majorité, mais que nous arrivions à avoir des larges majorités, des larges consensus sur
18: des quasi-unanimités.
19: Des quasi-unanimités, pourquoi pas, voire l'unanimité, sur des réformes essentielles pour redresser la Calédonie. Et donc je pense vraiment que si on met de côté, pour l'instant, le sujet politique de l'avenir institutionnel, mais qu'on s'attelle au redressement économique, social de notre société, de l'emploi pour les Calédoniens dans leur quotidien, les situations qu'ils vivent, sauver nos retraites, gérer notre RUAM, etc. Si nous nous attelons à ça, il y a quand même moyen que l'on trouve vraiment des majorités plus larges et que nous soyons en phase pour sauver la Calédonie. C'est d'ailleurs ce qui se passe sur la mission transpartisane.
18: On va y venir, mais on a le sentiment que les indépendantistes sont un peu en retrait pour l'instant, un peu absents d'ailleurs des organes de décision, à part dans leur province, on les entend assez peu. Ça se passe comment au Congrès? Vous pensez qu'ils vont adhérer à un certain nombre de textes et que vous allez pouvoir travailler avec eux, qui pourront être présents dans les prises de décision?
19: Moi, je l'espère. Moi, je ne peux pas imaginer que les indépendantistes ne soient pas animés du sens de l'intérêt général, de la volonté que la Calédonie aille mieux. D'ailleurs, bon, si on est très objectif, que la Calédonie se dégrade, ça va pas dans le sens de leur projet politique pour l'avenir. Ils veulent l'indépendance, mais l'indépendance, c'est possible que quand on a un territoire qui est prospère et qui est capable de s'assumer, d'être autonome économiquement. Or, aujourd'hui, on est mille fois plus dépendant de la France qu'il y a quelques années de cela, et notamment avant les émeutes. Vous savez, bon, j'ai commencé à prendre connaissance des documents qui seront présentés aux élus lors de la commission plénière. On s'aperçoit vraiment de quelque chose avant 2024. Certes, il y avait des petites fluctuations, et notamment sur les recettes fiscales que percevait la Calédonie, plutôt à la baisse du fait d'une instabilité, mais ça restait dans quelque chose de raisonnable. La chute libre... C'est 2024. La chute libre, c'est 2024. Là, on s'effondre, nos recettes fiscales s'effondrent, avec le résultat, l'impact sur les collectivités et la vie des Calédoniens. Donc là, aujourd'hui, on doit retrouver, on a 2-3 années devant nous, on a l'opportunité dans ces 2-3 années de redresser la Calédonie, de lui redonner une situation économique et sociale d'avant 2024. Je pense que dans tous les camps, il y a des hommes et des femmes qui sont animés de l'envie que ça se passe. Donc voilà, maintenant, on verra bien. Aujourd'hui, les élus indépendantistes sont mobilisés au Congrès. Nos réunions de bureau sont pratiquement au complet à chaque fois. Les commissions plénières sont extrêmement nombreuses en élus. Enfin, en tout cas, voilà. Donc, pour l'instant, c'est le cas. Tout le monde est intéressé au travail dans tous les groupes du Congrès.
18: Ils vont participer à la mission transpartisane, les deux groupes, UNI et UCF-LNCS.
19: Oui, nous avons une mission transpartisane qui regroupera l'ensemble des sensibilités politiques de la Nouvelle-Calédonie.
18: Elle va être composée comment? Alors, qui aura dans cette mission?
19: Alors, moi, j'ai proposé, donc c'est congrès-gouvernement. Au congrès, j'ai proposé évidemment qu'une personne par groupe puisse représenter, en plus de la présidente, le congrès, les groupes au congrès, sachant que tous les textes finissent au congrès. Et le président Toukoumouli, à ma connaissance, sera accompagné d'un membre indépendantiste, d'un membre non-indépendantiste. Aujourd'hui, tous les groupes du Congrès ont répondu présent en nommant une personne. Donc, nous aurons cette délégation où vraiment tous les groupes seront présents.
18: Pourquoi se déplacer encore en nombre comme ça à Paris? C'est peut-être une question que vont se poser les Calédoniens. Est-ce que vous ne pouviez pas travailler ici avec la mission interministérielle pour la Nouvelle-Calédonie? Est-ce que ce n'est pas son rôle, son but?
19: En fait, on n'est pas tellement en nombre, en vrai, puisque vous voyez bien, on va être 8. Alors, je ne compte pas les parlementaires, mais les parlementaires sont tout le temps à Paris, et ils seront partis, bien sûr, de la délégation. Mais en fait, de la Nouvelle-Calédonie, voilà, on va être 8 à se déplacer. Objectivement, c'est peu, et c'est peu financièrement par rapport, je le rappelle, aux milliards que nous allons chercher. Et si on veut rentrer dans le détail, il y a 27,5 milliards CFP qui manquent sur le prêt garanti par l'État, sur lequel l'État s'était engagé, qui n'ont pas été versés. Il y a 7,2 milliards de subventions qui nous étaient promis depuis Élisée Oudinot, qui n'ont pas été versées. Et puis, le président du gouvernement l'a annoncé, il manque encore un peu pour assurer 2026 et début 2027. C'est-à-dire que nous savons que nous allons chercher un peu plus de 10 milliards supplémentaires. Il faut que les Calédoniens sachent qu'il y a un rendez-vous très important à Paris. C'est le projet de loi de finances qui va passer à l'Assemblée nationale septembre, octobre et au Sénat ensuite. Et ça, nous souhaitons absolument que la Nouvelle-Calédonie soit dans ce projet de loi de finances, parce que ce que nous avons pour 2027 n'est aussi pas encore suffisant. Notre volonté, c'est quoi? C'est pas toujours d'être, de mendier de l'argent supplémentaire. C'est de faire les réformes, parce que nous avons fait beaucoup de réformes déjà. Nous avons fait beaucoup de réformes, et même plus que la France n'en a fait elle-même. Donc nous disons aussi à Paris que voilà, on n'a pas été en retrait sur les réformes, les jours de carence, le travail de restriction. On a encore des réformes à mener, bien sûr, notamment sur la réduction de dépenses publiques. C'est nécessaire de faire très attention. Mais néanmoins, ce que nous voulons, c'est que ces deux prochaines années, eh bien, on a une petite reprise, il y a un frémissement de reprise économique. On voit les recettes fiscales commencent à nouveau à augmenter. C'est un très très bon signe, mais c'est vraiment qu'un frémissement. Cet accompagnement de l'État doit être là jusqu'au bout pour qu'ensuite, en 2028, nous soyons dans une autre situation et moins dans le besoin.
18: Vous avez déjà le programme, l'ordre du jour, les personnalités que vous allez rencontrer à Paris?
19: Alors, on rencontre évidemment les deux chambres parlementaires, évidemment, c'est-à-dire le Sénat avec l'ensemble des chefs de groupe et le président du Sénat. La même chose à l'Assemblée nationale, la présidente de l'ensemble des groupes, mais bien sûr, Matignon, Premier ministre, et puis ministre de l'économie et des finances, quoi, aussi. Et sans doute, le président de la République, à ce stade, il n'y a pas de confirmation sur ces derniers rendez-vous, mais les choses sont en cours de calage.
18: Est-ce que vous avez idée d'ores et déjà de ce que va vous demander l'État ? Vous allez lui demander des milliards, on a bien compris. Est-ce qu'il y a des réformes encore sur lesquelles l'État met la pression en disant il faut y aller, vous devez le faire ?
19: Je crois que, qu'il s'agisse de l'État ou de nous, aujourd'hui, la volonté, c'est quoi ? C'est qu'on ait une trajectoire vertueuse pour la Nouvelle-Calédonie. Bon, parmi cette trajectoire vertueuse pour la Calédonie, on ne peut pas s'en sortir et l'obtenir sans que le nickel reprenne. Le nickel, c'est le secteur économique central de la Nouvelle-Calédonie. Donc il faut que l'État nous aide, parce qu'on ne peut pas tout seul sur ce sujet, nous aide, nous accompagne pour que nos usines puissent redémarrer. Et nous recevons tous, en tout cas les présidents d'institutions et les présidents de provinces en particulier, nous recevons les différents groupes qui sont positionnés sur d'éventuelles reprises. Donc l'État a un rôle majeur là-dessus, il doit nous accompagner parce que l'État subventionne aujourd'hui les pertes de nos usines d'une certaine façon, en partie. Mais pour l'État, le plus intéressant, ce n'est pas de financer des pertes, c'est de nous aider, nous accompagner à ce que ces usines reprennent. Vous savez, par exemple, l'usine du Nord qui reprend, KNS, c'est tout de suite 2000 emplois. C'est colossal à l'échelle de la Calédonie. Et là, tout de suite, sur les retraites, vous avez moins de soucis. Sur les comptes sociaux et le RUAM, vous avez moins de soucis. Donc c'est vraiment très, très important pour nous que notre secteur nickel, au Nord et au Sud, reprennent et que l'État nous accompagne sur ce chemin.
18: Le Congrès aura son mot à dire, il sera consulté sur les éventuels repreneurs ou

0: taxes d'exportation. Donc, nous avons bien sûr des compétences, mais sur les reprises, etc., ce sont vraiment les provinces qui sont à la manœuvre. Nous, le Congrès, on est là pour prendre des positions, et en tout cas, celle qui est la mienne, pas en tant que présidente du Congrès, mais là, en tant que membre d'un groupe politique qui s'appelle le Rassemblement, c'est de favoriser la reprise de nos usines pour que ces emplois fondamentaux pour notre territoire, eh bien, puissent effectivement revoir le jour.
1: Cette mission transpartisane, combien de temps va-t-elle durer? Quel est le...
0: Une semaine.
1: Vous partez vers le... En fait, ça commence le 31 août à peu près.
0: C'est ça, c'est du 31 août au 5 septembre avec quelques rendez-vous voilà, en amont ou en aval. Mais grosso modo, c'est cette semaine qui va être très active où nous allons voir l'ensemble des représentants. Et vous me disiez, est-ce que vous pouvez le faire en vidéo d'ici? Non, clairement non. Si on veut mettre le pied dans la porte, voilà, être entendu par l'État, solliciter son accompagnement pour que nous puissions, dans quelques années, ne plus lui demander, eh bien, c'est maintenant.
1: Alors, grande question, est-ce que à cette occasion, vous allez également, avec tous ces gens-là, c'est quand même le plus haut niveau de l'État, est-ce que vous allez également parler avenir institutionnel, ou est-ce que c'est vraiment un sujet sur lequel on fait l'impasse complètement, on met le mouchoir dessus, ou est-ce qu'à Paris, vous allez forcément en parler, non?
0: Écoutez, là, on est à 6 mois de l'élection présidentielle. Tout va être bousculé dans 6 mois. On n'a pas spécialement de contact parisien qui nous pousse à aller vers ces discussions institutionnelles. Nous, ce qu'on ne veut pas, c'est imposer un nouvel énième échec aux Calédoniens, alors qu'on arrive à se fédérer entre nous sur la partie de redressement économique. Je vous rappelle, sur la partie de redressement économique, on parle du sauvetage des retraites du privé. Quand vous me disiez tout à l'heure, est-ce que le déplacement vaut le coup et de mettre quelques millions à peine sur un déplacement de cette nature? Là, on parle. Moi, je ne veux pas dire aux retraités du privé qu'ils n'auront plus de retraite. Donc, on est sur le sauvetage des retraites du privé, on est sur tous les enjeux des Calédoniens. Donc, en fait, on préfère se concentrer là-dessus et mettre de côté cela pour vraiment être très unis sur ces sujets du quotidien qui sont, à notre avis, prioritaires.
1: Alors, avant ce départ pour Paris, vers le 31 août, il y a d'autres rendez-vous que vous avez pris, les rendez-vous du Congrès, précisément. Plusieurs d'entre eux ont déjà été programmés. Alors, en fait, vous inscrivez dans ce qu'avaient fait vos prédécesseurs, hein, vous maintenez ce rendez-vous, qui sont des sortes de conférences grand public.
0: Oui, tout à fait. Et puis, je souhaite aller même au-delà. C'est-à-dire que je souhaite vraiment que les Calédoniens puissent visiter régulièrement leur institution, qui est le Congrès de la Calédonie, qui a vécu l'histoire de la Nouvelle-Calédonie depuis tant d'années et qui, vraiment, est un lieu très important pour notre territoire. Donc, je proposerai dans les mois à venir d'autres rendez-vous. Là, tout de suite, immédiatement, le 20 août à 18h, dans l'hémicycle du Congrès, eh bien, il y aura une conférence, donc un rendez-vous du Congrès sur conférence-débat sur nature et culture, à quel point en Nouvelle-Calédonie, là on est dans le cadre de la foire de Bourailles, on a en septembre en Nouvelle-Calédonie, nous accueillerons la conférence internationale de la nature, qui réunira 24 États du Pacifique. Et bien pour nous, c'était l'occasion finalement de coller à l'actualité et de proposer ce rendez-vous sur culture et nature en Nouvelle-Calédonie, à quel point la nature façonne notre propre identité. Nous aurons aussi un beau rendez-vous le 15 septembre à 18h, toujours dans l'hémicycle du Congrès. C'est un rendez-vous dédié au ralliement de la Nouvelle-Calédonie à la France libre, puisque le 19 septembre, c'est l'anniversaire. Hein, et c'est important pour nous de permettre de faire venir les Calédoniens dans cet hémicycle et dans cette institution pour y faire des choses intéressantes et partager.
1: Beaucoup de choses en perspective encore. Vous avez dressé le bilan des 30 jours. Vous allez le faire régulièrement, ce bilan, pour... Peut-être pas dans 30 jours, mais pour informer les Calédoniens.
0: Oui, absolument. Ma volonté, en fait, vous l'avez compris, c'est quoi l'objectif de ce bilan? C'est montrer que nous travaillons, être transparent dans ce que nous faisons et montrer qu'on travaille souvent et même principalement au-delà des clivages pour l'intérêt des Calédoniens et que leurs élus sont là, qu'ils font du travail. Et c'est important pour moi, cette transparence. Moi, je ferai en sorte que les élus du Congrès puissent avoir les moyens aussi de communiquer chacun sur leur activité. On essaye un peu de faire de nouvelles choses au niveau de notre service de communication pour montrer au quotidien tout ce que les élus font pour l'institution et au service des Calédoniens. Donc voilà, c'est ça l'enjeu, c'est connecter les élus aux Calédoniens, notre institution aux Calédoniens.
1: Virginie Reftac, présidente du Congrès de la Nouvelle-Calédonie, merci d'avoir accepté notre invitation ce midi.
0: Merci beaucoup.
2: Et il est 18h44, c'était la rediffusion de votre magazine Transparence. Votre dimanche soir continue bien entendu tout en douceur avec Olivia Rodrigo. Le rappel des titres bien entendu à 19h et sera suivi votre soirée jazz du dimanche comme d'habitude. Très très bonne soirée à vous, toujours en compagnie de Radio Rythme Bleu.
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1: Les avis qui vont suivre concernent les décès de M. René Gay-Michel à Aouin, M. Ayo Charles, Mme De Villers, Amande, M. Mehen Régis, M. Li Passilio, M. Fitia Leata Silino, Mme Poitili Marie-Odette, M. Ili Avena Henri et M. Ars Claude. Nous avons la tristesse de vous faire part du décès de M. René Gay-Michel Aouin, survenu le 11 août dans sa 60e année. Une veillée est en cours au centre funéraire de Nouméa ce dimanche 16 août jusqu'à 20h et le transfert du corps se fera par le Béchicho le lundi 17 août. L'inhumation se fera dans la matinée le mardi 18 août à la tribu de Nakaom. Nous avons la douleur de vous faire part du décès de M. Ayo Charles, survenu le mercredi 12 août à l'aube de ses 86 ans. Une veillée se déroulera au centre funéraire du Pont des Français 188 rue de la Carrière le lundi 17 août de 16h30 à 19h et la cérémonie religieuse sera célébrée ce même jour à 17h30. La crémation se fera dans l'intimité familiale. Nous avons le regret de vous faire part du décès de Madame Armande De Villers, survenue le mercredi 12 août. Les veillées se feront à la morgue de Nouméa le dimanche 16 août jusqu'à 20h et reprendront demain, le lundi 17 août à partir de 7h. La cérémonie religieuse sera célébrée dans la chapelle du centre funéraire le lundi 17 août à 13h15, suivie à 14h de son inhumation dans le cimetière du 5e kilomètre. On nous prie de vous annoncer le décès de M. Régis Mehen, survenu le jeudi 13 août à l'âge de 63 ans. Les obsèques auront lieu le mardi 18 août de 16h à 19h au centre funéraire du Pont des Français au Mont d'Or et une cérémonie religieuse sera célébrée ce même jour à 17h30, suivie de la crémation, dans le respect de ses volontés ni fleurs ni couronnes. Nous avons le regret de vous faire part du décès de M. Passilio Lia, survenu le mardi 4 août en France. Les veillées se feront à la morgue de Nouméa dans le grand salon funéraire en ce dimanche 16 août jusqu'à 19h30 et reprendra demain le lundi 17 août à partir de 8h. La cérémonie religieuse sera célébrée dans le grand salon funéraire le lundi 17 août à 10h15, suivie de son inhumation au cimetière du 5e kilomètre. Nous avons la douleur de vous faire part du décès de M. Fitia Leata Silino, survenu le 12 août. La veillée se déroulera en ce dimanche 16 août jusqu'à 20h au centre funéraire de Nouméa et le corps sera transféré à Wallis le 19 août avant son transfert vers Futuna où aura lieu l'inhumation. On nous prie de vous annoncer le décès de Mme Poitili Marie-Odette, survenue le 14 août dans sa 89e année. L'organisation des obsèques vous sera communiquée ultérieurement. On nous prie de vous faire part du décès de M. Ihili Avena Henri, né le 26 mars 1944, décédé le 15 août au Médipôle. La coutume et la veillée se feront à la morgue de Nouméa le mercredi 19 août de 8h à 20h et le transfert du corps se fera par le Béchicho le jeudi 20 août à Nouméa. Nous avons la profonde tristesse de vous annoncer le décès de M. Claude Ars, survenu le 15 août à l'âge de 79 ans. Un office religieux aura lieu le mercredi 26 août à 14h15 dans la chapelle du centre funéraire de Nouméa, suivi de la crémation. Ni fleurs, ni veillées. C'était vos avis de décès. Et il est 19h et on retrouve tout de suite Mickaël Juniski pour le rappel des titres.
2: Bonsoir à tous. La 48e édition de la foire de Bourail a refermé ses portes ce dimanche soir. Le bilan est plus que positif pour les organisateurs. Plus de 20 000 personnes ont fait le déplacement durant 3 jours. Le dernier temps fort ce dimanche, c'était notamment la deuxième manche du rodéo. Le public était encore nombreux pour assister à du très beau spectacle. Un drame de la route a marqué ce week-end. L'accident de la circulation qui a coûté la vie à 4 personnes hier soir à Nessadiou. 4 jeunes adultes d'une vingtaine d'années ont perdu la vie dans une collision entre une voiture et un pick-up. 2 autres personnes ont été gravement blessées et évacuées au Médipôle. Une enquête a été ouverte. À Farino, cette fois dans le secteur de Fontwari, hier soir également, une femme de 32 ans a été mortellement percutée alors qu'elle marchait sur la route aux environs de 19h. Le véhicule qui arrivait n'a pas pu l'éviter. La jeune femme partait d'un mariage. Depuis le début de l'année, 19 personnes ont perdu la vie dans des accidents de la circulation en Nouvelle-Calédonie. L'actualité du trafic aérien. Et après plusieurs reprogrammations, les passagers des vols SB500 et SB501 d'Air Calin, qui relient Nouméa à Paris via Bangkok, vont finalement pouvoir reprendre leur voyage demain. Un nouvel itinéraire est prévu, passant par Singapour. La compagnie a contacté les passagers concernés pour leur communiquer leur nouvelle organisation de vol. Les perturbations étaient liées à l'immobilisation de l'un des A330 néo d'Air Calin, appareil qui était à l'arrêt depuis plusieurs jours après la détection d'odeurs inhabituelles à bord. L'actualité nationale, avec la rentrée politique qui se profile, les universités d'été des différents partis vont bientôt débuter en métropole. Des rendez-vous forcément très attendus cette année à quelques mois de l'élection présidentielle. Une polémique enfle déjà autour de l'université d'été de la France Insoumise. En cause, les tarifs pratiqués par le parti de Jean-Luc Mélenchon, jusqu'à 400 euros pour 3 jours pour les plus hauts revenus. Le principe est simple, chez LFI, plus vous gagnez, plus vous payez. Des prix jugés beaucoup trop élevés selon une partie de la classe politique. L'actualité dans la région, à Hawaï, l'ouragan Lala provoque d'importantes intempéries classées catégorie 1 avec des vents atteignant 120 km/h. Il touche la grande île d'Hawaï avec de fortes pluies. Plus de 40 000 foyers sont d'ores et déjà privés d'électricité. Jusqu'à 50 cm de pluie, voire davantage localement, sont attendus, faisant crainte des inondations et des glissements de terrain. L'état d'urgence a été décrété. Le sport pour finir. Sur la route des Jeux du Pacifique, Tahiti 2027 approche et en Calédonie, le CTOS a conclu un partenariat en vue de cette échéance avec l'INSEP, l'Institut National du Sport, de l'Expertise et de la Performance à Paris. Deux experts sont de retour cette semaine sur le territoire, des experts qui viennent pour la 3e fois en Calédonie cette année, tandis que des rencontres avaient également lieu à Paris avec les sportifs calédoniens actuellement en métropole. Et puis, sur la scène internationale de la natation, les championnats d'Europe se poursuivent ce soir encore. On rappelle que Léon Marchand a répondu présent en remportant à 24 ans le titre sur le 200 mètres papillon. Léon Marchand qui se remet pourtant d'une blessure à l'adducteur. Voilà pour l'essentiel de l'actualité. 19h passé de 4 minutes. En vous souhaitant de passer une excellente soirée, toujours à l'écoute de nos programmes.
1: Et on vous remercie Mickaël Juneski. On vous souhaite bien entendu également une très très bonne soirée. Pour clôturer l'information, on voit le temps de cette nuit et de demain.
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1: Et cette nuit, dans le sud, le ciel restera assez dégagé, un peu nuageux. La nuit sera fraîche, bien entendu, avec des températures autour de 17 degrés sur Nouméa. Dans le nord, même tendance, avec un temps généralement calme et peu nuageux. Il fera plus frais dans l'intérieur des terres et sur la côte ouest autour de 15 à 16 degrés. Et aux îles Loyauté, quelques passages nuageux circuleront mais sans dégradation marquée. Les minimales tourneront quant à elles autour de 18 degrés. Demain matin, dans le sud, le soleil fera encore de belles apparitions malgré quelques nuages. Le vent sera sensible et le temps devrait rester sec en matinée. Les quelques averses possibles étant plutôt attendues plus tard dans la journée. Dans le nord, la matinée s'annonce largement ensoleillée également. Le vent se renforcera progressivement avec des températures qui remonteront rapidement après une nuit fraîche. Et enfin, aux îles, les nuages deviendront progressivement aussi plus nombreux au fil de la matinée, dans une ambiance également assez venteuse. Les maximales atteindront ensuite autour de 22 degrés. 19h05, la météo et les informations sont terminées. Nous, on continue bien entendu notre soirée avec du jazz, mais tout de suite, courte page de réclame.
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Bonsoir à toutes et à tous, le froid commence doucement à gagner la nuit et derrière nous, un week-end plutôt intense tire sa révérence. Alors ce soir, on va changer de rythme. Laisser retomber l'agitation, ralentir les heures et confier au jazz le soin de remettre les choses au bon tempo. Quelques notes, un peu d'élégance et toute une nuit devant nous. Bienvenue dans votre soirée jazz.

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1: Vous écoutez Europe 1, il est midi. Avec vous, Gaspard de Vaubicourt, bonjour.
2: Bonjour Perle, bonjour à tous. À la une de l'actualité ce midi, l'incendie des Landes n'est pas fixé, mais l'optimisme est de mise, grâce notamment aux conditions météo et aux moyens exceptionnels mis en œuvre, annonce ce matin du préfet du département. Une bonne nouvelle avant deux déplacements demain autour des dégâts causés par le feu. Sébastien Lecornu en Gironde et Emmanuel Macron dans le Var pour rencontrer les maires et les pompiers du feu du Gros Besillon. Laurent Nunez condamne fermement les propos d'une commerçante de l'Isère, filmée lors d'une altercation. Elle estimait qu'il y avait trop de juifs. Des propos que condamne également le président du CRIF Grenoble-Dauphiné, Éric Attavre, que vous entendrez. Dans votre journal également, le cauchemar des passagers de la compagnie EasyJet, confrontés à une grève massive du personnel de bord ce week-end. Une centaine de vols annulés, des départs en vacances gâchés. Nous ferons le point avec Romy Azoulay pour Europe 1.
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2: Après les incendies qui ont ravagé la Gironde cet été, la question est désormais celle de la reconstruction. Près de 42 000 hectares ont brûlé dans le département. Des milliers d'habitants ont dû être évacués et plusieurs communes ont été durement touchées durant l'été. Sébastien Lecornu se rend sur place demain pour parler de reconstruction et d'adaptation des territoires. Mais alors, que peut attendre le département de cette visite ? Élément de réponse avec son président Jean-Luc Glaise.
4: Effectivement, nous allons le rencontrer, enfin je vais le rencontrer personnellement en tant que président de département et président de la Gironde, mais aussi en porte-parole des trois présidentes et présidents du massif des Landes de Gascogne, puisque notre massif comprend la Gironde, mais aussi les Landes, qui a d'ailleurs subi et qui subit encore des incendies importants, et le Lot-et-Garonne. Nous allons demander plusieurs choses. La première, parler des moyens aériens. L'ancien ministre Gérald Darmanin s'était engagé en 2022 à ce que nous ayons une base fille de Canadair, c'est-à-dire une base qui dépend de la base unique en France, qui est celle de Nîmes-Garon. Et nous n'avons à ce jour toujours pas de base de Canadair. Nous avons disposé chaque année désormais de moyens aériens que nous n'avions pas avant, des air tractors et un hélicoptère bombardier d'eau. Mais il nous manque cette base de Canadair pour avoir des moyens vraiment en proximité qui puissent être immédiatement mobilisables.
2: Jean-Luc Glaise, président du département de Gironde, invité d'Europe 1 Matin. Notez que Emmanuel Macron se rendra, lui, dans le Var demain, département également fortement touché par les feux cet été. Les flammes continuent par contre du côté des Landes. Si la situation évolue plutôt favorablement, l'incendie qui s'est déclaré jeudi n'a pas connu de reprise majeure, mais les pompiers restent mobilisés. Pour rappel, 1700 hectares ont été brûlés, près de 650 personnes ont été évacuées. Une grande majorité vient de Luglon, d'où est parti le feu. Pour autant, Gilles, habitant de la commune, a décidé de ne pas quitter sa maison. Écoutez.
5: Les gendarmes sont passés en nous disant, ben voilà, l'évacuation était demandée. Il n'y a pas d'obligation, mais l'évacuation est demandée. Donc on a chargé les deux voitures et puis on a attendu. Et au fur et à mesure, en fait, ben nous nous sommes rendus compte que le feu ne venait pas dans notre direction. On a décidé de rester. On a surveillé tout ça, les canadaires qui passaient, que l'on entendait. Et toute la journée, là, on a vu l'hélicoptère chez nous, qu'on était attentif à la direction du vent, des choses comme ça. Mais juste vous dire qu'on sait que les pompiers ont fait un travail admirable. Parce que même au plus chaud, là, le jeudi soir, quand le feu est devenu très virulent, qu'il y avait des vents qui tournaient. Les pompiers savaient où aller directement pour essayer de contenir. Ils ont sauvé le camping alors que jamais il aurait pu être sauvé. Le feu est à 20 mètres du camping. Il n'y a pas eu un bungalow cramé, il n'y a pas eu une maison brûlée. C'est franchement chapeau.
2: Des propos recueillis par Charles Bourchin pour Europe 1. Notez que la Belgique a également été touchée par un feu de grande ampleur. Près de 3000 hectares ont été ravagés dans l'incendie d'un parc naturel à l'Est, l'un des pires incendies de l'histoire du pays. La communauté juive, vous êtes trop nombreux. À un moment donné, cela excède les gens. Ces propos antisémites tenus par la propriétaire d'une buvette de la station de montagne des Deux Alpes en Isère ont été captés dans une brève vidéo publiée sur le réseau social X. Une enquête a été ouverte par le parquet de Grenoble à la demande de Laurent Nunez, le ministre de l'Intérieur. Un incident qui a suscité l'indignation d'Éric Attab, avocat et président du CRIF Grenoble-Dauphiné.
6: Quand j'ai visionné cette vidéo, très honnêtement, j'ai eu le sentiment de me retrouver dans les années 30 ou dans les années 40. Ce que je veux dire, c'est que les propos tenus par cette personne sont extrêmement graves. J'aimerais rappeler deux évidences à cette personne. La première, c'est que les Français juifs sont français et qu'ils sont donc en France, chez eux. La deuxième, dans une station de sport d'hiver, on ne compte pas les juifs ou les religions, on compte les touristes et on se réjouit d'ailleurs quand il y a beaucoup de monde. Je voudrais dire que ce qu'elle a dit, c'est pas une opinion, c'est un délit. L'antisémitisme est un délit, beaucoup semblent l'ignorer.
2: Éric Attab, avocat et président du CRIF Grenoble Dauphiné, au micro Europe 1 de Romy Azoulay. À Marseille, un homme de 40 ans sous OQTF est toujours recherché par les forces de l'ordre. Il a tenté de tuer avec une arme blanche son ancienne compagne hier matin dans le 15e arrondissement de la cité phocéenne. La victime a été transportée à l'hôpital et placée en réanimation. Les explications de Charles Bouchain pour Europe 1.
0: C'est vers 10h30 qu'une femme de 40 ans se fait agresser au sein même de son domicile en présence de ses 5 enfants. Un homme qui est en fait son ex-conjoint lui donne plusieurs coups de lame de rasoir à la gorge. De nationalité algérienne, il n'aurait pas supporté sa récente séparation. Il était déjà connu des services de police, visé aussi par une obligation de quitter le territoire français. Ce qui exaspère Rudy Mana, délégué UNSA Police.
3: Il y a un vrai problème, une vraie difficulté de l'État. On n'arrive pas suffisamment à expulser ces OQTF. Ou alors il faut renommer le nom. On ne peut pas dire obligation de quitter les territoires français si cette obligation, elle est pour 10% de ces individus. Il vaut mieux mettre invitation à quitter le territoire français.
0: C'est une voisine qui a prévenu les forces de l'ordre de cette agression en entendant la victime hurler et appeler à l'aide. Gravement blessée, cette femme a été admise en réanimation. Si son pronostic vital était engagé dans un premier temps, ses jours ne seraient désormais plus en danger.
2: Charles Bouchain pour Europe 1. L'actualité politique à présent avec cette proposition d'Éric Ciotti dans le journal du dimanche qui fait déjà beaucoup parler. Le président de l'UDR demande à son allié Marine Le Pen de réfléchir à un départ à la retraite à 64 ans contre 62 voire 60 ans dans le programme actuel du RN. Il propose également à la une de votre journal une commission d'enquête pour évaluer le coût de l'immigration. Au lendemain de la validation par le Conseil constitutionnel de la quasi-totalité de la loi d'urgence agricole, Sébastien Lecornu annonce de nouvelles aides pour les agriculteurs. Dans une lettre publiée dans la presse quotidienne régionale, le Premier ministre promet des mesures de soutien et d'investissement dans le prochain budget, avec notamment une baisse de la taxe foncière pour les exploitations les plus fragiles. À l'international, plus de 600 drones ont été lancés sur Moscou cette nuit, faisant au moins 3 blessés selon le Kremlin. Dans le même temps, de nouveaux bombardements russes ont fait au moins 3 morts en Ukraine. Et puis, terrible accident en Hongrie cette nuit, celui d'un bus immatriculé en Pologne. Un accident qui a fait 12 morts et au moins 10 blessés graves dans ce qui constitue la pire catastrophe de ce type dans le pays depuis plus de 20 ans. Retour en France, si vous comptez partir en vacances ou en revenir, vous avez choisi le bon jour. Après plus de 700 km de bouchons hier, la journée s'annonce plus tranquille. Dans le sens des départs, les principaux encombrements se concentreront sur les routes permettant de rejoindre la Méditerranée depuis l'Île-de-France et depuis Bordeaux via Toulouse. Prudence toutefois dans le sens des retours. Jusqu'en fin de soirée, il vous sera difficile de circuler sur les routes rejoignant l'Île-de-France depuis la Méditerranée. Si vous comptez prendre l'avion via la compagnie EasyJet, je vous conseille par contre de vous armer de patience, voire même de changer vos plans. La majorité du personnel de cabine d'EasyJet est en grève ce week-end. Les salariés demandent de meilleures conditions de travail et dénoncent des plannings constamment remaniés. Conséquence, Romy Azoulay, une centaine de vols est annulée.
7: Oui, soit plus de la moitié des vols prévus. Pour limiter la casse, la compagnie britannique avait pourtant annoncé des annulations préventives et promis un report gratuit sur d'autres lignes. Problème dans les faits, beaucoup de passagers se retrouvent sur le carreau, comme Adam. Il était en vacances en Égypte avec sa famille. Vendredi, alors qu'il devait rentrer en France, son vol a été annulé au dernier moment.
8: On était à l'aéroport, ils n'ont pas pu dire en avance par rapport à la grève ou nous informer. Pour l'hébergement, on a dû trouver un hôtel, on a vraiment des petits, surtout un petit qui est très très malade. Il lui reste encore quelques jours de médication, on va faire comment après? Ça va vraiment être très très compliqué. Donc c'est vraiment inacceptable de la part d'EasyJet.
7: Et le service client est toujours injoignable, résultat, il a dû passer par une agence en ligne pour obtenir des indemnités. Sur internet, les témoignages de passagers bloqués se multiplient. Quand certains doivent poser des jours de congé en urgence, d'autres déboursent des centaines d'euros pour trouver un plan B. Pour l'heure, Adam, comme beaucoup d'autres, doit patienter jusqu'à la fin du week-end pour espérer reprendre un autre vol.
2: Romy Azoulay pour Europe 1. Et si vous appreniez à cuisiner japonais, vietnamien ou encore italien avec un chef cuistot spécialisé, c'est ce que proposent de nombreuses entreprises avec des ateliers culinaires qui attirent de plus en plus de monde. En 2026, c'est plus 236% de réservations par rapport à 2025 sur le site Weekendoo pour un total de 47 000 clients qui ont décidé d'allier plaisir et apprentissage. Reportage de Laura Legault lors d'un atelier de cuisine italienne à Paris.
9: Bienvenue à tout le monde à un coup de pâte fraîche. pêche à l'italienne.
10: S'habiller jeune autour de la taille, Daniela apprend ce soir à 9 élèves la cuisine de son pays d'origine, l'Italie, avec au menu
9: ravioli farci alla ricotta et épinards, le classique à l'italienne.
10: Sur la table, la farine, les œufs et les laminoirs sont prêts. Pour certains, c'est une première, comme Jérôme et sa femme Maude.
11: Je sais cuisiner, mais je ne sais pas faire les pâtes fraîches, donc apprendre à faire les pâtes de A à Z, ce serait bien.
10: Le couple a les yeux rivés sur la nonna qui dévoile ses secrets de cuisine.
12: Mixez bien tous les ingrédients.
13: Alors là, on aborde une partie quand même très technique. Il faut bien rester concentré.
10: La chef italienne reçoit de plus en plus d'élèves.
14: Ils veulent retrouver ce qu'il y avait avant, en fait, avec leurs parents.
15: Allez, hop, faites passer.
10: Une heure et demie plus tard, les odeurs de basilic et sauce tomate imprègnent la pièce. Place à la dégustation.
11: La sauce tomate était bonne, les pâtes étaient très bien cuites, al dente, comme on les aime.
13: C'est quand même hyper appréciable que la nonna soit là pour nous expliquer comment il faut remplir les raviolis. Et finalement, on sent que si on était à la maison tout seul, on ne ferait pas aussi bien.
10: Ils repartent avec la recette et les bonnes techniques, prêts à faire goûter leurs pâtes fraîches à toute la famille.
2: Laura Legault pour Europe 1. On termine avec un mot de natation avec Léon Marchand qui a une nouvelle fois fait parler son talent. Le Toulousain a signé une impressionnante première en compétition internationale sur 400 mètres nage libre, s'adjugeant le deuxième temps des séries ce matin. Une maîtrise complète pour le nageur. Il sera le seul tricolore à disputer la finale ce soir alors qu'il a remporté hier son premier titre européen sur 200 mètres papillon. Le point météo de la mi-journée avec vous, Perle Romney. Bonjour.
16: Bonjour Gaspard. La canicule régresse enfin. 28 départements de l'Est de la France restent en vigilance orange, mais avec des températures en baisse globalement. Aujourd'hui, les maximales sont comprises entre 23 et 26 degrés de la pointe bretonne aux côtes de Manche, 30 à 33 degrés sur le reste de la moitié nord, 26 à 31 degrés sur le sud-ouest et autour du massif central, mais encore 35 à 38 degrés en vallée du Rhône et sur le pourtour méditerranéen.
2: Baisse des températures d'un côté et orages de l'autre, Perle.
16: Oui, cet après-midi, de nouveaux orages éclatent en premier lieu sur le relief des Pyrénées, du Massif central et des Alpes. Ils débordent ensuite vers la plaine, en particulier sur le Languedoc, la vallée du Rhône et la Provence, où ils s'accompagnent de pluies soutenues, de fortes rafales et parfois de grêles. Le temps est aussi orageux cet après-midi et ce soir du Val de Loire au Grand Est. Orages accompagnés de grosses averses et de rafales assez fortes. Et toutefois, vous serez au sec avec un temps bien ensoleillé si vous êtes dans les régions bordant la Manche et l'Atlantique, ainsi qu'en bord de Méditerranée et en Corse, Gaspard.
2: Merci pour toutes ces informations, Perle Romney. Retour de la météo après le journal de 13h de Guillaume Lariche, midi et bientôt 13 minutes sur Europe 1. Dans un instant, le meilleur de balade en France avec William Lémergie.
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26: Pour commencer cette dernière heure de balade en France sur Europe 1, direction l'Allier, pour découvrir une église qui renferme un curieux sarcophage. l'église de Saint-Benoît et sa débredie noire, dont je ne connais pas d'autres exemples en France, quoique... peut-être me tromper, Gavis. C'est bien précisé d'ailleurs dans le guide du routard de quoi il s'agit.
0: Oui. Hein. Carrément, William. C'est une curiosité, hein, cette débredie noire sous la forme d'un sarcophage, en fait, en pierre, qui date du 7e siècle, ça commence à dater, et qui contient quoi à l'intérieur ? Eh bien, les restes de l'évêque de Saint-Menoux. On est à Saint-Menoux, ça tombe bien. Un évêque qui est connu pour avoir fait, en fait, de nombreux miracles de son vivant. Et après sa mort, entre autres, il a permis de guérir les bredins.
26: Les Bredins, c'est-à-dire
0: Bredins, on dirait un nom de scène. Eh bien, les Bredins, c'était en fait des simples
26: d'esprit. Non, c'est les Bredins.
0: Les Bredins, là, c'était les simples d'esprit. C'était, c'est l'idiot du village, hein, comme on disait il n'y a pas si longtemps. D'ailleurs, pas seulement du côté de Saint-Menoux.
26: Non, il
0: n'y
26: a pas si longtemps, il y avait un film comme ça, avec Bernard Blier, où il y avait le Bredin du village. Et qui travaillait dans une boucherie, si je me souviens bien. Bon, allez, pour en savoir plus, direction Saint-Menoux pour débredîner. Pour en savoir plus, nous sommes avec Christiane Keller, qui est ménulfienne, figurez-vous. Alors, ménulfienne, c'est pas une maladie, hein, non, c'est quand on est habitant de Saint-Menoux, tout simplement. Saint-Menoux, poète, écrivain, membre de l'association des amis de l'église de Saint-Menoux. Bonjour, Christiane.
1: Bonjour à vous.
0: Bonjour.
26: Alors, j'ai bien dit, hein, ménulfien, ménulfienne.
1: Exactement.
26: C'est joli comme tout ça. Dites-moi, j'ai une photo là du sarcophage. Je pensais pas que c'était aussi grand. C'est immense. Peut-être que les Bredins avaient une taille particulière. Quelle taille fait-il d'ailleurs ce sarcophage ? Expliquez-nous comment il a été conçu dans cet espace. Parce qu'en plus, il y a un immense trou pour passer sa tête ou son corps, non ?
1: Alors c'est un sarcophage de grès, effectivement, qui a 2 mètres de long, qui a 66 cm de profondeur et 57 cm de haut. Vous voyez que c'est précis. Et il est adossé au maître-autel de cette fameuse belle église romane. Et avec un trou, un immense trou, mais qui a été agrandi au XIIe siècle. Parce qu'entre le Mérovingien et le XIIe siècle, il y avait certainement une petite fenêtre qu'on tirait, qu'on refermait et qui permettait aux pèlerins de s'approcher des reliques. Alors, à partir du XIIe siècle, effectivement, il est poli, il est agrandi, et vous avez la taille qu'il a sur votre photo.
26: D'accord. Et on mettait qui là-dedans? Et qui faisait ça?
1: Alors, c'est une très longue tradition séculaire, oui. Qui faisait ça? Ça se faisait dans le cadre soit d'un pèlerinage, soit d'office, soit de personnes qui amenaient le bredin, comme vous dites, c'est-à-dire ce rapport qu'on avait, mettons-le, à la folie. Voilà.
26: Ah, c'est ça.
1: Et
26: c'est ça.
1: Avec appuyé de prière, qui régressait dans ce trou noir, pour renaître à la lumière, et qui, après, à 100 mètres de là, était plongé dans le creux Saint-Martin, c'est-à-dire dans des eaux guérisseuses. Cette source qui est toujours là et qui ne gèle jamais et qui ne tarit jamais.
26: D'accord. Sarah ?
3: Comment on procédait à l'époque quand on avait affaire à un simple d'esprit qu'on voulait soi-disant guérir, et pourquoi on s'adressait à l'évêque de Saint-Menoux?
1: Alors pourquoi on s'adressait à cet évêque, à ce saint homme? Parce qu'il avait guéri un certain Blaise qui était l'innocent du village du 6e, fin du 6e siècle, et qu'il a fait des miracles non seulement pour la guérison des fous, mais également d'autres miracles de paralysés, voilà. Donc, on amenait, comme je vous le disais à l'instant,
3: c'est-à-dire degré ou de force.
26: Mais donc, il avait eu des résultats, l'évêque, sinon on n'aurait pas perpétué la tradition. Ça marchait, alors.
1: Exactement, exactement. Alors, il y en a qui guérissaient à la suite de cette proximité, d'autres qui attendaient, d'autres qui revenaient une deuxième fois au pèlerinage.
26: Oui, d'accord.
1: Enfin bon, c'était des pratiques, il faut le savoir quand même qu'au Moyen-Âge, les gens tenaient leurs connaissances autant de la nature, des eaux guérisseuses, etc., que des écritures. Donc, l'Église avait christianisé. ces pratiques païennes et de leur foi.
26: Bien sûr, Gavin.
0: Christiane, j'ai lu en préparant l'émission que si on glissait sa tête dans le sarcophage, parce que c'est encore le cas, on peut encore le faire, et si on frôlait le tour du trou dans la débrodinoire, on risquait de capter la folie de tous les bredins qui étaient déjà passés par là. Est-ce que c'est vrai?
26: Donc c'est l'inverse, on ressort de là, ouais, on est
0: encore
26: dingue.
0: Plus fou.
1: Alors, c'est une boutade qu'on se raconte de génération en génération.
0: Ah mince, mais c'est quand moi même... je voulais y croire.
1: mais c'est quand même révélateur du rapport que l'homme normal, entre guillemets, entretient avec la folie, avec le fou qu'il ne faut surtout pas toucher, qu'il faut éliminer, combien de on sont exclus de la communauté.
26: On les met un peu à l'index, c'est vrai. Sarah ?
3: Oui, vous disiez tout à l'heure que l'évêque avait sauvé un certain Blaise. C'est qui ce Blaise ? On a des infos ? Sa carte d'identité ?
1: Et vous souriez, mais nos très sérieux historiens vous apprendraient là que l'histoire de Saint-Menou, avec les archéologues en plus, on trouve que la légende, elle vient au secours autant de l'archéologie que de l'histoire. Parce qu'en fait, au lieu d'un sarcophage, il y en a un second dans le vestibule de cette église qui est celui de Blaise, qui a force de dormir à côté, d'être guéri, donc de dormir à côté de son maître une fois qu'il était mort et que le bon curé avait percé ce trou dans le cercueil, que lui-même c'était est devenu un sage, a retrouvé la raison.
26: Ça marche.
0: On va tous venir.
26: C'est parfait. Non, mais nous, ça pourra nous servir parce qu'il nous arrive dans notre métier de croiser des gens qui sont un peu bredins. On leur dirait tu ferais bien d'aller à Saint-Menou. Ça va s'arranger. Il y a eu de très beaux résultats là-bas. En tout cas, merci beaucoup. En tout cas, alors Saint-Menou dans l'Allier, c'est un quart d'heure de moulin. N'hésitez pas, c'est un lieu unique en son genre. Je vous remercie. Au revoir. Bonne journée, Christian.
1: Au revoir, merci.
26: D'autres informations, Gavin.
0: Et oui, vous pouvez aller. Et bien sûr, visiter le sarcophage, peut-être mettre votre tête à l'intérieur si vous avez envie. Pour les groupes, il faut se renseigner auprès de l'Office de tourisme de Bourbon-l'Archambault ou auprès de l'Association des Amis de l'Église de Saint-Menou et on met tout sur Europe 1.fr.
26: Pour aller le visiter, très bien, on y reste un peu et on y déjeune.
0: Et bien, juste en face, vous avez quoi ? Le Café du Centre qui est en face de l'église avec une petite terrasse au beau jour. Bref, pour prendre un petit verre juste après avoir retrouvé la raison.
16: À l'écoute d'Europe 1, dans un instant, nous irons en Occitanie à la découverte du jambon de la Cône. Ce sera juste après la musique, on écoute Kali. C'est quand le bonheur sur Europe 1.

0: Cali sur Europe 1, la suite de votre programme c'est maintenant. Balade en France avec William Emergy, c'est jusqu'à 13h sur Europe 1.
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3: Pour la balade du savoir-faire, direction l'Occitanie, à la découverte du jambon de Lacaune. Ça s'écrit L-A-C-A-U-N-E. Ça se passe à une cinquantaine de kilomètres à peu près de Castres, Gavin.
4: C'est ça, William. Et là, on va aller visiter les installations d'une maison emblématique fondée dans les années 1950. Célèbre aussi pour ses jambons et pour ses saucisses régulièrement primées au Salon de l'Agriculture à Paris.
3: Alors, il s'agit des salaisons Auberti. Et nous sommes en ligne avec Jean-Marc Pérez, qui est le responsable du circuit de visite de la boutique Auberti. Bonjour Jean-Marc.
5: Bonjour à vous.
6: Bonjour.
3: Une première question toute simple. Qu'est-ce que c'est qu'une salaison ?
5: Alors, une salaison, c'est à la fois une méthode, la conservation par le sel, un produit et un savoir-faire.
3: Oui.
5: Les produits issus de cette méthode de conservation, comme le jambon, le saucisson, la saucisse sèche, ou bien la copa, entre autres. À la différence de la charcuterie, ce sont des produits non cuits, contrairement aux produits cuits, boudins, et autres spécialités.
3: D'accord.
5: Voilà comment on peut parler de salaison.
3: D'accord, c'est séché avec le sel, tout ça. Bon, très bien, mais affiné après, c'est-à-dire affiné dans les lieux, là ?
5: Exactement. Alors, nous avons nos séchoirs où nos jambons sont préparés salés avec du gros sel de Méditerranée. Première étape, le salage, puis maturation et séchoir, surtout pour l'IGP Lacaune, bien sûr, un séchoir naturel au bon air de la montagne, au bon air de Lacaune.
3: À quoi ? Ça veut dire que vous avez les fenêtres ouvertes et grâce à l'air frais et humide, youpi !
5: Tout à fait, nous sommes on va dire ça comme ça. Nous sommes bercés par deux vents dominants, si vous voulez. Donc, on a le vent du nord qui va servir à sécher le produit. Et la bise, qui est dite la bise. Et on a aussi un vent marin, puisqu'on est assez proche à vol d'oiseau de la Méditerranée, qui est chargé en humidité. Et cette humidité aussi.
3: Jean-Marc, ça c'est bien, parce que c'est pour la brochure du tourisme local. On dit, le vent. Non, mais sérieusement, s'il n'y avait pas le vent dont vous venez de me parler, ça sécherait moins bien.
5: Ah mais bien sûr. On n'aurait pas les conditions réunies pour faire un bon séchage et avoir un bon jambon de Lacaune.
3: Alors justement, confirmez-nous ça, parce que Sarah, ça l'inquiète, cette histoire de vent et d'humidité.
6: Mais oui, parce que je me disais, pourquoi la ville de Lacaune, en fait, dans cette région, est un endroit propice à ce type de savoir-faire ?
5: Parce que nous sommes situés à 850 mètres d'altitude.
3: Ah, oui.
5: Donc voilà, on a aussi le climat montagnard qui joue avec l'alternance de ces deux vents, comme je vous ai parlé.
3: D'accord.
5: Et Lacaune, pour la petite histoire, se trouvait déjà au Moyen-Âge sur la route des sels. Donc, ils avaient la facilité déjà d'avoir du sel pour la conservation de la viande en règle générale. Mmh. Et c'est là que les charcuteries sont nées. Mmh. Mais c'est vraiment au XVIIIe siècle où les charcuteries laconaises ont commencé à se faire connaître. Parce que, à l'époque, les gens de haute terre, comme on disait ici, ils allaient prêter main forte aux vignerons sur le département de l'Hérault, qui est très proche de nous, et le département de l'Aude, emporter avec eux saucisses, saucissons, jambon et autres. Mmh. En échange de vin, il y avait toute une tradition d'échange qui se faisait comme ça. Et comme ils étaient sur la basse vallée, ils profitaient aussi pour récupérer du sel, puisqu'ils étaient très proches de la Méditerranée.
3: Oui, bien sûr.
6: Donc deux vents différents, plus l'altitude.
3: Oui, c'est ça, l'altitude compte là-dedans. Mais vous avez un léger accent et vous va très bien, Jean-Marc. Mais vous, l'Aude, vous dites l'Aude.
5: L'Aude, oui, c'est l'accent du sud-ouest, tout ça.
3: D'accord. Alors, Gavin.
4: Oui, Jean-Marc, alors, moi j'ai mon fils qui écoute. Il croit que le jambon, ça arrive sous vide, il y a juste à soulever, tout ça. Bref, je crois que c'est pas du tout ça. Il va falloir tout lui réexpliquer. Comment on fabrique un jambon chez vous, chez Auberti, et combien de temps vous mettez pour qu'il soit affiné et qu'il soit consommé?
5: Alors, nous, comme vous avez dit, notre spécialité, c'est vraiment le jambon IGP Lacaune, indication géographique protégée qui est assez récente, puisqu'on l'a obtenu en 2015.
3: Oula,
5: qui garantit un peu tout ce savoir-faire
3: et
5: cette
3: reconnaissance. La qualité, oui.
5: Exactement. Mmh. Donc, on reçoit ces jambons frais. Les critères, il faut que la cuisse fraîche fasse 9,5 kg. Découpe ronde au talon, une couenne bien dégagée et avec un gras minimum d'1,5 cm.
3: Oula.
5: Ces jambons frais sont salés, juste ce qu'il faut, c'est-à-dire 10% de leur poids. C'est vrai qu'on est avec des quantités bien maîtrisées aujourd'hui pour avoir un jambon qui n'est pas trop salé non plus. Voilà. Donc, passé le salage, on va les envoyer au salage avec un taux d'humidité de 98% et On va garder cette fraîcheur avec une température proche de 2 à 4 degrés.
3: Enfin, voilà, Jean-Marc, il n'y a pas quelqu'un qui vérifie que tous les chiffres que vous venez de me donner sont vrais.
4: Bah, je crois que si. Hein.
3: Si, ah bon.
4: Alors, sinon, il n'y a pas d'IGP.
5: Tout le départ, on est quand même sur des chambres artificielles.
3: Ouais.
5: C'est qu'ensuite qu'on va passer sur du naturel. Bon. Voilà. Bon. Donc du salage au séchage, on est en artificiel. Puis après, on va passer sur la gestion des vents et la gestion de la gestion de l'humidité et de la température, bien sûr.
3: Bon. Voilà. Très bien.
5: Ce qui va donner une fois passé cet affinage, ben on va avoir un goût caractéristique du jambon de la Côte avec ce fondant en bouche.
3: Mais alors, en plus, vous avez l'idée d'installer pour vos visiteurs, vos acheteurs, les consommateurs et les enfants de Gavis Clément-Terruis, la bonne idée d'installer un musée pour comprendre l'histoire des salaisons, les techniques. Est-ce que les machines sont à peu près toujours les mêmes ou il y a des progrès qui ont été faits, bien sûr, au fil des années?
5: Ben, c'est sûr qu'au fil des années, les progrès, les machines ressemblent fortement aux anciennes, mais bon, elles ont évolué au fil du temps et sont devenues un peu plus importantes et performantes aussi.
3: Bon.
5: C'est vrai qu'on retrouve des machines qui recréent les gestes d'autrefois. Donc ce musée, c'est vrai que l'idée d'ouvrir ce musée qui a été créé en 2012, ce circuit de visite, j'aime bien dire ce circuit de visite, contrairement à un musée, on va voir tout le processus de transformation du fameux jambon Lacone, du salage à l'affinage, comme je disais, et sans oublier la partie musée cette fois-ci, où on va retrouver des anciennes machines, les vieux décors qu'on pouvait retrouver autrefois, des véhicules de collection à l'intérieur qui servaient à faire les marchés à l'époque.
4: Ah, c'est chouette.
5: Une petite vidéo à la fin et bien évidemment une petite dégustation de nos spécialités.
3: Justement, s'il vous plaît, là, Jean-Marc, parce que Sarah a une question à ce propos.
6: À ce propos, il paraît que vous donnez des cours de découpe de jambon. Alors pourquoi? Parce qu'il paraît qu'il y a des règles à respecter. J'imagine que couper du jambon, même si c'est du jambon, on ne peut pas dire charcuter, c'est pas la même chose.
5: Non, tout à fait. Non, c'est vrai qu'on est avec des couteaux assez précis, qui sont bien affûtés, bien sûr, qui taillent bien. Et c'est vrai que quand on prend un jambon à l'os, il y a quand même un sens à respecter dans la découpe. On va parler de petites noix, de grandes noix. Donc la petite noix, c'est la partie qui est la plus maigre du jambon. Donc on va s'attaquer par cette première partie. Pourquoi? Parce que c'est elle qui va sécher le plus rapidement que l'autre. Tandis que la partie grande noix, c'est cette partie où il y a beaucoup plus de gras. Donc on aura tendance
6: plus proche de l'os.
5: Plus proche de l'os, tout à fait. Donc c'est cette partie qui va sécher moins rapidement par rapport à l'autre. Donc dans la vidéo que nous diffusons à la fin dans notre circuit de visite, on vous montre justement les gestes à avoir avec tout l'outillage et comment s'y prendre avec un jambon à l'os.
3: Très bien, une dernière question, Gavin.
4: Ouais, Jean-Marc, on a compris. Donc il faut à la fois maîtriser les vents, mais il faut aussi, en fait, c'est une histoire de temps. Il faut maîtriser le temps en venant chez vous. On découvre
5: c'est
4: ça.
5: Justement. C'est de la patience, comme on dit, on parle d'amour, puisque on est là tout au long du processus de maturation. C'est un processus lent de séchage, puisque c'est vrai que je ne l'ai pas dit tout à l'heure, mais pour avoir un IGP Lacone, c'est un minimum de 9 mois d'affinage.
4: Ah
5: c'est
4: ouais.
5: 9 à 12 mois. Et on a d'autres jambons aussi, un peu plus spécialisés, où on va rentrer sur du 24, 30 mois d'affinage. Voilà.
6: Est-ce que vous utilisez aussi, vous, les comment on appelle ça, une aiguille en os de cheval?
5: Tout à fait. Alors, on appelle ça la cala. La cala, c'est un petit os du fémur issu de l'os du cheval
6: tibia,
5: ou de la vache.
6: Ouais.
5: Exactement. Et qui a la particularité de ne pas garder l'odeur sur lui. Parce que quand on va sonder notre jambon pour voir s'ils sont prêts, on va les sonder une fois en haut, on va sentir, on essuie. Et on ressent d'abord.
4: On sent la connaisseuse, hein, Jean-Marc.
6: Ben oui. Je suis allé au musée du jambon de Bayonne.
4: Il faut aller à la Côte.
6: Non, je suis allé là-bas, mais je ne suis pas encore allé à la Côte. Mais je compte aller maintenant me rendre à la Côte.
3: On va se rentrer très bientôt. Je vais vous donner les informations nécessaires. Si vous voulez découvrir comment on fabrique un jambon de qualité, vous pouvez aller aussi à la Côte, dans le Tarn, les salaisons.
5: Auberti.
3: Voilà. Tel qu'on sait les faire dans le sud-ouest et comme vous l'avez entendu avec Jean-Marc Pérez. Merci. Merci Jean-Marc.
4: Merci beaucoup. Jean-Marc.
2: Bonne fin
5: de journée. Avec grand plaisir.
0: Au revoir.
4: Bonne
0: fin de
4: journée.
5: Au revoir. Bonne journée. Au revoir.
3: Quelques infos utiles, s'il vous plaît,
4: eh bien,
3: monsieur.
4: Eh bien oui, Sarah, ou tous nos auditeurs de Balade en France sur Europe 1, c'est très simple pour aller voir les salles, les Auberti. 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
3: Un endroit pour dormir si on reste sur place.
4: Carrément, je vous recommande le relais de Fusiès. C'est un ancien relais de diligence. J'adore ça.
3: Ça, c'est bien.
4: Hein. Ouvert en 1690. Bon, ça a été un petit peu refait quand même depuis. Hein. Oui. On était sur la ligne
3: Il y a moins de diligence.
4: En effet, on était sur la ligne Castres-Béziers, c'est un incontournable de la région. Alors, on y va pour la table, sous la véranda, avec le parfum délicieusement rétro, vous allez voir, c'est très joli. 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
0: Balade en France revient dans un instant, nous irons à Arles visiter le musée de la mode et du costume Fragonard. A tout de suite sur Europe 1.
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3: Pour la balade du savoir-faire français, direction Arles, pour un lieu tout neuf qui a été inauguré il y a quoi, à peine deux mois, Gavis,
4: ouais,
3: non
4: pas, ouais, c'est ça, exactement. Il s'agit du musée de la mode et du costume Fragonard, un mot que affectionne ma chère Sarah.
6: Un nom,
4: en effet. Et vous l'avez dit, c'est un nom qui est connu plutôt dans le monde du parfum.
3: On a dû passer par là dans cette émission, me semble-t-il.
4: Oui, on l'a déjà entendu. Mais je rappelle que c'est une maison familiale française née à Grasse en 1900. Et cette maison, eh bien, elle s'est passionnée vraiment pour l'histoire des costumes et des tissus. Et c'est ça aujourd'hui qui nous intéresse.
3: Oui, mais la question, c'est comment ils se sont occupés de la mode et pourquoi. Alors, justement, la réponse, la voici. Nous sommes en ligne avec Charlotte Urbain. Bonjour Charlotte, vous êtes directrice culture chez Fragonard. Comment ça va ?
13: Ça va très bien, merci pour l'invitation, bonjour à tous.
6: Bonjour.
3: Alors, expliquez-nous pourquoi et puis quand la célèbre maison Fragonard est passée du parfum à la mode et surtout, quelle mode ?
13: Tout à fait, alors en effet c'est une très très bonne question et c'est vrai que la maison Fragonard est tentaculaire dans le sens où on a un spectre d'activité assez large. Nous sommes fabricants de parfums depuis 1926, vous l'avez rappelé, et depuis 1997, nous avons, en fait c'est une date très précise pour nous puisque c'est la date d'inauguration du premier musée du costume provençal qui est à Grasse. Et qui a été ouvert sur la base de collections réalisées par Hélène Costa qui est la mère des trois sœurs qui dirigent aujourd'hui la maison Fragonard. Donc c'est une histoire de famille, de collectionneurs d'art, de collectionneurs de très impliqués et dans leur région, dans la région de la Provence, depuis cette date.
3: Oui. Alors, où est-il installé le musée ? Et puis, combien y a-t-il de

0: Quand vous dites assembler, il faut bien faire
1: du...
0: Faut bien faire une
2: oui,
0: couture.
2: En fait, c'est un assemblage. Vous avez la jupe, vous avez les jupons, vous avez le corset, vous avez des pièces de des fichus qui sont plissés. Mmh. Le plissé des fichus est très
0: mais
2: important.
0: Mais il n'y a pas de couture.
2: Non.
0: Ah,
2: sur ces pièces-là, il n'y a pas de couture. Alors, il y a des pièces qui ont des coutures, mais vous les assemblez et vous les assemblez au gré de vos envies, au gré.
3: Ah,
2: de...
3: c'est ça. Vous pouvez mettre le jupon attachable. Comme voilà. Ça,
0: Non, mais c'est la diversité aussi dans cet ensemble-là. Quand vous voyez le fichu sur la tête de la jeune femme, si vous voyez son corsage, vous voyez sa jupe plissée ou pas, c'est énorme. Oui, je comprends que ça s'appelle un
1: assemblage. William, il est en train de prendre des notes. Hein, je vous le dis tout de suite parce qu'il veut épater tout le monde à son prochain dîner en disant mais vous saviez qu'il n'y avait pas de couture. Ah, il n'y a pas de couture. Moi, je voulais savoir, c'est en fait, ce musée, c'est quoi? C'est une ode à la Provence, à la ville d'Arles en particulier?
2: Alors, c'est d'abord une ode au savoir-faire que voilà. Voilà, du costume et du textile provençal. Alors évidemment, on trace aujourd'hui de notre musée du costume ouvert en 97 à Grasse jusqu'au musée du costume à Arles, toute une région qui, dans sa diversité, est aussi riche que plurielle. Et ce musée, eh bien, il est sur la base d'une collection qui était déjà constituée, qui a été constituée par Magali Pascal, Magali et Odile Pascal, qui l'ont cédé à la Maison Fragonard pour que nous puissions en faire un musée. Donc, on présente le costume arlésien, évidemment, dans ce musée, mais notre ambition, c'est de présenter le costume provençal en général, le textile également, et de faire un dialogue avec la mode contemporaine ou d'autres cultures en fonction des expositions. Parce qu'il faut savoir que le textile est un matériau très fragile et donc il faut pouvoir le conserver dans le temps puisque nous présentons des costumes qui sont vieux de plus de 200 ans.
0: Ah ouais, quand même.
2: Mais ils demandent énormément de soins et à une exposition qui va être temporaire.
1: Charlotte, question personnelle, est-ce que c'est à côté de la Fondation Van Gogh?
2: Alors, c'est pas très loin.
3: Très loin.
2: À Arles, tout est
3: très proche. Ouais.
1: Si on voilà, mais si on
2: à pied, c'est 10 minutes.
1: De toutes les villes et toutes les vieilles villes.
0: Vous avez la réponse. À pied, 10 minutes.
1: À pied, 10 minutes.
0: Si
1: oui,
0: vous
1: j'ai
0: prenez
1: la
0: un taxi, c'est 2 minutes 33.
1: Non, impossible.
2: Et vous avez à Arles des cyclotaxis.
0: Voilà, cyclotaxis.
3: En plus, ça c'est tout à fait pour
0: question
3: ça. Oui, je me disais, Charlotte aussi, en fait, au fond, dans l'histoire d'Arles, le costume a toujours été présent. C'est aussi ça que vous voulez transmettre. Quand on voit les défilés des gardiens qui accompagnent les Arlésiennes, j'ai envie de dire que ça a
0: mais
3: toujours.
0: Les Arlésiennes, elles sont prises en croupe quand on voit le défilé. Ouais. Hein, c'est bien ça,
2: tout
0: Charlotte.
2: Oui, la culture arlésienne est très présente.
3: C'est plus que le costume.
2: On parle de la reine d'Arles.
3: C'est ça.
0: Oui.
2: Mais à travers le textile que vous présentez, c'est un savoir-vivre aussi, c'est un savoir-faire, c'est une culture locale.
3: C'est l'histoire d'une ville et d'une région en entier.
2: Tout à fait.
3: Exactement.
2: Et surtout d'une la tradition, elle meurt le jour où on la fait plus vivre. Quand elle évolue, quand elle est prise en charge par sa population, elle perdure. Et Arles a cette particularité assez exceptionnelle en France de vouloir justement conserver ses traditions et ses costumes.
0: Alors, vous avez dit conserver, on a bien compris, mais est-ce qu'il y a des pièces qui sont contemporaines, récentes, créées par vos artistes, je ne sais pas?
2: Oui, on a travaillé avec deux jeunes designers, notamment pour l'instant, et qui sont présentés d'ailleurs dans la première pièce de notre musée, qui est une sorte de cabinet de curiosité où vous retrouvez des rubans d'arlésienne, tout ce qu'il y a de plus classique et ancien, des bijoux, mais également des pièces contemporaines créées par des jeunes designers, stylistes contemporains, qui se sont inspirés de nos collections. Donc je pense par exemple à Gabriel Nouchi, qui a travaillé le bouti provençal. Vous savez, cette technique très particulière de surpiquage avec du relief et qui crée des motifs. Et il a créé pour le musée deux pièces originales.
0: Voilà, donc c'est la tradition, mais c'est aussi moderne.
2: La modernité.
0: Dans ce musée-là. Voilà,
1: pour vous rappelle que jouer l'Arlésienne, on le doit à Alphonse Daudelette de Montboulin et Victor Hugo. Mm-hmm. Vous rappelez, donc c'est.
0: Je attendre, m'en rappelle très bien, j'étais en classe avec eux.
1: J'étais en classe avec l'Arlésienne qui n'est jamais arrivée.
0: C'est la célèbre histoire. Bon, qu'est-ce qu'elle m'a laissé l'Arlésienne? T'es un peu en retard.
2: Et elle est matérialisée d'ailleurs, cette Arlésienne. Quand vous entrez dans notre musée, c'est une figure tout en noir, un mannequin habillé de noir. Voilà. Et qui est. J'en dis pas plus parce que il faut le vivre pour le voir.
0: Non, mais.

0: comprendre.
1: Et Charlotte, juste dites-nous le nom de l'hôtel dans lequel est situé le
2: alors,
1: musée.
2: Oui, parce qu'il faut savoir que Fragonard est implanté déjà depuis plusieurs années à Grasse. Nous avons une boutique et au-dessus de la boutique, nous avons une très jolie maison d'hôte avec 6 chambres rue du Palais.
3: Voilà.
2: Juste à côté de la place du Forum.
3: Merci beaucoup, Charlotte. Vous avez été complet. Parfait. Merci beaucoup.
2: Merci.
1: Bonne journée.
3: Au revoir. D'autres informations, Gavin, s'il vous plaît.
1: Bien, oui, alors le musée est situé dans l'hôtel Bouchot de Bussy, à deux pas du théâtre antique à Arles. En septembre, c'est ouvert tous les jours de 10h à 18h30. L'entrée coûte 10 euros. On met tout sur europe1.fr.
3: Et on peut dormir donc là.
1: Eh bien, donc on peut dormir dans la magnifique chambre d'hôte de la maison Fragonard au 7-9 rue du Palais, juste au-dessus de la boutique. Sinon, si vous voulez rester dans l'élégance. J'ai aussi l'hôtel du Cloître à deux pas du musée à côté de Saint-Trophime.
3: Ouais, attendez, il y a une décoratrice célèbre.
1: Que vous aimez bien, je crois. India Madhavi.
4: Qui est d'origine iranienne, de vous moucher.
3: Voilà. Oh là, okay. C'est vrai.
4: Et c'est une amie.
1: Toute cette ambiance familiale.
3: India Madhavi, oui, très grande.
1: Et là, donc l'hôtel du Cloître à partir de 100 euros la nuit avec une ambiance design provençale et un peu iranienne.
3: Et puis à Arles, c'est ça, c'est sexo. Donc
1: il y a tellement de choses à faire.
3: Et désormais, un musée flambant neuf qui célèbre la grâce des costumes d'hier et d'aujourd'hui. Ça, c'est du savoir-faire français.
5: Restez à l'écoute d'Europe 1 pour la suite de la balade. Juste avant, on écoute Bruno Mars. C'est On My Soul. Bonne écoute sur Europe 1.

0: 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Nous sommes dans les dernières minutes de Balade en France. On retrouve William Lémergie qui se trouve à Paris. Bonne écoute sur Europe 1.
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3: Pour la balade du patrimoine, je vous propose maintenant de visiter un lieu dont vous avez sûrement entendu parler, même si vous n'y avez jamais mis les pieds ni les mains pour applaudir. On vous propose d'aller à Paris, dans le 9e arrondissement, pas loin des grands boulevards, pour visiter une salle célèbre dans l'histoire des spectacles parisiens, Gavitch, que vous n'avez pas connu, beaucoup trop jeune.
4: Non, par contre, j'ai visité ce lieu, parce que et c'est pour ça qu'on est là aujourd'hui. J'ai adoré l'endroit. Ça s'appelle les Folies Bergères. Ça, si je vous dis ça tout de suite, ça évoque plein de choses.
5: Il y a une musique dans la tête.
4: C'est vrai qu'on a tout de suite...
5: C'est ça, complètement.
4: C'est là que se sont produits plein de stars du musical, du théâtre. Il y a eu plein de divertissements, de chanteurs, de spectacles, etc. Vous ne serez pas seulement dans la salle cette fois. Vous ne serez pas juste à regarder la scène.
3: S'il n'y avait pas un escalier à descendre.
4: Il y a un immense escalier. C'était à l'époque, est-ce que vous vous souvenez des émissions de Thierry Ardisson?
3: Oui, bien sûr.
4: C'était là que ça se tournait. Ça, c'est à l'entrée du lieu. Et quand vous êtes dans la salle, vous allez pouvoir aller de l'autre côté. Et aller de l'autre côté du décor.
3: C'est ça qui nous intéresse. Pour en savoir plus, justement, à propos de ça, nous sommes en ligne avec Frédéric Jérôme. Bonjour Frédéric.
6: Oui, bonjour William.
4: Bonjour.
3: Alors, je rappelle, pour ceux qui ne le savent pas, que vous êtes le directeur des Folies Bergères. Oui. Rien que ça. D'abord, en quelle année les Folies Bergères ont-elles été inaugurées? Pas loin de la rue Bergère, justement. Est-ce que à l'époque, c'était déjà un lieu de spectacle pluriculturel, c'est-à-dire qu'il y avait de la musique, mais pas seulement?
6: Alors non, en fait, juste avant, c'était une usine de matelas qu'on appelait les colonnes d'Hercule. Ça n'a rien à voir.
3: Oui.
6: Et c'est né le 2 mai 1869, effectivement. Au début, ils ont voulu appeler ça les Folies Trévise, la famille Plessis-Trévise n'a pas aimé du tout qu'on appelle avec le nom de leur famille un lieu de plaisir. Parce que le mot folie induisait plutôt un lieu de plaisir, et ça leur a pas plu du tout.
3: Oui, quoique dans les jardins de Versailles, il y avait des petites folies.
6: Absolument.
3: Oui, ça allait. Mais le duc de Trévise, c'était pas un marrant, ça m'étonne pas.
6: Je ne l'ai pas connu, mais je n'étais pas là à cette époque-là.
3: Non, moi non plus, Frédéric.
5: Si, William, vous étiez.
6: J'y suis plus longtemps, mais pas à ce point-là. Et donc, ils se sont rabattus sur le nom de la rue suivante. Ils n'ont pas été chercher bien loin, qui s'appelait la rue Bergère.
3: Ah, d'accord.
6: Et c'est pour ça que le mot folie bergère, on dit les folies bergères, il n'y a pas de S à Bergère, parce que c'est les folies de la rue Bergère.
3: Ah, d'accord. Très bien, très bien. OK.
6: En fait, à cette époque-là, c'est l'époque du café-concert.
3: Oui.
6: Et le type de spectacle, c'était des cracheurs de feu, des briseurs de chaînes. Il y avait même un looping. Il y a un looping en voiture dans le hall. Enfin, je sais pas comment c'était possible. C'était absolument hallucinant.
3: Incroyable,
6: c'était vraiment
3: ça.
6: Un truc de fou, quoi.
3: Sarah?
5: Oui, donc quand cette salle a été créée, donc pour vraiment pour y voir des spectacles, c'était essentiellement des spectacles musicaux avec des chansons, de la danse et autres. Donc les grandes stars passaient déjà par là, non? Est-ce que on les prenait tous? Est-ce que certains ont marqué l'histoire de la salle?
6: Alors effectivement, il y a peu de salles qui ont à leur actif autant de noms incroyables. Je vais vous dire Laurel et Hardy, Charlie Chaplin. Charlie Chaplin, assis dans les fauteuils de Folies Bergères. Évidemment, après les plus connus qui sont Miss Tinguette, Chevalier, Joséphine Baker, qui ont marqué cette période du début des revues à partir du début du XXe siècle. Mais aujourd'hui, après il y a eu l'époque des revues et aujourd'hui, c'est ça qui est extraordinaire aux Folies, c'est que vous avez à la fois Jean Gabin, Miss Tinguette et autres, et Charles Trenet, mais en même temps Francis Cabrel, Ben Harper et Catherine Ringer, par exemple. C'est ça que je trouve extraordinaire dans la continuité à travers les âges.
3: Et oui, le mélange des genres, le mélange des artistes, Gavins.
4: Oui, ce qu'il faut rappeler aussi, c'est que la salle, elle est immense, en fait. Vous l'avez dit, on pouvait faire des loopings, mais aussi, quand on arrive, c'est vrai, c'est spectaculaire, ce grand escalier qu'a marqué William et plein d'autres personnes. C'est vrai que c'est immense.
6: Alors, c'est immense pour les raisons que j'ai évoquées, c'est que c'était une usine de matelas, donc c'est une usine à l'origine de ce hall, qui est disproportionné. Il est tellement disproportionné que Paul Derval, le directeur à l'époque, dans le début du XXe siècle, se dit on va agrandir la salle qui ne faisait que 500 places. Et ils se sont mis, sans fermeture, ça c'est un truc extraordinaire, à agrandir le théâtre. C'est-à-dire qu'on a construit des balcons alors que le public était le soir en bas.
3: D'accord.
6: Et plus compliqué que ça, on a rajouté une façade devant celle existante, sans fermer. C'est-à-dire que la journée, il y avait des échafaudages, et le soir, on ouvrait et on accueillait du public. Je vous cache pas que ça serait impossible aujourd'hui.
3: Mais il y avait une troupe qui était une troupe permanente qui était assez importante, non ?
6: Tout à fait. Bah, à l'époque, la salle créait elle-même ses revues, donc ça fourmillait. Il y avait 100, 120, 130, 150 personnes
3: qui travaillaient là le soir. Vous vous rendez compte ?
6: Ah oui. Je pourrais vous montrer, on a des photos de le hall se transformait en atelier de costumes, de décors.
3: Mais oui, c'est ça. À cet endroit-là,
4: et c'était un lieu de vie aussi. On allait au spectacle, on mangeait, on dansait, on parlait avec des gens, on pouvait retourner dans la salle, revenir.
6: Même plus que ça, puisque ça avait un peu une réputation un peu sulfureuse. Ouais. Un lieu de rencontre, le Tinder de l'époque, les promes noires du Folies Bergère et du Casino de Paris, c'était un endroit où les gens venaient se rencontrer. Voilà.
3: Et ils regardaient pas toujours le spectacle d'ailleurs. Voilà.
6: Pas toujours. Il y avait l'époque des cocottes, on a connu ça.
5: Ah, les cocottes. Est-ce que, Frédéric, il y avait au 19e siècle beaucoup de salles de spectacle comme ça, du même genre à Paris, ou ça a été une des premières?
6: Alors, il y en avait quelques-unes, hein. Il y avait l'Apollo, l'ABC, le Casino de Paris, mais c'est celle qui a eu la plus grande notoriété. La marque Folies Bergères a été connue dans le monde entier assez vite, de par l'originalité du spectacle. Déjà, les femmes qui se déshabillaient, c'était à l'époque une nouveauté, mais il y a eu des Folies Bergères partout dans le monde. À Las Vegas, vous aviez un théâtre qui s'appelait les Folies Bergères, voilà. Donc c'est vrai qu'il y avait plusieurs salles à Paris, mais c'est celle-là qui a le plus marqué à l'époque.
3: Gavin se le disait, puisqu'il l'a visité lui-même, pour les visiteurs, on peut voir les coulisses, là, aujourd'hui, ce qui est assez rare pour le grand public, qui n'est pas admis dans ces lieux-là, en général, c'est toujours aussi spectaculaire, oui ?
6: Absolument, parce que en fait, on essaye de maintenir le lieu dans l'esprit dans lequel il a toujours été. Donc, quand vous vous baladez avec ces visites à travers les coulisses, vous voyez plein de choses et vous imaginez tout ce qui a pu s'y passer, ce qui s'y passe encore d'ailleurs, des loges de changement rapide.
4: Vos guides sont
6: super. Absolument. Les gens sortent ravis de ces visites, tout à fait. Et même certaines fois, on peut les amener sur scène. Et des petits groupes de 30-35 personnes, ils peuvent aussi poser des questions. Donc, on a un super conférencier qui, selon les questions des gens, va orienter la visite en fonction de ce qu'ils souhaitent. Donc,
3: c'est vraiment génial. Non, je dis ça pour ceux qui viendrait un jour à Paris, je dirais, bon, à part la Tour Eiffel et l'Arc de Triomphe, qu'est-ce qu'il y a d'autre? Il y a les Folies Bergères, voilà.
5: Mais en plus, quand on visite la scène, les coulisses et tout, ce qui est génial, c'est le tempo.
3: Oui.
5: On réalise à quel point tout va vite, les costumes, les danseurs. Il faut que ça file, quoi.
6: Mais tout à fait. C'est ce que je vous disais tout à l'heure. À l'époque, c'était incroyable. Il y avait 80 personnes sur scène. Ça rentrait, ça sortait, changement de costume, les perruquiers. Enfin, c'était une fourmilière. C'était tout à fait. Et à travers ces visites, on peut le ressentir.
3: Génial. Merci beaucoup.
5: Merci.
3: Voilà, si vous voulez voir les coulisses de près, les Folies Bergères, à quoi ressemble cette salle, inscrivez-vous pour la visite. Merci Frédéric. Hein. Au revoir.
6: Merci.
3: Bonne fin de journée à vous.
4: Au revoir Frédéric.
3: Alors Gavis, rapidement, quelques infos utiles.
4: Oui, vous allez sur le site foliesbergeres.com, on l'a entendu. On peut réserver sa place, sa visite, 18 euros pour les adultes, 15 euros pour les enfants. C'est vraiment génial, je vous le conseille. Et même les enfants, ils adorent. Je l'ai fait avec les miens. Comme toujours, les informations pratiques sont à retrouver sur europe1.fr.
0: C'est la fin de cette émission. On vous retrouve samedi et dimanche prochain à William Lémergie de 10h à 13h pour un nouveau voyage de balade en France. Dans un instant, Europe 1 Info avec Guillaume Lariche et ses invités.
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11: Et comme le disait Pascal Faux, voilà quelques instants dans la bonne promo, c'est la grande famille Europe 1. Il est 13h, soyez les bienvenus.
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11: Nous sommes le 16 août 2026. Bonjour et bienvenue à tous. Europe 1 Info, 13h-14h, analyse, décryptage avec nos deux débatteurs du jour qu'on retrouvera juste après ce journal. Elliot Maman, journaliste indépendant, chroniqueur politique. Antonin André, chef du service politique au JDD. Donc on les retrouve juste après votre journal de 13h dont voici les titres. Alors que 1700 hectares ont brûlé dans les Landes et que le feu n'est toujours pas fixé, aucune reprise majeure n'est constatée. Vous entendrez le préfet du département dans un instant et Gilles Clavreul indique que les conditions évoluent favorablement sur place. Faire face à la canicule, les humains trouvent des moyens pour se rafraîchir, mais comment faire pour les animaux, comme dans les refuges de la SPA? Nous vous emmenons dans l'un de ces lieux d'accueil à Marseille. Les championnats d'Europe de natation se referment à Paris, encore des chances de médailles pour Léon Marchand. Côté organisateur, la compétition est d'ores et déjà un succès pour le pays. Enfin, coach Perrin va nous livrer son analyse sur la toute dernière journée des championnats d'Europe d'athlétisme à Birmingham, avec la star du Plantis au saut à la perche qui devrait encore voler bien haut. Enfin, la météo et la tendance avec vous, Perle Romney, bonjour.
0: Bonjour Guillaume, un temps orageux et une régression de la canicule, ce sont les points forts de la météo du jour, on y revient en fin de journal.
11: Europe 1. 1700 hectares brûlés dans les Landes depuis jeudi soir. Le feu n'a toujours pas été fixé, aucune reprise majeure constatée la nuit dernière. Confirmation du préfet dans son point de situation de ce matin. Pour Gilles Clavreul, les conditions évoluent favorablement, avec notamment la baisse des températures entamée depuis hier. Aucune habitation n'a été détruite.
12: On va être là-dessus, très clair. Pour l'instant, on travaille. Pour l'instant, les zones ne sont pas en sécurité. Pour l'instant, on ne peut pas parler de retour à la maison, malheureusement. Il est bien évident qu'on ne souhaite que ça. On est allé hier à la rencontre, la maire de Sabre, à la rencontre des personnes évacuées. Je leur ai dit, tenez bon, ça va encore durer un peu, on a besoin de travailler et on ne peut pas vous laisser rentrer. Je ne peux pas vous faire de promesses. Votre maison, elle est protégée, on y veille. Mais tant qu'aux abords, c'est dangereux, tant qu'il y a des passages de Canadair, etc. Donc là, on dit très clairement... Il faut résister à la tentation, malgré les ordres et les interdictions, à la tentation de revenir sur place et d'aller chercher des affaires, etc. C'est dangereux, c'est encore dangereux, voilà. On l'espère pour le moins de temps possible. On travaille vraiment dans ce sens-là. Mais là, pour le moment, le retour à la maison n'est pas à l'ordre du jour.
11: Le préfet Gilles Clavreul, préfet des Landes, sur l'incendie. Donc, et alors que ce feu de forêt qui a ravagé donc plus de 1700 hectares dans les Landes, depuis jeudi soir, Emmanuel Macron, lui, sera dans le Var demain pour rencontrer maires et pompiers après l'incendie du Gros Bessillon. Dans le même temps, Sébastien Lecornu sera en Gironde demain lundi. Si aucune rencontre n'est prévue avec les sinistrés, qui ne semble d'ailleurs pas avoir envie d'échanger avec lui pour l'instant, le Premier ministre s'entretiendra hors caméra avec le maire de Porges, vous le savez. C'est la ville qui a été la plus touchée par le méga-feu qui a ravagé plus de 40 000 hectares dans cette région. Plus de 180 maisons détruites dans cette petite ville du Porges, trois quarts de la ville qui n'existe plus. La chaleur et le manque d'eau qui ont fait souffrir, on le sait, les cultures cet été. Avant son déplacement en Gironde, demain, Sébastien Lecornu a adressé une troisième lettre aux agriculteurs. La réponse devra être rapide et forte, c'est ce qu'il dit. Au lendemain de la validation de la loi sur l'urgence agricole, le Premier ministre promet son soutien aux cultivateurs et aussi aux éleveurs. Sébastien Lecornu l'affirme dans cette lettre ouverte diffusée dans la presse régionale. Les aides sont annoncées comme étant à la main des préfets et qu'aucun agriculteur ne sera laissé seul. Le Premier ministre fait aussi de la retenue d'eau un outil de souveraineté. Nous aurons l'occasion d'en parler avec Jean-Baptiste Moreau, ancien agriculteur, membre du bureau exécutif Renaissance et ancien député de la Creuse. Ce sera après le journal permanent de 13h30 d'Arthur Ribbe. La canicule, elle, recule. 28 départements de l'Est du pays restent concernés par l'alerte orange. Demain, seule une partie du quart sud-est va être concernée par ces fortes chaleurs. Et pendant que Françaises et Français, vous, moi, souffrons de la chaleur, c'est aussi très difficile pour les animaux de se thermoréguler. Dans les refuges de la SPA, véritable défi pour les bénévoles et les vétérinaires. Le reportage de Stéphane Burgat à Marseille.
13: C'est au tour de Milou, un fox terrier âgé de 14 ans, de quitter son box en compagnie de la vétérinaire Alexia, direction une petite piscine en plastique bleu.
14: Donc, on va le poser dedans, sachant que les chiens ne transpirent pas tout à fait comme nous, donc c'est très important de leur rafraîchir les pattes, le dessous des aisselles. Ça fait du bien, mon lapin. Bah oui. Oui, il tire la langue, bah, vraiment les chaleurs, ça représente un danger.
13: Pour les chats, l'approche est différente, le bain très peu pour eux. La Châtrie est désormais équipée d'un système de rafraîchissement, nous explique la directrice du refuge, Magali Dublé.
15: Nous avons installé des brumisateurs que nous allumons lors de fortes chaleurs, qui sont quand même assez à l'ombre, et les chats ont le brumisateur sur le sol, et c'est comme ça, ça leur fait de la fraîcheur.
13: Car les animaux sont très sensibles à la chaleur, nous détaille Alexia, la vétérinaire de la SPA Marseille.
16: Ils n'ont que leur coussinet pour se protéger, ils sont au ras du sol, ils prennent bien plus facilement les réverbérations. Donc nous, quand on est à 40 degrés au-dessus, il faut savoir qu'eux, en fait, ils peuvent être très facilement à quasiment 60 degrés.
13: Mais c'est pour cette raison que les heures de sortie sont aménagées durant l'été. Marseille, Stéphane Burgat, Europe 1.
11: Dans l'actualité politique, à présent, l'âge de départ en retraite sera l'un des facteurs clés de l'élection présidentielle pour 2027. Marine Le Pen et son allié Éric Ciotti ne sont pas encore alignés sur la question. Dans un entretien au journal du dimanche, le président de l'UDR veut privilégier un départ à 64 ans contre 62, voire 60 ans, comme le propose le programme actuel du Rassemblement national. Une enquête ouverte dans l'Isère après des propos antisémites tenus par une commerçante de la station des Deux-Alpes. Sans complexe, la dame affirme la communauté juive vous êtes trop nombreux et à un moment donné ça excède les gens. Le ministre de l'Intérieur Laurent Nunez dénonce des propos qui n'ont pas leur place dans notre République. Juste après ce journal, nous reviendrons avec mes débatteurs justement sur cet acte antisémite. Nous parlerons également de cet homme toujours activement recherché à Marseille. Il est soupçonné d'avoir tenté d'égorger son ancienne campagne en pleine rue du 15e arrondissement de la cité phocéenne hier matin. L'homme, un Algérien de 40 ans, sous le coup d'une OQTF, obligation de quitter le territoire français. L'agression a été commise devant leurs 5 enfants, tous mineurs. Les jours de la mère de famille ne sont plus en danger. En Roumanie, un drone en provenance de Moldavie a été abattu ce matin aux alentours de 5h01 précisément par un avion de chasse espagnol, un F-18 en mission pour l'OTAN. L'interception a eu lieu près de la frontière ukrainienne. Des débris sont tombés ensuite dans une zone inhabitée.
0: Europe Info, il est 13h06.
11: L'armée ukrainienne qui a envoyé 600 drones la nuit dernière sur Moscou attaque d'une rare ampleur. Dans le même temps, la Russie a attaqué Kiev avec des missiles balistiques. Les deux capitales ont enregistré 3 blessés. Après le pic de bouchons dépassant les 700 km hier sur les routes, c'est plus facile aujourd'hui. Du vert sur les 3/4 du pays dans les deux sens de circulation. Bison futé agit son drapeau orange dans le sud-est, autant pour gagner la plage que pour rentrer à la maison. Et puis en pleine période de vacances, la majorité du personnel de cabine d'EasyJet fait grève ce week-end. Plus de 2/3 des 340 membres du personnel navigant commercial prévus samedi et dimanche se sont portés grévistes. Les salariés demandent de meilleures conditions de travail, avec notamment des plannings qui ne changent pas le soir pour le lendemain. Face à la colère des syndicats d'hôtesses et de stewards, une centaine de vols donc annulés ce week-end, Romy Azoulay.
17: Oui, soit plus de la moitié des vols prévus. Pour limiter la casse, la compagnie britannique avait pourtant annoncé des annulations préventives et promis un report gratuit sur d'autres lignes. Problème dans les faits, beaucoup de passagers se retrouvent sur le carreau, comme Adam. Il était en vacances en Égypte avec sa famille. Vendredi, alors qu'il devait rentrer en France, son vol a été annulé au dernier moment.
18: On était à l'aéroport, ils n'ont pas pu dire en avance par rapport à la grève ou nous informer. Pour l'hébergement, on a dû trouver un hôtel, on a vraiment des petits, surtout un petit qui est très très malade. Il lui reste encore quelques jours de médication, on va faire comment après? Ça va vraiment être très très compliqué. Donc c'est vraiment inacceptable de la part d'EasyJet.
17: Et le service client est toujours injoignable. Résultat, il a dû passer par une agence en ligne pour obtenir des indemnités. Sur Internet, les témoignages de passagers bloqués se multiplient. Quand certains doivent poser des jours de congé en urgence, d'autres déboursent des centaines d'euros pour trouver un plan B. Pour l'heure, Adam, comme beaucoup d'autres, doit patienter jusqu'à la fin du week-end pour espérer reprendre un autre vol.
11: Mais ces journées de galère pourraient bien se reproduire dans les prochaines semaines. Le préavis de grève court jusqu'au 2 septembre. Les syndicats ont précisé que les dates clés de leur mobilisation ont être communiqué 48 heures à l'avance. Il reste encore 2 week-ends avant le 2 septembre. Il est encore temps, bien sûr, de trouver des solutions de repli si jamais vous avez un vol EasyJet d'ici là. Au championnat d'Europe de natation à Paris, Léon Marchand a remporté hier soir la finale du 200 mètres papillon. Le Toulousain qui a replongé ce matin pour les séries du 400 mètres nage libre. Le quadruple champion olympique s'est d'ailleurs qualifié pour la finale. Ce sera ce soir. Il a signé le 4e temps des séries. Des championnats d'Europe qui se terminent ce soir au centre aquatique de Saint-Denis près de Paris. Ce qui est certain, c'est que cette compétition est déjà une réussite pour Lazrec Bliadj, le président délégué de la Fédération française de natation.
19: On vit des championnats absolument incroyables avec un public français qui est au rendez-vous, qui est merveilleux, qui sait applaudir toutes les performances, qu'elles soient françaises ou pas. Et quand c'est des Français, moi je vous assure qu'on a l'impression que la piscine va s'écrouler. C'est juste incroyable ce qui se passe ici. C'était notre grande crainte parce que c'est pas facile hein, après des Jeux d'organiser une autre compétition internationale derrière. On se demande toujours un peu comment ça va se passer. Mais en fait, là ce qui se passe là, on n'a rien envie aux Jeux. J'étais aux Jeux, j'ai vécu les Jeux, je vis les championnats d'Europe. Sincèrement, chapeau bas aux équipes de la Fédération française de natation sur la réalisation. Et c'est les délégations qui nous le disent hein, que ces championnats sont incroyablement bien organisés. Ils sont magnifiques. Certains nous disent que c'est les plus beaux championnats d'Europe qu'ils aient vécu. Et ils sont tous étonnés et épatés du public français. Hein. Vraiment. Hein.
11: Lazreg Nelhadj, le président délégué de la Fédération française de natation au micro européen de Charles Bouchain. Et d'ailleurs, je vous parlais de la finale du 400 mètres nage libre homme avec Léon Marchand. Ce sera ce soir à 19h21. Sur la terre ferme à présent, parfois même aussi un petit peu dans les airs, il faut le dire, il y a les championnats d'Europe d'athlétisme à Birmingham. Pour suivre la compétition et nous livrer ses plus fines analyses, nous retrouvons coach Perrin. Bonjour coach.
20: Bonjour à tous. Bonjour Guillaume.
11: Bonjour. Alors avant de détailler ce qui nous attend pour l'ultime journée de cette compétition continentale, coach Perrin, retour sur le 10 000 mètres d'hier soir et la belle surprise, il faut le dire, pour Jimmy Gressier.
20: Jimmy Gressier n'a pas manqué son épreuve. Il termine troisième en 28-07, c'est tout à fait acceptable. La course était partie assez lentement et puis un Suédois s'est détaché, Almgren. Il a produit une accélération très très grande. On a vu des kilomètres défiler assez rapidement du reste. Et ensuite, on est arrivé dans les 500 derniers mètres, une accélération prodigieuse de sa part. Jimmy ne s'est pas laissé entraîner dans ses fautes habituelles. Il a suivi et à 250 mètres de la ligne d'arrivée, il a piqué un sprint, mais je me demandais où il allait terminer. Eh bien, ça lui a permis de garder au bénéfice de l'Italien Crippa la troisième place. Pour moi, sa troisième place, c'est une grande délivrance.
11: Coach Perrin, maintenant, après avoir regardé la piste, on va zioter, j'ai envie de dire, vers le ciel avec la soirée perche ce soir pour le dernier jour de ces championnats d'Europe.
20: C'est la grande soirée perche dans le monde, hein, puisque les meilleurs d'Europe, qui sont du reste les meilleurs du monde. Et nous avons là Duplantis, 6-31, record du monde. Les Français, qui ne sont pas loin.
11: Coach, vous qui nous avez parlé d'échecs parfois, il faut beaucoup d'échecs parfois pour construire des succès. C'est tout le doute et les difficultés que vivent les sportifs. Prodigieux record de l'Italien aussi au triple saut, et on va terminer par ça.
20: Diaz Hernandez, c'est un garçon qui vient de Cuba, qu'importe, c'est un Italien. Il a fait 18,15 m, je le dis pour nos camarades entraîneurs. Si vous aviez vu sa course au moment où il a attaqué la planche du premier saut, on avait l'impression de voir un coureur de 100 mètres, tellement c'était fluide et rapide. Et puis, l'équilibre dans le premier saut des trois, c'était très très bien. J'espère que nos collègues ont enregistré non seulement son record, mais la qualité de ce qu'il a produit, c'était merveilleux. C'était véritablement, pour terminer, une très belle soirée.
11: Eh bien écoutez, merci beaucoup coach Perrin pour cette analyse toujours très fine et très bonne dernière journée de ces championnats d'Europe d'athlétisme.
20: Merci Guillaume.
11: Allez, la petite musique qu'on aime bien, celle qui nous invite à regarder par la fenêtre. On fait un point météo avec vous, Perle Romney. La canicule qui régresse. Enfin.
0: Oui, Guillaume. 28 départements de l'Est restent en vigilance orange, mais les températures sont majoritairement en baisse. Il y a de l'orage cet après-midi du Val-de-Loire au Grand Est, où l'on attend de bonnes averses et de fortes rafales. L'orage est également présent sur le relief des Pyrénées, du massif central des Alpes et sur la montagne Corse. Ces orages débordent ensuite vers la plaine, en particulier sur le Languedoc, la vallée du Rhône et la Provence, où ils s'accompagnent de pluies fortes, de rafales et parfois de grêles. En revanche, le temps est sec et assez bien ensoleillé sur les régions bordant la Manche et l'Atlantique ainsi qu'en bord de Méditerranée.
11: Et qu'est-ce qu'on doit attendre côté température?
0: Alors cet après-midi, les maximales seront comprises entre 23 et 26 degrés de la pointe bretonne aux côtes de Manche, 30 à 33 degrés sur le reste de la moitié nord, 26 à 31 degrés sur le sud-ouest et autour du massif central, mais encore 35 à 38 degrés en vallée du Rhône et sur le pourtour méditerranéen.
11: Merci beaucoup Perle Romney pour toutes ces informations sur notre temps. Dans un instant sur Europe 1, nous allons parler de cette recrudescence des actes antisémites pendant cet été 2026 en France. Également de cet OQTF algérien soupçonné d'avoir tenté d'égorger son ancienne compagne à Marseille hier matin en pleine rue dans le 15e arrondissement. Et tout ça sous les yeux de leurs 5 enfants mineurs. Cette dame avait pourtant porté plainte la veille, ce vendredi. On en parle dans un instant sur Europe 1.
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0: Il est 13h15 sur Europe 1, première partie d'Europe 1 Info avec à vos côtés Guillaume Elliott Maman, journaliste indépendant et chroniqueur politique, et Antonin André, chef du service politique du JDD.
11: Bonjour messieurs.
26: Bonjour Guillaume, bonjour.
11: Bonjour, bonjour Antonin, bonjour cher Elliott. Alors cher Elliott, ça devient un running guy entre nous. Là aujourd'hui, je vois une belle veste. Je l'avais vue hier soir, mais je ne l'avais pas signifié, alors je tiens à le notifier. Une très jolie veste, merci beaucoup.
27: Et je l'ai remise uniquement parce que vous m'aviez promis de le souligner si je l'avais à nouveau aujourd'hui pour
11: et
27: le dire
11: pour être
27: aux téléspectateurs.
11: Complet dans l'information, vous savez, hein, c'est ce qui m'incarne. Je tiens à féliciter aussi vos belles baskets.
27: Ah ben, c'est très gentil.
11: Bon, allez, blague à part, un peu de sérieux. Europe 1 Info, c'est jusqu'à 14h avec donc Elliott Maman et Antonin André. On va parler d'un sujet qui ne prend pas de vacances, lui, malheureusement, les actes antisémites pendant cet été 2026. J'ai envie de revenir sur cette histoire qui s'est passée dans la station des Deux Alpes. Des paroles hallucinantes, vous allez l'entendre dans quelques instants, contre des vacanciers de confession juive. La vidéo est devenue virale, on le comprend, je vous propose d'écouter.
28: Trop nombreux.
29: Merci. C'est qui, on est trop nombreux, madame?
28: La communauté juive, vous êtes trop nombreux.
29: Et alors?
28: Et alors? C'est qu'à un moment donné, ça excède les gens.
29: Ça excède les gens?
28: Mais bien sûr.
30: Ah, je vous filme, moi aussi.
29: Très bien. Je vous ai demandé quelque chose, madame?
30: C'est son commerce. Bah, c'est ce qu'elle veut, c'est ses chaises et ses tables.
29: Ah non, c'est pas ce qu'elle veut, madame, il y a des lois. De dire qu'on est, trop ici, qu'on excède, parce qu'on est des juifs. C'est pas grave, madame. Vous allez faire
11: Bon, alors forcément, une enquête a été ouverte. J'ai envie de vous dire que ça s'appelle le signalement au titre de l'article 40 du Code de procédure pénale qui impose à toute autorité constituée, tout officier public ou fonctionnaire de signaler sans délai au procureur de la République les crimes, les délits dont il a connaissance. Ça a été le cas, hein, ça a été lancé par les autorités. Une enquête est en cours, la commerçante va être entendue, Elliott Maman.
27: Oui, absolument, et évidemment qu'il n'y a strictement aucun type de comptabilité macabre dans lequel il faut se lancer, aucun type non plus de concurrence victimaire à alimenter, mais simplement pour répondre frontalement aux propos qui ont été tenus par cette commerçante, en plus de lui rappeler évidemment qu'il est absolument illégal, combien même tient-elle un commerce privé pour elle de discriminer des clients sur une quelconque base, et certainement pas sur celui de la confession. On pourra également lui rappeler que les personnes de confession juive sont au contraire, et contrairement à ce qu'elle soutient dans ses propos, sous-représentée en France. Il n'y a pas de statistiques officielles, bien entendu, mais selon les estimations dont on dispose, il y a moins de 0,5% de Français de confession juive. C'est véritablement la religion monothéiste la moins présente sur le territoire français. Et c'est en outre, et c'est ça qui est toujours assez surprenant, celle qui est exactement la plus visée. Alors, pas uniquement proportionnellement, parce que le ministère de l'Intérieur est très transparent chaque année sur le nombre d'actes anti-religieux qui sont signalés, qui lui sont déférés d'une manière ou d'une autre, pas directement à lui évidemment, mais du moins dont il a eu connaissance. Et en effet, les actes anti-juifs sont toujours les premiers types d'actes anti-religieux qui sont commis sur le territoire français. Et donc ensuite, si on s'intéresse proportionnellement, comme vous dites. Alors là, en revanche, manifestement, le nombre d'actes anti-juifs qui sont commis en France par rapport au nombre de Français de confession juive, évidemment, là, est absolument incommensurable. Et donc, c'est quand même toujours assez surprenant d'entendre cette accusation selon laquelle il y aurait trop de juifs en France, alors que non, il n'y en a pas, il y en a même de moins en moins, puisque le nombre d'alias, c'est-à-dire d'émigration vers Israël en provenance de la France chaque année, augmente.
11: Antonin André, la communauté juive, vous êtes trop nombreux à un moment donné, ça excède les gens. Alors là, déjà, ça, c'est honteux de dire ça, mais ce qui m'a surtout choqué, moi, c'est elle a le droit de le dire, elle fait ce qu'elle veut, elle est chez elle, c'est son commerce. Mais c'est dingue quand même de savoir que les gens légitiment ça.
2: Oui, bah, c'est une méconnaissance de la loi, puisque effectivement, tout acte raciste et antisémite aujourd'hui tombe sous le coup de la loi. Donc non, madame, on ne peut pas dire exactement ce qu'on veut en démocratie, et c'est le respect de la liberté de chacun qui est la limite de notre droit à l'expression. C'est vrai que les actes antisémites ont augmenté de 15%, je crois, l'année dernière. Et en fait, on assiste à un phénomène qui explose depuis les attaques du 7 octobre et l'importation d'une partie du conflit israélo-palestinien en France, avec des forces politiques qui en ont aussi beaucoup fait la publicité et qui se sont servies de ce relais communautaire pour stigmatiser Israël et du même coup, par leurs militants et par leurs excès, à stigmatiser la communauté juive. Et on a du mal à sortir de cette tendance depuis 2 ans, même si les autorités publiques sont extrêmement mobilisées sur ce sujet. Alors ce type de propos est éminemment condamnable, mais ça illustre un antisémitisme d'atmosphère. C'est-à-dire que c'est pas une agression physique.
11: Et on se l'autorise surtout.
2: Voilà, c'est décomplexé. On s'autorise et c'est une ambiance d'atmosphère. Donc c'est évidemment très inquiétant. Et c'est vrai que il y a une période pas si lointaine dans les années 80 en France où j'ai souvenir que il y avait des villes, notamment en France, qui s'illustraient par le vivre ensemble de différentes communautés. Je pense à Sarcelles en particulier, où la communauté juive était très importante, avec une communauté musulmane, une communauté aussi, il y avait les Noirs africaines, enfin, il y avait vraiment une mixité très forte. Et ce genre de mixité aujourd'hui disparaît de plus en plus parce qu'effectivement, la communauté juive ne trouve plus d'endroit en France où elle se sent en sécurité. Ce qui est quand même pour nous, Français, tradition, pays des droits de l'homme, évidemment, un peu triste et dommageable.
11: Alors, quelle réponse apporter? Est-ce qu'on partirait éventuellement sur une réponse pénale ferme ou une simple sanction civile et administrative pour ce type de propos? Est-ce qu'il y a une bonne réponse, Elliot Maman, à ça?
27: Non, il n'y en a strictement aucune. Et évidemment que l'une des difficultés dans la condamnation de ce type de propos, qui est absolument nécessaire, on est tous d'accord, c'est que dès lors que l'on judiciarise des débats comme cela, on donne parfois l'impression aux personnes qui sont antisémites et qui sont donc déjà convaincues que les personnes de confession juive ont une espèce d'emprise sur le pouvoir qui serait disproportionnée, on leur donne l'impression quasiment de légitimer ce qu'elles disent, puisque précisément, elles ont une réponse légale à des propos politiques qui ont été tenus. Alors là, évidemment, on pourra me répondre, oui, mais c'était pas uniquement rhétorique, il y a aussi eu le refus de service, l'humiliation publique, peut-être même, je ne sais pas si ça pourrait tomber sous le coup d'une injure publique quasiment, vu qu'il y avait une opposition frontale à une personne. Mais c'est vrai que c'est toujours ce qui est éminemment compliqué, c'est que la réponse pénale qui est nécessaire renforce également un certain nombre d'antisémites dans leurs convictions. Et ça, évidemment que c'est une difficulté. C'est pour ça que je pense qu'il faut toujours également avoir une espèce de médiation politique de ce type de problématique-là, parce que je crois que l'on arrive généralement plus à convaincre par le débat, par la rhétorique, que par directement une sanction pénale qui n'est pas toujours véritablement expliquée.
11: Et puis pas comprise par la personne qui la reçoit.
27: Et j'allais en venir à ça, évidemment. On voit
11: faut
27: également
11: que la réflexion soit menée dans
27: ça.
11: Son propre cerveau.
27: On voit que la personne, en l'occurrence, là c'est un exemple assez manifeste, mais elle est manifestement assez en recul par rapport aux considérations plus larges, culturelles, politiques que l'on peut généralement avoir en France. Et donc peut-être qu'elle n'aurait pas non plus immédiatement une compréhension de toutes les raisons pour lesquelles on a décidé de condamner l'antisémitisme. Et c'est vrai que c'est pour ça que des fois une pure condamnation pénale qui n'est pas accompagnée d'explications politiques n'est pas toujours particulièrement efficace. C'est aussi parce que ce qui est important, vous savez, on entend souvent « de toute façon, l'antisémitisme n'est pas une opinion, c'est un délit ». Oui, mais cette phrase, elle oublie le plus important, c'est pourquoi, à l'origine, on a décidé de faire de l'antisémitisme un délit. Et c'est parfois aussi une façon pour certains responsables politiques de l'oublier, de ne pas avoir véritablement à rappeler les raisons pour lesquelles on s'est dit « c'est important de condamner ça ».
11: vous le disiez, l'importance de la compréhension de la situation. Ça me rappelle un procès, alors c'est une petite digression comme ça, par rapport à une personne qui était jugée pour un homejacking. Et la personne va devant monsieur le juge et lui dit, mais moi je lui ai pas fait de mal à cette personne, je l'ai pas tapé. Oui, mais vous lui avez quand même fait peur, il y a quand même des gros problèmes psychologiques. Ouais, mais je l'ai pas tapé. Donc pour lui, faire mal, c'est taper seulement. Donc voilà, encore une fois, le travail de la justice, le travail... j'ai envie de dire sociétal aussi, de faire passer des messages. Pour revenir à cette vidéo qui a été siglée « Balance ton antisémite », voilà encore les réseaux sociaux donc, qui font caisse de résonance, qui a suscité bien évidemment de nombreux commentaires sur les réseaux. Alors justement, Antonin André, les réseaux sociaux, c'est le bon moyen pour traiter ces problèmes, pour faire le miroir de la société. Est-ce que le tribunal populaire, c'est la solution ?
2: Non, c'est pas la solution, mais bon, on vit avec les réseaux sociaux qui aujourd'hui... il y a des débats d'éditorialistes dans les radios, il y a des débats de citoyens dans les cafés, et donc il y a des débats sur les réseaux sociaux avec une forme de lobbying, c'est-à-dire de groupes d'intérêts qui, en fonction de votre communauté, de votre appartenance politique, jouent la caisse de résonance.
11: Mais il faut être prêt à dégainer son téléphone pour toucher le mail.
2: Alors, oui et non, c'est-à-dire que et il y a des vertus parfois aussi, c'est-à-dire que on voit bien que parfois dans d'autres domaines, je pense à la pédophilie, des gens prennent des initiatives individuelles pour aller essayer de piéger des pédophiles. Ça n'est pas une réponse au problème. C'est un élément dans le débat public qui aujourd'hui dont on doit tenir compte parce qu'elle amplifie ou elle révèle des actes dont on n'aurait pas eu connaissance autrement. Mais en aucun cas, ça n'est une réponse, et c'est même parfois hystérisant, c'est-à-dire que ça ne contribue pas forcément à apaiser le débat public et à trouver des bonnes réponses, mais ça a davantage comme but d'entretenir les gens dans leur propre certitude et d'alimenter la colère des groupes les uns contre les autres. Donc je ne vois pas dans les réseaux sociaux une réponse en tout cas à ces sujets.
11: Là où il peut y avoir une comparution immédiate dans certains crimes et délits, est-ce qu'il devrait y avoir aussi quelque part une réaction plus immédiate, plus rapide de la part de la justice pour suivre la vitesse des réseaux sociaux?
2: Elle a été, là, en tout cas, la dame a été entendue par la police. Donc, il s'est passé 24 heures ou 36 heures avant qu'elle soit entendue. Donc, on voit que l'affaire est quand même prise au sérieux. Il y a un certain nombre de prises de parole politiques qui incitent la justice à agir avec célérité. Je crois que les enquêteurs vont maintenant essayer de contextualiser ses propos et d'entendre des témoins. Donc l'affaire suit son cours. Il s'agit pas non plus, on peut pas non plus sur la foi de juste cet échange-là dire madame, on vous colle 50 000 euros d'amende et on vous envoie en taule un an, parce que la justice c'est aussi le contradictoire.
11: Oui,
2: et
11: c'est
2: que
11: pas
2: chaque personne a le droit
11: d'échange, effectivement.
2: Voilà, chaque personne a le droit de se défendre et il faut se garder d'avoir des condamnations trop définitives et trop rapides sur la base juste de cette vidéo.
11: Eliott Maman.
27: Oui, absolument. Il y avait eu, je ne sais pas si vous vous le rappelez, il y a 2 ans, à l'été 2024, une recrudescence d'actes beaucoup plus physiques, pour le coup, antisémites, dans les transports en commun. Et puis là, la justice avait été assez rapide, assez ferme, avec même un certain nombre, du moins dans une des affaires, il y avait eu des détentions provisoires qui avaient été prononcées extrêmement rapidement après la diffusion, là aussi, sur les réseaux sociaux, des images de ces altercations antisémites. Donc, oui, on peut toujours estimer, évidemment, que c'est évidemment un des problèmes de la justice française, c'est que le temps de traitement de la justice n'est pas toujours assez rapide. Ça, je pense que c'est surtout vrai quand il s'agit des agressions physiques. Une fois encore, quand on a véritablement une altercation verbale, c'est encore une autre considération, un autre pan de la justice.
11: Vous écoutez Europe 1 Info, 13h27, avant de parler juste après le journal permanent de la lettre adressée de Sébastien Lecornu à nos agriculteurs. On va parler de cette tentative de féminicide à Marseille, à une quadragénaire grièvement blessée à l'arme blanche par son ex-conjoint. Ça s'est passé hier matin, des coups de cutter au cou en pleine rue dans le 15e arrondissement de Marseille. La victime a été transportée à l'hôpital, pronostic vital engagé au départ. Finalement, ça semble s'améliorer. Alors, ce qui est étonnant, c'est que son ex-conjoint, un Algérien visé par une OQTF, est soupçonné d'avoir tenté donc de l'égorger carrément sous les yeux de leurs 5 enfants. On est sur une histoire terrible. Et d'après les informations du journal La Provence, la victime avait déposé plainte contre lui la veille, donc vendredi. On est vraiment dans un espace-temps qui est très, très, très réduit. Antonin André, est-ce que l'État a failli à protéger cette femme, ou est-il impossible de garantir une protection immédiate comme ça à chaque plaignante? Comment quantifier comme ça quand on se dit toujours, la personne va passer à l'acte?
2: C'est toujours délicat. On peut pas faire d'un cas individuel une leçon générale sur l'État a failli. Ça me semble un peu rapide. Ce qu'on sait aujourd'hui et ce dont les services de police et de justice doivent avoir conscience, c'est que quand une alerte est donnée par une femme, il n'y a pas tellement de délai d'attente. C'est-à-dire qu'il faut prendre au sérieux tout de suite le dépôt de plainte d'une femme et qu'elle a besoin d'être protégée, parce que le simple fait d'aller déposer plainte accentue encore, j'allais dire, le danger sur sa propre personne. Donc je ne sais pas là si les les services de police ont manqué de célérité. C'est vrai que la concomitance de cette plainte et de cette agression laisse à penser qu'il y avait une urgence à protéger cette femme et que manifestement, cette urgence n'a peut-être pas assez suffisamment été évaluée. Mais voilà, on est dans un mouvement sociétal où les agressions sur les femmes et les enfants, on l'a vu avec l'histoire de cette jeune fille qui a été violée, assassinée à l'été, fait prendre conscience à quel point la justice a tellement de missions à mener que parfois, elle ne sait plus très, très bien faire la hiérarchie. Et dans cette hiérarchie macabre, eh bien parfois, les féminicides et les violences faites aux enfants sont oubliées. Il y a une prise de conscience de l'État sur ce sujet-là. Il y a eu des enquêtes qui ont été menées. Le ministre de la Justice a d'ailleurs fait une note qui a pointé des défaillances du système judiciaire, du système policier et d'enquête, ce qui n'a pas plu au syndicat de police. La réponse va pas se faire dans un claquement de doigts. Changer des mentalités, changer des pratiques et essayer de... Voilà, il faut qu'elle soit rapide parce que ça nous est insupportable. Mais on ne peut pas non plus supposer qu'il y a une culpabilité ou une négligence consciente des pouvoirs publics et des policiers.
11: Antonin André, Elliot Maman, vous restez avec moi. Dans un instant sur Europe 1, il sera question des aides que compte apporter le gouvernement aux agriculteurs et aussi de la visite de Sébastien Lecornu et Emmanuel Macron en Gironde et dans le Var suite au feu de forêt. Leur accueil promet d'être lui aussi brûlant.
0: Merci de nous suivre sur Europe 1. Ne bougez pas, la suite de votre émission, c'est juste après un point info.
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0: Il est 13h29, tout de suite le journal permanent avec vous, Arthur Ribbe, bonjour.
4: Bonjour Perle, bonjour à tous. Sébastien Lecornu, très attendu. En Gironde, demain, le Premier ministre doit rencontrer les élus et habitants des communes de Gironde sinistrées par le méga-feu en juillet. Un incendie qui, on le rappelle, a parcouru 42 000 hectares, détruisant 240 logements et bâtiments. Le chef du gouvernement, accompagné par plusieurs ministres, vient lancer la mission dite « Reconstruction et adaptation des territoires pour les zones touchées ». Pendant ce temps, Emmanuel Macron sera dans le Var à la rencontre des pompiers et élus locaux après l'incendie dans le massif du Gros-Bessillon. Sur le front des incendies en cours dans le pays, justement, la situation évolue favorablement dans les Landes, selon les autorités. Le feu est stable, mais pas encore fixé. 1700 hectares ont été brûlés depuis jeudi près de Luglon. La piste très probable d'un narcomicide a bondi en Seine-Saint-Denis. Un jeune homme de 24 ans a été tué par arme blanche la nuit dernière sur un point de deal, selon le parquet de Bobigny. C'est une riveraine qui a découvert le corps sans vie ce matin. Personne n'a pour le moment été interpellé. Au moins 12 personnes ont été tuées en Russie et en Ukraine ce dimanche. Un marché a notamment pris feu à Kiev suite à des frappes russes. La nuit dernière, Moscou a fait face à l'une des attaques les plus massives depuis le début de la guerre. 600 drones ont été lancés vers la capitale russe. Soutenir et pousser l'apprentissage. Dans les colonnes du journal du dimanche, Jean-Pierre Farandou évoque les pistes pour tenter de réduire le chômage chez les jeunes. Le ministre du Travail est revenu sur la hausse continue du nombre de chercheurs d'emploi chez les 15-24 ans qui atteint 21,6%. Il a notamment indiqué que 600 000 emplois seront à pourvoir dans les secteurs de la défense, de l'énergie et du nucléaire dans les prochaines années. Et puis Léon Marchand en quête d'une seconde médaille en individuel au championnat d'Europe de natation. Sacré hier sur le 200 mètres papillon, le Toulousain s'est qualifié ce matin pour la finale du 400 mètres nage libre en signant le quatrième temps des séries.
0: Merci Arthur, on vous retrouve à 14h pour un nouveau flash.
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0: Et si vous nous rejoignez, soyez les bienvenus. Vous écoutez Europe 1 Info au programme jusqu'à 14h. Actualité, décryptage et débat avec à vos côtés Guillaume Elliott Maman, journaliste indépendant et chroniqueur politique, et Antonin André, chef du service politique du JDD.
11: Effectivement, Perle, merci. Avec Elliott et Antonin, nous recevons Jean-Baptiste Moreau pour parler de cette lettre écrite par le Premier ministre aux agriculteurs. Bonjour Monsieur Moreau.
6: Bonjour.
11: Vous êtes ancien agriculteur, professeur en lycée agricole dans la ville de Limoges, membre du bureau exécutif Renaissance et ancien député de la Creuse. Alors, la France qui doit rester une grande puissance agricole pour le Premier ministre Sébastien Lecornu, dans sa lettre ouverte, il promet des mesures de soutien. Une missive où il solde l'épisode de la colère des agriculteurs du début d'année par une loi qui a été votée, mais qui déplace un petit peu l'attention vers la sécheresse, le budget et la PAC en assumant d'être jugé sur l'exécution. Est-ce que vous avez pris connaissance de cette lettre? Et vous, qu'est-ce qui vous a marqué dans ce que vous avez pu lire?
6: Oui, bien sûr, j'ai pris connaissance de cette lettre. Effectivement, suite à la colère de Pierre Bernier.
11: Alors, excusez-moi, cher monsieur Moreau, on ne vous entend pas très bien. Est-ce que...
6: Voilà. J'ai le téléphone à l'oreille, donc...
11: Ah ben super. On va retenter
6: donc, la... Oui, donc je disais, le à la colère, la propreté de
11: doigt. Alors, je m'excuse de vous couper, Monsieur Moreau, vraiment, on va vous recontacter dans une petite seconde, on va vous reprendre à l'antenne, et puis justement, on va voir avec vous pour détailler cette missive écrite par le Premier ministre aux agriculteurs par rapport à cette série de sécheresses, ces fortes chaleurs donc, qui plombent l'été et l'année des agriculteurs. On parle notamment du budget, de la PAC, voilà, vraiment le Premier ministre qui a été dans ses tripes présenter son projet. Alors certains vont dire que forcément il repousse à l'avenir et qu'il joue la montre. C'est ce qu'on va essayer de décrypter dans un instant avec Jean-Baptiste Moreau. Est-ce qu'on a réussi à le retrouver, Jean-Baptiste Moreau? Non, a priori on me fait signe que non. Voilà, en 2026 c'est assez compliqué, Antonin André, d'arriver
2: à... Il y a les zones blanches.
11: Ben voilà, effectivement, cela dit...
2: On parlait hier de l'impératif de faire ses formalités par le numérique, et ben voilà, même joindre au téléphone à quelqu'un dans la Creuse, ça peut poser problème.
11: Bon, ben alors justement, cette lettre du Premier ministre écrite aux agriculteurs, vous avez pu en prendre connaissance, vous aussi, Elliot Maman?
27: Bien sûr.
11: Qu'est-ce qui vous a retenu, quelle attention vous avez pu porter à cette lettre, et qu'est-ce qui a retenu votre attention?
27: Non, ben, il y a deux choses pour les agriculteurs. D'abord, il y aura des fonds d'indemnité que les préfets notamment pourront mobiliser dans un certain nombre de territoires qui ont été touchés par ces incendies. Et c'est vrai, évidemment, vous savez, on oppose toujours agriculture et écologie. Là, on voit à quel point l'environnement est très directement dépendant de l'outil de travail, les exploitations agricoles. De fait, il y a un certain nombre de localités dont les exploitations ont été considérablement touchées par les incendies et qui va représenter une perte de chiffre d'affaires, une perte d'exploitation totale pour les agriculteurs en question. Donc, les préfets pourront déclencher, notamment par le fonds des fonds d'indemnité nationale, des aides qui seront immédiatement mobilisables pour les agriculteurs. Je crois que c'est la troisième fois depuis le début de l'année que l'on a des types de mesures exceptionnelles et immédiates qui sont prononcées. Et sinon, Sébastien Lecornu s'engage également à fournir de nouvelles aides, notamment fiscales, pour les agriculteurs dans le budget de 2027. Mais là, évidemment, ce sera soumis à toutes les difficultés qui auront lieu pour cet épisode-là.
11: Vous avez tout bien détaillé, mon cher Elliot. Merci beaucoup. Europe 1 Info, 13h35. Ça y est, on retrouve Jean-Baptiste Moreau, ancien député de la Creuse et surtout ancien agriculteur et professeur en lycée agricole dans la ville de Limoges. Monsieur Moreau, vous êtes avec nous ?
7: Oui, est-ce que vous m'entendez mieux ? Moi, je vous entends bien, mais a priori, vous ne m'entendiez pas.
11: On va essayer, parce que c'est vrai que le son est un petit peu sourd, et donc après, ça peut être aussi fatigant pour l'oreille de celles et ceux qui nous entendent. Donc, on retente la chance, et puis on verra bien dans la minute qui arrive. Donc, on parlait bien évidemment de cette missive écrite dans la PQR, la presse quotidienne régionale, par le Premier ministre, qui s'adresse à nos agriculteurs et à nos agricultrices. Qu'est-ce que vous pensez de cette lettre ? Est-ce que, pour vous, c'est une lettre qui est pleine de promesses, mais est-ce que ce sont des promesses exécutables dans un court terme?
7: C'était utile, voire indispensable. Hein. Aujourd'hui, il faut savoir que le projet de loi d'urgence agricole vient d'être adopté là, et vient d'être non censuré pour une part par le Conseil constitutionnel. Donc, bon, c'est des mesures qui vont dans le bon sens.
11: Je suis désolé de vous interrompre, Jean-Baptiste Moreau. La qualité de la liaison est vraiment pas agréable. Ça ne porte pas à votre propos. Et donc, on préfère interrompre et peut-être vous retrouver dans les prochaines minutes. On va retenter. On me dira en régie si ça passe. En attendant, je vais poursuivre avec vous, Antonin André et Elliot Maman. La réponse devrait être rapide et forte pour le Premier ministre. Les aides sont annoncées par lui comme étant à la main des préfets, ce qu'il dit. Il ajoute qu'aucun agriculteur ne sera laissé seul. C'est un beau sens de la formule, Antonin André, pour encore gagner du temps, ou est-ce qu'il a vraiment les moyens de faire quelque chose ?
2: Non, il y a moyen de faire quelque chose, notamment sur la baisse de la taxe foncière pour certains exploitants qui ont été extrêmement pénalisés. Donc il y a des réponses immédiates comptables. Je crois que ce qui inquiète les agriculteurs dans cette lettre et qui est un aspect structurel de l'évolution de l'agriculture française, c'est que il y a dans les propos du Premier ministre l'idée qu'il faut que l'agriculture s'adapte. Et derrière ce mot d'adaptation, une partie des agriculteurs français s'inquiète de l'idée selon laquelle il faudrait maintenant regrouper des exploitations pour faire des grands pôles d'exploitation agricole. Et d'une certaine façon, c'est la disparition d'un tissu agricole français.
11: L'union fait la force.
2: Voilà, exactement. C'est-à-dire que pour résister aux aléas climatiques, si vous avez une grande ferme qui peut diversifier facilement ses cultures, son élevage, et s'adapter un peu, parfois il y a des années où il y aura moins d'eau, on abandonne le maïs, on fait du blé ou on fait autre chose. Mais ça, c'est possible quand vous avez des grandes exploitations. Or, la France s'est beaucoup construite sur des exploitations de taille moyenne, voire petite, qui sont souvent monocultures. Et c'est un modèle auquel les agriculteurs français, parce que c'est souvent des familles, ça se transmet de génération en génération, sont très attachés. La question, c'est, est-ce que ce modèle est suffisamment solide et peut encaisser le changement climatique et ses conséquences. Et c'est là qu'il y a un débat, en fait, de long terme entre ce que dit Sébastien Lecornu, qui souhaite plutôt, derrière ce mot d'adaptation, qu'on ait des exploitations plus grandes et plus résilientes, là où les agriculteurs français sont attachés à ce que l'on continue de préserver et d'accompagner des structures qui sont plus petites, plus moyennes, familiales, mais auxquelles ils sont très attachés.
11: Et Elliott, le Premier ministre demande à la fois de réduire le déficit et en même temps de ne pas affaiblir ce qui produit. Comment on peut comme ça changer les vases communicants? Est-ce qu'on peut multiplier les dispositifs de soutien agricole tout en promettant la rigueur budgétaire?
27: C'est pas possible. Ça, c'est évidemment l'une des difficultés majeures que l'on a à l'heure actuelle, c'est qu'on ne sait plus comment arbitrer, comment comprendre les incitations à davantage de responsabilité budgétaire que prononce le gouvernement et l'intégralité des fronts sur lesquels on nous explique qu'il y a une priorité qui nous incite à défendre, à dépenser davantage. On peut penser évidemment aux agriculteurs, on peut penser à la défense également, puisque c'est un sujet sur lequel nous avons augmenté nos dépenses ces dernières années. Il y a également les impératifs de revalorisation de salaire d'un certain nombre de fonctionnaires sur lesquels le gouvernement a beaucoup communiqué. Donc oui, évidemment qu'on peut toujours estimer qu'il y a une espèce de particularité, mais en même temps, c'est également un État qui a des dépenses saines, c'est aussi un État qui dépense plus sur les endroits qui sont particulièrement nécessaires. Maintenant, la question est également celle de la viabilité du modèle agricole à l'heure actuelle, et c'est vrai que ce qui était intéressant également dans ce que précisait Antonin André à l'instant sur la taille des exploitations agricoles, c'est qu'il y a un certain nombre de pays dans lesquels les exploitations ont certes moins cette image de la proximité, dans la construction également culturelle autour de la figure de l'agriculture en France. Il y a cette espèce d'idée de main nourricière de la nation qui vit à côté de l'intégralité des Français. Mais dans les pays où les exploitations agricoles ont une taille beaucoup plus importante, les possibilités de diversification parfois dépassent même la seule agriculture. On a beaucoup de pays où les agriculteurs, par exemple, peuvent proposer des espèces d'expériences touristiques dans leurs fermes, parce que ça plaît également à une clientèle qui aujourd'hui cherche de la proximité, cherche des expériences authentiques, vous savez. Et donc là, évidemment, soudainement, ces journées...
11: Vous ne faites pas non plus un business rien que là-dessus quand vous êtes agriculteur.
27: Ah si, il y a un certain nombre de pays, par exemple en Amérique du Nord, il y a un nombre d'exploitations agricoles qui ont presque complètement quitté la dimension animalière de leur travail.
11: Mais c'est ça, c'est-à-dire que c'est un autre métier.
27: Ah oui, non, en effet. Mais donc, c'est aussi les voies de diversification qui sont possibles uniquement quand on a des tailles de fermes qui sont beaucoup plus grandes. Et en France, on n'est pas du tout dans ce modèle-là.
11: 13h41, dans un instant, on va... Attends, vous savez qu'on est persévérant en Europe 1, donc on va essayer de reparler avec notre invité Jean-Baptiste Moreau, ancien député de la Creuse. Il est avec nous, je dis jamais 203. Est-ce que ça fonctionne? Monsieur Moreau, vous nous entendez?
8: Est-ce que vous m'entendez mieux?
11: 5 sur 5, c'est clair. Merci beaucoup. Merci d'être avec nous. Avec le temps, on y arrive. C'est un petit peu aussi l'espoir du Premier ministre d'y arriver avec le temps. Sébastien Lecornu qui fait de la retenue d'eau un outil de souveraineté, il le martèle. Alors moi j'ai une question pour vous, Monsieur Moreau, est-ce que construire des bassines pour compenser des sécheresses de plus en plus fréquentes

0: vous dire que la crise qui vient à l'automne prochain risque d'être encore bien pire, puisqu'aujourd'hui on a toutes les productions qui sont touchées par cette sécheresse historique qu'on n'avait pas vue depuis 1976. Des sécheresses, on en a eu tous les deux ans depuis quelques années, mais une aussi grave, on n'a pas eu depuis 1976. Toutes les régions sont touchées, toutes les productions sont touchées.
1: Donc faut multiplier les retenues d'eau.
0: Il y a pas de rendement. Il faut des retenues d'eau, mais il faut pas que ça. Il va falloir sur la politique agricole commune complètement changer de braquet. C'est pas qu'une question de montant, c'est une question d'organisation. Et puis il va falloir accompagner les agriculteurs vers une adaptation. Et tous les systèmes doivent s'adapter. Il n'y a pas un modèle agricole aujourd'hui qui fonctionne sans eau. Sans eau, il n'y a pas de vie végétale, il n'y a pas de vie animale, il n'y a pas de vie du tout. Donc, je veux dire, il y a un moment, il va falloir trouver des solutions, effectivement, pour faire face à ce changement climatique qui est une réalité. Mais les solutions, c'est pas Yaka Faucon et c'est pas les experts de plateau télé et radio qu'on entend à longueur de temps, qui vont aller bêcher et cultiver la terre et élever des animaux. Alors, 24 sur 24, 7 jours sur 7.
2: Justement, moi, j'ai une question pour vous, puisque je suis un commentateur de plateau, comme vous dites, donc j'ai pas les mains dans la terre comme vous.
0: Mes
2: compétences étant limitées, néanmoins j'ai une question. C'est vrai qu'on parle souvent d'adapter nos cultures au changement climatique, et moi j'ai été frappé par exemple cet été de la difficulté notamment des producteurs de maïs. On sait que le maïs requiert énormément d'eau. Est-ce que on ne doit pas réfléchir à l'idée qu'on ne puisse plus produire de maïs en France, mais qu'on produise autre chose? Je pense aux amandes par exemple dans le sud de la France, on refait de l'exploitation d'amandes qu'avant on importait de Californie.
1: Ou des pois chiches.
2: Cette adaptation passe aussi par l'abandon de certaines cultures? Il faut s'y résoudre, tant pis si on les importe, j'allais dire.
0: Alors, je suis pas un grand expert des amandes, mais je pense que les amandes, elles ont besoin de pas mal d'eau aussi, comme les noisettes qu'on réimplante chez nous. Donc en fait, ça c'est une croyance, effectivement, c'est des choses qu'on entend répéter à longueur d'année. Moi, il se trouve que du maïs, il y en a chez moi, et il n'est pas irrigué en Creuse et dans le Limousin, et c'est la seule production qui aujourd'hui, c'est la seule végétation qui pousse encore. C'est-à-dire que nous, on va avoir les maïs vont faire de l'ensilage pour nourrir les animaux, et c'est une partie des stocks. Alors, c'est pas l'alpha et l'oméga, bien sûr, on a essentiellement des prairies, mais aujourd'hui, le maïs, c'est une plante indispensable dans nos exploitations de polyculture élevage, et ça marche. Et même une année où il n'y a pratiquement pas d'eau comme cette année, je peux vous dire que les éleveurs du Limousin, alors ça dépend des terres, ça dépend où, parce que ça aussi, l'agriculture, c'est pas régi par la théorie, c'est régi par la pratique et par le quotidien. Et les maïs, aujourd'hui, chez nous, ils sont pas moches, hein. Enfin, ils sont pas terribles par rapport à une année normale, mais ils vont donner plus que n'importe quelle prairie à la même période. Donc, c'est faux de dire qu'il faut arrêter le maïs, c'est n'importe quoi. Qu'il faille arrêter sur des terres hyper séchantes, sur les buttes, voilà, et dans des régions où sans irrigation il n'y a pas de maïs, oui, peut-être il faut modifier. Mais le maïs, il est indispensable. Et contrairement à ce qu'on dit d'ailleurs, c'est pas qu'il consomme plus d'eau, il consomme moins d'eau qu'une céréale. Le problème, c'est qu'il pousse à une période où il pleut moins, c'est-à-dire l'été. Parce que le changement climatique, c'est pas qu'il y a moins d'eau, c'est qu'il y a l'eau, elle est pas répartie de la même façon, c'est-à-dire qu'il pleut beaucoup en hiver et beaucoup moins en été. Mais la quantité d'eau sur l'année, c'est quasiment la même. Donc, voilà, il y a irrigation. Le maïs, c'est pas la panacée universelle, mais c'est pas non plus une plante qu'il faut abandonner, parce qu'il y a un certain nombre de qualités et elle a des racines qui sont pivots, qui vont chercher l'eau hyper profond, et donc ça permet ça lui permet de pousser même dans des conditions très compliquées. Donc voilà, il y a pas de solution toute faite, contrairement, et quand je parlais d'experts plateau, c'est certains agriculteurs, même voire certains ingénieurs agronomes, qui sont plus des idéologues que des scientifiques ou que des gens concrets, qui racontent n'importe quoi sur ces sujets-là.
1: Et bien, en tout cas, merci beaucoup pour cette mise en perspective. Vous nous avez permis justement, en l'espace d'un instant, d'avoir les mains dans la terre. Merci beaucoup Jean-Baptiste Moreau, ancien agriculteur, professeur en lycée agricole dans la ville de Limoges, membre du bureau exécutif Renaissance et ancien député de la Creuse. Le RN, le Rassemblement National, gagne beaucoup de terrain dans la fonction publique, et Jordan Bardella lui cartonne avec la vente de ses livre, plus d'1 million d'euros en 2 ans. On en parle dans un instant sur Europe 1.
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7: Vous écoutez Europe 1 Info, il est 13h48, dernière partie des débats avec à vos côtés Guillaume Lariche, Elliott Mamane, journaliste indépendant et chroniqueur politique, ainsi qu'Antonin André, chef du service politique du JDD. Et
8: oui, ils sont toujours là, ils n'ont pas encore fui. Merci à eux d'être restés présents dans ce studio. On va parler pour cette dernière ligne droite jusqu'à 14h du RN, le Rassemblement National, le parti de Jordan Bardella et de Marine Le Pen, qui gagne du terrain auprès des agents de la fonction publique. D'après le chercheur Luc Rouban et une enquête aussi qui concerne les attitudes politiques des fonctionnaires cette année, le RN, c'est le parti politique dont les agents publics se disent aujourd'hui le plus proche. C'est autant le cas dans la fonction publique d'État que chez les agents du monde hospitalier ou encore au niveau territorial. Question pour vous, Antonin André, est-ce que la poussée du RN chez les fonctionnaires, c'est la faute d'Emmanuel Macron? Allez, vous avez 2 heures.
9: C'est un peu rapide comme explication. Non, c'est une tendance qui est lourde et ancienne et qui tient au fait que Marine Le Pen, lorsqu'elle a pris la direction du Rassemblement National, a doublé le discours anti-immigration et souverainiste du Rassemblement National. Elle l'a étoffé en s'intéressant à la question centrale finalement des Français, qui plus que l'immigration est une question qui se pose tous les mois et pour certains à partir du 15 du mois, qui est le pouvoir d'achat. Et Marine Le Pen est allée chercher un électorat social qui avait plus souvent modeste et qui a été abandonné par une partie de la gauche. Je pense au territoire du Nord, des bassins miniers, des anciennes friches industrielles. Et puis petit à petit, de la France périurbaine, de cette France un peu déclassée, de cette France un peu gilet jaune, qui en fait paye des impôts mais n'a aucun retour en termes de services publics parce que les services publics désertent leur territoire. Et Marine Le Pen s'est adressée à ces gens-là. Elle est allée s'implanter à Hénin-Beaumont, dans une terre qui était socialiste, où aujourd'hui les socialistes ont quasiment disparu, parce qu'elle épouse les revendications de cette population-là. Et la dernière étape, c'est celle qu'on voit là, c'est les fonctionnaires. C'est-à-dire que les fonctionnaires sont souvent des gens qui ont des revenus modestes, notamment quand ils sont de petite catégorie ou dans la territoriale. Et ces gens-là, aujourd'hui, sont rattrapés aussi par ce discours-là. Et ils trouvent une résonance chez Marine Le Pen qu'ils ne trouvent sous aucun autre parti politique, puisque le fonctionnaire bashing fait aussi partie de la doxa d'une partie de la classe politique. Et là, je vous rejoins, d'Emmanuel Macron, qui s'en était pris aux fonctionnaires avant le début de ses deux mandats, qui néanmoins n'a pas tenu promesse, puisqu'il n'a pas réduit le nombre de fonctionnaires, mais il y a un sport français qui consiste effectivement à taper sur les fonctionnaires, qui fait que Marine Le Pen, aujourd'hui, est un
8: fonctionnaire bashing, j'aime beaucoup l'esprit. Elliott Mamane, est-ce que la gauche ne séduit plus les fonctionnaires? Pourquoi, justement? On a les études qui montrent la fin de la gauche d'État, comme c'était le cas avant dans la fonction publique, jusqu'à 29% de proximité RN, quand le PS plafonne difficilement à 20 points, et LFI est carrément sous les 10%.
10: Oui, absolument. L'explication est principalement sociale. Elle a déjà été amorcée par Antonin André. C'est vrai d'abord que le libéralisme que pouvait plus ou moins prétendre incarner Emmanuel Macron n'a plus vraiment la cote auprès des fonctionnaires. En 2017, Emmanuel Macron avait promis la suppression de 50 000 postes de fonctionnaires d'État, 70 000 dans la fonction publique territoriale. Donc, de fait, quand vous êtes fonctionnaire, vous votez également, comme l'intégralité des Français, un peu avec ce qui représente vos intérêts économiques prioritaires. Et vous avez pu avoir l'impression que ce n'était pas forcément de vous porter vers ce candidat-là. Et s'agissant de la gauche, on voit qu'il y a eu une réorientation transition de ce socle politique-là vers une politique, vers une population, une sociologie beaucoup plus urbaine, parfois avec une aisance économique un tout petit peu plus prononcée que le bassin ouvrier traditionnel. On a vu le Rassemblement national qui est parvenu ces dernières années, ces dernières décennies à récupérer un certain nombre de communes qui étaient historiquement acquises aux communistes notamment, ce qui est tout de même un signe de cette espèce de bascule sociale qui a eu lieu en France. Et par rapport à l'échelle des revenus, les fonctionnaires sont très exactement là où le Rassemblement national arrive aujourd'hui à dominer, c'est-à-dire que la gauche, le nouveau Front populaire, par exemple, dans la plupart des études qui avaient été faites à la suite des législatives de 2024, on voyait que le nouveau Front populaire avait une surdomination, c'est-à-dire qu'il surpassait leurs résultats à l'échelle nationale auprès de deux groupes socio-économiques, ceux qui gagnent moins que le SMIC et les CSP+, des grandes villes qui sont à 3 000, 4 000 euros par mois. Les fonctionnaires ne sont dans aucune de ces deux catégories puisqu'ils constatent que leurs revenus stagnent. Mmh. Et ça, précisément, ceux qui ont l'impression qu'ils sont un petit peu débordés par rapport à la progression économique de certains pans du pays, ce sont ceux qui vont être plutôt convaincus par le discours du Rassemblement national, qui porte beaucoup sur le ressentiment de certains Français par rapport à leur impression de déclassement, par rapport à leur impression de ne plus véritablement participer à une espèce d'ambition, d'envolée économique nationale. Et c'est vrai, par exemple, que je l'ai déjà dit hier, mais je le rappelle parce que je crois que c'est très frappant, les fonctionnaires de catégorie C, qui sont ceux parmi lesquels qui sont ceux que vous avez cités et qui votent particulièrement pour le Rassemblement national, c'est-à-dire qu'il y a une surévaluation de 10 points de ces fonctionnaires-là par rapport à la moyenne nationale du RN, donc c'est quand même considérable. Les fonctionnaires de catégorie C qui ont 20 ans d'ancienneté, donc c'est quand même énorme, ne gagnent que 30 euros de plus que le SMIC chaque mois.
8: Et par rapport justement à ces bulletins de salaire, Elliott, ça pourrait même changer sur les primes, car l'inspection générale des finances et l'inspection générale de l'administration préconisent d'accentuer l'effort de rationalisation des primes. C'est simple, hein. L'État qui est appelé à faire le ménage dans les primes de ses agents. Pour mettre de la perspective, on en avait 628 de ces différentes primes en 2015. Elles sont passées à 543 en 2025. Alors parfois des primes qui touchent que dizaines, quelques vingtaines, trentaines de personnes sur l'ensemble des millions de fonctionnaires. Alors ma question, faut-il continuer de supprimer les primes des fonctionnaires pour redresser les comptes publics? Est-ce que, ou alors c'est peanuts, Antonin André?
9: Non, c'est pas peanuts, mais en fait cette histoire de primes, elle est révélatrice du système fiscal français, qui est un système qui est devenu complètement irrationnel. Je m'explique. Si vous prenez la fiscalité sur les entreprises, on a augmenté fortement la pression fiscale sur les entreprises, et dans un deuxième temps, parce que cette pression fiscale était paralysante et préjudiciable pour les entreprises, on invente des niches fiscales. Donc on va inventer des réductions d'impôts ciblées pour certaines entreprises sur certains aspects de leur comptabilité. Et donc on multiplie les niches fiscales pour alléger une pression fiscale qu'on a de façon excessive montée sur les entreprises. De la même façon qu'on pourrait réduire la fiscalité sur les entreprises et supprimer autant de niches fiscales, c'est-à-dire revenir à un système beaucoup plus simple, les fonctionnaires dont les rémunérations sont parfois faibles selon les catégories et dont le point d'indice évolue peu, est compensé par un système de primes. Donc en fonction de votre catégorie, de votre corps de métier, on invente des primes pour compenser.
8: C'est une usine à gaz.
9: Une faible, voilà. Et en fait, plus que, je suis pas sûr que ça générerait énormément d'économies, mais il y a une irrationalité et une déperdition, je pense, d'énergie et d'efficacité des finances publiques dans cette espèce de complexification sans borne qui consiste à, on compense des non-augmentations de salaire par des apports de primes, et à l'arrivée, on est dans le monde de Brésil, du film de Terry Gilliam, où on est dans une forme d'absurdie fiscale.
8: En tout cas, la fonction publique, ça va tonner, a priori, à la rentrée, mon cher Elliott, puisque le gouvernement exclut une hausse générale des salaires, promet des dispositifs ciblés, des promesses. Les représentants du personnel qui ont quitté la réunion, c'était début juillet, avec le ministre de l'Action et des Comptes Publics, David Amiel, qui ont déjà lancé un appel à se mobiliser pour le 29 septembre.
10: Oui, absolument, et d'ailleurs, on parlait tout à l'heure des éventuelles ambitions électorales du Rassemblement national aux côtés des fonctionnaires. Ça, on peut également remarquer que dans l'espèce de ligne économique parfois un peu populiste qui peut être incarnée par le Rassemblement National, c'est un élément qui est assez frappant, parce que si le RN, en gros le RN dit qu'il faut réorienter la dépense publique, moins de dépenses en faveur des institutions européennes, plus de dépenses pour les fonctionnaires nationaux. Et on comprend que lorsque le gouvernement ensuite incite à une forme d'hygiène budgétaire, il va entrer dans une forme de sentiment de déconnexion question auprès d'un certain nombre d'électeurs. Mmh. Maintenant, sur la possibilité de recourir à la réduction des primes afin d'améliorer le bilan économique de la chose, c'est vrai qu'on peut parfois se demander également l'efficacité, parce qu'il faut aussi voir dans quelle mesure ces primes sont ensuite appliquées. Vous vous rappelez qu'on était passé d'environ 600 primes à 500 désormais, 600 possibilités de primes à 500. Oui, mais dans le même temps, en 10 ans, il y a eu une augmentation de la part de revenus que les fonctionnaires touchent grâce aux primes. C'est-à-dire qu'en 2017, 18% du revenu perçu par les fonctionnaires venait des primes. Aujourd'hui, c'est 25% du revenu perçu par les fonctionnaires qui vient des primes. Donc ça veut dire que oui, on en a réduit le nombre de possibilités, mais finalement, la part d'argent qui dépend des primes a augmenté dans ce qu'on envoie chaque mois aux fonctionnaires. Donc on voit aussi qu'on a véritablement une difficulté à avoir des réformes structurelles en France. Et ensuite, on peut même se dire que ces primes également renvoient un certain nombre de nos difficultés structurelles. Évidemment qu'il est parfaitement normal, par exemple, qu'un fonctionnaire qui exerce à l'étranger bénéficie d'une prime spécifique pour ça. Est-ce qu'il est normal, ensuite, qu'un professeur qui exerce dans des endroits que l'on estime comme étant plus difficiles en France ait une prime ? C'est indispensable à l'heure actuelle, mais quand on regarde le bilan d'un pays, ce n'est pas satisfaisant.
8: Bon, Elliot, Antonin, il nous reste deux minutes avant d'avoir le prochain journal permanent sur Europe 1. Si je vous dis ce que je cherche et ce que veulent les Français, ça vous évoque quoi ?
9: Le livre de Jordan Bardella.
8: Exactement, les livres de Jordan Bardella, qui est donc une machine à cash. Un peu plus d'un million de droits d'auteur en deux ans. Ça fait recette, les deux livres de Jordan Bardella qui se sont vendus à 320 000 exemplaires. 230 000 pour le premier selon les dernières estimations. Moi, j'aimerais savoir, selon vous, est-ce que c'est une obligation pour les politiciens d'écrire des livres pour se faire connaître ? Est-ce que c'est le meilleur moyen de communiquer ? Ça permet d'asseoir une certaine conviction ? Ça permet de se faire découvrir ? C'est quoi le but premier, selon vous ?
9: Le livre politique, c'est dans la panoplie de tout politique qui a une ambition national. Il doit avoir un propos, il doit être incarné dans un écrit. Ça fait partie de la panoplie des politiques. Ce qui est particulier avec Jordan Bardella, c'est que lui, il est de la nouvelle génération et qui communique beaucoup sur les réseaux sociaux. Et il a amené à lui des gens qui ne s'intéressaient pas à la politique, les jeunes en particulier. Et il a une stratégie marketing, j'allais dire, qui fonctionne très bien pour ses ouvrages et qui explique ce nombre de ventes. Parce que c'est vrai que les livres politiques en règle générale se vendent pas très bien. On a avec Jordan Bardella un phénomène qui est tout à fait singulier dans la classe politique française.
8: Oui, pour rebondir sur ce que vous disiez, Antonin, Ségolène Royal, Marine Tondelier n'apparaissent même pas dans le top 2000. 2000 des meilleures ventes de livres politiques. Et puis le livre de Christine Boutin, publié en 2010, lui, avait trouvé 130 exemplaires. Je pense qu'elle en avait peut-être donné en plus quelques-uns, on ne sait pas. Je vous vois sourire, Elliot.
10: Non, mais c'est aussi quelque chose de très français, essayer d'asseoir, parce qu'on est une nation littéraire, intellectuelle, essayer d'asseoir une candidature par l'entremise d'un livre, c'est quelque chose que l'on ne voit pas toujours ailleurs. Mais donc, j'aurais simplement une question, puisque je vois qu'il faut conclure très rapidement. Je crois que Europe 1, chaque week-end, fait beaucoup plus, réunit beaucoup plus d'auditeurs que le nombre de livres vendus par Jordan Bardella. Donc, est-ce que nous pourrions également demander environ un million de droits d'auteur, parce que ça m'intéresse?
8: Bah écoutez, allez-y, à la compta est là-bas. Hein,
10: et très bien, je m'y rends tout de suite.
8: Merci beaucoup Elliot, merci beaucoup Antonin. C'est la fin d'Europe 1 Info. Moi je vous retrouve ce soir 19h pour 19h-21h pour Europe 1 Soir.
7: À suivre sur Europe 1, les récits extraordinaires de Pierre Bellemare, ce sera juste après un point info. Il est 14h sur Europe 1. Les infos avec Arthur Ribbe. Bonjour Arthur.
0: Bonjour Perle, bonjour à tous. Une enquête ouverte pour meurtre en Seine-Saint-Denis. Le corps sans vie d'un jeune homme de 24 ans a été retrouvé ce matin à proximité d'un point de deal. La piste du règlement de compte sur fond de narcotrafic est privilégiée par le parquet de Bobigny. La victime a été tuée par arme blanche. Aucun individu n'a pour le moment été interpellé. Le feu toujours en cours dans les Landes, près de Luglon, est stable. Selon les autorités, 1700 hectares ont été parcourus par les flammes. Les pompiers mobilisés se concentrent sur des opérations au sol pour fixer les lisières. La situation évolue plutôt favorablement depuis ce matin, sans reprise majeure la nuit dernière. À noter aussi qu'en Moselle, de nombreux habitants ont remarqué de fortes odeurs de fumée. Elles sont liées à l'incendie historique en cours à l'est de la Belgique. 3000 hectares ont brûlé dans une réserve naturelle. Des feux de forêt favorisent caractérisée par les fortes chaleurs. 28 départements sont toujours en vigilance orange canicule aujourd'hui, tous concentrés sur l'est du pays. 61 sont en vigilance jaune aux orages, dont l'Aveyron, où le clocher de l'église à Saint-Salvador a pris feu hier soir après avoir été frappé par la foudre. La flèche de l'édifice néo-gothique s'est effondrée. L'ampleur exacte des dégâts reste à déterminer. À l'étranger, un avion sanitaire va être envoyé par la Pologne en Hongrie suite au dramatique accident d'un bus polonais la nuit dernière sur une autoroute près de Budapest. 12 personnes sont mortes et 10 ont été blessées. Le car s'est renversé pour une raison encore inconnue. Il sera l'un des facteurs clés de l'élection présidentielle l'an prochain. L'âge de départ à la retraite sur lequel ne sont pas alignés Marine Le Pen et son allié Éric Ciotti. Dans un entretien au journal du dimanche, le président de l'UDR dit vouloir faire évoluer la position du Rassemblement national sur le sujet en privilégiant un départ à 64 ans contre 62, voire 60 ans dans le programme actuel du RN. C'est probablement le meilleur jour du week-end pour rentrer ou partir de vacances. Après les plus de 700 km de bouchons enregistrés hier sur les routes, c'est beaucoup plus calme aujourd'hui. Bison futé hisse le drapeau orange sur le quart sud-est dans les deux sens de circulation. Mais attention, les embouteillages joueront les prolongations demain avec une journée difficile dans le sens des retours, notamment pour le pourtour méditerranéen. Une 9e médaille pour la délégation française au championnat d'Europe d'athlétisme avec le bronze par équipe sur le marathon masculin qui s'est couru ce matin dans les rues de Birmingham. Hier, Jimmy Gressier a également remporté le bronze sur la finale du 10 000 mètres. Et puis, encore des espoirs de médailles ce soir au championnat d'Europe de natation, cette fois, avec l'infatigable Léon Marchand au départ de la finale du 400 mètres nage libre à 19h12 précise. Le quadruple champion olympique vise une nouvelle médaille en individuel après son sacre sur le 200 mètres papillon hier.
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0: Il est 14h03 sur Europe 1 à suivre les récits extraordinaires de Pierre Bellemare.
7: Merci Arthur, on vous retrouve dans une heure pour un nouveau point sur l'information.
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7: Bienvenue si vous nous rejoignez sur Europe 1. Chaque week-end de l'été entre 14h et 15h, on vous propose d'écouter les récits extraordinaires de Pierre Bellemare, une série d'histoires de vrais crimes en tout genre. En 1958, près de Grenoble, Pino et Vicenza, originaires de Sicile, vivent une histoire d'amour passionnée. Malheureusement, de l'amour à la haine, il n'y a qu'un pas. Voici l'histoire d'une vendetta familiale sur Europe 1.
6: Pour l'honneur, combien d'actes fous insensés ont été commis par nos ancêtres pour l'honneur? Je dis par nos ancêtres, car il semble que ce fameux honneur soit de moins en moins à l'ordre du jour par les temps qui courent. Toujours est-il que le dossier d'aujourd'hui s'ouvre chez nous en France, il n'y a pas si longtemps. Mais il n'est en France, si l'on peut dire, que géographiquement, par l'esprit, il se passe ailleurs, au milieu de gens pour qui l'honneur est encore une chose vivante. Mais comme tout ce qui vit, il porte avec lui ses contraintes et ses malheurs, ainsi que le prouve cette histoire.

0: 0h45. Nous sommes le 19 mars 1958. Une route battue par un vent glacé. Un vent qui semble attiser un incendie. Cet incendie brûle dans le cœur de deux jeunes gens. Il n'y a pas si longtemps, cet incendie était celui de l'amour. De l'amour fou. De l'amour qui brave les contraintes ancestrales les plus sévères et les on-dit qui savent faire tant de mal. Oui, il n'y a pas si longtemps, cet incendie se nourrissait des flammes de l'amour et aujourd'hui, 19 mars 1958, c'est un feu peut-être encore plus brûlant qui couve dans le cœur des deux jeunes gens. C'est la haine. La haine farouche. La haine que rien n'arrête. La haine qui tue. Pour l'instant, le garçon et la fille ne sont que deux silhouettes fugitives sous une lune indifférente qui brille dans le ciel nettoyé par le vent. Dans quelques instants, des instants qui ne se comptent même plus en minutes, l'une de ces deux silhouettes va rouler sur les cailloux du chemin. L'un des deux, le jeune homme ou la jeune fille, l'un des deux va mourir. Celui des deux qui a décidé la mort voudrait-il à cet instant arrêter la machine, que cela ne serait pas non plus en son pouvoir et que la terrible décision s'accomplirait malgré tout. Ainsi en est-il lorsque la vendetta est en marche. Oui, c'est bien de vendetta qu'il s'agit. Elle s'appelle Vincenza Geraci. Il se nomme Giuseppe Tardanico. On l'appelle Giuseppino. Elle l'a toujours appelé Pino. Pino. Réfléchis encore. La jeune femme s'est arrêtée brusquement. Elle pose la main sur le bras de l'homme et lui tient la manche. Il ne la regarde même pas, la main fourrée dans la poche de sa veste. Il se dégage d'un mouvement d'épaule et reprend la marche. Vicenza le rattrape après quelques pas. Elle fixe avec ardeur ce profil qu'elle trouve toujours si beau et qui lui oppose la différence d'un mur. Elle parle, en marchant à voix basse. Pino, pense à l'enfant. Pense à l'enfant. Toujours le profil indifférent. Toujours les pas rapides qui ne laissent aucun répit. Pino, j'ai prié. J'ai tellement prié la Madone. Et maintenant, fais attention, Pino. Les mâchoires de l'homme se sont serrées et dans sa poche, sa main saisit le manche en corne d'un long couteau à cran d'arrêt. Les mâchoires sont tellement serrées que l'on pourrait entendre ses dents grincer à chaque parole de la petite dame brune qui trotte à ses côtés. Giuseppino a glissé l'ongle du pouce dans la petite rainure de la lame d'acier et dans la poche, le grand couteau commence à s'ouvrir. Cette entrevue, cette marche pressée côte à côte dans la nuit ne peut, ne doit se terminer que dans le sang. Ainsi, on a décidé une loi implacable. Une loi qui n'est écrite nulle part, une loi aussi vieille que la mémoire des hommes dont elle règle la vie et la mort. Une loi de l'honneur. Et les deux silhouettes qui marchent pressées en pleine nuit, ce 19 mars 1958, ces deux silhouettes n'ont plus aucun moyen à cette minute d'échapper à la loi implacable. Celui des deux qui doit mourir, se mettrait-il à genoux ou s'enfuirait-il à l'autre bout du monde? Qu'il mourrait quand même. Oui, je vous l'ai dit, dans quelques secondes, l'une des deux silhouettes va franchir les portes noires de la mort. Cette nuit du 19 mars 1958 à 0h45 minutes. Pourtant, nous ne sommes pas en Sicile. Ce vent froid qui balaye la route a traversé les glaciers des Alpes. Nous sommes près de Poisa, rue Léon Jouot, à 3 km de Grenoble. Grenoble, oui, en France. Grenoble, où se joue le dernier acte de la vendetta. 15 mai 1934. Dans le petit village de Riesi, la famille Tardanico salue de quelques bouteilles de vin la naissance de Giuseppino, un garçon de plus. Le 10 septembre 1939, à Somatino, le village voisin, à peu près autant de bouteilles du même vin chez les Geraci pour la venue au monde de Vicenza, une fille de plus. Entre les deux villages, on s'est battu et on se battra encore en se jurant une haine éternelle pour un bout de terrain pelé. Mais entre les deux villages, on se marie, garçon et fille, sont tous plus ou moins cousins. Et puis chaque jour, les enfants issus de ces mariages se retrouvent ensemble à l'école de la liberté et des grandes promenades dans les maquis, à l'école de la vie. On n'y apprend pas tellement à lire et à écrire, mais quand on en sort, on sait jouer des coudes, marcher pieds nus sur les cailloux, trouver de l'eau où il n'y en a pas, et se contenter d'une tranche de blé dur, et quelquefois c'est la fête d'un fromage de chèvre. Giuseppino, Giuseppino! La bande de gosses aux jambes fines tout en muscles est en pleine escalade. Petite silhouette agrippée à flanc de rocher comme des chamois. Giuseppino, où es-tu? Oh, je suis là. Je vous rejoins. Le gamin est en bas de la pente. Il agite le bras en sortant de l'ombre. Où était-il encore fourré, celui-là? Ben, il causait. Il causait avec la Vicenza. La Vicenza Geraci. Ah, ha, ha. Vicenza et Pino sont fiancés, ils sont fiancés. Vicenza et Pino sont fiancés, Vicenza et Pino. Le soleil de Sicile, les enfants des deux villages jouent à se fiancer, ils jouent à la guerre, à la bataille, comme tous les enfants du monde. Mais plus sérieusement peut-être que chez nous. Ici, on ne joue pas aux gendarmes et aux voleurs. Personne ne voudrait être le gendarme. Il y a des bandes, des clans, mais chacun est fier et libre, comme dans les histoires que l'on raconte dans les familles. Des histoires où le fil conducteur est toujours l'honneur, le motif toujours la vengeance, et la fin toujours la mort. Et puis on grandit. La guerre passe, mais ici on est déjà tellement pauvre que même la guerre ne peut pas apporter les privations dont on souffre ailleurs. On grandit et on oublie les fiançailles d'enfants dans le maquis. Les belles histoires d'honneur et de mort s'estompent et n'intéressent plus que les très vieux ou les très jeunes. On n'est plus préoccupé que par une chose, le travail. Le travail qu'il faut trouver. Et c'est déjà tout un travail que d'en chercher. Les plus âgés, ceux qui ont de la chance ou du courage, s'en vont vers les pays riches, vers la France. Antoinette, la sœur de Giuseppino, a épousé l'aîné de la famille Sambito, le gars Damiano, du village d'à côté. Giuseppino rêve quand arrivent les lettres d'Antoinette. Grenoble, Poisa, le lieu-dit les Marais où habite sa sœur. Tous ces noms étrangers lui font envie, tout comme nous font envie les noms des villages de Sicile. Chère famille, ici, tout va de mieux en mieux. Nous avons acheté une radio. Nous parlons bien français. Nous avons retrouvé dans la région beaucoup de compatriotes. Embrassez bien Giuseppino et dites-lui que nous regrettons bien de ne pas l'avoir près de nous, car avec son métier de maçon qu'il a appris, il pourrait facilement trouver du travail lui aussi. Giuseppino, eh bien, le voici qui débarque à Poisa avec sa valise de carton, sans un sou en poche, car il a tout dépensé pour le voyage, mais avec deux mains bien solides et toute l'énergie de la jeunesse. Sa sœur Antoinette est folle de joie. Son beau-frère Damiano lui trouve aussitôt du travail. Bien entendu, Pino, tu habites chez nous. Nous avions déjà préparé un lit pour toi. Et Giuseppino travaille, avec la joie de travailler, et chaque soir, il rentre chez sa sœur et son beau-frère, dont il ne dépense guère. Aussi arrive-t-il à faire ce qu'il croyait impossible en ce bas monde, des économies. Et puis, après des mois et des mois de travail, il se rend compte qu'il va pouvoir faire comme les Français une chose impensable, prendre des vacances. Des vacances. Est-ce que l'on pouvait croire qu'une chose pareille existe? Et pourtant le voici prêt à partir, avec une valise neuve, une chemise neuve. Et tout naturellement, il retourne au pays. Il dit au revoir aux amis, et notamment à Filippo Geraci, qui s'est installé dans le voisinage après avoir épousé la sœur de Damiano. Adieu, Giuseppino, sacré vénard. Tiens, puisque tu retournes là-bas, passe un message pour moi. Si tu vois ma sœur, dis-lui que je l'aime bien et que je pense à elle. Ta sœur, Filippo? Mais oui, ma sœur. La Vicenza. La Vicenza Geraci. Ah oui. Giuseppino retourne au pays. Giuseppino n'oubliera pas le message. Il va la revoir, la Vicenza. Et cela va être le début d'un court bonheur et d'un long malheur.
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1: Bel été sur Europe 1, nous sommes de retour pour écouter la suite de cette histoire extraordinaire. Mais que s'est-il passé pour que la relation entre Vicenza et Pino tourne au vinaigre? Voici la suite d'une vendetta familiale racontée par Pierre Bellemare sur Europe 1.
0: C'est le bal du plein été entre les quatre arbres de la place du village. On a tendu des fils avec des petits drapeaux, quelques lampions. Giuseppe Pino a mis la belle chemise de France. Il y a là toute la jeunesse des villages de Riesi et Somatino. Giuseppe Pino cherche la Vicenza pour lui passer le message d'affection de son frère qui est installé à Grenoble. La Vicenza? Mais c'est elle, là-bas, près des musiciens. Jésus, c'est cette jolie fille. Mais je ne l'aurais jamais reconnue. Je me souviens d'une gamine, à peine grande comme ça. Eh, c'est qu'elle a vieilli, elle aussi. Elle a eu ses 16 ans. Elle va vers les 17. Et Giuseppe Pino retrouve Vicenza. Il lui passe le message de son frère. Et Vicenza voit devant elle un grand gars si beau dans sa chemise de France, un grand gars avec un profil de prince, enfin. Comme elle imagine les princes des histoires de princes. Et Vicenza danse avec Pino. Et ils se reverront le lendemain et le lendemain encore. Et puis, voici très proche la fin des vacances. À la table installée derrière la ferme des Garacci, il y a deux hommes face à face. Les femmes ont débarrassé les restes du repas exceptionnel et elles se sont retirées. Elles se sont retirées, y compris Vicenza, et pourtant c'est d'elle que l'on parle, de son avenir, de toute sa vie. Les deux hommes face à face, c'est le père de Vicenza et Giuseppe Pino. On parle fiançailles et mariage. Ce sont des décisions qui se prennent sans la fiancée. On parle de la dot. 50 000 livres. Pourtant, le père, ancien mineur dans les mines de soufre, rongé par la maladie, ne peut même plus subvenir aux besoins de la famille. Cela fait déjà plusieurs années que Vicenza est employée comme servante dans des familles bourgeoises. Giuseppe Pino et Vicenza sont amoureux. Cela devrait suffire, mais pourtant, le père promet la dot. C'est un point d'honneur. Avant la fin des vacances, avant le retour de Pino vers la France et le travail, les fiançailles sont célébrées. Pino rentre à Poisa, il porte en lui une provision de soleil du pays et sur lui, autour du cou, une chaîne avec une petite croix d'or pour lui rappeler le serment qu'il a échangé avec Vicenza. Entre la France et la Sicile, entre Poisa et Somatino, on s'écrit. On s'écrit des lettres officielles avec des formules d'amour à la fois indispensables et raisonnables, car les lettres sont lues par les parents. Ah oui, alors il faut bien qu'il y ait des mots d'amour puisque l'on est fiancé, mais il faut aussi rester dans les limites du respect et de l'honneur. Un jour, c'est le choc. Le père de Vicenza, trop malade, trop pauvre, ne pourra pas payer la dot. Alors la famille décide que les fiançailles sont rompues. L'honneur le commande. Mais Vicenza a donné son cœur à Giuseppe Pino. Elle continue malgré tout à se considérer comme sa future femme. Et elle continue aussi à lui écrire clandestinement. Et après ce que Pino a juré, elle pense, elle est sûre qu'il continue à songer à elle de la même manière. Mais ses lettres à lui s'espacent et finissent par ne plus arriver. C'est que Giuseppe Pino change. Il change au grand étonnement de tous. Voyez-vous, chers amis, il faut bien imaginer dans quel cadre se passe la vie de ces exilés. Si vous pensez un seul instant qu'ils sont seuls, isolés, ou en petite cellule au sein d'un monde étranger, vous vous trompez. Dans le Dauphiné, il y a une vraie colonie italienne, 60 000 personnes environ. Chaque année, 2 à 3 000 émigrants viennent s'y ajouter. Et tout naturellement, ils se regroupent pour habiter dans les mêmes quartiers où bientôt fleurissent les pizzerias et on a tôt fait de lancer les cordes à linge de fenêtre en fenêtre en travers de la rue, où l'on préfère crier fort pour se dire quelque chose plutôt que de monter les étages. On retrouve sa langue, ses histoires, sa nourriture, ses traditions. Et personne ne fait rien pour y échapper, bien au contraire. Personne? Sauf Giuseppe Pino. Giuseppe Pino a conscience que s'il reste dans cette atmosphère, il ne sera pas véritablement sorti de tout ce qu'il cherchait à fuir en quittant la Sicile. Alors il s'éloigne, Il sort beaucoup. Il fraternise presque uniquement avec des Français, surtout des Françaises. Oh oui, les Françaises, si différentes, qui aiment tant rire, qui sont tellement plus libres que les Siciliennes vêtues de noir. Or, en voici une Sicilienne brune, discrète, qui débarque à Grenoble le 22 août 1957. C'est Vincenza. Elle a tout quitté, son village, sa famille, car elle n'en pouvait plus d'être loin de son fiancé. Dans la maison de Poisa, il y a Antoinette et Damiano. Il y a leurs 6 enfants. Tout le monde en costume du dimanche. Et Pino? Où est Giuseppino? C'est la première question de Vincenza quand elle franchit le seuil. Pino? Mais il est sorti. Et comme tous les dimanches. Sorti avec ses amis. Le soir, il est là. On les laisse seuls. Ils ont sûrement des choses à se dire. Mais elle ne peut dire qu'une chose. Tu vois, j'ai tout laissé, tout bravé pour venir te rejoindre. Est-ce que tu m'aimes encore? Et lui, qu'est-ce qu'il peut répondre dans une telle situation? Il répond que oui, qu'il l'aime encore, qu'il l'aimera toujours. Il a tort. Certainement, il a tort. Mais peut-il faire autrement avec toute la famille qu'il sent attendant derrière la porte? Et puis, Vincenza est bien jolie. 3 jours plus tard, il devient évident qu'ils ont besoin d'une chambre pour eux. Alors le beau-frère Damiano aménage le garage avec un clin d'œil à sa femme Antoinette. Si les choses en sont là, laissons-les faire. Ils ne tarderont pas à se marier puisqu'ils sont fiancés, puisque Pino a juré fidélité. Mais Pino n'en est plus là. Pino voudrait autre chose maintenant qu'il connaît ce coin de France. Il sait qu'avec son métier, il peut travailler n'importe où. Il sent qu'il pourrait éclater, se libérer enfin de la famille, des traditions. Il y était presque. Et le voilà maintenant avec une femme sur les bras et tous les regards du clan fixés sur lui. Ils se sont de plus en plus coincés. Surtout le jour où Vincenza lui annonce qu'elle attend un enfant. Et le voilà Pino qui tourne en rond dans le garage aménagé qui est leur maison. Le voilà qui parle de moins en moins, qui semble, pour un oui, pour un non, pris d'une rage froide, un rien l'énerve. Ah, ils sont loin les serments d'amoureux après le bal du petit village sicilien. Voici bientôt les disputes dont l'écho de plus en plus fréquent parvient aux oreilles de la famille, des amis. Plus personne dans le clan n'ignore l'état des choses et le moindre déjeuner le dimanche, la moindre soirée, non plus qu'un sujet de conversation. Alors quand, Pino? Quand emmènes-tu Vincenza chez le maire? Et Giuseppino, pris sous le feu roulant des questions, Giuseppino tergiverse de plus en plus enragé, il essaie de gagner du temps. Bientôt, mais oui, très bientôt. Alors pourquoi pas tout de suite? Mais il y a les papiers. Vous comprenez les papiers? Nous sommes étrangers tous les deux, on se marie pas comme ça, il faut des papiers, beaucoup de papiers, qui sont pas encore arrivés. Ah, les papiers. Il a trouvé cette maigre excuse. La famille et les amis, pourtant, qui n'y connaissent pas grand-chose, y croient à cette histoire de papier. Ah, c'est vrai qu'il faut des papiers pour tout quand on est étranger. Voilà un peu de temps de gagner. Mais combien? Bientôt, les discussions reprennent, qui se transforment cette fois en bagarre. Le ton monte, on s'empoigne avec rage, en-dessus des tables renversées. On ressort le vieux mot sacré, l'honneur. L'honneur de la famille, l'honneur de la parole donnée. Le bruit de cette situation est remonté jusqu'au pays. Cela ne peut plus durer. Pino doit épouser Vincenza avant que l'enfant naisse. Oui. On a ressorti le vieux mot sacré. Et avec lui sont apparus les couteaux, les longs couteaux à cran d'arrêt. Voici l'ami Piliteri du village de Vincenza. L'ami Piliteri crache au visage de Pino en le traitant de parjure. Et comme Pino se détourne, l'ami Piliteri lui plante son couteau dans le ventre. Au retour de l'hôpital, Pino a trouvé Vincenza éplorée, Vincenza en larmes, car c'est à cause d'elle que tout cela est arrivé. Elle l'aime toujours. Elle n'envisage d'autre solution que d'unir sa vie à celle de cet homme. Mais les mois passent. La blessure est guérie. Et Pino est de plus en plus froid, de plus en plus lointain. Maintenant, Vincenza a compris. Pino ne l'épousera jamais. Elle va trouver son frère Filippo. J'ai compris, tu sais. À cause de moi, ton honneur et celui de toute la famille est menacé. Trouve-moi une arme. Je ferai ce qu'il faut. Oh, pas une seconde, Filippo n'essaie de dissuader sa sœur. Elle est dans la droite ligne de la tradition des femmes de son pays. Il connaît un brocanteur nord-africain qui lui procure sans difficulté un vieux revolver d'ordonnance calibre 11 mm. Vincenza fourre le revolver chargé dans son sac. Si je vois Pino, je le tue. Nous sommes le mardi 18 mars. Elle le voit, Pino. Elle a le revolver sur elle. Mais elle ne tire pas. Elle l'a retrouvé dans le café au coin de la rue chez Maria Bianca, à l'enseigne du Bon Vin. Elle ne tire pas. Elle ne tire pas parce que Pino vient près d'elle avec un sourire. Le sourire qu'elle lui connaissait dans les jours passés. Vincenza, les papiers sont en règle, tu vois? Je ne t'ai pas menti. Demain, nous irons faire les démarches. Et le lendemain, mercredi 19 mars 1958, Vincenza et Pino, accompagnés du frère de la fiancée, vont à la mairie et à la clinique pour les certificats prénuptiaux. Le mariage se fera très vite, le jeudi 27 mars. Le soir, chez Filippo, c'est une double fête. La Saint-Joseph, jour de liesse traditionnel, et le mariage prochain de la sœur. Tout le monde est gai, tout le monde chante, sauf Vincenza. Bientôt, au bout de la table, on entend des éclats de voix. Et l'on s'aperçoit qu'une dispute, une de plus, oppose les futurs mariés. Pino est exaspéré. Mais ce n'est pas parce que j'ai les papiers que je t'épouserai. Qu'est-ce qu'il dit? Mais calme-toi, Pino, fait Filippo qui essaie d'adoucir les choses. Alors Vincenza éclate à son tour. Il révèle ce qu'elle sait. Pino s'est fait engager sur un chantier à 40 kilomètres. Il compte se sauver demain matin. Tenez, vous voulez une preuve? La voilà la preuve. Et Vincenza arrache de la poche de Pino sa carte de travail avec l'adresse du nouveau chantier. Le silence est retombé soudain. Pino s'est redressé, gifle Vincenza à toute volée et sort. Mais derrière lui, Pino a laissé un tribunal. Un tribunal de famille. Et c'est Vincenza qui prononce la sentence. Un peu plus tard, tout le monde retrouve Pino, café au Bon Vin, tout semble oublié, on joue aux cartes. Et l'on va voir encore quelques verres chez Salvatore Amato. Il est minuit et demi lorsqu'on se sépare. À minuit 45, nous retrouvons les deux silhouettes qui marchent à pas pressés sur la route de Poisa. C'est la scène que je vous ai décrite au début de cette histoire. Vincenza essaie une dernière fois de parler, mais elle ne rencontre que le profil buté de l'homme qu'elle aime. Et voici Pino qui sent la rage monter en lui. Pino qui commence à ouvrir dans sa poche le long couteau à cran d'arrêt. Maintenant, quelqu'un doit mourir. Alors, Vincenza se retourne, fait un signe. Et quatre silhouettes sortent de l'ombre. Il y a là Filippo, le frère de la fiancée bafouée, Salvatore Amato et les frères Sambito. Ils ont suivi le couple en silence. Pino se retourne. Vous m'avez suivi à quatre. Vous ne me faites pas peur. Je vais vous faire manger la terre. Les quatre silhouettes se rapprochent. À la dernière seconde, Vincenza essaie de s'interposer. Quelqu'un la bouscule, elle tombe dans le fossé où elle s'entaille profondément la main sur un tesson de bouteille. Pendant qu'elle sent monter en elle la douleur, elle voit Domenico Sambito tirer de sa poche le vieux revolver 11 mm qu'elle lui a donné après la réunion du tribunal de famille. Salvatore Amato brandit un 8 mm tout aussi vieux, mais tout aussi efficace. Cinq coups de feu claquent à bout portant. Giuseppe Tardanico, Pino, qui a manqué à sa parole. Pino est mort. Un an plus tard, une jeune femme brune sort un peu éblouie du palais de justice. Vincenza a été condamnée à 3 ans de prison avec sursis et les deux meurtriers à 5 ans ferme. Un verdict qui laisserait penser que les jurés ont compris ce que représente la loi de l'honneur pour les Siciliens. Vincenza marche vers le quartier italien où des centaines de personnes l'attendent. Dans ses bras, elle porte un petit garçon de quelques mois. Un petit garçon né en prison. Un petit garçon qu'elle a appelé Giuseppino.

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Pierre Bellemare revient dans un instant pour une deuxième histoire. Mais pour l'heure, place à la musique. On écoute Elton John et Kiki D, Don't Go Breaking My Heart.

0: C'était Elton John et Kiki D, Don't Go Breaking My Heart sur Europe 1.
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0: Vous écoutez les récits extraordinaires de Pierre Bellemare sur Europe 1. Place à une nouvelle histoire, une histoire qu'on ne raconte plus mais dont on ne se lasse pas, celle de Bernard et Yvette. Voici l'histoire des noces rouges sur Europe 1.
2: Elle s'appelait Yvette, il s'appelait Bernard. On pourrait chanter sur un air de valse tranquille les amours des deux personnages dont il va être question aujourd'hui. Il s'appelait Bernard, elle s'appelait Yvette. Et cela n'aurait pu être qu'une liaison, un adultère de plus, au firmament abondamment étoilé des amours extra-conjugaux. Bernard était marié à Ginette, et Yvette avait épousé René. Si l'on avait interverti les partenaires, si Bernard et Yvette avaient été unis, René aurait peut-être rencontré Ginette. Cela aurait fait aussi deux ménages, mais il y aurait peut-être aujourd'hui deux cadavres de moins sur la terre et deux prisonniers de moins derrière les barreaux. Cela aurait fait un sujet de conversation de moins également à Bourganeuf, dans la Creuse. Car la liaison tumultueuse de Bernard et d'Yvette se termina par deux cadavres et un retentissant procès devant les assises de Limoges. Un procès dont vous vous souvenez peut-être, puisqu'il se déroula en juin 1972. Cela ne vous dit rien ? Alors peut-être avez-vous vu un film intitulé « Les noces rouges » avec Michel Piccoli et Stéphane Audran ? Eh bien, chers amis, Michel Piccoli était Bernard et Stéphane Audran Yvette. Car ces noces rouges, c'est l'histoire, embellie par le talent de Claude Chabrol, des amants de Bourganeuf. Aujourd'hui, Grégory Franck nous en propose le récit véritable. Voici donc, sans les feux de la rampe, une passion de Bourganeuf, un nouveau dossier extraordinaire.

La voiture, une Ford Tonus, avait basculé par l'avant dans le fossé. Elle était tournée vers le ruisseau. Elle avait tous ses feux allumés. Monsieur Grandeau, chauffeur routier, arrêta brutalement son véhicule et se précipita. C'est alors qu'il aperçut une femme gisant à 10 mètres de là. Monsieur Grandeau courut vers la femme. Dès qu'il fut près d'elle, il put voir qu'elle avait du sang sur le front. Il se pencha et la femme s'accrocha à lui en hurlant « J'ai peur, ne me laissez pas !» Jugeant instantanément que l'état de la femme n'était pas désespéré, le sauveteur se dégage bien qu'elle essaie de le retenir farouchement et retourne vers la voiture accidentée. Par la vitre, il aperçoit la silhouette d'un homme affaissé sur le siège avant, mais son attention est tout de suite attirée par de la fumée qui sort de sous la voiture. Monsieur Grandeau éteint donc ce commencement d'incendie, ou du moins le croit-il. Car au moment où il essaie vainement d'ouvrir la portière pour dégager l'homme à l'intérieur, une gerbe de flammes jaillit et la voiture tout entière s'embrase. C'est alors qu'arrive sur les lieux un second témoin, Monsieur Rivière. Il s'approche lui aussi prudemment et voit le pare-brise éclater. Au milieu de la fumée plus épaisse et des flammes, les deux hommes constatent avec horreur qu'un bras humain est passé dans le pare-brise et repose sur le capot. Courageusement, M. Rivière tente de tirer ce bras à lui, mais il doit se reculer précipitamment car la chaleur est devenue soudain intenable. C'est trop tard. Pendant que la voiture se consume, on alerte la gendarmerie. Dès qu'elle est sur place, elle commence les constatations d'usage et cherche sur la chaussée des traces de dérapage. Rien de ce genre ne peut être relevé. Cependant, les gendarmes ne s'en étonnent pas trop puisqu'il a plu à torrent et que la voiture a pu faire une glissade vers le fossé sans laisser apparemment de gomme sur la chaussée. On a emporté vers l'hôpital la malheureuse femme qui vient de perdre son mari dans cet accident et qui, par miracle, a été éjectée, échappant ainsi d'abord à un choc fatal, ensuite au terrible incendie qui ne lui aurait laissé aucune chance. Quand ils furent certains qu'elle était à peu près remise du choc, les gendarmes se rendirent au chevet de la rescapée et parvinrent à recueillir sa déposition entre deux sanglots. On lui présenta des condoléances et l'on classa l'affaire. Mais l'opinion publique, elle, ne classa rien du tout. C'est que les Bourguignons avaient leur opinion et flairaient là-dessous quelque chose de pas très catholique. Ils voyaient même, dans la disparition de cet homme dans un accident de la route, un de ceux que l'on appelle « accident stupide », ils voyaient, les habitants de Bourganeuf, une coïncidence un peu curieuse. Mais pour comprendre, il faut que vous connaissiez l'affaire depuis le début, c'est-à-dire non pas en la prenant ponctuellement au moment de cet accident, comme les gendarmes, lors de leur rapide enquête. Non, chers amis, pour savoir ce que pouvait penser l'opinion publique de Bourganeuf, il vous faut prendre l'affaire quelques années auparavant, ainsi qu'ont pu la connaître et la commenter ceux qui l'ont vue se dérouler. Et ils sont nombreux, ceux-là. Et ils en ont à dire, car il n'est pas grand-chose de la vie privée des gens qui ne transparaissent un jour ou l'autre dans une ville comme Bourganeuf. Il existe, semble-t-il, issu de je ne sais quelle tradition, de je ne sais quel savoir-vivre, une norme pour toutes les choses de la vie. Il y a une manière de se tenir quand on sort, une manière de s'habiller, une manière de parler ou de ne pas parler à telle ou telle occasion. Et dans nombre de villes repliées sur elles-mêmes, où l'on passe son temps à s'observer, le moindre manquement à cette norme, la moindre variation entre l'attitude que vous avez et celle que vous devriez avoir, tout cela donne instantanément lieu à une interprétation. Et le plus fort, c'est qu'avec un peu d'habitude, les observateurs finissent par se tromper assez rarement. À Bourganeuf, on connaissait Yvette, fille de cultivateur, quatrième d'une famille de 5 enfants. Yvette avait aidé ses parents à exploiter leur petite ferme et elle était restée au milieu des champs jusqu'au-delà de ses 20 ans. Mais une petite exploitation avec très peu de terre, cela ne rend pas, c'est trop dur à tenir pour vous permettre de vivre à peine. La famille d'Yvette vient en ville et la ville, c'est Bourganeuf. Là, les emplois ne sont pas abondants pour une fille qui n'a pas de diplôme, pas de spécialité, aucune formation, que le travail des champs. Yvette
trouve une place au collège d'enseignement technique, elle devient aide cuisinière. Mais au milieu des gros fêtous et de la vaisselle épaisse de la cantine, Yvette rêvait. Elle avait ce qu'il est convenu d'appeler une nature ardente. Elle n'était pas particulièrement jolie. Un journaliste la décrivit plus tard comme ressemblant au portrait que l'on a de François Ier par le peintre Clouet. C'est le même nez long et fort, descendant sur la lèvre supérieure, il lui manque cette pointe de malice dans l'œil et la sensualité de la bouche. Cependant, si cette sensualité ne transparaît pas, elle est bien présente et vécue ardemment par Yvette, qui a de nombreuses liaisons, dont une, dit-on, avec un haut fonctionnaire. De l'une de ses aventures naquit un fils, qu'Yvette commença à élever seule. Et je vous prie de croire que ce n'est pas toujours facile d'être fille mère dans une ville de province. René, lui, s'était marié une première fois, il s'était sorti tant bien que mal de ce divorce, et depuis, comme le disait l'un de ses proches, il refaisait le garçon. René était connu partout comme un excellent garçon, le meilleur garçon du monde même. Il est rare de recueillir sur un homme autant de témoignages de bonté que sur celui-là. Fils de plombier, René avait choisi de lui-même le travail de la mine pour ne pas être à la charge de ses parents et être un peu indépendant. Il aurait bien pu prendre à son tour une boutique, ouvrir un commerce et vivre plutôt bien, mais une boutique sans une femme pour l'aider, lui tenir compagnie après les longues journées, à quoi cela servirait-il ? Et puis, disons-le tout net, René était peut-être un homme bon, mais il était un peu mou et manquait considérablement d'esprit d'entreprise. Alors, il travaillait, et puis il sortait, il faisait le garçon.

0: C'est trop gentil, trop bon, qu'il aimait trop cette femme qu'il venait de faire sienne.
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1: Vous écoutez Pierre Bellemare sur Europe 1, marié à René, un homme simple, peut-être trop simple pour ses envies grandiloquentes. Yvette tombe amoureuse de Bernard et c'est le début d'une funeste fin. Voici la suite des Noces Rouges sur Europe 1.
0: René avait donc épousé Yvette en 1956. Et il trouvait sa femme tout simplement merveilleuse. Il rayonnait de bonheur et partout faisait l'éloge de son épouse. Mais Yvette, très vite, ne partagea pas ce bonheur. Elle rêvait toujours, toujours elle voulait mieux et ne se faisait décidément pas d'amis autour d'elle. Et pourtant, vous savez peut-être, chers amis, comme il est important d'entretenir de bonnes relations avec tout l'entourage, dans les villes petites ou moyennes, où tout se fait et s'accomplit entre gens qui se connaissent. Elle avait en revanche de l'énergie, de l'ambition et un grand sens de l'organisation. On peut donc dire que René, avec sa gentillesse, toujours prêt à rendre un service ici ou là, et Yvette, âpre au gain, eh bien tous deux se complétèrent fort bien. La preuve, c'est que la boutique de quincaillerie et d'électroménager une fois prise, elle prospéra très vite. L'argent afflua dans la caisse et le ménage eut bientôt une vie aisée avec une bonne, une télé, 3 voitures. Mais René, s'il était aux petits soins pour sa femme, ne sortait jamais, il ne chassait pas, il n'aimait pas la pêche, il ne pratiquait aucun sport. Ah si, il n'avait qu'une seule passion. Il allait aux champignons et aux pissenlits. Et il était tout content d'y emmener sa femme. Mais ces saines distractions n'étaient pas tout à fait du goût de l'épouse qui rêvait aux lumières d'Aubusson, de Guéret, de Limoges. Et un rêve n'a pas de limite, pourquoi pas aux lumières des grands magasins de Paris. Cet univers brillant et doré surgit un jour, oui, il surgit un jour dans sa vie, avec le visage de Bernard, agent commercial de l'EDF à Montluçon. Bernard ne venait pas voir Yvette, mais René, avec qui il était en relation d'affaires. Bernard était bien habillé, Bernard mettait de l'eau de toilette, portait des lunettes légèrement teintées. Avec ses costumes genre cardin, sa sacoche noire simili-cuir, Bernard était un monsieur. La province, il y était par hasard, et il le faisait bien sentir. Bernard avait des succès, mal apprécié des maris de la région. Il aimait l'argent aussi. Quelques-uns osaient rappeler une histoire plus ou moins bien connue de camions brûlés et d'assurances touchées un peu hâtivement. Mais rien de certain dans tout cela. Bernard avait épousé Ginette en 1953, et Ginette lui avait donné un enfant. Bernard connaissait donc René, et il connut sa femme, Yvette, et un jour, elle se donna à lui lors d'un voyage à Limoges. Bernard et Yvette se rencontrèrent de plus en plus souvent. D'abord, il venait tous les 15 jours, nous dit un employé de la boutique. Puis, on l'a vu au magasin une fois par semaine, puis 2 fois. Et après, eh bien, cela n'avait plus de cesse. Il était là tous les soirs. Et c'est là que René, le mari trompé, fit une faute, une très grande faute. Une de celles qui devait lui coûter la vie. Il savait.

il ne pouvait pas ne pas savoir. Mais il était trop bon, il était trop mou. Peut-être aimait-il trop sa femme. Peut-être se disait-il, si je lui en fais le reproche, si je lui demande d'arrêter, elle va me quitter. Elle voudra divorcer. Alors René ne dit rien. Il continua à recevoir Bernard comme un ami. Il accepta que son couvert fût mis à la table tous les jours. Et une sorte de ménage à trois s'institua chez le tranquille boutiquier du tranquille chef-lieu de Bourganov. Les gens du bourg commencèrent à rire, mais René était trop apprécié pour sa gentillesse. Et la ville commença à grogner sourdement, à reprocher plus ou moins ouvertement à Yvette cet état de choses scandaleux. Quant à Bernard, l'autre, comme on disait, il n'avait jamais eu d'amis dans les environs. Et ce n'est pas cela, bien sûr, qui lui en procura. L'aveuglement volontaire de René, ce poids qu'il acceptait de porter dans la vie en attendant que peut-être, un jour, Yvette se lasse de son amant, tout cela ne servit à pas grand-chose. René continuait à promener sa gentillesse en bleu de travail, un mégot au coin des lèvres, pas souvent rasé, et quand on travaille, on sent un peu la sueur. Bernard portait toujours ses costumes de parisien, ses lunettes fumées, il avait les joues lisses, qui sentaient l'aftershave. René, une fois revenu de ses longues journées laborieuses, dînait en silence, se couchait et s'endormait en respirant fort. Bernard pouvait se libérer l'après-midi, emmener Yvette en voiture dans les bois environnants. Et lui n'avait aucun goût pour la recherche des champignons et des pissenlits. Bernard était un amant passionné. Yvette, une femme insatiable. Bernard connaissait un médecin qui lui avait fait une ordonnance pour des produits à base d'hormones dont il abusait peut-être un peu. Et entre Bernard et Yvette, c'était une sorte de délire physique. Alors Yvette continuait à faire des comparaisons entre les deux hommes de sa vie. Et dans sa tête, tournait sans arrêt un mot. Divorce. Divorcer, c'était partir. Quitter Bourganeuf en même temps que René, aller vers les Lumières, la grande ville. Bernard, lui, pensait à autre chose. À ce que l'on murmurait en ville. Sa maîtresse était mariée en communauté de biens et toucherait la moitié du fonds de commerce en cas de séparation. Ils prirent conseil. Et l'avocat ne leur cacha pas que leurs deux divorces entraîneraient une procédure longue, pénible, coûteuse, car apparemment, le mari de l'une et la femme de l'autre n'avaient pas grand-chose à se reprocher. C'est probablement à cette époque que Bernard commença à songer à une autre solution. D'autant plus que sa maîtresse lui avait révélé que René avait souscrit une assurance sur la vie assez importante. Une assurance qui triplait si la mort survenait par accident. Et dans ce cas, ce serait aussi la totalité du commerce qui reviendrait à la jeune femme. Alors vint le 24 décembre 1969. Ce soir-là, les deux familles s'étaient pour une fois reconstituées. D'un côté, il y avait René avec Yvette, et de l'autre, Bernard avec Ginette. Ginette avait l'humeur maussade, car elle avait été la dernière à apprendre, et très récemment, la liaison de son mari. Une humeur rendue encore plus chagrine par une forte grippe qui lui faisait les jambes un peu molles et la tête lourde. Elle commença à préparer le sapin de Noël pour la petite, et puis l'on se disputa. Bernard tremblait de rage, mais il prépara quand même l'un des nombreux médicaments que prenait sa femme, qui souffrait toujours d'un peu partout, de petits malaises sans importance, mais qui rendent la vie impossible. Ce médicament-là, c'était pour la vésicule. Mais Bernard y ajouta un puissant somnifère, et Ginette ne tarda pas à vaciller et à tituber vers son lit, où elle s'endormit profondément. Alors là, imaginez, chers amis, cette chambre à coucher, les meubles en bois de rose, une chambre bien provinciale, bien bourgeoise. Ginette s'est endormie bien avant l'heure du réveillon de Noël, et de ce sommeil, elle ne se réveillera jamais. Car voici que Bernard, ayant couché leur petite fille, entre dans la chambre et contemple sa femme endormie. Il tient à la main un flacon et du coton. Dans le flacon, il y a de l'éther. Bernard verse l'éther sur le coton. Il en confectionne deux tampons qu'il glisse dans les narines de son épouse. C'est du moins
Ce qu'en ont conclu bien plus tard les enquêteurs, quand Bernard a prétendu à l'instruction que c'était sur l'oreiller qu'il avait versé le liquide, il a dit aussi que ce n'était pas dans l'intention de tuer son épouse, mais de prolonger son sommeil. Toujours est-il que la malheureuse glissa, sans reprendre conscience, du sommeil à la mort. La grippe, les barbituriques et les terres avaient fait leur œuvre. Bernard appela un médecin qu'il ne connaissait pas. Après une rapide enquête que le médecin demanda discrètement, on en conclut, chose incroyable, que rien ne s'opposait à la délivrance du permis d'inhumer. Les obsèques eurent lieu, et le surlendemain, on voyait de nouveau Bernard avec Yvette. Pour le réveillon du 31 décembre, René les vit arriver main dans la main, et pour la première fois, la colère éclata. Il s'arma d'une barre de fer, mais c'est sur la voiture de Bernard qu'il frappa. La colère d'un homme faible qui se venge sur un objet. Les deux amants le calmèrent, on passa quand même le réveillon ensemble, et la vie continua tant bien que mal. Triste début pour l'année 1970. Mais dans la tête de Bernard tournaient toujours les 27 millions d'assurances sur la vie, et le prix que l'on peut tirer d'un commerce florissant en plein centre de Bourg-en-Neuf. Yvette et son mari passent la journée du 23 février à Brive et reviennent à la nuit. C'est Yvette qui conduit la Tonus, comme à son habitude, et par hasard, enfin quand je dis par hasard, je me comprends, un seul des deux phares éclaire la route. Il pleut. Près d'un pont, une silhouette fait un signe. Yvette interroge René d'un mouvement de la tête. Yvette sait que René s'arrête toujours pour prendre les autostoppeurs et les aider à faire un bout de chemin. René est un homme bon. Il dit à sa femme de s'arrêter. Elle freine, dépassant de quelques mètres l'homme au bord de la route. La silhouette est engoncée dans un imperméable, la face mangée par une grosse barbe. Que fait ce barbu sous la pluie, près d'un pont, la nuit, sur la route de Brive ? L'homme s'approche à grands pas de la voiture et René, qui occupe la place du passager, la place du mort, René ouvre la portière et sort, car la voiture n'a que deux portes et il faut basculer le siège pour donner accès aux places arrière. Et alors il réalise, cet homme, ce barbu, mais c'est trop tard. Bernard lève une énorme clé à tube en métal et frappe. Il frappe à la tête. Et frappe encore. René s'écroule dans l'herbe mouillée. Bernard sort un revolver et décharge son arme sur le corps de sa victime. Que fait Yvette pendant ce temps? Personne ne le sait exactement, mais je l'imagine assistant à la scène avec quand même le cœur au bord des lèvres, poussant peut-être un cri ou essayant de retenir le bras de son amant au dernier moment. Mais quand René, le crâne fracassé, le corps transpercé de balles, est immobile dans l'herbe, peut-être, oui, peut-être aide-t-elle à le transporter sur le siège avant et à pousser la voiture dans le fossé. Bernard s'empare alors d'un bidon d'essence qui, coïncidence, traînait sous la banquette, et il arrose la voiture et aussi l'herbe et la terre tout autour. Soudain, un bruit. Deux phares puissants. Un camion. Vite, allonge-toi, crie Bernard. Yvette, qui a du sang sur le front, celui de son mari ou le sien à la suite d'un coup pris dans la lutte, Yvette se laisse tomber à 10 mètres de la voiture au bord du fossé. Elle dira qu'elle a été éjectée. Alors arrive le camionneur qui remarque la fumée sous la voiture. Peut-être les herbes au contact du pot d'échappement. Le sauveteur manie l'extincteur, puis retourne vers Yvette. Alors Bernard, caché derrière un buisson, jette son briquet sur l'essence répandue et se sauve vers sa propre voiture, cachée dans un chemin. Voilà. Voilà l'affaire, chers amis. Comment la connut-on en détail, me direz-vous, puisque les gendarmes classèrent ce banal accident de la route après une rapide déposition d'Yvette? Eh bien, c'est que, quelques jours plus tard, le procureur de Limoges reçut une lettre commençant ainsi. « Monsieur,
Je suis le fils de Monsieur René B. qui a péri carbonisé dans un accident de voiture lundi 23 février à 21h30 au lieu dit Saint-Bonnet-Briance. Les causes de cet accident et surtout de l'incendie me paraissant inexplicables, pourriez-vous, Monsieur le procureur, faire procéder à une enquête, etc., etc. La lettre était signée de Gérald, le propre fils de René et d'Yvette. On autopsie René, on relève les fractures du crâne, les coups de revolver, on détermine aussi par sa gorge et ses poumons noircis qu'il respirait encore pendant l'incendie. De fil en aiguille, on exhuma Ginette, la femme de Bernard, curieusement morte d'une mauvaise grippe. Elle avait été ensevelie dans la belle robe de chambre neuve offerte par son époux le soir de Noël, le soir de sa mort, et aussi dans un suaire de matière plastique à fermeture éclair. Il paraît que ça se fait. À l'ouverture de ce sac mortuaire, une telle odeur d'éther se dégagea qu'il fut difficile de continuer à douter. La cour d'assises de Limoges condamna Yvette à 10 ans de réclusion criminelle. Bernard fut condamné à mort. Mais à la dernière minute, un juré se leva en déclamant intempestivement qu'il n'était pas d'accord avec la thèse du pot d'échappement mettant le feu aux herbes mouillées. On dut remplacer le juré, vice de forme dans le procès. Bernard se pourvut en cassation. Et les assises de Bordeaux lui reconnurent cette fois les circonstances atténuantes. Réclusion criminelle à perpétuité.

0: 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Et dans quelques instants, retrouvez votre émission « Et si on en parlait » avec Romain Desarbres et la psychologue Marie-Estelle Dupont. Aujourd'hui, elle reçoit les psychologues Chloé Bornens et Maria Hernandez-Mora pour parler des ados et du porno. Et les 15h sur Europe 1. Les infos présentées par Arthur Ribbe. Bonjour Arthur.
1: Bonjour Perle, bonjour à tous. Sébastien Lecornu au chevet des sinistrés en Gironde. Demain, le Premier ministre va se rendre dans certaines communes ravagées par le méga-feu de juillet avec plusieurs membres de son gouvernement. Les élus locaux attendent des annonces concrètes concernant à la fois la reconstruction des 240 bâtiments, des logements détruits par les feux et la lutte contre les prochains feux de forêt. Le chef du gouvernement qui s'est adressé hier soir aux agriculteurs dans une lettre ouverte promettant des mesures de soutien et d'investissement pour le secteur dans le budget 2027. Le feu de forêt dans les Landes Estables, 1700 hectares ont brûlé près de Luglon. Les pompiers s'affairent à fixer les lisières aujourd'hui. Les conditions évoluent favorablement selon les autorités. Dans les Ardennes, les 130 pompiers mobilisés espèrent fixer le feu en cours dans le massif de Monthermé d'ici ce soir. Les flammes ont parcouru 110 hectares. Nos voisins belges font face à l'un des pires incendies de leur histoire. 3000 hectares ont déjà brûlé dans une réserve naturelle à l'est du pays. Plus d'une centaine de pompiers sont mobilisés sur place et les odeurs de fumée se propagent jusque dans le Grand Est. Il ne reste que 28 départements en vigilance orange canicule en France, tous situés à l'est du pays, où il fait encore très chaud. Résultat, jusqu'à 5000 personnes ont été privées d'électricité hier soir et jusqu'en début d'après-midi pour certains à Avignon. Conséquence, selon le fournisseur, de la trop forte température des sols qui endommage les infrastructures électriques. Les sénateurs socialistes demandent une commission d'enquête suite au piratage du fisc. Dans un courrier adressé au président du Sénat, Gérard Larcher, ils estiment nécessaire d'obtenir une vision d'ensemble sur cette cyberattaque. Vendredi, l'administration fiscale a reconnu une intrusion dans ces systèmes. Au moins 678 000 particuliers et professionnels ont été victimes d'un accès à leurs données, comme le nom, le prénom ou encore le taux de prélèvement à la source. Les personnes susceptibles d'être victimes d'usurpation d'identité seront contactées en début de semaine prochaine par Bercy. La tension continue de monter entre Israël et le Hezbollah. L'État hébreu promet de frapper à nouveau le groupe islamiste en cas de nouvelles menaces. Hier, le groupe islamiste pro-iranien s'est dit prêt à nouveau attaquer Israël après une frappe de Tsahal au sud du Liban, bombardements qui ont fait 9 morts. Après une journée chargée sur les routes, c'est beaucoup plus calme. Aujourd'hui, bison futé hisse le drapeau orange sur le quart sud-est dans les deux sens de circulation. Mais attention, les embouteillages joueront les prolongations demain, lundi, avec une journée difficile dans le sens des retours, notamment près de la Méditerranée. Et puis, ira-t-il chercher un second titre en deux jours? Léon Marchand participe ce soir à la finale du 400 mètres nage libre avec le quatrième temps des séries ce matin. Il figure parmi les prétendants à la médaille d'or. La course est prévue à 19h12.
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1: 15h03 sur Europe 1, l'heure de « Et si on en parlait » avec Marie-Estelle Dupont et Romain Desarbres.
0: Merci Arthur, on vous retrouve dans une heure pour un nouveau point sur l'information.
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0: Bienvenue si vous nous rejoignez sur Europe 1 cet été entre 15h et 16h. On vous propose d'écouter l'émission « Et si on en parlait » présentée par Romain Desarbres et la psychologue Marie-Estelle Dupont. Le duo explore des sujets de société autour de la famille, de la parentalité ou encore de la santé mentale. Aujourd'hui, il reçoit la psychologue Chloé Bornens et Maria Hernandez-Mora pour parler des adolescents et la pornographie. Bonne écoute sur Europe 1.
4: Lorsque je suis intervenue en juin dernier au Parlement européen sur la question de la pornographie comme traumatisme psychique chez les mineurs, j'ai tenu à rappeler qu'un tiers des vidéos échangées sur le net ont un caractère pornographique et qu'il ne suffit pas que les parents soient sains pour que l'enfant n'y ait pas accès. Or, laisser croire qu'un enfant qui visionne un contenu pornographique va pouvoir prendre ses distances, se dire que ça n'est pas la norme de la sexualité et de ses futures relations, est soit d'une naïveté crasse, soit d'un cynisme terrible. 51% des garçons de 12 ans en consomment chaque mois. C'est une tragédie, et je pèse mes mots, pour leur développement et leur futur épanouissement sexuel. Il faut savoir qu'un enfant qui navigue seul sur le web sera inévitablement confronté à ces contenus. 800 millions de sites porno sont aujourd'hui répertoriés dans le monde. Le premier contact est souvent accidentel, aux alentours de 9 ans, et il suscitera un mélange de fascination, de sidération, d'excitation, ce qui ne veut pas dire consentement. Quoi qu'il en soit, l'enfant va tenter de trouver d'autres contenus similaires pour répondre à cette sidération et potentiellement tenter de se l'approprier en reproduisant ce qu'il voit. C'est pourquoi, depuis une dizaine d'années, on voit des comportements inédits fleurir dans les cours d'école dès la maternelle qui ne relèvent pas de l'exploration infantile et du jouer au papa et à la maman ou jouer au docteur, mais bel et bien de l'agression sexuelle, le contenu pornographique et l'exhibition d'une activité délictueuse, comme le rappelait la sénatrice Laurence Rossignol. Laisser des enfants accéder à du porno va au-delà de l'attentat à la pudeur. C'est leur mentir sur ce qu'est la sexualité. Et je veux insister sur ce point. Le porno isole quand la sexualité relie. Le porno divise et morcelle quand la sexualité offre une plénitude. Le porno réifie quand la sexualité partage. Le porno est triste, la sexualité est joyeuse. Le porno prend quand la sexualité donne. Le porno impose là où l'érotisme éveille et suggère. Pour en parler, je suis très heureuse de recevoir Chloé Bornins et Maria Hernandez-Mora, psychologues cliniciennes qui travaillent ensemble pour le Centre francophone de ressources et d'accompagnement de l'addiction à la pornographie, dont Maria, vous êtes la directrice scientifique.
2: Exactement.
4: Bonjour.
2: Bonjour beaucoup Marie-Estelle.
5: Bonjour à toutes les deux. Merci beaucoup d'être là. Les chiffres sont sidérants. Un tiers des vidéos échangées sur le net ont un caractère pornographique. 51% des moins de 12 ans consomment du porno chaque mois. 12 ans, on n'est pas bien vieux. Hein. Et premier contact avec le porno à 9 ans. Alors là, on est carrément un enfant.
4: Il y a un autre chiffre sidérant. 71% des 14-18 ans ont déjà étouffé ou giflé leur partenaire.
5: Parce qu'ils l'ont vu
4: sur une vidéo pornographique. Parce que 46% des jeunes qui regardent du porno reproduisent ce qu'ils voient.
5: Marie-Estelle Dupont, déjà, avant d'écouter Chloé Bornins et Maria Hernandez-Mora, qu'est-ce que l'adolescence ? Quelle est la particularité de cette période de la vie ? Dites-nous.
4: Oui, c'est important de rappeler que l'adolescence, c'est cette période de la vie qui démarre avec un événement physiologique qu'on appelle la puberté. En fait, la puberté, c'est une cascade hormonale qui va s'accompagner, alors pour les filles, d'une montée d'œstrogène notamment, pour les garçons plutôt d'une montée en puissance de la testostérone et donc de la force musculaire qui va avec aussi. Mais ça s'accompagne sur le plan cérébral d'un remaniement complet des structures et également de la cognition, de la manière dont les informations sont traitées. D'où ces sautes d'humeur, évidemment, chez les adolescents, parce que c'est un profond remaniement. Il y a des choses de la toute petite enfance qui se rejouent à ce moment-là sur le plan affectif. C'est pour ça qu'ils sont très dépendants du regard des autres, et on y reviendra dans cette émission sur le porno. Il faut comprendre que l'influx nerveux est multiplié aux alentours de 11 ans par à peu près 100. Donc ça veut dire que des choses qu'ils arrivaient peut-être à réguler pendant la période précédente, la période de latence, ne vont plus pouvoir être régulées, donc il va y avoir de l'impulsivité, et ils ont beaucoup de mal à gérer leurs émotions. Donc quand ils sont face à des contenus violents ou pornographiques à un âge où ils sont émotionnellement très suggestibles et très poreux, il est très difficile pour eux de prendre de la distance. Voilà, je rappelle toujours que les adolescents ne sont pas des adultes. Ils sont vraiment en mue. C'est vraiment cette image de la mue. Donc, ils ne sont plus des enfants, ils ne sont pas encore des adultes. Philippe et Nicole Jamais rappelaient dans un ouvrage qui date un peu, mais qui est très intéressant, Amour, sexualité, tendresse, que c'est vraiment un moment où les parents doivent surtout pas se retirer dans leur rôle d'enveloppe psychique. Ils doivent vraiment aider les enfants à construire, les adolescents, à construire le plus sereinement possible cette image d'eux-mêmes, cette image du corps qui est soumis à plein de changements. Il y a plein de dysmorphophobie à l'adolescence parce que moi je suis encore petit alors que les autres sont grands, elle a de la poitrine et pas moi. Et évidemment, tous ces contenus qu'ils voient sur le web et sur les réseaux sociaux sont extrêmement délétères pour une construction sereine de leur image d'eux-mêmes, qui est quand même le fondement des relations qu'ils vont établir affectivement avec d'autres ensuite. Alors je me tourne vers nos invités. D'abord pour les auditeurs d'Europe 1, est-ce que vous pourriez nous expliquer quelle est l'ambition du CEFRAP et quelles sont vos différentes missions ?
6: Oui, alors le CEFRAP a été fondé donc en 2025 suite à peu près 8 ans de travail intense au sein de l'Université Paris Cité, de recherche sur l'addiction à la pornographie et aussi au sein des hôpitaux. Aujourd'hui, je travaille à l'hôpital Marmottan du GHU de Paris où j'ai pu voir depuis des années, je vois des adolescents et des adultes qui souffrent d'une addiction à la pornographie. Donc j'ai pu être exposée aux dégâts que cet usage compulsif provoque dans leur santé sexuelle, dans leur santé mentale, dans leurs relations, etc. Et c'est surtout que j'ai vu qu'il n'y avait aucune réponse en France spécialisée pour cette problématique. J'ai reçu énormément de parents dans une très grande souffrance, démunis pour accompagner leurs ados qui étaient en souffrance, ayant tenté, ayant toqué à plusieurs portes de cliniciens qui n'ont pas su répondre parce qu'ils n'ont pas été formés à l'origine. Et donc je me suis dit, il faut qu'on crée quelque chose qui vienne un peu rassembler les cliniciens qui s'intéressent sur ce sujet et qui puissent donner des réponses spécialisées et donc répondre à cette problématique dans tout le territoire français et au-delà. On a eu des professionnels qui nous ont rejoints du Canada, du Luxembourg, de la Suisse, de la Belgique, c'est pour ça qu'on est francophone. On travaille à l'international aussi. Et donc l'ambition du CEFRAP, c'est tout d'abord de faire en sorte que l'addiction à la pornographie soit comprise et reconnue par les cliniciens français, que toute personne qui en France aujourd'hui souffre d'une addiction à la pornographie puisse avoir des réponses spécialisées là où il est. Donc on a tout un travail de formation professionnelle qui est très intense et de divulgation scientifique. On a aussi comme objectif d'accompagner au mieux. Alors aujourd'hui on manque d'effectifs de ressources humaines pour pouvoir répondre à toute la demande. Donc on a construit des groupes de parole qui sont aujourd'hui très très très pleins, très sollicités. Voilà. Pour répondre à cette demande. Et puis, on souhaite évidemment alerter sur les risques de l'usage de pornographie sur la santé. Et pour cela, on travaille, on s'appuie sur des recherches nationales et internationales et sur l'expérience du terrain de cliniciens qui travaillent et dans le domaine de la santé mentale adulte et chez les adolescents. Donc, au sein du CEFRAP, nous avons créé une commission qui, dont Chloé Bornens est la responsable, qui est spécialisée pour l'enfance et l'adolescence.
4: Voilà. D'accord. Et alors, je me tourne vers vous. Est-ce que justement, il n'y a pas ce paradoxe aujourd'hui d'être dans une époque qui veut beaucoup uniformiser les conduites, qui voit de la pathologie partout, etc. Et pourtant, il y a un silence assourdissant sur le porno, c'est-à-dire qu'on ne rappelle jamais que, d'abord et avant tout, ce qu'on présente comme une norme, c'est la déviance. Ce sont des déviances, ce sont des activités très souvent délictueuses qui sont présentées comme la norme de la sexualité à nos jeunes. Qu'est-ce que vous pouvez nous en dire ?
6: Il est vrai qu'aujourd'hui, quand on regarde les études de contenu des supports pornographiques, et vous l'avez mentionné dans votre introduction, on a à peu près 50% du contenu de la pornographie mainstream, qui est celle qui est la plus largement consommée, qui se base sur de la violence physique et verbale envers la femme. Et c'est une violence où la femme réagit de manière neutre ou positive. C'est-à-dire qu'on est en train de transmettre aux adolescents qui sont en train, en effet, de se former, comme vous l'avez dit, dans une étape crucial de construction de soi et de construction psychosexuelle, on est en train de leur transmettre que la peur et le désir vont ensemble, que la violence et le plaisir vont ensemble, que le stress et le désir, le plaisir, l'excitation vont ensemble. Donc en fait, on est en train de brouiller tous les repères naturels que l'humanité développe depuis qu'on est homme. Même les mammifères ont ces repères de préservation de soi et de préservation de l'autre. Même les animaux ont ces repères où nos systèmes de stress s'activent pour nous protéger du danger, alors que la pornographie nous propose que lorsque le système de stress s'active, on a une excitation et un orgasme associé. Donc en fait, on est en train de brouiller complètement les pistes pour une, à mon sens, une société de demain.
4: Bien sûr, réduit le fantasme sexuel au viol, en fait.
6: Voilà, c'est-à-dire qu'on est en train de mettre la violence au cœur de la sexualité, comme vous avez dit, que la sexualité est censée être le lieu du lien, le lieu de la joie, et donc d'associer des patterns, des schémas de violence, et donc de déconstruire toute cette santé sexuelle auquel les jeunes, on aimerait qu'ils développent.
7: Et c'est vrai qu'on voit du coup des modes relationnels et des modes sexuels qui évoluent de plus en plus chez les jeunes. Donc il y a, vous en parliez tout à l'heure, les pratiques d'étranglement qui sont des pratiques aujourd'hui très banalisées. Je crois qu'il y a plus de 70% des moins de 25 ans qui disent l'avoir utilisé. Il y a aussi le sexe en groupe qui arrive de manière beaucoup plus représentée dans les dernières études. Et puis, il y a aussi une spécificité qui est le sexe anal. Et ça, pour le coup, aujourd'hui, on voit des chiffres qui sont assez ahurissants, puisque un quart des jeunes filles, des jeunes hommes et un cinquième des jeunes filles avant 23 ans ont déjà expérimenté du sexe anal. Et ça, ça correspond à ce qui est le plus recherché sur les grosses plateformes, sur les gros tubes. Et c'est Pornhub qui nous donne ces statistiques-là. Le sexe anal est le deuxième en 2024 contenu pornographique le plus recherché.
4: Oui, parce que sur le plan de la fantasmatique inconsciente, la sodomie est un enjeu de domination, pas de plaisir en fait. C'est-à-dire que on voit bien que dans les pratiques de sodomie, très souvent la recherche n'est pas l'orgasme, mais directement la domination et l'humiliation de la partenaire qui n'est pas forcément ni préparée ni consentante.
7: Là où on a un problème, effectivement, c'est qu'on a des questions de jeunes filles ou de jeunes hommes, d'ailleurs de quatrième, qui nous disent est-ce que je peux, est-ce que je peux pas. Finalement, ils le font et on voit des jeunes arriver extrêmement effractés parce que ce n'est sont pas des pratiques qui peuvent être vécues à un âge aussi vulnérable. Et donc on a une espèce d'onde traumatique qui se répercute et qui vient créer tout ce matériel de développement qui finalement est assez bancal.
4: Alors moi j'avais remarqué, comme c'est un âge où la dépendance au regard des pères, PIRS est très grande, puisqu'on a besoin de construire une image de soi, mais on ne veut plus trop tenir compte de ce que disent papa et maman. Donc on a évidemment beaucoup cette notion de risque réputationnel dans la cour du lycée. Alors à une époque, il fallait avoir le bon code vestimentaire pour avoir la bonne réputation. Aujourd'hui, je voyais en consultation récemment que les pratiques sexuelles envahissaient cette notion de réputation et que certaines jeunes filles disaient « Ah mais moi je me livre à des pratiques dont je n'ai pas du tout envie parce que je ne veux pas que ma réputation soit entachée. » Donc c'était même pas pour faire plaisir à mon petit ami, pour pas qu'il me quitte, ce qui déjà aurait mérité d'être travaillé pour savoir poser ses limites et parler du désir et parler du plaisir et parler du fantasme et parler de la sexualité avec son compagnon ou son partenaire. Mais je me livre à ces pratiques parce que je sais que le référentiel, c'est l'actrice porno et que donc, si je ne m'y soumets pas, je vais être mise de côté dans la cour du lycée. Est-ce que vous avez, vous aussi, ce type d'écho ?
6: Alors, on sait aujourd'hui, en tout cas, que beaucoup d'adolescentes vont aller regarder de la pornographie pour s'inspirer et savoir ce que leur copain ou le garçon avec qui elles vont avoir un échange sexuel désire. C'est-à-dire qu'elles partent de la base que la sexualité pornographique, c'est la sexualité saine.
4: C'est le modèle
6: de sexualité que les garçons attendent d'elles. Donc, il y a aussi cette pression qui est très forte chez les garçons et chez les filles de performance sexuelle. Et donc, la performance et l'accomplissement sexuel, on va dire, pour eux, va passer par une reproduction en effet de la sexualité pornographique. Et c'est vrai que ce qu'on voit aujourd'hui et que c'est très très réussi par l'industrie pornographique, c'est que la sexualité, elle est sortie de l'intime.
4: Ça,
6: aujourd'hui, il y a beaucoup de personnes qui, quand je dis ça, me disent non mais en fait c'est très bien ça parce qu'il faut en parler, mais ça n'a rien à voir. C'est-à-dire que l'intime, c'est un endroit de sécurité, c'est un endroit affectif, c'est un endroit protégé, c'est un endroit de préservation de soi et de préservation de l'autre. L'intime, ça peut être aussi la famille, la maison, où on peut utiliser le langage pour parler des sujets. Évidemment que le tabou n'est absolument pas bon, ça n'a rien à voir avec l'intime. L'intime, c'est vraiment cet endroit de préservation de soi et de l'autre, où on peut vivre quelque chose qui nous construit et qui ne le détruit pas.
4: Non, mais surtout, il n'y a pas d'intime sans confiance.
6: Et il n'y a pas d'intime sans confiance. Et la pornographie, cette industrie pornographique, a quand même réussi à faire croire profondément aux personnes que la sexualité peut sortir de l'intime. Vous voyez ? Et en fait, ça, c'est très dangereux parce qu'on a des adolescents, en effet, qui rivalisent entre eux en cours de récré. Qu'est-ce que tu as fait, toi, avec elle ? Qu'est-ce que j'ai fait, moi ? Bah, la prochaine, on va faire telle chose. Donc, c'est-à-dire que ça sort complètement de l'intime et ça sort aussi complètement du lien et de l'affectif.
4: Et oui, c'est soumis à une compétition.
5: Nouveau, parce que la compétition et le fait que les garçons parlent entre eux de ce qu'ils font avec leurs copines.
4: Oui, mais nous aussi, on parle entre nous.
5: Et les filles, effectivement, qui parlent de ce qu'elles font avec leurs copains. Bon, j'allais dire, ça date pas dire. Qu'est-ce qui est nouveau, là ? Et dangereux ?
7: Oui. Peut-être qu'on peut aussi préciser qu'il y a quand même de nouveaux modèles identificatoires. Les réseaux sociaux, les influenceurs.
5: Et ça,
7: c'est quand même quelque chose qu'on a vu vraiment arriver dans les contenus, en tout cas de consultation. C'est-à-dire que cette espèce de transition entre du contenu qui peut être un petit peu sexualisé, puis finalement un espèce de rabattage sur les plateformes telles que Mime, OnlyFans, qui sont en fait des plateformes de prostitution virtuelle.
5: Alors ça, il faut expliquer ce que c'est. Hein. Qu'est-ce que c'est
4: Mime,
5: c'est un concept. C'est un concept, d'accord.
7: Non, alors en fait, ce sont des plateformes où les abonnés choisissent la personne à qui ils s'abonnent.
5: Ouais.
7: Sous, enfin, il y a plusieurs forfaits, mais donc ils payent pour s'abonner. Et la personne crée du contenu personnalisé pour ses abonnés. Alors, c'était pas forcément sexuel.
5: Ah oui.
7: Mais aujourd'hui, il y a une, enfin, il y a beaucoup de contenu sur ces plateformes qui sont du contenu sexuel.
5: D'accord.
7: Et donc, voilà, l'utilisateur paye pour du contenu qui est du contenu sexuel. Mmh. Donc, c'est là où nous, comme d'autres associations, parlons d'une forme de prostitution virtuelle.
4: Mmh. Oui. Alors, moi, je voudrais évoquer quelque chose pour les auditeurs d'Europe 1. C'est que c'est un trauma contagieux. C'est-à-dire que vous pouvez avoir un enfant qui n'en consomme pas. Mmh. Du porno. Mmh. Aujourd'hui, il sera quand même, dans les débuts de sa vie sexuelle, confronté indirectement à du porno parce qu'il y a une forte probabilité que son partenaire en ait consommé et donc soit imprégné de ces représentations. Donc je crois que c'est très important d'avoir le courage, de ne pas avoir peur, même si on est maladroit, parce qu'on est toujours un peu maladroit quand on est parent et qu'on parle de la sexualité à nos enfants. On veut pas être trop près, ni trop loin, ni trop chaud, ni trop froid. Donc voilà. Mais je crois qu'ils ont besoin qu'on en parle, qu'on soit ce lieu de confiance où on en parle, parce que par exemple, une jeune fille qui n'en consomme pas, qui se retrouverait à être amoureuse d'un garçon qui lui en consomme et qui donc n'a pas d'imaginaire érotique. Parce qu'un garçon qui construit sa perception de la sexualité avec le porno n'a pas d'imaginaire érotique. C'est le premier impact du porno. C'est qu'il abrase l'imaginaire. Nous, quand on a des fantasmes, on a des images, on a des odeurs. L'imaginaire, il est créatif. L'intimité, c'est aussi la créativité. C'est la singularité du fantasme. Le porno tue le fantasme. C'est totalement désérotisant.
5: Parce
4: que les scénarios sont des copier-coller. Ils sont d'une pauvreté absolue. D'ailleurs, il n'y a pas beaucoup de dialogue. En général, c'est des propos humiliants. Donc, le récit, il n'y a pas de narration, la sexualité ne s'inscrit pas dans un récit, donc il n'y a pas de fantasme. Donc, ils ne font plus l'amour à 25 ans parce qu'en fait, ils ont épuisé leur désir dans quelque chose de répétitif.
8: Et l'adolescent cherche forcément à reproduire le scénario qu'il voit dans ses films.
4: Il y a une emprise, le porno c'est comme du crack.
5: Quelque chose technique,
4: il faut faire
5: dire.
4: Attention, oui. Le porno c'est comme du crack.
5: D'accord.
4: C'est-à-dire que oui, à 40 ans, vous voyez un film porno, à la limite, vous allez vous dire, moi c'est nul, j'éteins la télé et j'invente moi-même parce que c'est quand même pas très original. Vous pouvez prendre, ça c'est rigolo, et voilà. Mais nous, on a un référentiel du porno. Je veux pas vous vexer, Romain Desarmes, mais on est tous les deux des personnes âgées. C'est-à-dire que le porno d'il y a 20 ans, c'est pas les actes de barbarie qui se sont répandus sur Internet aujourd'hui et auxquels des enfants de 10 ans ont accès. Donc si c'est leur première image du rapport sexuel, évidemment que tout l'imaginaire, le fantasme, il y a des étapes. Il y a les étapes de la connaissance. Le rapport, quand on dit à nos enfants le rapport sexuel sera d'autant plus réussi que tu connaîtras un peu cette personne sur d'autres choses, que vous aurez fait d'autres activités, vous aurez une complicité. Il n'y a pas d'humour dans le porno. C'est très important d'en parler aussi à nos enfants, même si on est certain que par le contrôle parental, etc., ils n'y ont pas accès, parce que potentiellement, par les partenaires qu'ils vont rencontrer, il y aura une colonisation du psychisme de l'autre par ces images, et ils peuvent être, du coup, dans une difficulté à s'accorder sur leur imaginaire érotique, parce que, pardon, mais un gamin qui a construit son image de la sexualité avec du porno, effectivement, il va avoir des obsessions.
5: Oui, oui. Justement, est-ce qu'on peut parler des liens entre porno et violence sexuelle ?
4: Ah bah, je pense que Maria, vous avez beaucoup de choses à dire là-dessus.
5: Maria Hernandez-Mora, psychologue clinicienne du CEFRAP, le Centre francophone de ressources et d'accompagnement de l'addiction à la pornographie.
9: Alors, en effet, moi j'ai été très appelée, et en France et en Espagne, par des professionnels, par exemple, de la protection de la jeunesse, des professionnels de la protection de l'enfance, que ce soit des magistrats, que ce soit des éducateurs, qui me disent comment c'est possible que le nombre de viols entre adolescents ne fasse que grimper. Il est croissant, et notamment les viols en groupe, ou en tout cas cette sexualité groupale, qui se fait autour d'une seule fille, qui ne s'y attend pas, et qui subit toutes sortes de violences sexuelles inspirées de la pornographie. Donc, en fait, un peu comme vous disiez tout à l'heure, il faut garder en tête que quand un adolescent regarde de la pornographie, il est en train d'apprendre. Il est en train d'apprendre malgré lui. C'est-à-dire que, en effet, il y a ce piratage, cet envahissement de sa psyché par ces images. Mais pourquoi il y a ce piratage ? On aimerait bien avoir une image et l'oublier derrière et se dire, oh là, cette image, je l'aime pas et je l'enlève de ma tête. Mais on sait bien aujourd'hui que quand une image est effractante, c'est-à-dire quand une image dépasse notre capacité à la à la comprendre, à la digérer, à l'intégrer, elle reste comme figée, elle reste comme vivante dans notre esprit. Hein. Ça, c'est une image, on va dire, à un effet traumatique. Et ces images pornographiques sont absolument en décalage avec la maturité psychosexuelle et nerveuse hein, et neurobiologique de l'enfant ou de l'ado qui est confronté à ces images. Et donc, elles vont rester sidérées dans la mémoire traumatique de l'enfant, malgré lui. Lui, il ne sait pas qu'il est en train de se traumatiser. Hein. Et donc, c'est comme un stock d'images vivantes, mais bien, bien figées, hein, qui n'arrivent pas à partir, qui envahissent tout cet imaginaire. C'est pour ça que, justement, Marie-Estelle disait qu'il n'y a pas de... imaginaire érotique autonome parce qu'ils ne sont pas capables justement de reproduire ce que enfin de vivre ce qui vient de eux et de leur identité. Donc il y a cet apprentissage et il y a cette effraction qui font que au niveau comportemental, l'enfant ne va pas être ou l'adolescent ne va pas être flexible, ne va pas être capable de exercer
4: de
9: une sexu- comment
4: de s'en décoller
9: de s'en décoller. Et donc il va être dans une sorte de reproduction malgré lui, hein, parce qu'il n'a pas la possibilité de découvrir autre chose ou de vivre autrement cette sexualité.
4: Je pense que vous avez dit quelque chose de très important pour les auditeurs d'Europe 1. Vous avez dit, il ne sait pas qu'il est en train de se traumatiser. Et c'est là qu'il faut vraiment distinguer, dire à nos enfants que l'excitation n'est pas le consentement, je crois.
9: Ah ben ça, c'est sûr.
4: Et que le garçon qui est excité et qui donc compulsivement pour gérer cette excitation n'a pas d'autre choix que de se masturber sur des contenus à répétition, en fait il ne sait pas qu'il ne consent pas. Et je pense que c'est important de leur rappeler la différence entre excité et désiré.
9: Bien sûr. C'est qu'il y a vraiment c'est-à-dire que dans l'usage de la pornographie, l'excitation arrive très vite parce que les contenus pornographiques sont pensés pour exciter tout de suite le système de récompense, pour activer tout de suite nos systèmes de plaisir et court-circuiter tous les autres systèmes que nous avons dans le cerveau pour réfléchir, pour attendre, pour désirer, pour en effet élaborer, fantasmer, etc. Tout ça est court-circuité, on va directement au plaisir. Et donc, toute la courbe naturelle qui prend du temps de la sexualité réelle, elle est hachée, elle est raccourcie. Et donc, en effet, il y a un peu ce brouillage des pistes où tout passe par une excitation massive, tout s'explique par une excitation massive. Et donc, les adolescents apprennent à avoir une sexualité qui est en effet hyper excitante, d'accord, mais qui pour tout le reste est, peut être très appauvri. Heureusement, ce n'est pas tous les adolescents hein, qui vont développer une sexualité pornographique. Hein. Voilà, il faut l'avoir en tête. C'est vraiment ceux qui vont être exposés de manière chronique, répétée, hein, qui vont associer masturbation et pornographie dès un très jeune âge pendant des années, etc. Donc heureusement, il y a encore plein d'adolescents qui sont protégés de cette exposition massive et qui vont avoir, j'espère, une sexualité libre et épanouie.
4: Heureuse.
9: Et heureuse, bien sûr.
5: Que vous disent les jeunes qui viennent vous voir? Alors déjà, ce sont les parents qui emmènent leurs enfants, qui disent, attendez, moi j'ai un problème, j'arrive pas à le gérer.
7: Oui, c'est alors ça, ils n'arrivent pas toujours pour le sujet de la pornographie.
5: D'accord, ah oui.
7: Souvent, ils arrivent parce qu'ils ont du mal à se concentrer, parce qu'ils dorment plus très bien, parce que...
9: Alors ça dépend, j'interromps Chloé,
7: ça dépend
9: le domaine clinique. C'est pour les parents qui nous écoutent. Chloé, elle travaille en consultation libérale et dans le CEFRAP maintenant, mais jusque-là dans les mâles. Donc, qui a toutes sortes de problématiques pour les adolescents. Alors que moi, je travaille vraiment dédié à l'addiction sexuelle. Donc, on va voir deux scénarios très différents.
5: D'accord.
9: Et c'est très intéressant parce que, on pourra mieux cibler vers où ça aller en fonction de
7: ils savent pourquoi, effectivement. Donc, en tout cas, c'est une consultation générale où l'enfant ou l'ado présente des symptômes qui peuvent être associés à plein de choses. Et en tout cas, avant d'avoir été formée par Maria, moi, j'avais du mal à poser la question de la pornographie. On n'ose pas, on ne sait pas très bien comment après...
5: À la poser aux jeunes.
7: Oui, puis on ne sait pas très bien comment la gérer après. Une fois qu'ils nous ont dit ça et que les parents sont sur le tapis, on ne sait plus très bien comment faire. Donc, en fait... voilà, il y a plein de petits symptômes qui sont prévalents. Il y a quand même les troubles du sommeil, parce que souvent, en fait, il est sur son téléphone ou son ordinateur la nuit, il consomme de la pornographie, donc il se dérégule. Beaucoup de troubles de l'attention. Quand on est avec des traces mnésiques, comme tu parlais, comme Maria racontait, en fait, toute la journée en cours, ils le décrivent, ils voient des scénarios, ils voient des images, ils voient les scènes du porno sans les avoir demandées. Donc, c'est des adolescents qui sont envahis, et ça entraîne une forme de repli, de mal-être, de dépression, de dépression parfois.
4: Et de dysmorphophobie aussi, hein, parce qu'ils ont une image de leur corps.
7: Exactement.
5: Voilà, que faire si vous apercevez que votre adolescent consomme du porno, que ça commence à poser un problème? On va en parler dans la deuxième partie de l'émission 01 80 20 39 21 et pour échanger avec Marie-Estelle Dupont, mais aussi avec Chloé Bornins et Maria Hernandez-Mora. Merci beaucoup d'être avec nous. On se quitte quelques instants et on se retrouve dans Allez, dans une toute petite poignée de minutes. Restez bien avec nous sur Europe 1.
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0: 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Avant de retrouver Romain Desarbres et Marie-Estelle Dupont, on écoute Jean-Louis Aubert, tant à nouveau sur Europe 1.

0: C'était Jean-Louis Aubert, temps à nouveau.
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3: Et si on en parlait avec Marie-Estelle Dupont tous les jours entre 15h et 16h sur Europe 1, même le samedi pour les meilleurs moments. Aujourd'hui, on parle des dangers du porno et de l'impact de la pornographie sur la santé mentale et la santé sexuelle également des adolescents et donc futurs adultes. On est avec Marie-Estelle Dupont, bien sûr, mais aussi Chloé Bornins, psychologue, et Maria Hernandez-Mora, psychologue clinicienne. Marie-Estelle Dupont, qu'est-ce qu'on peut dire de l'impact de la pornographie sur la future relation amoureuse quand le jeune sera devenu adulte?
4: Moi je dis toujours que le porno, c'est la plus grosse fake news en matière de sexualité. C'est-à-dire que en fait, ça va détruire effectivement votre imaginaire, votre créativité, mais aussi votre connaissance de vous et de votre plaisir. Et donc, ça va créer, et c'est là que le porno est terriblement cynique, parce qu'en fait, il oppose les hommes et les femmes, alors que la sexualité réunit. Dans le couple, on sait bien qu'il y a des épreuves dans un couple, mais la sexualité, comme l'humour, comme d'autres choses, font partie de ce qui nous réunit, de ce qui nous cimente, de ce qui nous rapproche. Et avec le porno qui s'infiltre dans l'imaginaire adolescent, en pleine construction de l'image de son corps, de l'image du corps de l'autre, c'est quand même, rappelons-nous quand on était adolescent, c'est quand même tout un mystère, le corps de l'autre. Déjà le nôtre, on le contrôle pas du tout, donc le plaisir et le désir et l'anatomie de l'autre, c'est un continent immense. Et en fait, ça vient interrompre ça vient mettre une forme de bestialité à la place d'une belle animalité qu'il y a dans le désir sexuel. Et donc, il y a aussi une incompréhension profonde qui va piloter le couple, avec parfois des femmes qui vont avoir un faux self sexuel, c'est-à-dire croire qu'elles veulent vraiment être des actrices porno pour se faire croire, parce que d'ailleurs, comme par hasard, souvent c'est des femmes dont on s'aperçoit qu'elles ont une profonde fragilité affective, une profonde carence, et qu'elles cherchent par là aussi à être validées, valorisées, aimées. Et donc chacun va se mettre dans un rôle avec une immense souffrance. Et en consultation, on récupère des adultes qui nous disent, que ce soit des hommes ou des femmes, parce que j'insiste beaucoup sur le fait que le porno est tout aussi destructeur pour l'image du corps de l'homme que de la femme, une représentation totalement erronée du désir de l'autre. Moi, je pense souvent à un de mes patients qui était trentenaire à peine, et qui me disait j'ai pas regardé beaucoup de porno, mais les 3 ou 4 films porno que j'ai regardés, ils m'ont abîmé. Et aujourd'hui, c'est terrible parce qu'on est hyper bien avec ma copine, on a envie de se marier, ça fait 7 ans qu'on est ensemble. J'ai peur à chaque rapport de ne pas avoir d'érection, suffisamment. C'est-à-dire qu'à une époque, on avait des consultations pour troubles de l'érection, avérés. Voilà. Oui, j'ai des problèmes, la testostérone baisse, j'ai 60 ans, comment on fait? Le désir s'est émoussé avec le temps. C'était un trouble avéré de l'érection. Maintenant, on a des jeunes qui consultent pour une angoisse, une phobie à l'idée de ne pas avoir des érections suffisamment longues. Et donc, quand on leur rappelle que ce serait bien qu'ils discutent avec leur partenaire du désir et des fantasmes, est-ce que vous savez ce qu'elle recherche? Est-ce qu'elle vous a parlé de ce qui lui procure du plaisir? Est-ce que vous êtes au courant que peut-être votre femme ne cherche pas en vous un hardeur, un performeur, un marteau-piqueur, quoi, et qu'elle-même ne se vit pas comme une addition d'orifices? En fait, ils se rendent compte qu'ils sont tellement enfermés dans leur représentation. Pardon, c'est une émission un peu crue, mais...
3: On dit les choses.
4: On met les pieds dans le plat.
3: Ouais.
4: On met les pieds dans le plat. En fait, ils se rendent compte qu'ils sont tellement parasités par ces représentations qu'ils oublient d'en parler. Or, la sexualité, c'est intime. Et que votre sexualité, elle n'est l'affaire que de votre couple. Et que vos fantasmes, ils vont évoluer avec le temps. Vous aurez peut-être du plaisir à certaines pratiques plus tard, parce que vous vous connaissez mieux, et que donc il y aura moins de complexes et moins de malaise. Et en fait, il faut du temps, il faut un scénario, il faut un récit dans la sexualité. Et ça, je pense que c'est là que le porno abîme le couple sur le long terme. Sans parler d'ailleurs des couples qui font plus l'amour parce qu'on a accès à du porno et du coup on ne désire plus la personne qui est toujours la même tous les soirs à côté de nous, avec ces jours où elle est fatiguée, ces jours où elle est excitée, et en fait on n'a pas envie de gérer ces hauts et ces bas du désir, et le porno offre du prêt à consommer.
5: Alors il y a un nouveau concept qui a été développé, et on le retrouve beaucoup dans les articles scientifiques, c'est le PID, donc Pornography Induced Erectile Dysfunction. Donc c'est vraiment ces dysfonctions érectiles qui sont induites par l'usage compulsif de pornographie. Et en effet, une personne qui s'habitue à s'exciter avec la pornographie, qui a un stimulus, ce qu'on appelle supranormal, c'est-à-dire qui excite le système nerveux au-delà de la norme naturelle, au-delà de la sexualité naturelle réelle, un système que ça fait depuis des années qu'il s'habitue à entrer dans l'excitation avec la stimulation pornographique, il peut se confronter à une sexualité réelle sans réagir parce que ce n'est pas suffisant. Donc c'est ça, c'est les phénomènes de tolérance qu'on connaît aussi dans les addictions. Et donc, en effet, on retrouve malheureusement aujourd'hui beaucoup de dysfonctions sexuelles au sein des couples qui fonctionnent bien par ailleurs, qui sont connectés par ailleurs, et pourtant, le corps ne réagit pas, le corps est freiné malgré... Enfin voilà, à cause de justement de cette sensibilité sexuelle qui a été déformée par la pornographie.
4: Et alors vous voyez une évolution chez les femmes ? C'est-à-dire qu'avant c'était surtout des femmes qui se plaignaient que leur conjoint soit addict. Maintenant vous voyez de plus en plus de femmes qui souffrent d'addiction à la pornographie ?
5: Alors, on a de plus en plus de femmes, qui viennent nous demander de l'aide pour l'addiction à la pornographie. Pour l'instant, je pense qu'on n'arrive pas à les atteindre toutes.
3: Qui sont elles-mêmes addictes.
4: Mais parce qu'elles ont honte et qu'elles consultent pas,
5: Parce qu'elles ont honte, en effet.
4: D'accord.
5: C'est-à-dire que déjà aujourd'hui, il n'existe pas des programmes de sensibilisation, des programmes de prévention sur l'addiction à la pornographie. Hein. On en parle d'autres produits, d'autres comportements, mais pour l'instant, on ne protège pas de cette question parce qu'on n'a pas encore reconnu la pornographie comme à risque d'une addiction. Donc là, on est déjà dans un problème de base, on n'a pas encore, quand on nomme pas les choses et qu'on repère pas les produits à risque quand ils sont à risque, il n'y a pas de la protection qui est faite derrière. Donc pour l'instant, il manque cette prévention, ce qui fait que on parle peu de cette addiction. Et donc les personnes qui sont concernées ne savent pas vers qui se tourner, ne savent même pas parfois qu'il y en a plein d'autres qui souffrent comme elles, ne sont pas seules. Donc déjà les hommes ont beaucoup de mal à demander de l'aide pour cette addiction, ils sont très
4: à demander de l'aide, déjà. Tout court.
5: Oui, en plus, c'est vrai surtout quand ils ont été en effet habitués à compter sur eux-mêmes et c'est sûr que il peut y avoir des modèles où c'est difficile de venir à l'aide. Mais ça s'ajoute cette honte massive de l'addiction à la pornographie chez l'homme qui existe évidemment chez la femme. Mais à la femme, ce qu'on a aussi, c'est que la sexualité compulsive chez la femme, elle est d'autant plus honteuse, elle se dégoûte d'autant plus. Et donc, nous, dans le CEFRAP, en tout cas, et avec ce qu'on travaille aussi à l'hôpital, on tente justement d'envoyer des messages à toutes ces femmes en disant, vous n'êtes pas seule, on peut vous accompagner. Il y en a plein qui souffrent de cela, mais elles n'osent pas forcément franchir la porte des cabinets.
4: Observé, moi, dans ma pratique, c'était que les femmes qui étaient addictes à la pornographie, il y avait une surreprésentation de femmes qui avaient vécu des abus sexuels dans l'enfance,
5: Même. Hein. Oui, c'est une clinique différente.
0: Peut-être que, juste qu'on peut quand même...

0: vous avez raison, une grande partie des femmes qui viennent nous demander de l'aide, elles sont extrêmement en souffrance aussi au niveau de la santé mentale générale parce qu'il y a des antécédents d'agression sexuelle, d'inceste, etc. Mais moi, je suis assez certaine, malheureusement, que ce schéma va évoluer. C'est-à-dire qu'on va se retrouver d'ici quelques années. Vu que les adolescentes, aujourd'hui, les filles, consomment de la pornographie régulièrement, pour celles qui sont plus vulnérables, pour celles qui sont surexposées, il y a très certainement des adultes de demain qui auront des dépendances sexuelles ou une addiction à la pornographie. Et donc, je pense que la clinique de l'addiction à la pornographie de la femme va évoluer. Jusque-là, en effet, c'est des femmes extrêmement, on va dire, effractées, voilà, traumatisées par des histoires d'abus, etc. Mais je pense que c'est une clinique qui va beaucoup changer, un peu comme les hommes aujourd'hui. On a beaucoup d'hommes qui ont des addictions à la pornographie très sévères, sans avoir vécu de traumas particuliers dans l'enfance ou des énormes vulnérabilités, vous voyez.
1: Sachant qu'elles peuvent se mettre en danger, ces femmes, dans leur pratique.
2: Bah oui, bien sûr.
1: Voilà, il y a une évolution quand même qui peut. Il peut y avoir des rencontres, il peut y avoir des échanges, en fait, qui vont les mettre à risque de se retraumatiser. Mmh. Et c'est peut-être là où on les voit arriver encore.
2: Mais ça, je crois que c'est important pour les auditeurs d'Europe 1, s'ils se demandent comment en parler à leurs enfants, à leurs petits-enfants, de rappeler qu'il faut dire, il faut mettre des mots, en fait, et dire aux enfants, le porno, ça, c'est le contraire de l'érotisme, ça n'est pas la sexualité. En revanche, c'est une conduite à risque. Une conduite qui est dangereuse pour toi et pour l'autre, pour aujourd'hui et pour demain. Parce que c'est une conduite déviante.
1: Oui. Encore faut-il que les parents sachent ce que c'est que le porno et ce que regardent les enfants et les ados. Parce que le porno d'hier n'est pas celui d'aujourd'hui.
2: Et oui, ça c'est sûr.
1: Aujourd'hui, il y en a partout. Il y en a sur les réseaux sociaux, il y en a dans les jeux vidéo. Il y a des jeux vidéo où on gagne une femme à violer quand on a le niveau supérieur. Il y a tout un monde... qu'on ne maîtrise pas. Il y a un truc qui est très intéressant et qui la déferle chez les jeunes filles, c'est la dark romance. Ces romans avec des histoires de domination, de soumission, de viol, d'emprise.
2: Ah mais l'espace public, c'est pornifié, hein. C'est évident.
1: Sauf que les parents sont contents que les jeunes filles lisent, téléchargent sur leur Kindle, et le nombre de jeunes filles
2: qui lisent,
1: arriver et qui lisent demain et qui débarquent effractées parce que tout est cru, tout est trash. Et c'est pas un roman où on raconte qu'on tombe amoureux.
2: Oui, c'est pas Tristan et les autres, oui.
1: C'est barbare. Non, ce que consomment leurs enfants. Et ça, je pense que c'est vraiment hyper important de pouvoir éduquer à ça.
0: Oui. Sensibiliser les parents à tous ces contenus-là et les aider à mettre des mots. Moi, je pense qu'il faudrait faire des véritables campagnes de sensibilisation des parents et d'accompagnement à la parentalité sur tous ces sujets-là. Et puis les aider, parce qu'eux-mêmes, la plupart, n'ont pas reçu une formation affective et sexuelle, n'ont pas su mettre des mots avec leurs propres parents. Donc, j'ai beaucoup de compassion.
2: Oui, mais moi, j'ai vraiment envie de dire aux parents qui nous écoutent, c'est un sujet dont il est difficile de parler. Mais une des meilleures portes d'entrée pour pas... Parce qu'on a peur quand on en parle, ce qui nous retient, c'est qu'on a peur d'en dire trop ou pas assez à l'enfant. Et une bonne manière d'en parler, c'est de lui poser des questions. De quoi as-tu envie? Mais qu'est-ce qui te fait peur? Est-ce que tu sais ce qui t'attire? Qu'est-ce que tu redoutes? Ah bon? Alors tu redoutes la panne? Mais alors tu sais, une fille ne prendra pas forcément ça comme du désamour. Pour une fille, c'est pas interprété comme ça. Et c'est là que c'est très important, je pense, de les amener à se poser des questions. Parce que le porno empêche le questionnement. Il impose. Donc il empêche le questionnement et donc il empêche l'élaboration des angoisses.
0: Et donc moi j'irais même plus loin. C'est-à-dire que moi je pense que très souvent, comme ça empêche l'élaboration et qu'en plus on sait très bien qu'à l'adolescence, en plus les aires cérébrales de l'expression du langage ne sont pas complètement développées, et donc c'est des moments où pour l'adolescent c'est très difficile de s'exprimer. Donc en fait pour l'ado, très souvent c'est difficile de mettre des mots sur ses propres questions, de mettre des mots sur ses propres ressentis. Donc moi souvent je dis aux parents, anticipez, c'est-à-dire mettez les mots vous d'abord. Par exemple, tu sais, moi, je connais très bien la vie sexuelle. Ça fait 20 ans que je suis avec ton père. Donc je sais très bien ce que c'est le sexe, moi, tu vois. Donc, j'aimerais vraiment parler avec toi de ça.
3: Ça, on peut le dire à son fils ou sa fille.
0: Ah, moi, je pense que ce serait exceptionnel.
3: Là, c'est cash.
0: Ah, c'est cash. Mais bien sûr, il faut être cash.
3: Et les parents sont souvent désexualisés dans la relation familiale. Non, on n'en parle pas. On ne dit pas ton père et moi.
2: Il y a une baisse de la libido chez les Français, certes. Mais c'est
0: ce que je voulais dire,
3: c'est pas ce que je voulais dire.
0: Ils sont heureux de faire l'amour.
4: L'idée, c'est pas que les parents racontent leur expérience sexuelle à leurs enfants.
3: Oui, non, voilà, attention. C'est que
0: le parent lui dise à son jeune, tu sais, moi, je connais ce terrain. Et ça ne m'embête pas d'en parler parce que c'est un terrain de bonheur. Et donc, du coup, je veux t'amener à vivre ce terrain d'une manière saine et belle. Et comme je le connais, tu peux en parler avec moi. Et tu sais, moi aussi, j'ai été adolescent. Et quand j'étais adolescent, par exemple, j'imagine dans la place.
3: Le

0: père perd à son, le père parle à son fils et la fille et la mère parle à sa fille.
1: Et l'inverse, et l'inverse. Moi je parle à mon fils aîné, je pense qu'il est heureux aussi d'entendre.
2: Mais je pense que c'est pas mal
1: le regard d'une femme.
2: En parlant de soi, c'est, tu sais, moi la première fois que j'ai vu du porno, ça m'a fait telle chose, ça m'a beaucoup excité, ça m'a. Donc j'imagine que toi, si t'es tombé dessus, ça a pu te faire ça. Et souvent, il y a plein de questionnements qui émergent. Par exemple, ce qui peut se passer, c'est que tu sois très excité avec des contenus qui t'étonnent. Et tu peux te dire, mais ça veut dire que j'aime la violence? Ou ça veut dire que j'ai cette orientation sexuelle-là, alors que je me suis excitée avec? Ou est-ce que... Donc, que le père amène ou la mère amène déjà le questionnement et lui dise, est-ce que toi, ça t'arrive? Et ça change la donne. Parce que si on attend que l'enfant s'exprime d'abord, il va être bloqué. Il va être ça va être très difficile pour lui. Et je pense que c'est, et ça ouvre les terrains, ça met du confort, ça met de la confiance. Tu sais, on est entre hommes, on est entre femmes. Parfois, ça aide aussi de commencer un peu. Et donc, on va parler de tout ça.
0: J'ai jamais entendu ça.
1: Oui, alors je pense que c'est très important. Enfin, moi, j'ai un ado à la maison, donc je suis vraiment sur le fil, voilà. Et je pense que c'est très important, effectivement, de ne pas leur parler de notre sexualité, parce que là, ce serait un inceste mental.
2: Exactement.
1: On ne doit pas leur parler de notre expérience. En revanche, leur dire, moi aussi, j'ai eu 17 ans. Donc moi aussi, je me suis posé des questions. Moi aussi, j'ai eu des inquiétudes. Moi aussi, je me suis demandé comment fallait faire jusqu'à ce que je comprenne qu'il n'y avait pas un mode d'emploi. Ça, je pense que
2: moi,
1: ça les rassure.
2: Des étapes.
1: Exactement. Alors, il y a des parents qui vont dire, bah non. Mais quand je fais ça, il tourne la tête, il a l'air gêné. C'est normal votre enfant soit gêné de parler avec son parent de la sexualité.
2: Du coup, il faut le nommer.
1: Mais ça le soulage.
2: Et il faut le nommer. Tu sais, je crois que t'es gêné et c'est normal. Moi aussi, je suis gênée. Vous voyez, c'est-à-dire parler de ce qui est en train de se passer dans l'échange. Là, je sens que waouh, que c'est un peu difficile pour toi de parler de ça. Je comprends, mais tu vois, à la troisième fois qu'on va parler, ça, la gêne va partir. Là, il faut juste dépasser ce cap-là. Vous voyez, c'est-à-dire nommer les choses. Et en effet, vraiment, j'insiste. Il ne s'agit pas de parler de l'intimité du couple et des parents.
0: Bien
2: sûr. Mais de se mettre en référent, de se dire, en fait, je connais ce terrain.
1: En personne de confiance. De quoi, et puis, de quoi as-tu besoin? Voilà. Tu peux venir m'en parler. Moi, je ne vais pas être intrusif avec ta sexualité. Bien sûr que non. Mais tu peux me parler, quand tu le souhaites, de tes questions. À distance de l'événement ou pas à distance. Ça restera confidentiel. Parce que je crois qu'ils ont très peur que quelque chose d'eux, ils ont peur d'être transparents, ils n'ont pas de limite. Donc ils ont peur que tout le monde le sache s'ils nous parlent de leurs angoisses, en fait.
2: Dans le site du CEFRAP, donc nous avons une page pour les enfants et les ados. Donc il y a plein de questions-réponses pour eux. Il y a un test s'ils veulent faire un point. Et il y a aussi une fiche pour les parents. Comment amorcer? Comment commencer à parler de ce sujet avec les adolescents? Donc voilà, donc on tente quand même d'avoir des ressources pour aider les parents justement à parler de ça avec leurs ados.
3: Et dans le test, il y a une petite question. Est-ce que tu en as déjà parlé à un adulte? Et je pense que 90% des répondants disent non.
2: C'est non.
3: En fait. Et donc c'est là où je rejoins Maria. Je pense qu'il faut, pouvoir dire les choses. Ouais. Leur permettre de s'ancrer sur nos mots, sur nos représentations, pour pouvoir y remettre du sens. Parce que le point assez fondamental que décrivent les jeunes, c'est j'ai été très excitée et en même temps très dégoûtée. Et cette espèce de chaos contradictoire donne le nid d'une incompréhension. Et du coup, en fait, pour comprendre, ils vont reconsommer, ils vont re-regarder des contenus de plus en plus durs, de plus en plus trash. Et c'est là où, en fait, l'usage problématique arrive.
1: Mm-hmm. Oui, et je pense que pour beaucoup de parents, il y a un travail intra-psychique qui n'est pas évident de passer de c'est mon enfant à c'est une personne avec une sexualité active. C'est difficile. Et particulièrement des amis hommes me le confient par rapport à leur fille adolescente. Pour un père, imaginer que sa fille a une sexualité et qu'elle puisse être dans les bras d'un autre homme, il y a une petite résistance à surmonter. Et pourtant, c'est probablement le meilleur service qu'on peut leur rendre.
2: Exactement. Tout à fait.
0: Qu'est-ce que vous dites à un adolescent que vous traitez, Chloé Bornins, psychologue du CEFRAP, qui a un problème d'addiction à la pornographie? Comment est-ce que vous allez le traiter, le soigner?
3: Alors déjà, les adolescents, c'est une clinique systémique, c'est-à-dire qu'il n'est pas tout seul. Il y a un environnement autour de lui.
0: On en parlait hier. Systémique, ça veut dire qu'on traite
1: suite de l'émission
0: tout l'environnement. Voilà, j'ai appris quelque chose et je pense que beaucoup d'auditeurs d'Europe 1 ont appris.
1: Vous écoutez bien l'émission,
0: j'ai pas l'air,
1: sur l'appli Europe 1 en replay.
0: Voilà, on était avec Annie Côté hier. Donc systémique, ça veut dire qu'on traite l'ado, on traite la personne et tout l'environnement. Voilà.
3: Donc il y a vraiment un travail de psychopédagogie, déjà. Qu'est-ce que tu regardes? Qu'est-ce que ça te fait? Voilà, oser mettre des mots. Qu'est-ce que te disent tes copains? Qu'est-ce qu'ils t'en disent? Voilà, en fait, on vient infiltrer un peu toutes les sphères. Il y a un gros travail de guidance parentale, quand même, à faire. Comment on en parle? Qu'est-ce qu'on met après comme bloqueur? Et puis en même temps, il faut...
0: Comme bloqueur sur l'ordinateur.
3: Sur l'ordinateur, ouais, ouais. On arrête de mettre le portable dans la chambre. Oui, c'est beaucoup le smartphone. Mais bon, il y a tout un travail
0: là,
3: de psycho-éducation.
0: Mais là, c'est du matériel. Comment est-ce qu'on
3: on
0: bloque l'envie d'y retourner tous les quatre matins?
3: Alors, il y a un travail qui est intéressant aussi chez les ados, qui est de comprendre en fait la fonction du porno. Pourquoi est-ce qu'ils regardent du porno? Est-ce que c'est parce qu'ils ont besoin de comprendre? Donc dans ce cas-là, on travaille à l'information. Est-ce que ils n'arrivent pas à dormir? Et le fait de pouvoir visionner du porno, avoir une masturbation qui aboutit sur un orgasme qui permet de se relâcher et de dormir après. Ça, c'est quelque chose qui est très fréquent chez l'ado, cette utilisation-là. Est-ce que c'est parce qu'il s'ennuie? Enfin bref, en fait, le porno chez un ado n'est pas forcément de l'addiction. C'est un symptôme de quelque chose. Et puis, il y a quand même un travail autour du trauma à faire. Il y a la première exposition qui, de toute façon, laisse des traces, qui encode quelque chose. Et ça, ça se travaille avec différentes méthodes de psychothérapie.
2: Il faut garder en tête que l'addiction...
0: Maria Hernandez Mora.
2: L'addiction, toutes sortes d'addictions, c'est se réguler émotionnellement par le comportement. D'accord. Donc une addiction à la pornographie, quelqu'un qui a développé une addiction, quelqu'un qui a perdu le contrôle dans l'usage et qui ne peut plus s'en passer, comme disait Chloé, ça veut dire qu'il a besoin de se masturber avec du visionnage pornographique pour calmer quelque chose d'interne qu'il n'arrive pas à calmer autrement. Et alors il y a tout un travail avec les ados, mais aussi avec les adultes, de les aider à décortiquer la fonction et de leur dire en fait, là vous croyez que vous aviez envie de porno. Mais ce que vous aviez envie, c'est d'être consolé, c'est d'être apaisé, c'est d'être valorisé. Donc en fait, il y a souvent des fonctions...
1: C'est de ne pas penser.
2: C'est de ne pas penser, c'est de calmer des inquiétudes, des angoisses, etc. Très souvent, ils utilisent la masturbation comme un anxiolytique, comme un antidépresseur, comme un traitement de quelque chose. Parfois, chez les ados, on a beaucoup d'hyperactivité associée ou de troubles anxio-dépressifs associés. Donc voilà. Donc ça demande quand même un travail clinique important. Un adolescent qui est dépendant de la pornographie est un adolescent qui est en souffrance, souvent pour d'autres choses, souvent des souffrances qui viennent du système familial, des carences affectives importantes. Donc on va devoir faire quand même un travail qui va, et c'est ce qu'on dit souvent aux ados et aux adultes qui viennent nous voir, c'est vous rétablir de l'addiction, c'est beaucoup plus que ça. C'est retrouver une santé mentale globale, mais un bonheur, c'est-à-dire de retrouver, de guérir là où vous avez été blessé, là où vous avez été abîmé, et l'addiction vient mettre le patch. Et c'est vraiment ce qui se passe avec les adolescents qui viennent nous voir avec un grand mal-être.
1: Oui, je crois qu'on mesure pas, parce qu'on l'oublie en vieillissant, à quel point c'est un âge où ils n'arrivent pas à nommer leurs angoisses. Donc bien le sûr. Passage à l'acte, que Exactement. Ce soit dans les scarifications, dans le porno, dans les conduites à risque, Exactement. dans les jeux contre vidéo, mais qui ont en fait une fonction de ne pas penser l'impensable.
2: Oui.
1: Tout ça, c'est une manière de court-circuiter cette montée d'angoisse qu'ils n'arrivent pas à nommer. Et ils sont de bonne foi quand ils vous disent « je pense à rien oui. »,« non, je suis bien pas angoissée ». Ils ne se voient pas être en angoisse. Et je crois que c'est Exactement. À nous d'être suffisamment fins et suffisamment capables de nous réidentifier à cet adolescent
2: Tout
1: que nous
2: fait.
1: Avons été, pour leur permettre d'avoir un environnement familial où ils peuvent parler de l'angoisse. Alors que parfois, nous, on a été des adolescents dans un environnement familial qu'il fallait soigner, donc évidemment, il n'y avait pas de place pour nos angoisses. Et la pornographie vient jouer ce rôle de court-circuiter, mais de circuit court aussi de la pensée. Je ne peux pas penser le vide affectif, je ne peux pas penser l'angoisse.
2: Si je ne peux pas le penser, même je ne peux pas le ressentir. Et la pornographie avec la masturbation, elles viennent justement calmer et anesthésier ce que le corps ne supporte pas. Et donc il y a vraiment justement pour ces adolescents qui n'arrivent pas à réguler corporellement leurs émotions, la masturbation prend ce rôle en effet.
1: Le problème c'est que ensuite la conséquence devient la cause, c'est-à-dire que la consommation de porno les dissocie encore plus de leur corps, ils sont encore plus clivés et encore plus incapables d'avoir accès à leur appareil à sentir et à leur appareil à penser ce qu'ils ressentent.
2: Ils rentrent dans une escalade de dissociation
1: et donc pas d'affect, et donc dans la relation amoureuse c'est très compliqué.
2: Exactement, tout à fait. C'est vraiment un engrenage de détérioration psychoaffective, en fait.
3: Et de dissociation.
2: Et de dissociation.
1: Remettre l'appareil à sentir et l'appareil à penser.
0: Et ensuite, il y a un âge à partir duquel cette addiction s'en va un peu naturellement. Non.
1: Ah mais l'addiction ne s'en va pas naturellement, quelle qu'elle soit.
0: C'est-à-dire que si ça démarre à 13-15 ans,
1: quand vous
0: 13,
1: êtes alcoolique, vous ne vous levez pas un matin en vous disant je vais prendre un coca.
0: D'accord.
2: Ça dépend. En tout cas, on a des ados qui peuvent traverser des périodes de dépendance et qui n'ont pas forcément des grandes vulnérabilités.
0: Oui.
2: Et donc, dès qu'ils sortent de l'adolescence, ils sont épanouis, ils vont bien, etc., ils arrivent à lâcher. Le comportement compulsif. Ça, heureusement, on en a plein qui, vraiment, et moi j'ai connu pas mal d'adultes qui disent, bah moi à l'adolescence j'étais accrochée et j'ai pu petit à petit lâcher parce que, voilà. Là, c'est des personnes qui ne sont pas vulnérables.
1: Mais c'est pas une addiction avérée dans ces cas-là.
2: Voilà.
1: C'est un trouble adolescent.
2: Exactement, c'est une dépendance. Ils en ont eu besoin, ils en ont dépendant pendant.
3: Ils en ont un symptôme contextuel.
2: Voilà. Mais pour ceux qui ont un trouble addictif installé qui tient dans le temps, en général, ils viennent demander de l'aide entre les 25 et les 40 ans.
0: Ah oui.
2: Avec un trouble très grave, très avancé. Et ils s'en sortent, mais ils font une thérapie suis spécialisée et beaucoup de motivation. Beaucoup de
1: courage. Merci beaucoup. Je rappelle le CEFRAP, Centre francophone de ressources et d'accompagnement de l'addiction à la pornographie. Merci pour vos travaux.
2: Merci à vous.
0: Voilà, Chloé Bornas.
1: On aura l'occasion certainement de retraiter ce sujet.
0: Et Maria Hernandez-Mora. Merci beaucoup à toutes les deux.
4: C'était Ici on en parlait sur Europe 1. Rendez-vous demain lundi pour un nouvel épisode dédié à la différence entre la relation mère-fils et la relation mère-fille. 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Restez à l'écoute dans quelques instants après le flash de 16h. On retrouve Sophie Davant pour une nouvelle histoire d'amour extraordinaire.
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4: 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Le journal avec vous, Arthur Rib, bonjour.
8: Bonjour Perle, bonjour à tous. Un jeune homme tué par balle en sortant d'une boîte de nuit à Montpellier très tôt ce matin. Une bagarre entre plusieurs individus à la sortie de l'établissement serait à l'origine du drame. La victime qui ne participait pas à la rixe aurait reçu une balle perdue. Elle est décédée des suites de ses blessures à l'hôpital. Une enquête ouverte pour un très probable narcomicide en Seine-Saint-Denis. Le corps sans vie d'un jeune homme de 24 ans a été retrouvé ce matin à proximité d'un point de deal. La piste du règlement de compte sur fond de narcotrafic est privilégiée par le parquet de Bobigny. La victime a été tuée par arme blanche. Personne n'a pour le moment été interpellé. Sébastien Lecornu attendu demain en Gironde. Le Premier ministre doit rencontrer les élus locaux et acteurs de la reconstruction après l'incendie dévastateur à Somos qui a brûlé plus de 42 000 hectares dans le département et détruit 240 bâtiments et logements. Emmanuel Macron sera lui dans le Var à la rencontre des maires et pompiers après l'incendie du Gros Bessillon. Le feu toujours en cours dans les Landes près de Luglon est stable. Selon les autorités, 1700 hectares ont été parcourus par les flammes. Les pompiers mobilisés aujourd'hui se concentre sur des opérations au sol pour fixer les lisières. Notez qu'en Moselle, la procédure d'alerte à la pollution atmosphérique a été déclenchée dans le département. Conséquence des fumées et des odeurs de brûlés liées à l'incendie historique en cours à l'est de la Belgique. 3000 hectares ont brûlé en moins de 48 heures dans une réserve naturelle. Dans le reste de l'actualité, au moins 12 personnes ont été tuées ce dimanche en Russie et en Ukraine. Un marché a notamment pris feu à Kiev suite à des frappes russe. La nuit dernière, Moscou a fait face à l'une des attaques les plus massives depuis le début de la guerre. 600 drones ont été lancés vers la capitale russe. Il fait un peu moins chaud en France. 28 départements restent toutefois en alerte orange canicule, tous à l'est du pays. Certaines vigilances seront levées dans la soirée. Et puis, Léon Marchand se parera-t-il d'or à nouveau ce soir? Dernier jour de compétition pour les championnats d'Europe de natation au bassin olympique de Saint-Denis. Le nageur toulousain est attendu en début de soirée pour la finale du 400 mètres nage libre au lendemain de son titre sur le 200 mètres papillon.
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8: Il est 16h02 sur Europe 1 à suivre les histoires d'amour extraordinaires avec Sophie Davant.
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9: Bonjour à toutes et bonjour à tous. Très heureuse de vous retrouver sur Europe 1 pour votre rendez-vous de l'après-midi consacré à l'amour. Chaque week-end, le samedi et le dimanche de 16h à 17h, je vous raconte des histoires d'amour hors du commun, qu'elles soient celles de célébrités ou de personnes anonymes. Aujourd'hui, c'est celle de deux intellectuels que je vous raconte sur Europe 1. Ils ont marqué l'histoire du XXe siècle par leurs ouvrages philosophiques, mais aussi par leur relation amoureuse hors norme. C'est en 1929, sur les bancs de la Sorbonne, que se rencontrent ces deux esprits libres, Simone de Beauvoir et Jean-Paul Sartre. La liberté sera le grand mot de leur relation qui durera 50 ans jusqu'à la mort de Sartre en 1980. C'est cette vie d'amour et de littérature que nous allons découvrir aujourd'hui. Et puis on se retrouvera juste après avec Esther Demoulin, auteure du livre Beauvoir et Sartre, écrire côte à côte, publié en août 2024 aux éditions Impressions Nouvelles. Je reviendrai avec elle tout à l'heure sur cette histoire d'amour extraordinaire. Mais tout de suite, place au récit.
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9: En ce début d'année 1929, Paris vit les dernières heures de ce qu'on a appelé les années folles, ces années d'après-guerre où tout semblait permis. À quelques pas du Panthéon et du jardin du Luxembourg, dans ce quartier envahi par les étudiants, la rencontre entre deux élèves préparant l'agrégation va marquer l'histoire de la littérature et de la philosophie du XXe siècle. Simone de Beauvoir a 21 ans. Elle est issue de la grande bourgeoisie. Son père est avocat, sa mère, véritable grenouille de bénitier, élève ses deux filles, Simone, l'intellectuelle, et Hélène, la cadette, la jolie de la fratrie. Simone a fréquenté le cours Désir, une école pour jeunes filles de bonne famille. Elle obtient son bac à 16 ans avec la mention « bien ». Ce diplôme lui ouvre les portes de l'université, qu'elle voit comme une première étape vers la liberté. Elle ignore que ses années d'études vont faire basculer son destin. Nous sommes dans le prestigieux amphithéâtre Richelieu de la Sorbonne et la voix rauque de la jeune Simone de Beauvoir retentit. Elle tient un brillant discours lors d'un cours du philosophe Léon Braunschweig. Sur les bancs, un étudiant gringalet, affublé d'un strabisme divergent et d'une bouche lipue, semble subjugué par cette grande jeune femme brune au regard bleu perçant. Son condisciple René Maheu le pousse du coude. Cette jeune fille n'est pas comme les autres et ils sont sous le charme tous les deux. Sympathique, jolie, mais mal habillée, dit Jean-Paul Sartre, qui ne veut pas reconnaître qu'il vient de ressentir son premier véritable coup de foudre. Il n'a plus qu'une idée en tête, faire sa connaissance. Je l'ai toujours trouvée belle, quoiqu'elle portât un hideux petit chapeau quand je l'ai rencontrée la première fois. À cette époque, Simone est encore une oie blanche. En entrant à la Sorbonne, c'est la première fois qu'elle côtoie d'aussi près de jeunes hommes et qu'elle ose se maquiller. Elle finit par remarquer un groupe de trois garçons, Maheu, Sartre et Paul Nizan, considérés comme les cadors de l'université. En travaillant à la Bibliothèque nationale, elle a un petit crush, comme on dirait aujourd'hui, pour Maheu. Alors qu'elle vient de se faire couper les cheveux très courts, il ose lui passer la main dans ses cheveux en lui disant « Vous avez une tête de petit garçon ». Simone est émue par ce geste banal qu'elle trouve d'une sensualité torride. En bon camarade, et comme il est déjà marié, Maheu profite de ce rapprochement pour lui dire que son ami, un certain Jean-Paul Sartre, rêve de faire sa connaissance. Une chance pour ce grand timide d'arriver enfin à ses fins. Enfin presque. Car Simone semble si peu sensible à ce petit homme d'1m53, laid, avec de grosses lunettes ne masquant pas son strabisme, qu'elle envoie sa meilleure amie Zaza à sa place. Jean-Paul Sartre est évidemment vexé, mais il n'est pas rancunier et invite Maheu et Simone à plancher sur Leibniz, le sujet de mémoire de la jeune femme, dans sa chambre de la cité universitaire, au sud de Paris. Le castor finit par accepter. Le castor, c'est le surnom que Maheu a donné à Simone pour la proximité entre les mots « Beauvoir » et « Beaver », qui signifie « castor » en anglais, mais aussi « sexe féminin ». Un surnom osé qui montre une proximité entre les deux jeunes gens, même si on ne saura jamais vraiment s'ils ont eu ou non une relation. Dans son journal intime, Simone raconte cette première après-midi de travail. Sartre m'accueille poliment mais m'intimide. Je les revois si intensément. Le lama, en bras de chemise, à demi étendu sur le lit, Sartre, assis en face de moi, devant la table, et toute cette chambre, ce beau désordre, des livres, ma surprise, l'odeur du tabac. La jeune étudiante découvre un nouveau monde et les trois amis deviennent très vite inséparables. Ils passent beaucoup de temps dans un café du parc Montsouris, proche de la cité universitaire. Finalement, la jeune fille se sent à l'aise dans cet univers masculin et l'intelligence de Sartre l'épate. Il m'était supérieur, il avait 3 ans de plus que moi, ça compte et surtout, il était normalien. Ils vont découvrir qu'ils ont de nombreux points communs. Lui aussi est issu de la bourgeoisie. Il a grandi dans le très chic 16e arrondissement. Quand sa mère se remarie après le décès de son père, il la suit à La Rochelle pour vivre avec son beau-père dans la bourgeoisie industrielle obsédée par l'argent. Il ressent une trahison et se noie dans les études pour devenir indépendant. Comme Simone, il va tout faire pour échapper à ce monde bourgeois qu'il déteste. Et pour échapper à ce milieu, ils savent qu'ils ne peuvent compter que sur eux-mêmes. C'est donc ensemble qu'ils attendent les résultats du concours de l'agrégation de philosophie, l'un des plus difficiles du parcours scolaire de l'époque. Ce 30 juillet 1929, une voix annonce « Premier, Jean-Paul Sartre avec 87,5 points sur 110 ». Quelques applaudissements retentissent. Deuxième, Simone de Beauvoir avec 85,5 points. Les applaudissements se font beaucoup plus nourris pour saluer celle qui devient la plus jeune femme à obtenir ce diplôme à tout juste 21 ans. C'est au même moment qu'elle succombe à celui qui avait la réputation d'être le plus laid, le plus sale, mais aussi le plus brillant et le plus drôle des étudiants. Elle aime sa vitalité, sa chaleur. À mes yeux, il était très fascinant. Il était le double que j'attendais. Et c'est en cet été 1929 qu'elle offre sa virginité à celui qu'elle appelle désormais son petit homme. À leur alchimie intellectuelle s'ajoute une irrépressible attirance sexuelle. Parce que c'était elle, parce que c'était lui, c'est ainsi que naît l'un des couples les plus célèbres de la littérature française. Simone de Beauvoir a trouvé en Jean-Paul Sartre bien plus qu'un amour de jeunesse. Elle a trouvé son alter ego masculin, un couple qui va jouir de la vie d'une façon très libérée. Restez bien avec nous pour la suite de ce récit.
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25: 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Jean-Paul Sartre et Simone de Beauvoir vont avoir à cœur de défier les conventions entre pas de mariage, pas d'enfant, la liberté avant tout.

début de leur idylle, les deux amants ne peuvent plus se quitter. En ce mois d'août, ils passent quelques jours de vacances ensemble. C'est une grande première pour Simone, qui se retrouve pour la première fois seule avec un homme. Leur amour est si fort que le futur philosophe, si épris de liberté, lui demande de l'épouser. Elle hésite, mais ne peut se résoudre à ce schéma si classique. Elle dira d'ailleurs plus tard « Le mariage est la plus pitoyable de toutes les relations humaines ». Ils sont d'accord tous les deux pour ne surtout pas s'installer dans un petit confort bourgeois. Et surtout, ne jamais avoir d'enfants. C'est beaucoup trop absorbant, pensent-ils en cœur. Eux qui veulent consacrer l'essentiel de leur vie à la littérature.

0: pourtant, à l'automne 1929, ils sont, comme beaucoup d'amoureux, seuls au monde. Leur couple détonne dans les rues parisiennes de cet entre-deux-guerres. Simone mesure 15 cm de plus que Sartre, mais qu'importe, puisqu'ils regardent tous les deux dans la même direction. Leur complicité est évidente, même si elle étonne leurs proches. Ils n'en reviennent pas eux-mêmes et Sartre bénit le fait d'avoir raté une première fois le concours l'année précédente. Sans ce coup de pouce du destin, ils ne se seraient peut-être jamais croisés. Début octobre, dans le jardin des Tuileries, un couple, presque comme les autres, se tient serré l'un contre l'autre sur un banc de pierre. Le jeune homme doit partir faire son service militaire, 2 semaines plus tard. Mais ils ne sont pas là pour se faire des adieux déchirants. Ce serait beaucoup trop classique. Ils sont réunis pour parler de leur avenir. Jean-Paul Sartre, qui va être absent pendant une longue année, veut des garanties. Il propose à Simone un pacte d'amour, pour le moins original. Il s'agit d'un contrat de 2 ans, pendant lesquels ils resteront ensemble, quoi qu'il arrive. En vertu de leur envie dévorante de liberté, ils ne s'interdiront aucune relation de passage qu'ils appelleront leurs amours contingentes. La seule obligation, être totalement transparent l'un envers l'autre, tout se dire. Avec Simone, Jean-Paul Sartre a enfin trouvé une façon de conjuguer liberté et honnêteté. Il est persuadé que cette femme exceptionnelle est la seule avec laquelle il va pouvoir former ce couple polyamoureux dont il rêve. Après quelques minutes de réflexion, Simone finit par trouver cohérente cette proposition avant-gardiste qui nourrira aussi son activité d'écrivain. Car elle ne veut pas que ce pacte soit à sens unique. Une fois les deux parties d'accord, le pacte est conclu et le couple y restera toujours fidèle, si j'ose dire.
1: Amour, mon cher amour, on s'aimera toujours.
0: À partir des années 30, ils vont former un couple inséparable à leur manière. Ils se confient leurs moindres incartades en entrant dans les moindres détails. Leur seul mot d'ordre, n'afficher aucune jalousie. Mais en cette année 1931, leur vie professionnelle les éloigne l'un de l'autre. Simone est nommée professeure à Marseille et Jean-Paul est muté au Havre. Pour éviter cette séparation cruelle, Jean-Paul lui propose à nouveau de l'épouser pour qu'il puisse avoir une chance d'être nommé dans la même ville. Mais elle préfère souffrir du manque de celui qu'elle aime que renoncer à ses convictions. Pour combler le manque physique qu'elle ressent loin de son petit homme, elle met son corps à l'épreuve en partant seule, espadrille au pied et tablette de chocolat dans son sac, pour des randonnées interminables. Elle se force à marcher 10 heures, quitte à revenir les pieds en sang. Son cœur et son corps souffrent tant qu'elle se demande combien de temps elle tiendra. Les mois passent et au retour d'une de ses courses sur les collines entourant Marseille, elle apprend la nouvelle qu'elle attendait tant. Sa nomination à Rouen, à moins de 100 km du Havre. Mais cette proximité sera de courte durée. En 1933, Sartre est professeur à l'Institut français de Berlin. Hitler vient de prendre le pouvoir quand Simone rejoint Jean-Paul dans cette ville où monte la menace nazie. Les deux intellectuels, qui seront ensuite si lucides sur le monde qui les entoure, ne prennent pas la mesure du danger qui plane. Sont-ils trop amoureux pour être clairvoyants? Quand ils reviennent enfin tous les deux à Paris, pendant ces années d'avant-guerre, ils décident de vivre à l'hôtel, mais chacun dans sa chambre.
2: Maintenant que tu vis à l'autre bout de Paris, Quand tu veux changer d'âge, tu t'offres un long voyage. Tu viens me dire bonjour.
0: Ils deviennent le couple incontournable de Saint-Germain-des-Prés, passant leur journée au café de Flore ou au Domago. On les voit partageant d'interminables discussions avec tous les artistes et les intellectuels de l'époque, dont ils sont les figures de proue. Ils ne se quittent pratiquement jamais, mais s'échangent tout de même des lettres enflammées. Le 6 novembre 1939, Jean-Paul glisse sous la porte de Simone ce petit billet. Mon charmant Castor, comme c'était triste hier soir de laisser cette petite personne dans le noir. Simone, elle aussi, s'abandonne à de tendres missives. Ce miracle de la semaine que nous avons passé ensemble, j'étais perdue d'amour pour vous et de bonheur. Je vous embrasse 20 fois en vous le répétant. Comment allez-vous, petit homme? Je vous aime. Je suis bien tendrement votre Castor. Malgré ces échanges touchants et même romantiques, les deux jeunes amants vont être fidèles à ce qu'ils s'étaient promis, n'avoir aucune limite en matière de sexualité. Ils n'hésitent pas à défier les conventions sociales de leur époque. Si leur relation a fasciné plusieurs générations, la lecture des écrits de leurs amours contingentes montre qu'ils ont fait souffrir des êtres faibles au nom de leur liberté de mœurs, ce qui oblige à reconsidérer plus sévèrement aujourd'hui ce qui passait pour de la simple transgression à l'époque. À Rouen, puis à Paris, au lycée Molière, Simone est une professeure charismatique qui exerce beaucoup d'emprise sur ses élèves. Son esprit brillant subjugue une jeune fille immigrée russe, Olga Kozakiewicz, qu'elle va prendre sous son aile. Elle lui donne des rendez-vous secrets et Olga devient une amour contingente de Simone, sa première relation féminine. La jeune fille fait aussi perdre la tête à Jean-Paul Sartre, sous le regard ébahi de Simone. Il brûle de passion pour la jeune fille, qui lui résiste pendant 2 ans. Il dépérit, mais ne parviendra jamais à ses fins. Cette passion dévorante fait exploser les promesses de Simone de ne pas succomber à la jalousie. Elle finit même par en tomber malade. Olga, lui résistant, l'écrivain se tourne alors vers la sœur aînée de la jeune fille, Vanda, qui admire tant le philosophe. Cette relation contingente, Sartre la gardera épisodiquement jusqu'à la fin de sa vie. C'est une autre jeune fille qui va offrir au couple une première expérience de ménage à trois. Simone se prend d'affection pour Bianca Binnenfeld. L'élève et sa professeure échangent des lettres et commencent à se voir en dehors des cours. Elle marche dans Paris, s'arrête dans des cafés, ne se lassant pas de discuter sur tous les sujets. Quand Bianca obtient son bac, Simone l'invite à aller randonner dans le Morvan. Bianca le racontera dans ses mémoires. C'est au cours de ce voyage que nous avons commencé, encore timidement, à avoir des relations physiques. Jean-Paul Sartre succombe lui aussi au charme de la jeune fille qui finit par céder au philosophe pour faire plaisir à Simone. Elle devient ainsi la petite maîtresse du couple. Mais ce trouble, comme on dirait aujourd'hui, va très vite imploser en 1939. Jean-Paul Sartre est enrôlé dans ce qu'on appellera la drôle de guerre. Simone se met en tête d'organiser le partage égal des jours de permission où chacune aura le droit de profiter de leur amant commun. Elle estime avoir la priorité sur la jeune fille, mais Bianca se rebelle. La philosophe se conduit en femme jalouse, allant jusqu'à dégoûter Sartre de sa jeune maîtresse. D'un commun accord, ils finissent par congédier la jeune femme par une lettre de rupture brutale. Dans Mémoire d'une jeune fille dérangée, Bianca confiera avoir souffert d'être une victime qui a payé cher le prix du pacte conclu par les amants terribles. Avec cette aventure qui finit mal, Simone de Beauvoir montre qu'elle est une femme amoureuse avant d'être une intellectuelle. Elle préfère éliminer ses rivales, qu'elle a pourtant choisies elle-même, pour éviter que Sartre ne lui échappe. Mais à force de jouer avec l'amour, ou plutôt de se jouer de l'amour, le couple va connaître des passions plus sérieuses qui vont véritablement menacer leur entente cordiale. En cette période d'après-guerre, leur liaison est d'ailleurs devenue totalement platonique. Après avoir découvert la passion intellectuelle à 21 ans avec Jean-Paul, Simone va découvrir la passion charnelle à presque 40 ans avec l'écrivain américain Nelson Algren. En 1947, Simone part pour les États-Unis donner une série de conférences sur l'existentialisme. Ce voyage arrange bien Jean-Paul, qui souhaite, lui, vivre pleinement son idylle avec la mystérieuse Dolores Vanetti, rencontrée aux États-Unis et dont il est tombé amoureux fou. Mais il est loin de se douter qu'un écrivain américain va faire vaciller le couple hors norme qu'il forme depuis plus de 20 ans avec Simone. Sa première rencontre avec Nelson, la philosophe ressent un choc. Au bout de quelques heures passées ensemble dans des bars sordides de Chicago, elle se donne au séduisant écrivain dans un élan de romantisme et d'érotisme qu'elle ne connaissait pas. Avec lui, elle se conduit comme une midinette. Avant son départ, Nelson lui offre une bague en laiton comme un symbole de leur union. Simone portera cet anneau jusqu'à sa mort. Ils s'échangent des lettres enflammées. « Ma vraie et chaude place est contre votre cœur aimant. Je ne pense qu'à vous. Votre odeur me manque. » Ose écrire Simone. Fidèle à sa promesse, elle parlera de cet amour à Jean-Paul en toute transparence. Pour Nelson, elle s'expatrie pendant des mois aux États-Unis. Jean-Paul Sartre feint de se moquer de cette amourette. Mais il sent bien que ce rival est sérieux et peut fragiliser leur relation si bien établie. Il faut dire que Nelson Algren est tout son contraire. Il est beau, viril et d'une sensualité insolente. Simone semble même renier ses convictions, emportée par cette passion charnelle. « J'aimerais être ta petite femme d'intérieur. Je voudrais être auprès de toi pour te faire la cuisine. » Nelson se prend alors à espérer et demande Simone en mariage.
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5: Bel été sur Europe 1. On retrouve Sophie Davant pour la suite de votre émission. Ce sera juste après la musique. On écoute Véronique Jeannot, c'est Aviateur sur Europe 1.

0: 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On retrouve Sophie Davant pour la suite de l'histoire d'amour extraordinaire entre Jean-Paul Sartre et Simone de Beauvoir. Bonne écoute sur Europe 1.
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1: 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Bien qu'elle soit tombée sous le charme d'un homme à l'opposé de Jean-Paul Sartre, Simone de Beauvoir reste attachée à son petit homme. Leur passion intellectuelle est plus forte que tout. C'est sans compter sur le combat intérieur de Simone entre son cœur et son âme d'intellectuelle rebelle. Elle se noie dans l'écriture et finit par relativiser son histoire d'amour terre à terre. Elle reste une intellectuelle et choisit de rester auprès de son petit homme d'exception. Elle veut s'élever en écrivant un grand livre sur la vie. Jean-Paul Sartre lui conseille d'entreprendre une véritable encyclopédie sur la condition féminine. À cette époque, elle est en manque de respectabilité. Certains la surnomment même, ironiquement, la grande sartreuse, pour montrer qu'elle ne vit que dans l'ombre de Sartre. Pour prouver à ses détracteurs qu'elle peut exister par elle-même, elle va jusqu'au bout d'un travail phénoménal qui devient « Le deuxième sexe », un best-seller mondial traduit en 121 langues. Au même moment, Sartre rompt avec Dolores Vanetti lorsqu'elle lui demande l'exclusivité de son cœur. Décidément, malgré des coups de foudre passionnels, ces deux-là ne pourront jamais se séparer. Depuis la fin de la guerre, Jean-Paul Sartre vit une grande partie de son temps avec sa mère au quatrième étage du 42 rue Bonaparte. Il y demeure jusqu'à ce qu'une explosion criminelle détruise son appartement le 7 janvier 1962. Il s'installe alors au 10e étage d'un immeuble du boulevard Edgar Quinet, tout près de la tour Montparnasse, dont il peut apercevoir l'immeuble blanc où vit Simone. Car aussi étonnant que cela puisse paraître, ce couple inséparable ne vivra jamais sous le même toit. Et pourtant, ils mènent une vie bien réglée avec des rituels immuables. Tous les matins, Simone se lève, prend son thé et s'installe à sa table de travail pour écrire, de 10h à 13h. Parfois, elle préfère la chaleur d'un café, celui de Flore, la plupart du temps. Je m'efforçais d'y arriver dès l'ouverture pour occuper la meilleure place, celle où il faisait le plus chaud, à côté du tuyau de poêle. Jean-Paul la rejoint et c'est ensemble qu'ils achètent leurs journaux, toujours au même kiosque. Ils déjeunent en tête-à-tête dans l'une des brasseries de Saint-Germain-des-Prés. Ils aiment se montrer au De Magot ou au célèbre Café de Flore, où Simone de Beauvoir écrira « L'invité » sur leur ménage à trois avec Olga. Sartre y terminera « L'être et le néant », sa grande œuvre existentialiste. À partir de 16h, les éternels amants travaillent côte à côte dans l'appartement de Sartre, chacun à leur petit bureau. Ils passent aussi leurs soirées ensemble. Ils peuvent aller au cinéma ou rester chez Simone pour boire un verre de scotch et écouter la radio. Lors de ces soirées à deux, ils commentent ce qu'ils ont écrit dans la journée. Simone dira qu'ils ruminent ensemble. Chacun est le premier critique, mais aussi le premier soutien de l'autre. Leur vie ressemble finalement à celle qu'ils menaient lorsqu'ils étaient étudiants, quelques 30 années plus tôt. Ils ont réussi une véritable prouesse, être intimement liés tout en préservant la liberté de chacun. Pour Simone, Jean-Paul reste l'homme avec lequel cette jeune fille rangée a échangé son tout premier baiser. Dans une lettre à son amant américain, elle confie la nature de sa relation avec le philosophe. C'est un amour qui se rapprocherait plutôt d'une fraternité absolue. Sexuellement, ce ne fut pas une parfaite réussite. Essentiellement à cause de lui, il n'était pas passionné par la sexualité. C'est un homme chaleureux, vivant, en tout sauf au lit. J'évite l'intuition malgré mon manque d'expérience et peu à peu, ça nous parut inutile, voire indécent, de continuer à coucher ensemble. S'ils n'ont plus de rapport intime dans leur vie de tous les jours, leurs lettres continuent à être d'un romantisme échevelé. « Mon doux petit, ma chère petite âme, » écrit Simone à Jean-Paul, « je me suis levée à 9h. Pendant qu'Algrine dormait encore, j'ai couru à la poste qui est tout à côté et l'employé m'a tout de suite dit qu'il y avait une lettre. « Oui, je suis bien flattée de vous manquer, mon amour. À vrai dire, je ne vous ai pas quitté. Je ne peux jamais vous quitter. » Leur couple incarne à l'époque un modèle d'émancipation qui brise les tabous. Et seule la mort de Jean-Paul Sartre va briser cette union. Au printemps 1980, Jean-Paul est admis en urgence à l'hôpital Brousset, dans le 14e arrondissement de Paris. Le 15 avril 1980, le philosophe meurt dans les bras de Simone en lui murmurant dans un dernier souffle. « Vous avez été une bonne petite épouse. » Le 19 avril, au cimetière Montparnasse, la bonne petite épouse est terrassée de chagrin. On lui apporte un fauteuil pour qu'elle puisse suivre la mise en terre du cercueil. Avec son fameux turban sur la tête, vêtue d'un imperméable beige, elle a juste la force de jeter une rose dans la fosse. Ses yeux fixes ne peuvent se détacher du cercueil. Elle ne verra pas l'immense cortège qui accompagne l'un des plus grands intellectuels de son temps jusqu'à sa dernière demeure. En 1986, Simone de Beauvoir meurt à son tour. Elle est inhumée à côté de Sartre, au cimetière de Montparnasse, montrant qu'ils seront des amants pour l'éternité. Quelque temps avant sa disparition, le philosophe résumera ainsi leur couple. Sartre ne peut se concevoir sans De Beauvoir, ni De Beauvoir sans Sartre. Au moment de la disparition de Sartre, l'icône féministe déclare « Sa mort nous sépare. La mienne ne nous réunira pas, c'est ainsi. Il est beau déjà que

0: spécialiste des auteurs femmes du XXe siècle, donc de Simone de Beauvoir en particulier. Et c'est aussi le sujet de votre thèse, ce livre sur Beauvoir et Sartre. Qu'est-ce qui vous a attiré au départ chez ce couple ?
1: Oui, alors au départ, c'était surtout leurs œuvres littéraires. Ce n'est que dans un second temps que je me suis vraiment intéressée à leur couple, à leur histoire d'amour.
0: Pourquoi ? Parce que vous pensez que ça a eu une influence sur leur œuvre ?
1: Oui, en fait, l'idée, c'était de comprendre aussi quelle était la spécificité de cette relation littéraire et donc aussi de m'intéresser à cette notion plutôt de couple que d'histoire d'amour. Peut-être parce que la notion de couple était déjà assez bien étudiée par la sociologie. Donc, ça me paraissait un objet peut-être plus appréhendable que les sentiments amoureux.
0: Quelle est la différence entre l'histoire de couple et l'histoire d'amour ?
1: Alors disons qu'un couple, c'est quand même une institution sociale définie par un certain nombre de codes.
0: Alors qu'ils se sont affranchis de beaucoup de codes, tous les deux.
1: Mais ça reste quand même une relation codifiée.
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0: Chaque samedi et chaque dimanche de 16h à 17h, je vous raconte une histoire d'amour extraordinaire. Aujourd'hui, c'est l'histoire entre Jean-Paul Sartre et Simone de Beauvoir que je vous ai racontée. Et pour en parler, je suis avec Esther Demoulin, professeure de littérature et auteure du livre Beauvoir et Sartre, écrire côte à côte, publié en août 2024 aux éditions Les Impressions Nouvelles. Alors, on va revenir à leur rencontre à tous les deux. Chère Esther, ils se rencontrent sur les bancs de l'université, mais leur histoire commence pas très bien, puisqu'en fait, Sartre a éprouvé tout de suite un coup de foudre lorsqu'il a entendu Beauvoir s'exprimer lors d'un cours, c'est ça ?
1: Alors, c'est peut-être plutôt l'inverse. La première rencontre, donc ça se passe dans une salle de classe à l'École normale supérieure, dans un cours de philosophie donné par Brunswick. Et là, Sartre fait un exposé.
0: C'est Sartre qui fait l'exposé.
1: C'est Sartre qui fait un exposé sur la classification.
0: Ouais.
1: Et Beauvoir est là. Alors, elle n'est pas étudiante de l'École normale, mais elle suit certains cours d'agrégation. Et elle l'entend et elle le trouve. Elle lui trouve une tête assez sympathique. C'est ce qu'elle écrit dans son cahier de jeunesse. Donc, c'est un peu le début. Alors, il faut attendre un petit peu quand même plutôt la préparation des oraux pour qu'ils puissent se rencontrer plutôt quotidiennement et échanger. Donc ça prend encore quelques mois.
0: Alors il faut remettre les choses dans leur contexte quand même. À l'époque, il n'y avait pas tant de femmes que ça qui allaient à l'université et qui atteignaient de tels niveaux intellectuels.
1: Oui, exactement. Et c'est d'autant plus frappant que quand même Beauvoir, elle n'a pas eu la même éducation que Sartre. Elle a plutôt accumulé les diplômes dans des instituts privés catholiques, là où Sartre a vraiment la voix royale, masculine, Louis le Grand, École normale supérieure. Et c'est d'autant plus étonnant que finalement, il se retrouve sur ces bancs de l'agrégation et elle est classée deuxième, Sartre premier.
0: Elle obtient pratiquement les mêmes notes.
1: Exactement. Et le jury a d'ailleurs dit qu'ils avaient hésité un petit peu à classer Simone de Beauvoir première, sachant qu'elle, elle a en fait avancé d'un an la préparation de l'agrégation. Sartre l'avait raté une fois. Donc finalement, ils se retrouvent alors qu'ils ont quelques années d'écart en même temps.
0: On ne sait pas si c'est une relation très sexuelle entre les deux, très charnelle, d'après ce qu'elle a l'air de dire. Elle a rencontré l'amour charnel avec son Américain plus tard. D'après ce qu'elle dit, Sartre n'était pas très porté là-dessus, comme on dit.
1: Oui, enfin, elle dira dans une lettre à son amant Jacques-Laurent Bost qu'elle a eu des rapports physiques, mais assez peu, et que c'était surtout dans la tendresse. Donc on sait qu'ils ont eu en fait des rapports physiques pendant environ une dizaine d'années, que ça s'est arrêté pendant la guerre. Donc ce qui est certain, c'est qu'ils ont sans doute plus parlé de sexualité qu'ils ne l'ont pratiqué. Mais c'est déjà assez nouveau, puisque c'est assez rare d'accorder un intérêt philosophique et intellectuel à la sexualité. Et encore plus, finalement, à la sexualité féminine, puisque c'est pour ça aussi que le deuxième sexe fera scandale. C'est surtout pour les pages sur l'initiation sexuelle de la jeune femme. Et ça, c'est vraiment doublement novateur, puisque Beauvoir parle de la sexualité des femmes en prenant cette chose au sérieux. Et puis, elle utilise finalement la philosophie pour parler d'une chose assez commune de la vie.
0: Alors, on va revenir sur ce couple étonnant. Sartre la demande en mariage plusieurs fois. Elle refuse à chaque fois. La liberté a un sens pour elle.
1: Oui, alors il la demande en mariage au début des années 30. C'est le moment où ils ont obtenu tous les deux

0: l'agrégation et Beauvoir n'a pas spécialement envie de prendre son poste tout de suite. Donc elle donne des petits cours particuliers, mais bon, assez vite. Bon, la situation financière fait qu'elle doit prendre son poste. Et là, on voit qu'elle évite ce poste en province, hein, parce que ça impliquait surtout de partir de Paris. Et c'est à ce moment-là que Sartre lui propose hein, de l'épouser et elle refuse tout de suite. Et ça, c'est assez en accord avec ce qu'elle pensait avant même de rencontrer Sartre.
1: Hein, alors qu'elle souffre de l'absence de Sartre.
0: Voilà, elle veut l'éviter. D'être éloignée. Absolument, elle veut l'éviter, mais elle veut conserver sa liberté. Et dans son journal, elle dit hein, qu'elle a cette crainte du mariage qu'elle retrouve au plus loin d'elle. Et ça, elle ne changera jamais d'avis.
1: Alors après, Sartre lui propose ce pacte de rester ensemble quoi qu'il arrive, tout en s'autorisant des amours contingentes. Alors là, on se dit, oh bah oui, c'est facile pour lui. Donc le gars, il a envie d'être libre, de faire ce qu'il veut, et il lui propose ça. Il y a quand même de la jalousie entre eux, on ne peut pas imaginer le contraire.
0: Alors effectivement, on peut revenir un petit peu sur ce pacte qui a été conclu en octobre 1929, donc plus ou moins un an après leur rencontre. C'est un pacte avec deux clauses. Donc d'abord, il y a cette distinction entre les amours nécessaires, donc Sartre, Beauvoir, Beauvoir, Sartre, et puis les amours contingentes. Et puis il y a une deuxième clause qui est l'obligation de transparence. Donc on se dit tout, on ne se cache rien. Alors c'est un pacte.
1: C'est ça qui vous a intéressé quand vous parlez du couple, c'est toutes ces notions-là.
0: Peut-être moins ces notions-là. Alors, ça prouve quand même qu'il y a une institution avec des règles qui sont plus ou moins tacites. Ce qui m'intéressait plus dans le couple, c'était quand même cette idée que il y a un certain nombre de règles, voilà, qu'il faut suivre. Et surtout, quand on est un couple d'écrivains, ça implique un certain nombre de choses proprement littéraires. Mmh. Se relire, se corriger, jouer de ces relations d'entremise au sein des éditeurs. Et puis, quand même, une sorte aussi de conflit hein, entre cette singularité, cette originalité littéraire et puis les impératifs du couple hein, qui sont plutôt du côté de la collaboration.
1: Mmh. Est-ce que vous pensez qu'il y a ce désir de liberté, mais le fait de tenter toutes ces histoires, des troubles, d'avoir des rapports avec des femmes, etc., c'était peut-être aussi pour se nourrir et pour nourrir son œuvre littéraire ? Alors, essayer pour exciter son imagination peut-être ?
0: Je sais pas si on pourrait le voir comme ça. Ce qui est sûr, c'est que ce que j'ai essayé aussi de montrer dans mon livre, c'est qu'un couple littéraire, ça produit une littérature plus autobiographique. C'est un petit peu mon idée. C'est que là où la littérature du célibataire à la Flaubert était volontairement anti-autobiographique, là, on a quelque chose où l'œuvre va, en quelque sorte, nourrir les histoires d'amour, mais aussi les histoires d'amour nourrir l'œuvre. Et il y a une forme de construction au sein de l'œuvre littéraire de la relation amoureuse.
1: Alors, ils avaient en commun, tous les deux, la haine de la bourgeoisie de leur enfance. Parce que vous parlez de littérature, vous parlez de philosophie, mais ils ont partagé la politique aussi, ce goût pour la politique.
0: Oui, tout à fait. Alors, cette haine de la bourgeoisie, Beauvoir, elle l'explique très bien dans un texte assez génial qui s'appelle « La pensée de droite aujourd'hui », où elle explique, en fait, comment la bourgeoisie conservatrice éprouve une haine absolue contre les intellectuels. Et elle revient d'ailleurs sur cette question-là dans les mémoires de jeune fille rangée. Et ça, donc, il y a cette haine de la bourgeoisie qui est commune avec Sartre, mais elle dira dans un entretien dans les années 70 qu'elle, peut-être que cette haine de la bourgeoisie, elle la vivait davantage peut-être que Sartre, à cause de son amitié avec Zaza. Puisque, voilà, c'est assez connu, hein, Elisabeth Lacoing et son amie, elle la rencontre hein, sur les bancs de l'école du cours Désir. Et puis, Zaza, elle vit dans une famille catholique très conservatrice. Et puis, un jour, elle tombe amoureuse de Merleau-Ponty et la mère s'oppose hein, radicalement à ce mariage. Et très peu de temps après, Zaza meurt hein, d'une crise encéphalite. Et Beauvoir interprétera toujours hein, cette mort comme les conséquences fatales hein, de cet carcan,
1: environnement
0: exactement,
1: bourgeois.
0: Exactement. Mmh. Et ça, donc elle a cette haine hein, qu'elle vit vraiment quand elle est toute jeune, alors qu'il prend encore plutôt une forme un peu, disons, sociale, pas encore tout à fait politique. Hein, c'est au début, dans les années 30, ça ressemble plus à la haine de Flaubert contre le Pignouf, quoi. Il faut attendre, hein, plutôt la Seconde Guerre mondiale pour que cette haine prenne vraiment la forme d'un engagement politique.
1: Et alors, qu'est-ce que c'est que ces lettres, parallèle à leur travail littéraire à chacun? Ils s'écrivent des lettres alors qu'ils se voient tout le temps. Comment vous analysez tout ça?
0: Oui, alors ils se voient évidemment très souvent, mais dans les années 30, bon, il y a ces séparations qui est liée à l'éducation nationale, hein. Ils ont des postes dans des villes différentes. Et puis évidemment, pendant la guerre, il y a cette séparation longue et douloureuse qui va impliquer une correspondance quotidienne qu'on a conservée aujourd'hui.
1: Est-ce qu'ils étaient plus romantiques qu'ils ne se l'avouaient ?
0: Ce qui est sûr, c'est que c'est une très belle correspondance, une très belle correspondance amoureuse, dans laquelle ils inventent une sorte de langage amoureux spécifique, une sorte d'idiolecte amoureux, où on va retrouver en fait des tics lexicaux. Alors, ils utilisent beaucoup l'adjectif poétique, plaisant. Ils utilisent beaucoup l'adjectif petit, mon tout petit, mon cher petit. Donc, il y a vraiment ce vocabulaire.
1: Les deux l'utilisent ou surtout elle à son
0: non,
1: égard
0: Non, non, vraiment les deux. Mais ce qui est assez particulier dans cette correspondance, c'est qu'il y a ce style presque mignard, mais qui va être mélangé à un langage assez familier, voire argotique. C'est une sorte de langage amoureux, mais à qui on ne la fait pas, en fait.
1: Donc c'est pour explorer autre chose, peut-être, que ça les intéressait aussi en tant qu'auteur.
0: Ben, de nouveau, je pense qu'il y a un jeu. Il y a un jeu d'écriture. On surjoue aussi un petit peu le couple amoureux, mais avec une sincérité qui est visible dans les lettres. Et avec, voilà, ce vocabulaire argotique qu'ils avaient depuis, en fait, leurs études et qu'ils réutilisent abondamment dans les lettres.
1: Alors, ils meurent dans ses bras, ils sont enterrés côte à côte. Est-ce qu'on peut parler d'amants éternels?
0: Alors, c'est compliqué, puisque à la fin de la cérémonie des adieux, donc qui est le dernier volume des mémoires où Beauvoir raconte la maladie et la mort de Sartre, Beauvoir dit « sa mort nous sépare et ma mort ne nous réunira pas ».
1: Oui, parce qu'ils sont athées.
0: Exactement. Donc là, elle reste fidèle à leur athéisme commun. Et elle s'oppose de nouveau au couple un peu rival, hein, le couple Aragon-Triolet, qui avait plutôt souhaité, par l'entreprise de leur œuvre romanesque croisée, lutter finalement dans la vie contre la séparation de la mort. Et Beauvoir et Sartre, eux, ils ont fini, alors évidemment dans la douleur, dans la violence, hein, mais par accepter l'angoisse de la finitude et ses conséquences, notamment ben, cette vanité ou cette utopie de survivre à la mort par l'œuvre littéraire.
1: Bah, c'est une réalité.
0: Évidemment.
1: Merci beaucoup d'avoir répondu à mes questions, Esther Desmoulins. Vous pouvez lire Beauvoir et Sartre, écrire côte à côte aux éditions Les Impressions Nouvelles.
2: Merci Sophie Davant, vous serez de retour samedi prochain à partir de 16h pour une autre émission des histoires d'amour extraordinaires et vous nous raconterez l'histoire entre Charles et Camilla. Ne bougez pas, dans un instant Punchline avec Thierry Cabanne. A tout de suite sur Europe 1.
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11: Bonjour ou bonsoir, comme vous le souhaitez, il est 17h, c'est votre punchline version été. Nous sommes ensemble durant 2 heures avec un cocktail que vous connaissez, évidemment des reportages, mais évidemment aussi beaucoup, beaucoup de témoignages et des débats. Avec moi ce soir, Véronique Jacquier, bonsoir.
12: Bonsoir Thierry, bonsoir à tous.
11: Ravi de vous retrouver. Et Catherine Rambert, bonsoir Catherine Rambert.
13: Bonsoir Thierry.
11: Je rappelle que vous êtes journaliste, écrivain et membre de l'association pour les femmes dans les médias. Punchline, c'est parti pour 2 heures.
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11: Et il est avec nous pour un tour 360 de l'information, c'est Pauline Trefzer. Bonsoir Pauline.
14: Bonsoir Thierry, bonsoir à tous. L'incendie dans les Landes n'est toujours pas fixé, mais il semble stabilisé. Les sapeurs-pompiers ont privilégié aujourd'hui les opérations au sol pour fixer les lisières dans un premier temps. La situation évolue plutôt favorablement. C'est ce qu'a affirmé le préfet des Landes, Gilles Clavreul. La baisse des températures a facilité le travail des sapeurs-pompiers sur le terrain. Depuis jeudi, ce sont 1700 hectares qui ont été ravagés par les flammes. Et la Belgique est elle aussi confrontée à des incendies historiques, l'un des pires incendies de l'histoire du pays. Les fumées sont visibles dans toute la région de Fagne, une grande réserve de l'est de la Belgique concernée. 3000 hectares qui ont été ravagés, 2 villages ont été évacués. Plus d'une centaine de pompiers sont mobilisés depuis vendredi pour tenter de contenir ce brasier. La Belgique a dû faire appel à des renforts européens venus de Suède, de Norvège et d'Allemagne. Et puis ces images impressionnantes, le clocher de l'église de Saint-Salvadou dans l'Aveyron a pris feu hier soir après avoir été frappé par la foudre. L'édifice néolithique surnommé la cathédrale du Ségala est un joyau du patrimoine local. Elle abrite plusieurs pièces remarquables dont une croix processionnelle en argent classé datant de la fin du XVe siècle. Et en Grèce, cette fois, 2 personnes sont mortes dans les incendies sur l'île de Salamine. Des centaines de personnes ont été évacuées ce dimanche sur cette île située à l'ouest d'Athènes où 2 incendies se sont déclarés. Près d'une centaine de sapeurs-pompiers sont mobilisés sur le terrain. Leur travail est compliqué par des conditions météorologiques défavorables. Dans le reste de l'actualité, en Isère, une commerçante a refusé de servir des clients. La raison, leur confession juive. La scène a été filmée. Laurent Nunez et Aurore Berger ont condamné ces propos antisémites. Une enquête est ouverte par le parquet de Grenoble pour provocation publique à la haine ou à la violence en raison de l'origine ou de la religion. Écoutez le témoignage de l'une des victimes.
15: Voilà, je suis là pour acheter des boissons et aller m'asseoir. Et elle a dit qu'on était, la communauté était trop nombreuse et qu'à un moment, voilà, c'est excédé. Donc là, à ce moment-là, j'ai sorti mon téléphone et je lui ai demandé de répéter ses propos. Elle les a répétés.
14: Le Cornu présidera lundi une cellule interministérielle de crise après le piratage de la base de données de l'administration fiscale survenue entre juin et juillet dernier. Les données d'environ 700 000 personnes ont été extraites par les cybercriminels. Les usagers concernés seront contactés individuellement à compter de demain avec le détail des données susceptibles d'avoir été exposées et les mesures de vigilance adoptées. Un mot de politique. Éric Ciotti à la une du journal du dimanche. Le macronisme menace nos libertés. Le patron de l'Union des droites propose notamment 120 milliards d'euros d'économies. Il veut engager une réforme constitutionnelle approuvée par référendum. Il faudrait attendre 5 ans, selon lui, pour donner l'accès aux étrangers à des prestations, un logement et des allocations sociales. Dans l'actualité internationale, Jared Kushner, émissaire du président américain, s'est entretenu dimanche avec le président égyptien Abdel Fattah al-Sissi. Au cœur des discussions, la mise en œuvre du cessez-le-feu dans la bande de Gaza. Pour le porte-parole du Caire, toutes les parties doivent remplir leurs obligations en vertu de l'accord d'octobre 2025. Des sources du groupe terroriste du Hamas affirment que Jared Kushner doit rencontrer la direction du Hamas en Égypte. Et au moins 12 personnes ont été tuées dimanche dans des frappes de drones et de missiles en Russie et en Ukraine. Moscou a fait face à l'une des attaques les plus massives depuis le début de la guerre. Le ministère russe de la Défense a indiqué avoir abattu 822 drones dans tout le pays au cours de la nuit dernière. Des évacuations ont donc eu lieu dans la région de Moscou. Écoutez cet employé évacué de la ville de Podolsk.
13: Quand l'évacuation a commencé, je me suis précipité au vestiaire pour récupérer mes affaires. L'évacuation a commencé, donc je suis sorti. Et il y a eu une attaque. Beaucoup de gens ont perdu leur emploi.
14: Et pour finir ce journal, ce drame en Hongrie, un bus polonais s'est renversé cette nuit sur une autoroute à l'est de Budapest. 12 personnes sont mortes. Une personne est entre la vie et la mort, 9 autres gravement blessées. L'Office national chargé de la gestion des catastrophes affirme que le véhicule a quitté la chaussée et a fini sa course dans un fossé. Il s'est immobilisé sur le flanc.
11: Et c'est le point final, Pauline. On vous retrouve tout à l'heure, je suppose, évidemment. Allez, votre punchline est parti. Pour commencer nos débats, je vais saluer notre amie Rachel Kahn. Merci, Rachel, d'être avec nous. Je voulais absolument débuter cette émission avec vous. Vous êtes en Israël, c'est important de le rappeler. Et j'aimerais vous faire agir sur l'innommable, sur deux histoires révoltantes, scandaleuses, je serais tenté de dire dégueulasses, pardonnez-moi pour l'expression, mais qui illustrent sans doute cet antisémitisme si décomplexé de nos jours. D'abord, première histoire, c'est cette commerçante donc, qui a reconnu devant les gendarmes des propos visant des touristes juifs et filmés dans sa buvette et diffusés sur les réseaux sociaux. Ça tournait en boucle sur les réseaux sociaux. On voit tout cela avec Inès Alicane et puis on écoutera Élie Sultan qui est la victime de cette scène innommable. Regardez d'abord, synthèse de l'histoire, rappel des faits.
16: La communauté juive est trop nombreuse.
17: Et alors ?
16: C'est qu'à un moment donné, ça excède les gens.
17: Ça excède les gens ?
16: Mais bien sûr.
18: C'est une scène filmée par l'un des touristes aux Deux Alpes en Isère. Face à lui, la gérante de cette buvette lui explique pourquoi elle ne souhaite plus accueillir, selon ses propos, autant de clients juifs. Publiée sur les réseaux sociaux, la vidéo devient virale. Alerté, le ministre de l'Intérieur, Laurent Nunez, a réagi.
19: Dès que la vidéo a été portée à ma connaissance, la gendarmerie nationale a ouvert une enquête en lien avec le parquet. La personne concernée devra répondre des propos tenus que je condamne fermement et qui n'ont pas de place dans notre République.
18: La ministre Aurore Berger annonce elle aussi un signalement au procureur de la République.
20: Aucun acte antisémite, aucun acte raciste, aucun acte de haine ne saurait être toléré. L'antisémitisme et le racisme ne sont pas des opinions mais des délits. De manière systématique, j'interviendrai pour ne rien laisser passer et rappeler notre droit et nos valeurs.
18: Le parquet de Grenoble a ouvert alors une enquête pour provocation publique à la haine ou à la violence en raison de l'origine ou de la religion.
21: Quand j'ai visionné cette vidéo, très honnêtement, j'ai eu le sentiment de me retrouver dans les années 30 ou dans les années 40. Je voudrais dire que ce qu'elle a dit, ce n'est pas une opinion, c'est un délit. L'antisémitisme est un délit et je le dis également à l'endroit et à l'adresse de tous ceux qui déversent leur haine antisémite sur les réseaux sociaux.
18: La gérante a été entendue ce samedi. À ce stade, le parquet n'a pris aucune décision sur les suites judiciaires de l'affaire.
11: Rachel, avant de vous faire réagir, je voudrais que nous écoutions Élie Sultan qui a agi, interrogé tout à l'heure par Élodie Huchard. C'est la personne qui filme et qui a été évidemment très maltraitée par cette propriétaire de cette buvette. Écoutez-le.
22: Peut-être qu'elle a été excédée par des gens qui venaient s'asseoir, mais c'est pas une manière après d'aller s'exprimer, d'aller jeter, cracher son antisémitisme, parce que pour moi, il est clair, ce sont des propos... très antisémite, il n'y a pas plus clair. Alors, sans grande surprise, il y a une seule personne qui est intervenue, c'est un ami à moi, donc un ami juif, qui était assis et qui consommait, et qui m'a demandé ce qui s'est passé, je lui ai raconté. Sinon, les autres clients ne sont pas intervenus.
11: Rachel, depuis que nous commentons cette vidéo, encore une fois, innommable, moi, ce qui me frappe, il y a le fond, et puis il y a la forme, il y a les mots prononcés, mais il y a le regard et l'attitude de cette propriétaire. Elle dit tout. Ça nous rappelle une triste période, mais sans aucune gêne absolue. Et ça me frappe. La forme, parfois, l'emporte sur le fond. Et ça, c'est terrible.
0: Absolument, ça transpire la haine. Déjà, merci de votre invitation, Thierry. C'est vrai que là, on assiste depuis plusieurs années maintenant à la légitimation d'une chasse aux Juifs mondiale. Et ces personnes sont totalement débridées à exprimer leur haine. Et effectivement, il y a le fond, il y a la forme. Mais derrière tout ça, il y a aussi une planification du Hamas, du Hezbollah, de l'Iran, à la fois de détruire Israël, mais aussi de détruire l'ensemble des Juifs du monde. Et on voit à quel point leur propagande via les réseaux sociaux, avec ces trois mots, génocide, apartheid, colonisation, répétés en boucle, a circulé à tel point aujourd'hui que la haine du Juif et la destruction du Juif est légitimée à travers le monde.
11: Et ce qui est terrible, c'est qu'on voit à côté une personne qui intervient en plus, hein, qui apporte son soutien à cette propriétaire de la buvette. Hein. Il y a absolument pas de gêne et cette propriétaire voit bien qu'elle est filmée, donc elle l'assume pleinement. D'ailleurs, elle l'a reconnue.
0: C'est la haine du Juif acceptable. C'est la déshumanisation. C'est sa mort sociale. C'est sa décivilisation, c'est-à-dire qu'aujourd'hui, on voit chaque été, ça prend des proportions de pire en pire. Le juif n'a plus le droit de partir en vacances, le juif n'a plus le droit de boire un café, le juif n'a plus le droit d'aller voir des artistes à certains concerts. Vous voyez, donc on l'exclut au final de la société et la parole est totalement libérée dans cette voie-là. Mais moi, j'en veux beaucoup en fait aux politiques, évidemment, à certains partis politiques qui font le lit de l'antisémitisme et de la haine du juif, mais aussi à la parole politique, parce que malheureusement, elle n'est pas suivie des faits. Moi, je pense aux tribunaux. Alors, je sais que Laurent Nunez est impeccable, que Aurore Berger sont impeccables dans leur engagement par rapport à contre l'antisémitisme. Mais derrière, le fait qu'on ait des tribunaux, finalement, que ce soit... qu'ils légitiment en quelque sorte ou qu'ils ne dénoncent pas ou qu'ils ne sanctionnent pas l'antisémitisme de manière forte. On peut répéter à l'envi que l'antisémitisme est un délit. Si l'antisémitisme n'est pas puni, ça ne sert à rien.
11: Alors écoutez justement Élie Sultan qui a réagi à ces deux prises de position que vous venez d'évoquer, celle de Laurent Nunez et d'Aurore Berger. Écoutez bien ce qu'il dit parce que c'est important.
22: Alors j'étais ravi de voir, donc après le Shabbat, parce que pendant le Shabbat j'étais à mon téléphone, de voir qu'il y a eu un communiqué de la part d'Aurore Berger et également du ministre de l'Intérieur, Monsieur Laurent Nunez. Je m'en félicite, mais ça ne suffit pas. Après des condamnations verbales, moi je veux des actes, c'est ce qu'il faut. Ces actes, c'est pas uniquement pour moi, mais c'est surtout pour ceux qui ont l'intention de commettre d'autres actes de cette manière, ou voire même plus. Et de les dissuader, leur dire que stop, maintenant aujourd'hui il y a des lois et il faut les appliquer. Donc j'attends de la part de ces ministres d'appliquer les lois.
11: Il ne dit ni plus ni moins ce que vous venez de nous dire, Rachel. Il faut effectivement appliquer les lois.
0: Non, mais on sent très bien l'impunité. On peut répéter à l'envi que l'antisémitisme est un délit. Oui, certes, mais concrètement, qu'est-ce que ça donne? On a vu, et moi c'est vrai que j'ai comme avocate Muriel Wakil-Melki et l'OJE, qui sont dépités par la situation. Lorsqu'il y a des mots d'une violence rare qui entraînent des actes innommables, je pense toujours à cet enfant de Courbevoie qui a été violé parce que juive, par exemple. Je pense à l'arbre d'Ilan Halimi. Je pense à cette nounou qui donnait des choses délétères à manger aux enfants juifs d'une famille et que l'antisémitisme n'a pas été retenu. Je pense aussi, et pardon de parler de moi, à Émeric Caron qui me traite de radio Mille Collines, moi en tant que femme juive et noire, le génocide du Rwanda perpétré par cette radio, et que l'antisémitisme n'est pas retenu, que c'est simplement le fait du hasard. Pourquoi est-ce que les antisémites, pourquoi est-ce que la haine du juif s'arrêterait? Elle n'est pas punie. Au contraire, elle est valorisée via les réseaux sociaux. Parce que les vidéos que vous avez montrées, elles circulent. Donc nous, on est atterrés, on les dénonce. Mais d'autres s'en saisissent pour refaire la même chose ou refaire pire.
11: Restez avec nous parce qu'il y a l'autre affaire également qui se passe en Thaïlande. Et là aussi, c'est innommable. Mais je voudrais que Véronique Jacquier et Catherine Rambert s'expriment sur le sujet. Véronique.
16: Oui, bien sûr, pour rebondir sur ce qu'a dit Rachel Kahn, il faudrait que les lois soient appliquées. Mais il me semble aussi qu'il faut quand même un grand coup de semonce politique. Parce qu'on a le sentiment, quand on entend cette femme, qu'elle ne mesure absolument pas l'énormité de ce qu'elle raconte. Et souvenez-vous, il y a exactement 2 ans, le 24 août 2024, il y avait eu un attentat contre la Grande Motte dans l'Hérault. Un attentat qui aurait pu causer des morts. Un homme avait lancé un explosif contre les murs de la synagogue. Et à l'époque, j'ai envie de dire, c'était les mêmes récriminations. Mmh. Aujourd'hui, il s'agit toujours des mêmes récriminations. Le ministère de l'Intérieur a sans doute à l'époque écrit la même chose que ce que Laurent Nunez a dit ces dernières 24 heures. Et il me semble qu'il faudrait maintenant taper un grand coup sur la table en disant l'antisémitisme, grande cause nationale en France. Pour faire entrer dans les esprits qu'il s'agit d'un véritable poison, y compris sur ceux qui ne s'en rendent pas compte, parce que je pense que la France n'est pas notoirement un pays antisémite. Mais il y a des gens qui le deviennent, parce qu'il y a cette espèce d'écosystème de banalisation du mal qui se met en place depuis, bien entendu, le 7 octobre à marche forcée. Et puis, il y a aussi quand même ce qui s'est mis en place depuis une vingtaine d'années dans notre pays. Souvenez-vous, les territoires perdus de la République, l'exode déjà à l'époque des Juifs de la Seine-Saint-Denis. Et ça n'émeuvait, à l'époque, personne ne montait au créneau pour s'emparer de ce sujet qui était pourtant hautement politique. Donc je pense que, voilà, grande cause nationale, l'antisémitisme, ça me paraît d'autant plus urgent que nous entrons dans une campagne présidentielle où la France insoumise instrumentalise l'antisémitisme. Donc, il va vraiment falloir passer aux choses sérieuses.
11: Catherine Rambert.
1: Cette femme, elle est antisémite, mais elle est aussi une grande bêtise. Ça me fait penser à une citation d'Albert Einstein qui dit « Il y a deux choses infinies, l'univers et la bêtise humaine ». Donc, effectivement, elle ne mesure pas du tout ce qu'elle raconte. Mmh. Et au-delà d'une grande cause nationale, il faut une sanction exemplaire. Je ne sais pas, une fermeture administrative, voilà, qu'elle comprenne.
11: Bien sûr.
1: On ne dit pas des choses pareilles, parce qu'en effet, c'est la banalisation de propos parfaitement abjects et scandaleux. Voilà. Je pense qu'il y a une fermeture administrative que quelques jours, et l'interdiction d'exercer lui ferait du bien pour se remettre un petit peu en place, puisqu'apparemment, elle ne réalise pas ce qu'elle a dit.
11: Alors, dans le côté abject, on va prendre la direction maintenant de la Thaïlande. On va parler de l'attitude d'un Français, en plus. Hein. Un Français.
1: C'était une Française, elle aussi. Hein.
11: Oui, bien sûr. Mais c'est ce que je voulais dire, c'est que voilà, ça se passe chez nous en France, mais ça se passe également en Thaïlande. Et c'est un Français qui tient des propos totalement révoltants, choquants. Vous allez voir, Rachel Kahn, c'est Pierre Crépy qui nous raconte tout cela.
2: À l'étranger aussi, les actes antisémites ne diminuent pas, à commencer par la Thaïlande où dans le sud, sur une île, un parc animalier a fait l'objet de vives polémiques, notamment du côté de la presse israélienne. Nous regardons la vidéo tout de suite et on en parle juste après.
17: Because we're from Israel, what have we done to you? We haven't done anything to you.
23: Okay, bye.
17: What's your name, please, sir?
23: Fuck you, you know.
17: Seriously, what's your name?
2: Sur ces images, le gérant qui semble agresser un couple israélien et français, il est né dans la région lyonnaise au niveau de Villeurbanne où il a longtemps vécu. Il est désormais le gérant de ce parc animalier, donc sur l'île de Koh Samui. Pas de preuves antisémites toutefois sur cette première vidéo, puisqu'elle est hors contexte. La scène s'est donc déroulée avant d'en arriver à cette agression. Toutefois, l'enquête ne s'arrête pas là, puisque nous avons cherché d'autres images, à commencer par celle-ci. Une story publié par le parc animalier lui-même sur Instagram, une vidéo donc courte et qui s'efface sous 24 heures par l'application. Sur cette vidéo, nous voyons un drapeau israélien barré d'une croix rouge ainsi qu'une cible juste à côté, criblée de trous, que ce soit des fléchettes ou des balles. Cette cible est en tout cas très menaçante, tandis que de l'autre côté du zoo, un drapeau palestinien avec le point symbole de la résistance est présent sur ce drapeau. Précisons que ce drapeau est également mentionné 4 semaines plus tôt dans un post sur Google Maps, là où nous pouvons laisser des avis sur le zoo en question. Donc, le propriétaire a répondu à un commentaire négatif, assurant qu'il y avait eu des incidents avec des propriétaires israéliens quelques semaines, donc avant la séquence qui a été diffusée juste avant. Sur ce message Google Maps, le propriétaire mentionne l'existence de ce drapeau palestinien à l'entrée du zoo avant même que les premières vidéos d'agression soient diffusées, ce qui signifie donc que ce drapeau était présent avant tout incident, notamment celui qu'il mentionne avec des touristes israéliens. Il termine son message à nouveau par une menace. « Aucun Israélien dans mon parc », a-t-il déclaré. Une dernière archive, cette fois publiée à nouveau par le propriétaire de ce parc animalier, toujours sur Instagram, mais qui cette fois a été supprimée jeudi dernier par son auteur lui-même, dans lequel il adresse des propos pour le moins menaçants à nouveau contre la communauté juive.
3: Allez, restez chez vous, hein. Restez chez vous, les juifs. Restez loin de mon parc. Essayez pas. Depuis ce matin, ils essayent de venir. Vous allez manger des claques. Restez chez vous, je vous le dis.
2: Et après la diffusion de cette vidéo, l'auteur de la publication ne s'est pas arrêté là, puisque ces dernières heures encore, il publiait de nouvelles vidéos dans lesquelles il filmait son zoo à la recherche de touristes israéliens. Il s'étonnait ironiquement que le public juif n'était plus présent parmi les visiteurs, semblant continuer à narguer la communauté juive.
11: Rachel Kahn, ça ne s'arrête jamais. Vous imaginez, donc il est propriétaire d'un parc animalier, il y a un drapeau israélien barré, des cibles criblées de balles sans doute, hein, comme nous le raconte Pierre Crépy. Le drapeau palestinien évidemment présent, et il continue évidemment de se signaler sur les réseaux sociaux en toute... impunité totale, avec des propos tenus qui sont incompréhensibles. Voilà, on en est là aujourd'hui. Il suffirait peut-être déjà de boycotter. Mais c'est le strict minimum, je dirais, de boycotter ce parc animalier.
0: Ironie du sort, c'est qu'il est propriétaire d'un parc animalier et que les animaux se comportent pas comme ça, en fait. Hein. Il est passé de l'autre côté. De l'humanité, ce monsieur, avec de tels propos. Et ce qui est triste, ce qui est terrible, c'est que moi, je repense à mes grands-parents qui me disaient « ils reviendront ». Mes grands-parents qui ont été déportés à Auschwitz, ils reviendront. Ils sont présents en 2026. C'est intolérable parce que ça me fait penser forcément à ces pancartes qu'il y avait pendant la Shoah, interdits aux Juifs et aux chiens, mais aussi aux États-Unis, interdits aux Noirs et aux chiens. C'est-à-dire qu'aujourd'hui, en 2026, on trie les gens au regard de leurs origines, au regard soit de leur couleur de peau ou alors au regard de leur religion. Ça donne envie de vomir. Donc je crois que le thème, c'est aussi forcément cette chasse aux juifs au niveau mondial, mais plus que ça, cette chasse aux juifs revendiquée, banalisée et devenue acceptable parce qu'en plus, elle est virale sur les réseaux sociaux. Et ça... c'est assez terrible.
11: Alors, écoutez justement Maître Corinne Sarfati-Chetrit qui était mon invitée ce matin dans l'heure des pros.
5: Ça veut dire que quand je disais tout à l'heure que les Juifs en France ne sont plus en sécurité, c'est le cas dans le monde entier. Et je veux juste ajouter un mot. C'est le monde entier maintenant qui doit se lever. Le silence tue, c'est-à-dire que la masse silencieuse qui ne prend pas parti doit se lever. Les responsables politiques des partis politiques doivent se lever. La justice doit condamner, elle le fait, on ne peut pas dire que la justice ne condamne jamais, mais elle doit notamment et plus sévèrement et plus systématiquement poursuivre les auteurs politiques.
11: Rachel Kahn, une réaction, une dernière réaction.
0: Dernière réaction, c'est vrai que la justice condamne pour des actes forts, je pense au rabbin Lemel qui avait été agressé dans les rues de Paris, mais la justice concernant la parole haineuse, notamment sur les réseaux sociaux, celle qui finalement commence par les mots et se traduit par des actes. Ensuite, c'est sur la parole de haine qu'il faut véritablement agir et que les tribunaux ne peuvent plus générer une telle forme d'injustice. La justice française rend la justice au nom du peuple français et doit protéger l'ensemble du peuple français, quelles que soient les origines, quelles que soient les couleurs de peau.
11: Merci à Maréchal Kahn et merci d'avoir accepté de témoigner ce soir et d'avoir fait une petite pause dans cette période estivale vous concernant en Israël. Et je vous en remercie chaleureusement. Véronique.
6: Oui, pour cet incident qui s'est déroulé en Thaïlande, ce qui me paraît intéressant, c'est que la Thaïlande, c'est un pays qui est quand même majoritairement composé de bouddhistes. Et donc, il y a quand même justement une atmosphère plutôt paisible et qui n'est pas gangrenée par un antisémitisme virulent. Il y a en revanche 5% de la population qui est composée de musulmans. Donc, quand on parle de la cause palestinienne, je pense que dans ce cas-là, il faut imaginer que le propriétaire du parc animalier est sans doute sensible à cette cause-là et qu'il n'est peut-être pas bouddhiste. Parce que sinon, c'est encore plus surréaliste ce à quoi s'est exposé ce Français d'origine israélienne. Voilà. Je pense que c'est à souligner parce que c'est un pays quand même, on n'imagine pas que ce genre d'incident
1: arrive. S'exporte très bien, visiblement, puisque c'est un Français. Il a le droit d'afficher un drapeau palestinien. Il n'a pas le droit de se comporter comme il se comporte, de faire ce qu'on appelle une chasse aux Juifs. C'est inadmissible. Et pourquoi ces gens-là s'autorisent ça? Parce qu'il n'y a pas de sanction. Donc, en effet, la justice doit passer et sanctionner lourdement. Et puis, je voudrais dire aussi qu'on a tous un devoir de solidarité collective. C'est-à-dire que dès qu'on voit, qu'on entend un lieu où il y a visiblement un antisémitisme latent, par des affiches, par des paroles et tout, il faut réagir, il ne faut pas laisser passer. Et en tout cas, le signaler, Dieu merci, si les réseaux sociaux ont des défauts, ils ont aussi cette vertu, c'est qu'ils peuvent diffuser massivement ce genre de comportement pour qu'ils soient condamnés. Mais enfin, désigner sans condamnés, ça ne va pas servir à grand-chose. Et ces gens-là ont besoin d'être condamnés pour comprendre que leurs propos sont tout à fait inacceptables et qu'ils sont un délit.
11: Je ne sais pas si vous avez fait attention à ça, mais moi, c'est ce qui me marque. C'est ce que je disais à Rachel Kahn, parce que quand il dit dehors les Juifs, etc., mon parc, il est plein, je n'ai pas besoin de vous, etc. Mais moi, je serai en vacances là-bas, j'irai avec des amis ou avec mes enfants. Mais voyant ça, j'y vais pas, je pénètre pas.
1: C'est pour ça que je parle de solidarité collective.
11: Voilà.
1: Dès qu'on entend ça, il faut pas.
11: On est d'accord. Enfin, je sais pas.
1: Solidarité collective, que l'on soit juif ou pas. Dans ce cas-là, on est tous juifs, vous savez. Parce qu'aujourd'hui, on vise des juifs. Après, comme le rappelait Rachel, avant, c'était les noirs. Après, ça peut être de tas de choses. Voilà. Donc, solidarité collective, et dire, c'est comme ça, et tout le monde s'en va.
11: Évidemment, vous imaginez l'accueil, mais c'est impossible pour moi. Je parle pour moi, ça n'engage que moi. Mais je me dis, c'est impossible pour moi de pénétrer dans cet établissement et de dire, OK, il n'y a pas de problème.
1: Ce qui serait intéressant, c'est de savoir ce qui va devenir à cet homme.
11: Est-ce qu'il va être condamné?
1: Est-ce qu'il va être sanctionné? Est-ce qu'il va y avoir des poursuites?
11: Oui, parce que les vidéos, comme disait Pierre Crépy, il a continué à les diffuser, etc., etc.
1: Voilà.
11: Allez, on marque une première pause dans ce punchline été. On prendra la direction de Nice où une jeune femme a été grièvement blessée et transportée au CHU. Elle a été agressée à coups de couteau. Et on sera avec Jean-Luc Bragato, délégué départemental d'Alliance des Alpes-Maritimes, qui nous fera un point sur la situation. Restez-nous fidèles et sur Europe 1 et sur CNews, comme d'habitude. A tout de suite.
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11: Il est presque 17h30. Merci de nous accueillir sur Europe 1 et sur CNews. Avec nous, je vous le disais, Jean-Luc Bragato, délégué départemental d'Alliance des Alpes-Maritimes. Merci, Jean-Luc Bragato, d'être avec nous. Je voudrais qu'on en sache un petit peu plus sur ce qui s'est passé du côté de la gare de Nice, hein, si je m'abuse, où un individu a été interpellé ce dimanche près de la gare. Il est en train d'agresser une jeune femme qui a été grièvement blessée et transportée au CHU. Elle a reçu 3 coups de couteau. C'est bien cela? Racontez-nous.
12: Oui, tout à fait. C'était une jeune femme qui est rentrée chez elle hier soir, tard dans la nuit. Et elle a été surprise devant l'entrée de son immeuble par un individu qui s'est jeté sur elle. L'attaque a été particulièrement sauvage. Il lui a porté plusieurs coups de couteau. Elle a été impactée au niveau du ventre. Elle a eu plusieurs impacts derrière la tête. Et c'est un riverain, c'est un individu qui habite à l'étage, qui a surpris la scène, qui est descendu et qui est intervenu. Son intervention a permis de désarmer l'individu. Et de porter secours à cette jeune femme qui a appelé au secours. Et les collègues de la BAC qui allaient sur une autre intervention qui passait juste à côté ont dévié de leur mission pour se rendre sur cette attaque et ont rapidement interpellé le mis en cause avec l'aide de ce monsieur qui a pu, grâce à qui aujourd'hui elle est encore en vie. Mais c'est vrai que, et on avait également un collègue de l'équipage qui était pompier volontaire, qui a pu porter les premiers secours. Et je crois que c'est ces différents facteurs qui ont pu permettre à cette jeune femme d'être encore en vie aujourd'hui.
11: Et quel est son état? J'aurais dû commencer par là, Jean-Luc.
12: Alors, j'ai pas le retour, j'ai pas pu avoir de retour sur son état de santé. Ce que je sais, c'est que son état était très très grave. Elle avait une plaie importante au niveau du ventre. Elle vomissait. Le SAMU, heureusement aussi, est arrivé rapidement sur les lieux. Mais tout ce que je peux vous dire aussi, c'est que les collègues, j'étais avec eux tout à l'heure, ils m'ont dit que c'était particulièrement sauvage, qu'il y avait du sang partout et que voilà, ça a été difficile de le maîtriser parce qu'il y avait également beaucoup de sang. L'individu était entaillé aussi au niveau des poignets. Donc voilà, ils m'ont dit, c'était pourtant c'est des garçons aguerris, hein. Ils m'ont dit que c'était particulièrement impressionnant au niveau de la sauvagerie de cette attaque.
11: Et je voulais qu'on en revienne également au profil. Qu'est-ce qu'on sait de cet individu, connu, pas connu? Qu'est-ce qu'on sait ce soir, alors, Jean-Luc Bragato?
12: Oui, ce que l'on sait, alors il faut faire attention parce qu'il faut laisser travailler nos collègues enquêteurs. Mais de ce qu'on l'on a comme premier élément, c'est que c'est un individu, d'après les riverains que j'ai vu tout à l'heure aussi, les riverains me disent qu'ils le connaissaient, c'est un individu qui apparemment a des problèmes psychiatriques, donc ça sera vérifié au niveau de l'enquête. Mais effectivement, les collègues m'ont dit qu'il était dans un état de folie. Ce qu'ils m'ont dit exactement, c'est qu'il était comme un fou. Il criait, il hurlait, je vais la tuer, je vais vous tuer. Enfin voilà, c'était des termes comme ça, c'était plutôt les mêmes termes qui étaient répétés. Et voilà, c'était un individu qui était dans un état de colère et voilà, ils m'ont dit qu'il était comme un fou. Voilà les termes exacts des collègues.
11: Alors justement, il a été transporté où et transféré où, Jean-Luc Bragato, cet individu, vu son état?
12: Alors il a été transporté à l'hôpital Pasteur parce que les collègues ont également porté, on est professionnels, les collègues ont également porté secours à cet individu, à l'auteur, qui était gravement blessé également au niveau des poignets, donc il y a eu des points de compression qui ont été faits. Et cet individu, ainsi que la victime, les deux ont été, auteur et victime, ont été transportés à l'hôpital Pasteur.
11: Et il était connu dans le secteur de la gare de Nice? Il était repéré ou pas du tout?
12: Alors c'est un individu qui apparemment habite dans le quartier. Il habite à une cinquantaine de mètres de chez la victime. Les riverains, tout à l'heure, ont pu me dire que oui, effectivement, ils l'ont déjà vu. C'est quelqu'un qui traînait dans le quartier. Mais moi, au niveau police, j'ai pas eu encore de retour. Je ne sais pas. Je ne peux pas vous dire exactement si c'est un individu qui était connu ou pas déjà des services de police.
11: Et je vous ai pas posé la question. C'est quel âge il a à peu près, ou pas du tout, ou une estimation?
12: Je m'en souviens pas. Je me souviens pas de l'âge. Non, je veux pas vous dire de bêtises. Je me souviens pas de l'âge. Mais en tout cas, ce qui est important à souligner, je tenais vraiment à le dire. Hein, j'ai pu rencontrer le monsieur qui a porté secours à la jeune femme. C'est vrai que c'est grâce à elle. Heureusement qu'il était là. J'ai envie de vous dire. Et ensuite, heureusement que nos collègues de la BAC sont arrivés rapidement sur le lieu, parce que pour vous donner une idée de la sauvagerie de l'attaque. Quand il a porté les coups de couteau, les collègues m'ont dit la lame du couteau, tellement il a tapé fort, la lame était pliée. C'est pour vous dire la sauvagerie de l'attaque.
11: Bon, écoutez, merci beaucoup Jean-Luc Bragato. Je rappelle que vous êtes délégué départemental d'Alliance des Alpes-Maritimes. Voilà ce qu'on pouvait dire sur cette affaire. Véronique Jacquet, une réaction, cette violence au quotidien, qui frappe comme ça.
6: Ça fait froid dans le dos. Je pense que quand Gérald Darmanin dit il n'y a plus d'endroit safe en France, oui, il n'y a plus d'endroit safe, même à Nice, même avec un maire comme Éric Ciotti qui lui...
11: La sécurité, c'est sa priorité.
6: C'est sécuritaire, voilà. On peut dire que c'est un maire laxiste sur ce plan. Là, loin de là, et on voit que même à Nice, bon, alors le quartier de la gare n'a jamais été un quartier bien...
11: C'est vrai, j'étais à Nice pendant une semaine, donc j'ai pu voir, mais comme toutes les gares.
6: Mais enfin, quand même, et je crois que ça veut dire vraiment, il faut vraiment que les concitoyens, nos concitoyens comprennent bien qu'il faut qu'ils soient quand même toujours extrêmement prudents partout, maintenant, parce qu'il y a trop de personnes qui sont désocialisées. On se rend compte qu'il y a un appauvrissement du tissu social et que où que nous allions, eh bien, il y a une mise en danger d'autrui, sans compter le nombre de jeunes ou de moins jeunes, mais majoritairement des hommes qui se baladent avec des couteaux. Et on rappelle quand même que le nombre d'attaques moyennes par jour d'agressions au couteau est de 120. Mmh. Voilà.
11: Et oui,
6: il n'y a pas de statistiques officielles, mais tout de même. En Grande-Bretagne, c'est 160.
11: C'est vrai, Catherine Rambert, c'est qu'aujourd'hui, on sort un couteau pour un simple regard, tout simplement, en fait, aujourd'hui. Ce qui n'était quand même pas le cas à mon époque, hein. C'était loin d'être le cas.
1: La seule chose que ça m'inspire, enfin la seule chose, c'est beaucoup de choses viennent à l'esprit quand je vois de tels faits divers ou de faits société, on les qualifie comme on veut, c'est que les femmes sont quand même les premières victimes de cette violence urbaine débridée, que ce soit des fous, que ce soit des violeurs, que ce soit de la violence des supporters après des matchs qui viennent déferler dans les, par horde et tout casser. Voilà, les femmes sont en général les premières cibles de ce déferlement de violence.
11: On va reparler d'un refus d'obtempérer. Vous savez, c'est traditionnellement un marronnier, hélas. Et ce refus d'obtempérer qui aurait pu virer un véritable drame, ça s'est passé à Savigny-sur-Orge, c'est dans l'Essonne, et c'est un policier qui a été blessé après avoir tenté d'arrêter, comme d'habitude, un individu à moto en plein rodéo urbain. C'est Elliot Jamois qui nous raconte cette histoire sur Europe 1 et sur CNews.
13: Un refus d'obtempérer qui aurait pu virer au drame. Dans l'Essonne, le soir du 12 août, un policier repère un homme réalisant des rodéos urbains. Ce dernier refuse d'être contrôlé et s'élance dans une course-poursuite avec les policiers. Des rodéos de plus en plus fréquents, selon les habitants.
14: Oui, c'est fréquent, ouais. C'est une fois par semaine, deux fois par semaine, deux fois plus, c'est suivant le temps.
13: Le fugitif se rend jusqu'à un préau d'une école élémentaire où des habitants se rassemblent pour préparer des barbecues. L'individu se mêle à la foule afin de s'échapper et le motard prend alors la fuite et percute la jambe d'un policier.
15: Nous comptons encore une fois un policier blessé dans nos rangs. Je rappelle que nous avons entre 12 et 13 000 policiers blessés par an en service. Voilà, c'est un chiffre quand même incroyable.
13: Malgré la blessure, le policier parvient à immobiliser le suspect. Une situation qui aurait pu se retourner contre la police.
15: Si ce jeune s'était blessé à moto, la situation en plus juridiquement se serait retournée contre nous. Hein, on nous aurait presque reproché d'être intervenu, donc ça devient insupportable.
13: Après l'interpellation du fugitif, une quarantaine d'individus prennent à partie les policiers. Le suspect est finalement arrêté, sa moto saisie, un autre individu est également intercepté. Les deux hommes ont été placés en garde à vue.
11: Bon, je disais marronnier, Catherine Rambert, combien de refus d'obtempérer avons-nous commenté sur nos deux antennes, sur Europe 1 et sur CNews ? Il faut trouver une solution qui soit enfin efficace, mais
16: Le débat est toujours ouvert. Hein.
1: Alors là, pour le coup, c'est un fait de société.
16: C'est un fait de société, ça je vous confirme.
1: J'entendais un de vos intervenants il y a quelques jours, il y a quelques heures, je ne sais plus, qui disait qu'il manquait en France 10 000 policiers. Ben voilà, il manque des forces de l'ordre pour rétablir un peu d'autorité et de calme dans ce pays. Et puis, il manque aussi une justice ferme pour que ces gens-là, là, ils sont en garde à vue. Ils vont rester combien de temps? 24 heures, 48 heures? Et pour sortir.
16: Ah oui, c'est ça. Véronique Jacquet.
6: Je crois qu'il manque surtout des places de prison. Il manque un modèle tel qu'on le connaît aux Pays-Bas, où l'on incarcère dès le premier méfait ou dès le premier incident, a fortiori, si ça concerne un policier. On en a maintes fois parlé sur ces plateaux. Ouais. Voilà, que ce soit un rodéo.
16: On fait toujours les mêmes débats, hein, c'est ça. Il n'y a pas de solution, c'est ça.
6: On se rend compte que derrière la simple transgression du refus d'obtempérer, il y a aussi la sauvegarde d'un territoire. C'est-à-dire, toi, je te fonce dessus ou je ne t'obéis pas ou je ne m'arrête pas parce que j'ai décrété que j'étais chez moi et que tu es sur mon territoire. Donc vous imaginez un petit peu la volonté politique qu'il faut pour que l'État consente à reprendre ce territoire. Moi, je pense que les policiers tout seuls n'y arriveront pas. Ils le disent d'ailleurs, ils disent à quel point c'est compliqué. Voilà.
16: On va prendre la direction de Ceuta. On vous en a beaucoup, beaucoup parlé. Alors hier, il n'y a pas eu la grande vague à annoncer pour le 15 août, hein, puisque ça circulait énormément sur les réseaux sociaux. Mais il y a eu quand même quelques tentatives de pénétration dans l'enclave espagnole. Il y a eu des interpellés. Et on va retrouver notre équipe, Thibaut Marchotto et Malo Steiner, qui nous font un peu le bilan. Ils ont passé 10 jours, et c'est important, ils ont fait un travail formidable, je le répète, auprès de la population des Ceuta, mais également auprès de ces migrants. Et grâce à eux, on a pu voir évidemment la réalité du terrain, parce qu'on disait non, c'est quasiment fini, il reste 2000 migrants. C'était pas vraiment le chiffre de 2000 migrants, et heureusement qu'on avait notre équipe sur place pour nous raconter la réalité des faits. On retrouve Thibaut Marcheteau.
18: Même s'il y a eu hier des tentatives de passage de la frontière entre le Maroc et Ceuta, les autorités marocaines ont donc stoppé toutes ces tentatives et ont interpellé environ 300 personnes, notamment des migrants en provenance d'Afrique subsaharienne. Avec ce dispositif XXL, une nouvelle vague d'immigration a donc été évitée. Mais ce qui inquiète les habitants de Ceuta, eh bien, c'est cette situation qui perdure ici, avec encore des milliers de migrants qui sont dans les rues ou encore qui ont commencé à construire des habitations de fortune sur les plages de l'enclave. Ils souhaitent que le gouvernement trouve une situation durable pour ces migrants, et même une fois que tous les journalistes et tous les renforts sécuritaires seront partis. D'ailleurs, ici, beaucoup ne parlent pas d'une crise migratoire, mais bien d'une crise diplomatique entre l'Espagne et le Maroc.
16: Et on va retrouver Claude Moniquet, notre spécialiste du renseignement. On va retrouver à deux reprises au cours de notre émission, mon cher Claude. C'est vrai que se pose la question aujourd'hui, et Thibault le racontait parfaitement, que va-t-il se passer une fois que les caméras auront quitté cette enclave espagnole, une fois que les journalistes auront quitté cette enclave espagnole, une fois que les forces de l'ordre ne seront plus là, que risque-t-il de se passer? On aura ces habitants avec ce risque potentiel, Claude.
19: Ben oui, Thierry, c'est évidemment la question. On attendait, en tout cas, on annonçait une possible, entre guillemets, invasion, nouvelle invasion de Ceuta par des dizaines de milliers d'immigrés, de migrants, pardon, hier. Et ça ne s'est pas produit. Alors, effectivement, il est assez peu probable qu'on assiste dans les jours à venir à une réédition de ce qui s'était passé fin juillet avec 50 000 personnes ou 60 000 personnes qui tentent de franchir la frontière. En revanche, on sait que plusieurs centaines, peut-être 2-3 000 migrants restent concentrés autour de Ceuta. Et il est possible, probable même, qu'on assiste dans un proche avenir à des tentatives de passage par des individus ou par de petits groupes. Tout va dépendre en fait de la réactivité des forces de l'ordre marocaines, puisque bon, les Espagnols pourront faire ce qu'ils peuvent, mais ce sont les forces de l'ordre marocaines qui ont les cartes en main, puisqu'elles peuvent contrôler tout le pays autour de Ceuta. Pour le moment, apparemment, les concentrations et les arrestations ont eu lieu à 2-3 kilomètres de l'enclave espagnole. Donc, en fait, les forces de l'ordre, pour le moment, empêchent les candidats à l'entrée de s'approcher trop près de Ceuta. Reste à savoir s'ils pourront tenir cette posture pendant plusieurs jours ou plusieurs semaines.
16: Catherine Robert.
1: Les chiffres, ils ont d'ailleurs beaucoup évolué hein, concernant ce qui s'est passé il y a 10 jours à Ceuta. On parlait au départ de 50 000 migrants, 60 000, 72 000. Mmh. Et là, on nous dit aujourd'hui qu'il en reste 2-3 000. Est-ce que c'est 6 000? Est-ce que c'est 300? On ne sait pas. C'est-à-dire que, effectivement, quand les caméras sont bonnes, le problème reste là. Je vous rappelle que le président de l'enclave, il a appelé à l'aide. Hein. Il a dit on n'arrive plus à gérer. Les centres d'accueil débordent. C'est pas seulement ceux pour mineurs, tout déborde. Donc, il faut vraiment trouver une solution. Et en effet, malheureusement, le problème va rester quand les caméras seront parties.
16: Véronique Jacquier.
6: Oui, il faut quand même souligner que la population espagnole de Ceuta est complètement traumatisée, qu'il soit 300 ou 3000, le mal est fait, si j'ose dire, parce que il y a des campements de paillotes sur les plages, il y a une
16: insalubrité.
6: Voilà, qui s'installe.
16: C'est la reprise, Véronique Jacquier.
6: Non, mais vous avez des commerçants qui sont traumatisés, ouais. Il y a eu des femmes qui ont été agressées, donc vous avez quand même, la population locale a employé le mot d'invasion. Ce n'est pas rien, ça reste dans les esprits. Ils se disent que ça peut se reproduire à n'importe quel moment. Et je crois que c'est quelque part peut-être le but recherché aussi en jouant sur les réseaux sociaux. Il y a cette espèce de yo-yo psychologique et surtout il y a une sourde guerre diplomatique entre le Maroc qui montre à l'Espagne qu'il a une arme démographique.

0: Mais
1: vous avez mal écouté
0: Meloni.
1: Vous avez mal écouté Laurent Nunez. Tout allait bien dans le gouvernement. Après la réunion des ministres de l'Intérieur et des ministres des Affaires étrangères, tout allait bien.
0: Catherine Lambert, je
1: n'était pas en cause. Schengen n'était pas en cause. Il n'y a que Giorgia Meloni en Italie et Mette Frederiksen au Danemark, première ministre socialiste, je le précise, qui ont demandé des actions fortes et elles n'ont pas été suivies.
0: Oui, et c'est vrai, Claude, hein, Claude Moniquet, l'harmonie européenne, il serait important qu'elle existe, mais quand on voit la prise de position de Giorgia Meloni dès le départ, et quand on a vu la prise de position d'Emmanuel Macron, on s'est dit que le chemin était long et difficile, et je ne peux donner que raison à Véronique Jacquet, ça ne va pas être facile, hein.
2: Bah, dire qu'il est long et difficile est même un euphémisme, Thierry. Et en fait, cette solidarité européenne, en admettant qu'elle existe sur cette question de l'immigration, c'est l'Espagne qui l'a rompue en premier lieu avec cette déclaration unilatérale, sans aucune concertation avec les autres pays européens et avec les pays voisins, quand Pedro Sanchez a annoncé qu'il était prêt à régulariser 500 000 clandestins. Alors évidemment, ça agit comme étant un formidable appel d'air pour l'immigration clandestine, illégale. Et effectivement, c'est à ça qu'on va devoir faire face dans les semaines à venir, non seulement à Ceuta, non seulement en Espagne, mais probablement à sur d'autres points d'entrée. Je pense à d'autres routes en Méditerranée pour ceux qui viennent de l'Afrique, mais il y a également la route des Balkans pour les gens qui viennent d'Asie centrale, d'Afghanistan. Il y a, on le sait très bien, tous les migrants qui passent en France dans l'espoir de rejoindre la Grande-Bretagne avec les problèmes de salubrité, d'ordre public, de sécurité et simplement d'humanité qu'on constate tous les jours dans le Pas-de-Calais. Donc effectivement, cette idée que l'Europe a un besoin d'une immigration massive non choisie, c'est un très très mauvais signal qui a été envoyé par Pedro Sanchez. Aujourd'hui, l'Espagne et surtout les habitants de Ceuta en paient le prix, mais demain, c'est peut-être toute l'Europe qui en paiera le prix.
0: Dites-moi, Catherine Lambert, oui, j'ai une dernière question à poser.
1: C'est pour ça que moi je cite systématiquement Mette Frederiksen, la première ministre danoise. Parce que dès qu'il s'agit de mesures fortes à l'égard de migrants, on cite Giorgia Meloni, dont on connaît les positions, et tout le monde dit « Ah, extrême droite, c'est normal ». Non, au Danemark, il y a une ministre socialiste et qui a pris conscience que l'immigration massive, eh bien, altérer la qualité de vie de ses électeurs en premier. Donc, elle a une politique restrictive, une politique extrêmement sévère à l'égard des migrants. Et moi, je pense qu'il faut la citer parce que ce sujet il doit fédérer et être quasiment transparti. Je ne sais pas si on dit ça, si c'est correct de dire ça.
0: Véronique Jacquet.
3: Oui, vous savez qu'il y a la directive retour qui a été quand même souhaitée par la plupart des pays européens, sauf par l'Espagne et par Emmanuel Macron pour la France. Donc la France, quand même, avec l'Espagne, fait partie des plus mauvais élèves de l'Union européenne pour ce qui est de la gestion de ce qu'on peut appeler une invasion migratoire. Et d'autre part, il y a quand même quelque chose de très interpellant dans ce qui s'est passé à Ceuta et qui flotte, finalement, c'est que ces milliers de Marocains, de jeunes Marocains, qui sont majoritairement de jeunes hommes, ne meurent pas de faim dans leur pays. Le Maroc est un pays qui se porte bien et qui fait tout ce qu'il peut pour sa jeunesse.
1: Pays très corrompu, quand même. Pays corrompu, hein, où il y a l'ascension sociale.
3: Et non, mais d'accord, ils peuvent devenir ingénieurs, ils peuvent devenir médecins. Non, c'est pas certains pays d'Afrique. Non, justement, c'est ça qui est...
0: Mais je vous renvoie vers le livre de Sébastien Boussois, qui intervient souvent, qui a écrit un ouvrage sur le Maroc.
3: Le roi du Maroc est quand même censé faire quelque chose pour sa jeunesse. Et là, je crois qu'il faut aussi que collectivement, les Européens, s'il ne le fait pas, il faut que les Européens soient en capacité de lui dire de garder ses jeunes, comme tout. Parce que
1: on n'est pas capable de le dire à l'Algérie, on n'est pas capable de le dire à Maroc, on n'est pas capable de
3: le
1: dire.
3: D'accord, mais c'est le sujet des années qui viennent.
1: On doit être capable de protéger les citoyens européens.
3: Oui, mais c'est le sujet des années qui viennent.
0: Claude, vous allez rester avec nous, mais j'ai une petite question, parce que vous vous souvenez du témoignage recueilli par Thibaut Marchoteau avec Mario Steiner, de cette propriétaire de cette épicerie littéralement envahie, hein. Cette image avait fait le tour du monde aussi, et moi, ce qui m'avait interpellé, c'est le témoignage de cette propriétaire de cet établissement qui disait, mais Pedro Sanchez, il est en vacances. Donc, dans vos radars, vous n'avez pas de nouvelles de Pedro Sanchez à tout hasard. Ça m'a échappé, moi. On l'entend plus.
2: Alors, je peux pas vous dire où il est en vacances. Il l'est, mais effectivement, il est... En fait, on a entendu Pedro Sanchez au moment de cette vague massive il y a 15 jours. D'ailleurs, pour rejeter grosso modo toute la responsabilité sur le Maroc, en oubliant totalement sa responsabilité à lui avec cet appel d'air dont je parlais il y a quelques instants. Mais je voudrais rebondir aussi sur ce qui vient d'être dit. Oui, le Maroc n'est pas l'Afrique subsaharienne. On peut pas comparer les deux situations.

0: Mais de là à dire que c'est un pays idyllique pour sa jeunesse, il y a quand même beaucoup de marge. Mmh. Il existe au Maroc une population très jeune, partiellement, en tout cas, peu éduquée, peu employable, et d'immenses injustices sociales qui sont en plus aggravées par une certaine forme de corruption. Donc, je peux comprendre que des jeunes Marocains se voient plus un avenir ailleurs que dans leur pays. À part ça, évidemment, un appel comme celui de Pedro Sanchez ne fait que les faire rêver davantage et les conduit dans des situations de malheur extrême. On les voit dormir dans la rue, sur les plages, dans les cimetières à Ceuta. Mais il faut pas oublier qu'en Méditerranée, comme dans la Manche, ces deux mers sont devenues des cimetières.
1: Alors justement,
0: chaque jour, des gens meurent en tentant de traverser.
1: Alors justement, vous faites la transition puisque vous parlez de la Manche. Je vais vous amener du côté de Neuchâtel, Ardelot, dans le Pas-de-Calais, où là aussi, parce qu'on parle de Ceuta en Espagne, mais nous aussi, nous sommes confrontés. Il faut pas l'oublier. En France, on évoquait la situation à Paris hier dans nos émissions avec des images des tentes. Il y en a partout. Et regardez comment ça se passe du côté de Neuchâtel, Ardelot, où les habitants sont obligés de cohabiter avec ces migrants. C'est un reportage d'Anaïs Bauchet, Florian Doré, avec le récit d'Alexis Prince.
2: Plusieurs dizaines de migrants devant l'entrée de sa maison. Et quelques jours plus tôt, un autre groupe qui pénètre une propriété privée pour se rendre en forêt. Ces images de vidéosurveillance, c'est ce garde-chasse natif de Neuchâtel-Ardelot qui nous les a fournies. Lui qui a toujours vécu ici, a vu sa ville changer du tout au tout en 5 ans.
3: C'est surtout l'insécurité, hein, quand on voit le nombre qu'il y a. Moi, il y a 2 mois, il y en avait 600 dans la propriété. Maintenant, on ne peut plus aller dans la forêt à la tombée de la nuit. Ou moi qui aimais bien aller dans la forêt le soir, dans la hutte, on ne peut plus, c'est plus possible. C'est pas sécurisant, quoi.
2: Une sensation d'insécurité, mais surtout, cet autre problème. Des déchets en nombre, sur la plage, en forêt ou en ville, laissés là par des clandestins sans autre solution, qui passent souvent des journées entières à attendre de monter sur une embarcation de fortune vers l'Angleterre. En voici une, dégonflée. Beaucoup ont fui la jungle de Calais, 50 km plus au nord. La maire de la commune évoque une situation à la fois difficile à gérer et ambiguë qui divise ses administrés.
4: Le phénomène effectivement a tendance à s'accroître. Il est apparu après l'année Covid. Forcément, il y a un impact et on a dans la population deux avis. Une partie qui dit finalement ces populations ont tout quitté pour l'aventure, c'est un drame, et d'autres qui disent on se sent en insécurité.
2: Cet été, 4 décès de migrants clandestins ont été recensés au large de Ardelot et de Dunkerque.
1: Véronique Jacquet, c'est bien parfois de vouloir faire la leçon au monde, mais il faut parfois regarder devant sa porte. C'est ça que ça dit, hein, ce reportage. Hein.
5: Quand je vois ces images, je me demande combien de temps les habitants de ces communes vont encore supporter cela. Alors, bien entendu, il y a des associations d'aide aux migrants. J'ai entendu des discours très empathiques de personnes qui sincèrement voulaient aider ces migrants à passer en Grande-Bretagne de bonne foi. Mais quand on voit à quel point le quotidien des personnes est bousculé, la façon dont notre pays est maltraité, dont notre pays n'est pas respecté, moi, j'ai du mal à me dire qu'on peut supporter ça encore longtemps, même si officiellement ce n'est qu'une voie de passage, hein, ces communes. Hein, ces personnes ne sont pas censées rester, mais c'est pas parce qu'elles ne sont pas censées rester qu'elles ne sont pas censées être respectueuses de l'endroit où elles se trouvent. Mmh. Or, en fait, le respect, là, c'est évidemment pas leur sujet, puisque leur sujet, c'est la survie et c'est d'atteindre leur objectif. Donc il y a un véritable sujet politique que l'on traîne comme un boulet depuis des années, hein, parce que ça a commencé de toute façon avec Calais il y a plus d'une vingtaine d'années. Et on voit maintenant que ça s'étend. C'est comme un cancer qui est en train de se métastaser.
1: Claude Moniquet.
0: Oui, cette question de Calais, du Pas-de-Calais, j'ai vécu 15 ans dans le Pas-de-Calais au début de ce millénaire, et je me rappelle qu'il y a 10-15 ans, quand on faisait la route la nuit, on voyait des centaines de migrants marcher sur l'autoroute en direction des plages, etc. Et à l'époque, rappelez-vous, on nous a expliqué qu'il y avait déjà des conditions de vie épouvantables pour ces jeunes gens, sont majoritairement des jeunes gens. Et on nous a dit que la question allait être réglée, on a envoyé la police, la gendarmerie, on a évacué la jungle. Et on nous a dit, voilà, c'est fini, le problème est réglé. On voit ce qu'il en est. Dans cette lutte contre l'immigration clandestine, le gouvernement, qu'il soit de droite ou de gauche d'ailleurs en France, rencontre exactement le même succès que dans la lutte contre les points de deal qui sont censés avoir été démantelés par les opérations lancées au moment des Jeux Olympiques. On voit qu'en réalité, il n'en est rien. Le gouvernement, les autorités, on a l'impression qu'elles collent des rustines sur des pneus crevés, mais que les pneus sont tellement crevés que ces rustines ne servent plus à rien. Nos autorités sont totalement dépassées par la migration clandestine, comme elles sont dépassées par le trafic de stupéfiants.
1: Véronique, j'aimerais qu'on revienne sur l'expression que vous utilisez, parce qu'elle peut choquer, je peux le comprendre, hein, c'est un cancer qui se métastase. Il faut évidemment... Je comprends l'image, mais oui. les propos peuvent potentiellement choquer certains de nos téléspectateurs. Il est important de faire attention aux mots aux expressions qu'on peut utiliser. Catherine Robert.
6: J'ai un peu de mémoire et je me rappelle, maintenant on se dit avec un peu d'émotion que ceux qui étaient opposés à l'espace Schengen, à l'ouverture à tout vent, rappelez-vous Philippe Séguin en 1992, il y a eu un fameux débat, et on le taxait d'arriériste qui ne progressait pas, qui n'était pas dans le progrès, dans l'ouverture au monde. Ben voilà, il y avait des gens de bon sens qui s'inquiétaient déjà dès le début de la fermeture des frontières internes, ce qui n'empêchait pas une circulation en Europe, mais un contrôle interne. On en paye aujourd'hui les conséquences. Voilà, tous ces gens-là que l'on traitait de d'asbin à l'époque vont se rendre compte que les questions qu'ils posaient étaient les bonnes et résonnent.
1: C'était il y a quelques années.
6: Hein. Il y a en 92.
1: Allez,
6: c'était hier et.
1: On va dire que c'était hier.
6: Il y a pas très longtemps non plus.
1: Et je m'en souviens aussi. Voilà, c'est très élégant de votre part.
5: Pardonnez-moi, je pense qu'il n'y a pas que
1: Véronique
5: la question
1: Jacquier.
5: Des frontières. Il y a maintenant la question face à une telle submersion migratoire. Le mot était de François Bayrou quand il était Premier ministre. L'idée de travailler à faire en sorte que ces personnes restent chez eux, c'est-à-dire que l'Europe ne soit plus attractive. Voilà. Et effectivement, le Danemark a réfléchi en coupant les prestations sociales à ceux qui arrivaient sur son sol. Voilà. Donc il y a des mesures à mettre en place pour faire en sorte que l'on n'ait pas spécialement envie de venir en Europe ou en Grande-Bretagne ou de passer par l'Europe.
1: Allez, on marque une pause.
6: Michel Rocard, déjà, on peut pas accueillir toute la misère du monde.
1: Exactement, c'est vrai. On marque une pause sur Europe 1 et sur CNews. On se retrouve dans quelques instants pour la deuxième partie de votre punchline. Et Claude Moniquet, on va se retrouver dans la deuxième partie. On parlera de cette visite importante également en Israël. Hein. On y reviendra dans quelques instants. Et puis, on commencera par prendre la direction d'Avignon. Le maire d'Avignon est un ancien confrère, Olivier Galzi. Il veut changer un certain nombre de choses dans sa ville, notamment plus de calme, de sérénité, etc., etc. Mais ça ne plaît pas l'opposition. Vous me direz, c'est le rôle de l'opposition de contester. Mais quand on veut changer des choses, évidemment. Mais on sera avec le représentant des commerçants de la ville qui nous dira ce qu'il pense de tout cela. Restez-nous fidèles sur Europe 1 et sur CNews. On marque une pause et on se retrouve à tout de suite. Et à tout de suite.
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1: Allez, bonsoir, soyez les bienvenus. Merci de nous accueillir pour cette deuxième partie sur Europe 1 et sur CNews de votre Punchline été. Avec moi sur ce plateau ce soir, Véronique Jacquier et Catherine Rambert, journaliste, écrivain, membre de l'association pour les femmes dans les médias. Nous avons beaucoup de sujets évoqués dans cette deuxième partie, mais bien évidemment, on commence dans quelques instants.
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1: De débat ce soir, Pauline Trefzer nous accompagne ce soir pour un nouveau tour d'horizon de l'information. Bonsoir Pauline.
18: Bonsoir Thierry, bonsoir à tous. À la une de l'actualité, Sébastien Lecornu est attendu en Gironde. Demain, le Premier ministre viendra lancer la reconstruction après l'incendie qui a ravagé plus de 40 000 hectares dans le département en juillet dernier. Le maire du Porge demande un plan Marshall pour reconstruire les villes ravagées par ce méga-feu, notamment sa ville la plus touchée. 183 maisons avaient été brûlées, une idée soutenue par de nombreux habitants. Dans les Landes, cette fois, l'incendie n'est toujours pas fixé, mais il semble stabilisé. Depuis jeudi, ce sont 1700 hectares qui ont été ravagés par les flammes. Les sapeurs-pompiers ont privilégié aujourd'hui des opérations au sol pour fixer les lisières dans un premier temps. La situation évolue plutôt favorablement, c'est ce qu'a affirmé le préfet des Landes. Un nouveau point presse est attendu en début de soirée. L'incendie en Belgique provoque un pic de pollution atmosphérique en Moselle. Une procédure d'alerte à la pollution a été déclenchée dimanche, a annoncé la préfecture du département. La Belgique, qui connaît l'un des pires incendies de l'histoire du pays, près de 3000 hectares ont été ravagés dans les Fagnes. Plus d'une centaine de pompiers sont mobilisés et rencontrent de nombreuses difficultés sur le terrain. Écoutez le capitaine des pompiers de Mont.
19: On essaye de se rapprocher au mieux, mais on a des distances de 200-300 mètres à devoir établir en tuyau. Donc les distances font que on prend du temps, de l'énergie, et donc c'est pas évident.
18: Dans le reste de l'actualité, en Seine-Saint-Denis, un jeune homme a été tué par arme blanche dans la nuit de samedi à dimanche à Bondy. Selon des sources policières, l'homicide volontaire s'est produit sur un point de deal. Il s'agirait donc d'un narcomicide. C'est une riveraine qui a trouvé la victime née en 2002. La femme a vu le jeune homme sortir d'une voiture avant de s'effondrer au sol. Les services de secours contactés par cette témoin n'ont pas réussi à réanimer la victime. L'enquête est confiée à la brigade criminelle de la police judiciaire de Paris. Pour l'heure, aucune interpellation n'a eu lieu. Et Sébastien Lecornu présidera lundi une cellule interministérielle de crise après le piratage de la base de données de l'administration fiscale survenue entre juin et juillet dernier. Les données d'environ 700 000 personnes ont été extraites par les cybercriminels. Les usagers concernés seront contactés individuellement à compter de demain avec le détail des données susceptibles d'avoir été exposées, les mesures de vigilance à adopter. Dans l'actualité internationale, Jared Kushner, émissaire du président américain, s'est entretenu dimanche avec le président égyptien Abdel Fattah el-Sissi. Au cœur des discussions, la mise en œuvre du cessez-le-feu dans la bande de Gaza. Pour le porte-parole du Caire, toutes les parties doivent remplir leurs obligations en vertu de l'accord d'octobre 2025. Des sources du groupe terroriste du Hamas affirment que Jared Kushner doit rencontrer la direction du Hamas en Égypte. Et au moins 16 morts ont été tuées dimanche dans des frappes de 16 personnes ont été tuées dimanche dans des frappes de drones et de missiles en Russie et en Ukraine. Moscou a fait face à l'une des attaques les plus massives depuis le début de la guerre. Le ministère russe de la Défense a indiqué avoir abattu 822 drones dans tout le pays au cours de la nuit dernière. En Ukraine, des drones et missiles russes ont tué 2 personnes et blessé 14 autres dans une aciérie d'ArcelorMittal dans le centre-est du pays. Le président brésilien Lula a entamé ce dimanche sa 7e campagne présidentielle. Lula a choisi le stade du 1er mai à São Bernardo do Campo, à l'endroit même où il a mené les grèves qui l'ont propulsé sur la scène politique nationale dans les années 80. Il souhaite gagner le soutien d'une génération de travailleurs. Face à lui, Flavio Bolsonaro, le fils de Jair Bolsonaro. Le premier tour de la présidentielle brésilienne aura lieu le 4 octobre 2026. En Indonésie, des milliers de personnes évacuées attendent de l'aide au lendemain du puissant séisme qui a secoué l'île indonésienne de Flores, dans l'est du pays. Tremblement de terre qui a fait 53 morts. Un deuxième séisme a frappé l'île de Sumatra, dans l'est. Près de 5000 personnes ont dû évacuer. Le gouvernement appelle à la vigilance. Écoutez le régent de Manggarai.
15: Notre premier appel est le suivant. Restez vigilants, restez attentifs. Deuxièmement, ne cédez pas à la panique. La panique peut avoir de graves conséquences. Pour l'éviter, fiez-vous uniquement aux informations provenant de sources officielles.
18: Et pour finir ce journal, en Suisse, un accident de calèche a fait un mort et 12 blessés. Un attelage a percuté un arbre lors d'une excursion avec une quarantaine de personnes dans le Val Rosec, près de la frontière italienne. Les blessés ont été transportés dans des hôpitaux des environs à bord de 3 hélicoptères et de 4 ambulances. Les autorités ont ouvert une enquête afin de déterminer le déroulement et les circonstances exactes de l'accident.
1: Merci mille fois, chère Pauline Trevzer. Allez, pour débuter cette deuxième partie, direction la Cité des Papes, on va aller à Avignon. J'accueille avec beaucoup de plaisir Richard Hénin, le président de la Fédération des commerçants d'Avignon, président également des restaurateurs du Vaucluse, Avignon des métiers et des industries de l'hôtellerie. Je crois que j'ai rien oublié, Richard Hénin.
20: Oui, bonsoir, c'est parfait.
1: Bon. Alors ça commence sur de bonnes bases. On va prendre la direction de votre belle ville que je connais très bien d'ailleurs. Hein. Très belle ville où vous avez un nouveau maire, Olivier Galzi, un ancien confrère, qui décide de faire un certain nombre de choses et notamment de lutter contre certaines nuisances sonores dans les rues de son centre-ville. Visiblement, ça ne plaît pas à tout le monde. On va raconter l'histoire et puis vous me direz ce que vous en pensez, vous, en tant que représentant des commerçants. On voit tout cela avec Inès Alicane.
21: À Avignon, un arrêté appliqué depuis ce vendredi réglemente les troubles à l'ordre public. La mairie veut limiter les regroupements et les occupations prolongées de l'espace public et certains comportements associés, consommation d'alcool et nuisances sonores. Un arrêté qui s'applique de 11h à 23h jusqu'au 31 octobre dans les principales rues du centre-ville. En cause, selon le maire...
22: Avignon est devenue championne régionale de l'attraction des marginaux. Ils viennent de toute la région, ils ont des chiens, parlent fort, sont alcoolisés, agressent des jeunes et interpellent des femmes.
21: Plusieurs contraventions ont déjà été dressées dans le centre-ville. Pour le maire, l'objectif est clair, lutter contre les troubles à l'ordre public et redonner de l'attractivité au centre-ville.
22: Ils habitent dans le centre-ville, dans des appartements, ce ne sont pas des SDF. Ils prennent la rue pour un grand appartement à ciel ouvert.
21: Mais l'opposition dénonce une mesure qui viserait, selon elle, directement les personnes précaires et les sans-abri.
2: C'est un arrêté anti-mendicité dont la limitation dans le temps le rendrait malheureusement légal.
21: L'élu d'opposition dénonce également une réponse jugée trop répressive et envisage de déposer un recours contre l'arrêté.
1: Bon, Richard Hénin, je ne veux pas vous mettre en difficulté. Hein, vous êtes commerçant, président de la Fédération des commerçants d'Avignon. Qui a tort, qui a raison? En tous les cas, quel est votre ressenti sur la situation de la ville? Est-ce qu'il est important de prendre ce type de mesures?
3: Alors, qui a tort, qui a raison? Moi, ma position, je ne fais jamais de politique. Les gens qui me connaissent depuis 20, 30 ans dans le commerce, je ne me suis jamais impliqué, enfin, du moins, ni me retrouver sur une liste électorale.
1: Et c'est la raison pour laquelle j'ai pris des précautions pour vous poser la question. Évidemment, je m'attendais à votre réponse.
3: Hein. Non, mais voilà, je tiens bien à le dire. Là, ça fait quand même, on va dire, 7-8 ans qu'il y a effectivement des marginaux dans la rue, ça s'accentue. Et en dehors du fait, bien sûr, faut nuancer. Bien sûr que les gens qui sont dans la rue, qui mendient, qui ont besoin de ça pour vivre et qui n'ont pas d'autre choix, bien sûr qu'on le comprend, le respecte. Notre problème, c'est les marginaux qui se regroupent et qui sont extrêmement alcoolisés, qui consomment en permanence de l'alcool toute la journée et qui ont des comportements qu'ils ne maîtrisent plus, quoi. Et ils se regroupent, ils ont effectivement des chiens, j'adore les chiens.
1: Richard, on me dit que d'un point de vue technique, il y a une petite saute d'image. Alors, ce que je vous propose, c'est qu'on règle un petit peu en régie la stabilisation de votre image et je vous reprends. Vous faites deux, trois tests et je vous reprends tout de suite, évidemment. Hein. C'est pour le confort de nos éditeurs et de nos téléspectateurs. Vous connaissez bien la ville d'Avignon? Me semble-t-il, Catherine Rambert.
6: Oui, je n'habite pas loin.
1: Vous n'habitez pas loin. Et c'est vrai qu'on a souvent évoqué. Voilà, il y a une espèce de clientèle, je ne sais pas le terme utilisé, mais ça a beaucoup changé à Avignon. Je connais bien cette ville. Elle a beaucoup changé.
6: Alors, hein. Avignon, il y a deux Avignons. Il y a l'Avignon du festival, très joyeux, très festif. Et là, les Avignonnais savent qu'il y a beaucoup d'ambiance, parfois des excès, etc. Parce que c'est très, très fréquenté. Et puis, il y a l'Avignon post-festival. Et je vous jure, c'est le jour et la nuit. Et on se sent très en insécurité à Avignon, paradoxalement. Enfin, j'espère que je ne vexe pas les Avignonnais que j'adore, puisque j'ai une maison pas très loin. Parce que c'est une ville qui, or, le festival est un peu morte, parce que justement, il y a beaucoup de rues où il y a des gens un peu alcoolisés, un peu agressifs, qui errent, un peu comme des zombies, pardon si je peux employer ce terme, c'est-à-dire pas dans un état normal. Et ça rend la ville un peu désagréable à certains points, alors que c'est une ville magnifique, c'est cernée par ses remparts, et qu'en effet, il y a certainement des mesures à prendre pour les nuisances, éviter ce genre de nuisances. Sachant qu'à Avignon, en plus, c'est une ville à ciel ouvert, il y a la place de l'Horloge, il y a la place dans le Palais des Papes, où on peut être dehors, s'installer. D'ailleurs, les jeunes vivent dehors, hein, avec pique-nique même l'été, là, de sur ces places-là, traînent là. Donc, c'est des places où on peut rester. Mais il y a des rues, en effet, un peu plus craignos, où il y a un peu plus de désordre, c'est un peu plus anxiogène.
1: Alors, on a retrouvé Richard Hénin, pardonnez-moi, hein, mais c'est pour la qualité pour votre qualité, la qualité de nos téléspectateurs et de nos auditeurs. Donc, on va reprendre, est-ce que vous êtes d'accord avec ce type de mesures, sachant que Catherine Rambert, qui est une maison patrimoniale d'Avignon, nous disait que, oui, pendant le festival, les choses allaient bien, mais que parfois, elle ne se sentait pas totalement en sécurité les autres jours de l'année. Est-ce que vous avez ce ressenti également, Richard Hénin?
3: Alors après, on s'habitue, mais c'est simplement effectivement, comme je vous l'ai dit tout à l'heure, les regroupements qui existent, qui s'accentuent depuis 5-6 ans, de marginaux. Il faut bien nuancer avec les personnes qui sont dans la mendicité, qui ne sont pas logées et autres. Par contre, ce sont très souvent effectivement des marginaux qui ont des appartements ou autres habitations extramuros et qui viennent en centre-ville s'alcooliser, se regrouper et avoir des comportements assez agressif, parce que vous imaginez bien, en plus par la période de chaleur qu'on vient de traverser, boire de l'alcool par cette température-là, même pour eux, c'est dangereux. On ne peut même pas le tolérer, donc il est important de mettre un cadre. Et après, d'un point de vue commercial, ben effectivement, les commerçants, ils le demandent depuis plusieurs années. Alors que l'opposition était avant, qui n'était pas dans l'opposition, nous disait, lors de réunions, effectivement, on réfléchit pour essayer de régler les problèmes, vous voyez. Donc, ça prouve bien qu'ils reconnaissaient qu'il y avait quand même un problème. Là, je pense que le nouveau maire a pris un arrêté, il l'avait évoqué durant sa campagne. Voilà, il l'a dit, il l'a fait, donc c'est très bien. Maintenant, la méthode, je ne la connais pas, honnêtement, mais je pense que important de mettre un cadre, que ce soit pour l'économie du centre-ville d'Avignon, que ce soit aussi pour les gens qui s'alcoolisent, ils sont en danger aussi, également.
1: Richard Hénin, je voulais rebondir sur vos propos, parce que vous dites la sécurité, on s'y habitue, et on n'aimerait pas en fait s'habituer à cette insécurité. Moi, j'ai connu Avignon à une certaine époque où on ne parlait pas de cette insécurité, et j'ai l'impression que l'image de la ville, elle s'est dégradée au fil des années, et comme un... Je ne vais pas pointer uniquement Avignon, hein. Il y a plein de villes où c'est le cas. Mais c'est terrible de dire, en tant que professionnel de la restauration, on est obligé de s'y habituer.
3: Oui, alors c'est vrai qu'on s'y habitue parce que ça fait partie un peu de notre quotidien d'essayer de régler ce genre de problème, les comportements. On voit très souvent des gens alcoolisés qui arrivent sur les terrasses, qui peuvent aller... C'est même pas de la mendicité, il y a de l'agressivité, et puis c'est compliqué. Donc on s'y habitue, puis on essaie de gérer ça d'une manière, on s'en occupe nous-mêmes parfois. Hein. Donc et puis aussi au niveau de, comme vous l'avez dit à l'instant, oui, on monte du doigt à Avignon par rapport à cette image-là, mais d'un autre côté, les autres villes, vous savez, tout le monde est en concurrence avec les autres villes aujourd'hui. Hein, tout le monde a besoin de vivre économiquement, et l'économie est fragile dans notre pays. Donc, au plus on critique une ville, au plus les autres villes se portent mieux aussi. Donc, il faut prendre tous les paramètres en compte. Donc, aujourd'hui, effectivement, voilà.
1: Ce qui est terrible, c'est de dire qu'on s'habitue. Vous savez, moi, je suis originaire d'une ville de Nantes, dont on parle beaucoup, et ça ne me fait pas plaisir. De dire, Nantes, c'est plus le Nantes qu'on a connu. Donc,
6: mais votre interlocuteur a dit une phrase étonnante qui m'a interpellée. Vous dites l'opposition, qui est donc l'ancienne majorité, réfléchissait au problème. Ils ont eu 6 ans, les clés de la ville. Hein, et ils ont réfléchi pendant 6 ans. Olivier Gelzi vient d'être élu, ils pourront en arrêter. Bon, il faut faire quelque chose face à ça. Agissons. Je pense qu'on réfléchit trop en France.
1: Richard, il y a une réponse, et Véronique Jacquier qui ne s'est pas encore exprimée sur le sujet.
3: Ouais. Richard, l'autre mairie précédente, elle réfléchissait, mais elle a quand même mis des choses en œuvre, mais peut-être un peu moins musclées comme maintenant, ou moins encadrées. Maintenant, comme je vous l'ai dit tout à l'heure, on verra la méthode qui va être appliquée pour faire appliquer ce décret. C'est toujours pareil, hein. Des lois en France, moi dans la restauration... on en subit tout le temps, donc quand c'est pour taxer les entreprises, ils trouvent toujours les moyens pour mettre en œuvre les lois, mais par contre pour le bien-être du citoyen, ils ont toujours plus de mal à trouver pour mettre en œuvre la réglementation. Et ça, c'est typiquement français. Voilà, mais l'ancienne mairie a essayé, on en parlait, ils en étaient conscients, mais ils nous expliquaient qu'effectivement on a des associations en centre-ville qui protègent aussi le fonctionnement. Alors, je ne dis pas qu'elles sont favorables à ce fonctionnement, mais c'est des associations, à l'époque de Madame Roy, que je crois, il y avait été évoqué de les déplacer extramuros avec des structures pour accompagner différemment, pour structurer différemment. Et ces associations-là ne voulaient pas bouger aussi, il me semble. Hein, c'était des choses qu'on entendait souvent dans les réunions de commerçants que les adjoints nous rapportaient. Donc voilà, c'était pas si simple que ça à l'époque. Là, effectivement, il a pris un autre braquet.
1: Véronique Jacquier.
0: Oui, je pense que Richard Hénin a raison. Cet arrêté anti-mendicité, la question est comment il s'applique? Qu'est-ce qu'on fait de cette population de marginaux? Où est-ce que vous les mettez? Comment vous les gérez? Avignon n'est pas la seule ville qui est concernée.
1: Y a c'est pour ça que je rassure Richard Hénin, qui défend sa ville, je peux le comprendre.
0: Par exemple, Carcassonne, c'est intéressant parce que le maire de Carcassonne a pris un arrêté anti-mendicité début avril 2026. Il y a eu tout de suite des recours d'associations.
1: Comme toujours.
0: On ne touche pas une certaine population. Ils sont un petit peu alcoolisés, mais ils font de mal à personne, etc., etc. Et le maire, en fait, a pris comme argument qu'il avait eu recours 80 fois à la police. Donc, il y avait sensiblement un trouble à l'ordre public. Et ça, cet argument, le juge l'a entendu. Donc, sur le fond, l'affaire n'a pas encore été jugée, mais le juge a dit la demande d'un arrêté anti-mendicité parce qu'il y a trouble à l'ordre public est recevable. Donc ça paraît intéressant.
1: Richard Hénin, je vais vous remercier. On prend date, hein, on fera peut-être un bilan une fois que cet arrêté sera pris. Si vous en êtes d'accord.
3: Avec plaisir.
1: Bon, merci. Bon courage. La saison se passe bien, j'en profite. La saison se passe bien à Avignon ?
3: Oui, la saison se passe bien. Après, comme toutes les villes où il fait très chaud, y a des rythmes un peu différents qu'on pourrait connaître d'habitude. Mais autrement, la saison se passe bien. Elle a été très bien fréquentée au festival. Et en ce moment, un mois d'août qui est plutôt classique dans son rythme.
1: Bon, écoutez, merci, je vous souhaite bon courage et c'est important de vous entendre et de savoir quel était l'état d'esprit de tous les professionnels de la restauration que vous représentez. Merci beaucoup. On marque une pause sur Europe 1 et sur CNews et on va faire un point dans quelques instants sur les incendies puisque vous savez aussi que demain, Sébastien Lecornu est attendu en Gironde. Donc, quelles sont les attentes des élus? Elles sont nombreuses, évidemment. On va y revenir. À tout à l'heure.
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1: Quasiment 18h21 sur Europe 1 et sur CNews. Je vous propose de faire un point complet sur la situation du front des incendies. Le préfet des Landes devrait faire un nouveau point aux entours de 19h, me signale-t-on. Le feu est stable, mais la priorité aujourd'hui, c'était les attaques au sol, évidemment. Et on va faire un point du côté de Luglon. On va retrouver Sarah Fanzari et Arnaud Payard. Bonsoir, Sarah. Quel est le point sur la situation ce soir, au moment où on se parle, Sarah?
29: Bonsoir Thierry. D'après les échos que nous avons eus avec Arnaud Payard il y a quelques minutes, la situation évolue dans le bon sens, dans la continuité de ce qui a été dit ce matin du premier point presse plutôt dans la journée. Une nuit plutôt calme, pas d'orage sec, pas d'impact de foudre et le bilan a été réévalué à 1700 hectares parcourus sans nouvelle progression de feu. Ce sont les drones en fait qui ont permis pendant la nuit d'affiner la surface touchée toute la journée. journée. On a suivi avec Arnaud Paillard le travail des secours. Nous avons notamment pu aller à la rencontre des pilotes australiens du Chinook, cet immense hélicoptère bombardier d'eau, avant qu'ils ne partent appuyer les équipes engagées sur le massif. Mais sur le terrain, on mesure quand même à quel point cet incendie continue de bouleverser tout le secteur. Plus on se rapproche des zones brûlées, plus les routes deviennent difficiles d'accès, voire impossibles d'accès. Les consignes changent tous les jours. Nos confrères ont été verbalisés alors que nous avions le droit de circuler selon la préfecture. Et surtout, il y a toujours cette odeur de fumée, de bois brûlé qui est encore extrêmement présente, parfois à plusieurs kilomètres avant même d'arriver plus près de la forêt. Signe que le travail s'intensifie et continue. Justement, nous allons savoir dans une trentaine de minutes environ l'évolution de cette journée avec le point presse du préfet des Landes, Thierry.
1: Merci beaucoup pour ce point très précis, Sarah Fenzari, Arnaud Paillard depuis Luglon, dans les Landes. Alors, je vous le disais, visite attendue au combien demain du Premier ministre Sébastien Lecornu, qui sera sur le terrain. Il sera en Gironde. On va faire un point complet sur les attentes, et je suppose qu'elles sont nombreuses. On va retrouver Alexandra Bischoff et Olivier Campan. Oui, Alexandra Bischoff, les attentes sont nombreuses. Vous avez pu rencontrer les élus. On parle de plan Marshall, hein, certains maires le demandent. Et quel est l'état d'esprit avant cette rencontre, Alexandra?
8: Oui, alors Thierry, on le rappelle, avec près de 42 000 hectares ravagés ici en Gironde et plusieurs habitations et bâtiments décimés, la Gironde, elle a été fortement impactée par cet incendie. Alors la visite du Premier ministre Sébastien Lecornu, elle est prévue demain. Il sera accompagné de plusieurs membres de son gouvernement. Laurent Nunez, le ministre de l'Intérieur, Serge Papin, ministre des PME, Mathieu Lefèvre, ministre de la Biodiversité, Vincent Jeanbrun, ministre de la Ville et du Logement, Françoise Gatel, ministre des Collectivités, ainsi qu'Annie Genevard, ministre de l'Agriculture. Alors cette visite, elle est fortement attendue, hein, vous l'avez rappelé, par les élus et les habitants qui espèrent des annonces fortes, des actions engagées, mais aussi un accompagnement sur la durée. Alors comme ici, sur la commune du Porche, qui, on le rappelle, il y a eu 183 habitations décimées, et le maire, ici, il demande un plan Marshall. Mais il y a aussi une autre problématique qui sera évoquée pour le territoire, qui sera l'anticipation, hein, de ces incendies, ainsi que l'adaptation des aménagements. Je vous propose d'écouter les précisions de Bruno Lafont, le président de la DFCI.
10: Il faut que l'État prenne ses responsabilités et qu'il aménage, qu'il prévienne et donc qu'il finance aussi, peut-être pas seul, mais en partie. C'est lui le responsable et le garant de, je dirais, la sauvegarde des personnes et des biens.
8: Je le rappelle, Thierry, la visite du Premier ministre et des membres de ce gouvernement débutera en Gironde demain à 8h50 avec le maire du Porge.
1: Merci beaucoup Alexandre Bischoff et Olivier Campan. Et vous l'imaginez bien, on va suivre avec une grande attention les déclarations de Sébastien Lecornu sur Europe 1 et sur CNews. Véronique Jacquier, il va falloir qu'il dise des choses. Déjà, il va prendre le pouls, c'est ça. Mais a priori, je ne sais pas si on peut y voir quelque chose ou pas, mais il ne va pas rencontrer les personnes sinistrées par ces incendies. Est-ce que vous y voyez une analyse particulière, vous?
0: Je pense que la première des choses est de venir soutenir les élus qui ont quand même été
1: en première ligne,
0: au front et durant plusieurs jours, qui ont des revendications à faire passer. Il y a un avant et un après ce méga feu. Hein, les maires qui ont assisté au ravage de la forêt ont parlé d'un monstre. Ils n'avaient jamais vu ça. Il y a des maires qui, enfants, ont connu le feu qui était déjà monstrueux de 1949, qui avait brûlé des milliers et des milliers d'hectares en Gironde et qui avait quand même causé la mort de 82 personnes. 82 personnes, vous imaginez? Bon. Là, on peut quand même se réjouir que le bilan soit faible, mais rappelons quand même que 4 soldats du feu ont perdu la vie en France au mois de juillet, donc c'est un bilan toujours trop élevé. Je pense que le Premier ministre, demain, va vraiment venir prendre le pouls, ouais, pour deux raisons. D'abord, il faut d'abord signaler que les pompiers ont été reçus par Laurent Nunez, sont ressortis fort mécontents et déçus de la réunion parce qu'ils demandaient plus d'embauches de pompiers, plus de moyens et que pour l'instant, on leur a dit, on va voir, il va y avoir une loi, mais eux, on aura le bol d'attendre et menace de faire grève fin septembre. Il y a eu aussi...
1: Il y a trois jours d'action.
0: Il y a eu des aides économiques. Il y a plus de 13 000 entreprises qui sont totalement sinistrées parce qu'elles ont brûlé en Gironde. Et il y a des aides économiques à hauteur d'un plafond de 8 000 euros qui ont déjà été décrétées pour tous les indépendants. Maintenant, le Premier ministre, évidemment, il vient pour proposer un véritable plan de reconstruction de la forêt. Et c'est là que les maires ont des choses à dire, parce que ils travaillent avec les forestiers et ils sont les premiers à dire on arrête l'écologie à gogo, il nous faut des pare-feux beaucoup plus importants que ce que nous avons connu jusqu'à présent, quitte à sacrifier des hectares de forêt, parce que il y a plus de monde, il y a plus de population. C'est une région, hein, par rapport à il y a quelques années, qui est beaucoup plus visitée, où il y a beaucoup plus de gens qui viennent s'installer. Le climat aussi est en train de changer. Donc il faut repenser la forêt. Et là, évidemment, les maires espèrent être entendus. Et en 1949, après la fameuse tragédie où 82 personnes avaient perdu la vie, eh bien les forestiers landais avaient créé des associations syndicales pour prélever chaque année aux forestiers, aux propriétaires de forêts, une cotisation afin de réorganiser le massif. Peut-être les maires vont-ils demander à l'État de les laisser faire, c'est-à-dire stop les normes environnementales, stop tout ce qui a trait à la protection de la biodiversité. Maintenant, nous, on connaît notre métier, on connaissait la forêt avant, on voit maintenant dans quel état de catastrophe absolue elle est. Peut-être faut-il que vous nous laissiez prendre le volant pour diriger les opérations. On verra si le cornu, notre Premier ministre, va écouter leur demande.
1: D'ailleurs, je sais que vous étiez en vacances, mais je peux vous dire que pendant cet épisode, j'ai interrogé un grand nombre de ces élus locaux.
0: Mais je regardais ces news.
1: Ah, très bien. C'était une question piège, évidemment, et vous écoutiez Europe 1. Mais c'est vrai que ce qui m'a marqué, c'est cet engagement incroyable de tous ces élus, hein, le maire de Biganos, le maire de Lacano, etc. Et tous me disaient, mais c'est dingue parce qu'on a des gens qui viennent là de Paris qui nous expliquent comment ça fonctionne la forêt. Ils n'y connaissent rien. Ouais. Alors que nous, on sait. Donc c'est peut-être ça aussi l'échange qui risque d'avoir lieu demain avec le Premier ministre en disant laissez-nous faire aussi, parce qu'il y a également le millefeuille administratif, vous le savez bien, on en parle tellement souvent sur nos antennes, mais les maires ont joué un rôle formidable. Et c'est vrai qu'ils ont des choses à dire, Catherine Rambert.
6: Oui, enfin, si Sébastien Lecornu vient prendre le pouls, c'est pas la peine qu'il se déplace. Le pouls, on l'a tous pris, hein. Pourtant, on n'est pas allé sur place, hein. Donc, la région est sinistrée, des villages entiers ont brûlé, des maisons ont été dévastées. Moi, plus ils sont nombreux à se déplacer, plus je me méfie de ce genre de déplacement. C'est bien convaincu. Je suis pas convaincue, là, quand j'entends tous ces ministres dont on connaît à peine le nom qui se déplacent, ça m'inquiète un petit peu.
1: Il n'y a pas eu un si grand nombre de ministres à se déplacer aussi, hein. C'est ça.
6: Ouais,
1: bon. Non mais je vous le dis, en plus on aurait pu s'attendre parce qu'il y a des avantages.
6: Pas l'écran qui masque, la fumée qui masque l'écran, on verra bien. Mais pour les mesures, oui bien sûr il faut de l'argent vite, il faut beaucoup d'argent, il faut mobiliser des assurances pour qu'elles aident à la reconstruction des maisons. Les maires, je ne sais pas comment ils vont intervenir, parce que je vous rappelle que l'ONF qui gère les forêts françaises a un budget de quasiment 1 milliard d'euros. Bon, il sera temps de voir comment ils vont réaffecter ce budget pour réaménager aussi la forêt landaise. Attendons ce qu'il va dire. Moi, je me fie toujours aussi des annonces, vous savez, en fin de mandat. Il va déclencher des budgets qu'il ne va pas gérer derrière. On ne sait même pas si on aura un budget à la rentrée. Bon. Il faut vraiment des mesures d'urgence, c'est de l'argent, tout de suite.
1: Et on va suivre ça avec une grande attention sur Europe 1 et sur CNews demain.
6: Il faut écouter les maires, mais c'est l'ONF qui va prendre la main là-dessus. L'ONF a des plus gros budgets français, donc il faut qu'ils fassent bien maintenant leur boulot. Oui.
1: Alors, puisqu'on parle de...
0: C'est normal, cela dit, qu'ils prennent la température.
1: C'est normal.
0: Les doléances,
6: la température, on a tous pris sans se déplacer. Jeu de mots, excusez-moi, avec pas près d'un incendie.
0: Si, c'est important qu'ils se déplacent.
6: Oui, pas pour prendre la température, pour annoncer des mesures.
1: Et on verra ça demain. On va suivre ça avec une grande attention. Nos équipes sont sur place, puisqu'on parle de politique. On va évoquer...
6: Je vous coupe, mais je suis tellement excédée par la communication des hommes politiques qui communiquent, font des déclarations martiales, des punchlines, ne font rien, que je suis toujours sceptique quand un Premier ministre se déplace avec pléthore de ministres et de conseillers. J'attends de voir ce qu'il va annoncer et il faut vraiment qu'il annonce des mesures fortes et immédiates. Sinon, ça sert à rien. C'est pour dire ce qu'il a dit aux pompiers. C'est pas la peine qu'ils se déplacent, il faut qu'ils restent à Matignon.
1: C'était Laurent Nunez. Hein,
6: ça nous fera des économies de déplacement.
1: Allez, je vous sens en forme ce soir, Catherine
6: Robert.
1: Pas du tout,
6: mais ça m'agace. C'est pas
1: j'ai bien compris.
6: Donc, c'est pas le genre, cela dit, c'est pas le genre de Sébastien Lecornu.
1: Voilà.
6: C'est plutôt un pragmatique.
1: C'est aussi un pragmatique. Et,
6: voilà.
1: Puisqu'on parle de politique, bah oui, 2027, ça approche très, très, très rapidement. Et je vous conseille de lire nos confrères du Journal du Dimanche, puisque Éric Ciotti, j'ose le terme, c'est vraiment lâché, vraiment. Le président de l'UDR dénonce notamment une dérive autoritaire du pouvoir. Et il dit beaucoup de choses. On va voir tout cela avec Kylian Salé, et puis on va ouvrir le débat avec vous deux.
11: Éric Ciotti passe à l'attaque contre le gouvernement d'Emmanuel Macron. Dans les colonnes du JDD, le président de l'UDR pointe du doigt les défaillances de l'État, à commencer par la gestion des incendies.
12: Le réchauffement climatique est une réalité, mais là où des départements du sud de la France ont su s'adapter, l'État, lui, n'a pas pris la mesure du phénomène et l'organisation de la sécurité civile n'est plus adaptée à la situation. Contre les incendies, chaque minute compte. L'État, lui, a perdu des années. Le macronisme restera dans l'histoire comme un champion de désorganisation et d'impréparation.
11: Autre thème abordé dans cet entretien, la crise migratoire à Ceuta. Éric Ciotti déplore le laxisme de la France, mais aussi de l'Espagne en matière d'immigration.
12: Sur le dossier migratoire, la France et l'Espagne sont malheureusement les maillons faibles de l'Europe. Pour régler le problème, il faut partout faire battre le macronisme et le socialisme.
11: Au chapitre économie, le maire de Nice se dit contre la désindexation d'une partie des pensions des retraités les plus aisés. Il fustige la gestion des finances publiques par l'État, notamment les dépenses.
12: Les gouvernements Macron ont augmenté la dépense publique dont ils détiennent le record d'Europe. Et incapables de réformer, ils se paient sur le dos des retraités. C'est à la fois lâche et injuste. C'est une politique de gribouille et de faussaire. Prendre l'argent dans les poches des Français est un remède socialiste dont il faut se vacciner pour de bon.
11: Enfin, le patron de l'UDR se dit contre le système actuel de répartition. Selon lui, le rapport entre les actifs et les retraités s'est totalement inversé du fait de la baisse de la natalité et de l'augmentation de l'espérance de vie.
1: Je rappelle que notre émission sur Europe 1 sur CNews s'appelle Punchline et que je relève quelques phrases d'Éric Ciotti. Le macronisme restera dans l'histoire comme un champion de désorganisation et d'impréparation. Voilà un court extrait, mais il y en a d'autres. Hein. Véronique Jacquier.
0: À l'épreuve des faits, on peut dire quand même que 10 ans de macronisme n'auront accouché d'aucune réforme structurelle pour redresser la France et lui donner un avenir et lui donner une vision. Donc là, je pense quand même que, je vous rappelle quand même que l'épisode du Covid, on applaudissait les soignants, il y a eu un Ségur de la santé, et puis tout ça pour ça, l'hôpital continue à se casser la gueule et les soignants vivent un véritable calvaire et sont sacrément courageux, en plus par les temps de canicule que nous vivons encore actuellement, pour tenir bon. Sur l'exemple des feux de forêt, on a souligné cette anecdote pendant ces derniers jours, mais souvenez-vous, il y avait un pilote de Canadair qui disait « Quand je vais chercher l'eau dans la Seine, je pense qu'on a dépollué la Seine pour 2 milliards d'euros. On aurait pu acheter au moins 10 Canadair. » avec cet argent-là. Et c'est vrai que c'est le symbole du macronisme, c'est-à-dire en même temps, mais en même temps, dans quelque chose qui reste éminemment superficiel, là où la France est tellement en train de se casser la gueule qu'il est plus urgent de choisir des priorités, quitte à faire des mécontents, mais de toute façon, gouverner, c'est choisir. Et c'est aussi prévoir.
1: Catherine Lambert, que pensez-vous de ces différentes charges d'Éric Ciotti?
6: C'est Éric Ciotti, il est en campagne pour Marine Le Pen, donc cela dit, on peut que lui donner raison sur certains points. Sur les 2 milliards, effectivement, mis pour nettoyer la Seine, moi, je m'étais beaucoup insurgée contre cette affaire. Je pense que la Seine est de nouveau impraticable à la natation aujourd'hui. Hein, donc,
1: vous n'avez pas tenté de vous y baigner.
6: Jeté par la fenêtre. Voilà. Comment?
1: Vous n'avez pas tenté de vous y baigner.
6: Non, je vais d'accord. aller chez vous dans votre piscine, plutôt. Ça me semble plus...
1: plus raisonnable, d'accord.
6: oui, de toute façon, en fin de mandat, maintenant, on tire sur l'ambulance. Macron a déçu sur toute la ligne. Voilà. Il faut faire attention quand même à qui on élit, bien sûr, hein, mais il faut quand même élire des gens qui connaissent la France, qui connaissent ce pays. Emmanuel Macron est élu à 38 ans ou 39 ans. Il ne connaissait pas la France. Il connaissait le Touquet et Paris. Il faut vraiment élire des gens qui connaissent ce pays, qui ont labouré le terrain, qui sont allés en campagne et qui ont une vision et qui prennent vraiment pour le coup, eux, la température de comment vivent les Français. Il ne sait pas comment vivent les Français. C'est pour ça que son double quinquennat a été un si grand échec.
1: Et sur l'immigration, la France et l'Espagne sont malheureusement les maillons faibles de l'Europe, hein, la synthèse d'Éric Ciotti.
0: Oui, mais parce qu'il souligne justement le fait qu'Emmanuel Macron ne s'est pas prononcé, enfin s'est prononcé contre plutôt, oui, la directive retour, validée au niveau européen, pour que les migrants en situation irrégulière soient de toute façon renvoyés le plus rapidement possible chez eux, ce qui pour l'instant n'est pas le cas. Voilà pourquoi il dit que nous sommes le maillon faible de l'Europe.
6: Et puis on a jamais entendu une prise de parole forte, déterminée d'Emmanuel Macron sur les migrants, sur le problème de l'antisémitisme. Mmh. Voilà, on a eu des petites logorées. Je vous rappelle qu'il n'est pas venu. Alors c'est un petit peu, je fais un pas de côté, excusez-moi. Il n'était pas venu à la grande manifestation après les attentats du 7 octobre. Mais voilà, donc Macron, c'est une logorée permanente mais inaudible parce qu'il n'y a pas de prise de parole forte. Quand on gaspille sa parole, elle n'est plus audible.
1: Et tout ça, en plus, avec en toile de fond, je vous renvoie la une de Paris Match. Au moment où les Français se serrent la ceinture, on le voit sur un scooter des mers, au prix du carburant, au prix de la location d'un scooter des mers. Alors après, c'est son choix, hein, il fait ce qu'il veut, hein, de ses vacances. Mais c'est vrai que, bon voilà, ça envoie rien.
0: Il faut préciser qu'à la une de Paris Match, chaque été, on a droit quand même justement au gros marronnier du président.
1: Du fort, de Brégançon.
6: Mais là, ils ont un petit peu la main sur les photos qui sont faites sur eux. Hein, je vous rappelle qu'ils ont des...
1: Je sais de qui vous avez parlé.
6: Célèbre agence qu'on n'en aura pas. Ouais. Donc ils ont un petit peu la main sur les photos qui sont prises sur eux. Et il faut juste leur dire que les photos de début de mandat, quand c'est sexy, qu'on vient d'être élu, qu'on fasse faire une photo sur un scooter de mer, c'est très bien. En fin de mandat, quand le pays est dans un état lamentable, qu'il y a eu le feu partout, qu'il y a un problème de migrants, on ne sait pas prendre en photo sur un scooter de mer. Mais ne même pas penser à ça, ça montre à quel point
1: que cet homme est déconnecté. Une location de scooter de mer, ça coûte cher quand
6: le commun des mortels. Il n'a pas dû louer de sa poche.
1: Mais non, évidemment. Le symbole que ça renvoie. Et puis, il me semble que le prix du carburant est un peu élevé.
0: L'image sur le scooter des mers était complètement.
1: Bien sûr.
0: Était celle d'un homme déconnecté et plein de morgue, alors que ça brûlait en Gironde et dans les Landes. Moi, j'aurais mis à la une de Paris Match les pompiers, sincèrement.
6: Ouais, ils l'ont fait plusieurs fois.
1: Allez, on avance, parce qu'il nous reste 15 minutes. On a Claude Moniquet qui nous attend aussi, mais je voudrais qu'on parle encore de politique. Il y avait décidément beaucoup de choses à lire aujourd'hui dans les colonnes du JDD. Jean-Pierre Farandou parle également à nos confrères. Et le ministre du Travail explique que pour lui, la hausse du chômage n'est pas une surprise. Et on parle des retraites. La question de la désindexation des pensions de retraite est posée. Je vous propose d'écouter Thierry Breton, ancien commissaire européen et ancien ministre de l'économie, qui répondait sur le sujet sur une autre chaîne. Écoutez-le.
2: Souvenez-vous qu'on avait vraiment, au forceps, après 8 ans, fini par avoir une réforme des retraites. Cette réforme des retraites, dite réforme Borne, elle devait, et c'est très important ce que je vais vous dire, elle devait, précisément en travaillant 3 mois de plus par an. Et donc ces 3 mois par an permettaient d'économiser en 2025 5 milliards d'euros, en 2026 7,5 milliards, en 2027 10 milliards, et en 2030 à peu près, en régime plein, 14 milliards. C'est le choix qui était passé, qui était rentré en vigueur, qui attendait uniquement le décret d'application, enfin après 8 ans de travail, où on avait réussi à trouver cette trajectoire, et on parle toujours de trajectoire, il faut parler de trajectoire en économie, pour des raisons qui lui appartiennent, Sébastien Lecornu a décidé de dire, on suspend, on arrête, peut-être pour avoir un peu plus de durée pour son gouvernement, je conteste pas. Ce que je sais, c'est que quand on renonce, on paye toujours. Eh bien, le prix d'addition, il est là.
13: Mais pourquoi
2: aujourd'hui, si jamais on applique la méthode donc proposée par monsieur Lescure ou qui va discuter, je la conteste pas encore une fois, c'est-à-dire en gros, donc dire les plus aisés. Alors qu'est-ce que c'est que les plus aisés? J'ai lu dans des très bons journaux, monsieur Safran, on disait autour de 3000 euros par mois de retraite pour un couple. Alors je rappelle que la retraite moyenne pour aujourd'hui pour la France, je dis uniquement pour la France, c'est 1541 euros net par mois. Le SMIC, c'est 1478. Donc, ça veut dire que un couple qui aurait chacun travaillé toute sa vie avec une retraite qui est le SMIC pour l'un, le SMIC pour l'autre, il serait donc considéré comme riche et donc il serait taxé.
1: Catherine Lambert.
6: Cette patate chaude des retraites que les gouvernements se balancent les uns aux autres, ça devient grotesque et ridicule. Bien sûr qu'il y a un problème de retraite.
1: Bien sûr.
6: Que certainement qu'il faut faire contribuer de façon différente peut-être les retraités. Je ne sais pas à quelle hauteur. Mais surtout, ce qui est insupportable pour les gens, c'est que l'effort n'est pas partagé. Là, on bricole. On demande aux retraités. On dit qu'on va désindexer la retraite des retraités pour faire beaucoup d'économies. Ça fait beaucoup d'économies. Ça, c'est vrai, c'est énorme. J'ai lu que ça faisait presque 6 et puis 12 milliards d'économies. Il a dit les chiffres, c'est colossal. Mais où sont les économies structurelles annoncées? Où est-ce que l'État fait des coupes sombres dans
1: son budget? Pourtant, il y a des solutions.
6: Non, mais voilà. Donc, si on tape, coupes, plutôt que de réformer les retraites, de dire aux Français, parce qu'il faudra bien que le prochain président annonce aux Français qu'il va falloir travailler plus, puisqu'on est un des pays qui travaille le moins. Donc, il faudra bien s'y résoudre. Et sinon, je sais même plus ce que je voulais dire, tellement ça m'agace.
1: Vous êtes très agacé ce soir, Catherine Robert. Les dossiers vous agacent.
6: Ils se repassent à passade chaude en faisant des mesurettes et en s'en prenant de ci, de là pour trouver quelques milliards. Je vous rappelle qu'il y a un budget qui doit être voté à la rentrée. On n'est pas à l'abri d'une censure à 8 mois des élections, je ne vous raconte pas la pagaille que ça nous promet.
1: Véronique Jacquier.
0: Oui, écoutez, on a un gouvernement qui se paye sur le dos des retraités, qui veut se payer sur le dos des retraités alors qu'il est incapable...
6: Mais enfin, faire contribuer les retraités, ce n'est pas non plus un gros mot, on ne peut rien dire. Le problème, c'est que l'effort n'est pas partagé. Moi, c'est ça qui me dérange. C'est que l'effort, il est... on vient pas d'économie structurelle et on s'en prend aux retraités en disant que 3 000 euros...
1: Allez, Véronique Jacquier.
6: De quoi on parle?
1: Véronique Jacquier.
0: Non, mais là, je crois qu'on est d'accord, bien entendu, qu'il faut que l'État soit capable de se réformer, de faire des économies. Il faut faire des économies sur le coût de l'immigration. Je rappelle par exemple que l'hébergement d'urgence en Île-de-France, c'est 50 000 chambres d'hôtel qui chaque soir sont payées par le contribuable pour des personnes en situation irrégulière dans notre pays. Voilà, donc il y a des matières à réfléchir, à trouver des économies. Il y a matière aussi à rationaliser le millefeuille dans l'administration territoriale. Ce sont des idées qui sont sur la table depuis au moins 10 ou 15 ans. François Fillon, dans sa campagne présidentielle, avait déjà mis toutes ces idées sur la table. La suppression de 500 000 fonctionnaires, donc des économies, on peut en trouver pour redresser le pays. Maintenant, faire payer... Moi, ce qui me gêne, en fait, c'est la petite musique assez perverse du ressentiment. C'est-à-dire, à partir de 3 000 euros, un couple de retraités est riche.

0: les amis.
1: Voilà, moi je suis pour que les Français travaillent plus, donc on est d'accord là-dessus. Mais ce que je veux dire, c'est que il y a maintenant dans le discours politique et dans les mesurettes qui sont proposées cette culture du ressentiment, c'est-à-dire ah tu gagnes tant, tu dois forcément payer plus. Ah tu es à la retraite et un couple gagne tant, et ben forcément il va passer à la caisse. C'est insupportable. Et cette petite musique en plus est en train de s'infuser parmi la jeunesse qui majoritairement, on va dire, vote de plus en plus LFI, mais heureusement pas que, parce que justement on a une jeunesse qui s'appauvrit. Donc forcément les retraités deviennent des cibles. Et c'est une façon aussi de diviser les Français.
0: Allez, on va faire un petit pas de côté international important. Claude Moniquet est toujours avec nous. Merci Claude d'avoir été patient. On a beaucoup de sujets ce soir. Pourquoi je voulais vous avoir? Parce que Kushner, l'émissaire et agent de Donald Trump, est attendu aujourd'hui en Israël. Que faut-il en attendre? Je vous propose d'écouter Julien Balou, l'ancien porte-parole réserviste de Tzahal, qui était mon invité ce matin dans l'heure des pros. Et je vous poserai la même question d'ailleurs. Que faut-il en attendre?
2: Les élections sont prévues fin octobre. Ça va être très compliqué dans cette période de voir une quelconque avancée, ou alors ça se fera sur le terrain mais sans communication. C'est assez délicat. Donc Jared Kushner vient aujourd'hui en Israël, il va ensuite en Égypte, il essaye d'aplanir, si vous voulez, les divergences pour approcher toutes les parties. Mais encore une fois, on est dans un contexte un petit peu compliqué.
0: On est effectivement dans un contexte politique, mon cher Claude Moniquet, ça ne nous a pas échappé, de part et d'autre, hein, aussi bien en Israël qu'aux États-Unis. Donc concrètement, je vous repose la question, que faut-il en attendre?
3: Oui Thierry, contexte éminemment politique, puisqu'on va avoir les élections mid-term aux États-Unis et il va y avoir en octobre des élections législatives assez compliquées pour Benjamin Netanyahu en Israël. Or, il existe, ce n'est un secret pour personne, il y a de fortes tensions aujourd'hui entre Donald Trump et Benjamin Netanyahu. Benjamin Netanyahu, qui il y a 2 semaines a refusé d'entériner le plan de désarmement de Gaza et d'évacuation de la bande de Gaza par Israël. Donc en fait, en règle générale, on a l'habitude de voir Jared Kushner envoyé dans des missions diplomatiques pour discuter avec des adversaires des États-Unis, comme les Iraniens, par personne interposée, éventuellement par pays interposé. Mais là, c'est une mission plus originale. Il est envoyé chez un ami des États-Unis, un ami qui est sans doute qui doit beaucoup aux États-Unis, puisqu'Israël est soutenu depuis des décennies avec beaucoup de fermeté par Washington. Mais comme le tissu s'est un peu détricoté entre les deux dirigeants, ben il faut essayer de travailler les coutures, de renforcer les liens et d'arriver à un accord. Ce n'est pas du tout évident. Parce que d'un côté, il y a un impératif, un intérêt de Donald Trump qui est très clair, qui a besoin d'une sortie de cette crise du Moyen-Orient par le haut. Il n'y arrive manifestement pas en Iran. S'il pouvait y arriver à Gaza, ce serait un bon point pour lui. Mais pour les Israéliens, Gaza, c'est à peu près non négociable. Ça a été dit encore très récemment. Il y a 2 jours, les Israéliens ont dit « mais nous allons continuer à traquer et à éliminer l'ensemble des terroristes qui ont encore vivants, qui ont participé au pogrom du 7 octobre. Donc, il va y avoir beaucoup de sujets sur la table, mais il n'est pas du tout évident qu'on en sorte avec une solution.
0: Votre retour, cette information des sources du Hamas disent à l'AFP que le Kushner va rencontrer la direction du Hamas en Égypte. Une réaction rapide, Claude.
3: Alors c'est tout à fait possible, puisqu'il y a une délégation du Hamas qui est en Égypte depuis ce matin, qui a rencontré Hassan Rached, le chef du renseignement égyptien, entre autres dans l'idée que Rached et l'Égypte pourraient aider à convaincre les Israéliens d'accepter le plan de Trump. Donc oui, une rencontre entre Jared Kushner d'une part et Nikolai Mladenov, le patron du Board of Peace qui va l'accompagner, est tout à fait probablement à l'ordre du jour.
0: Merci beaucoup Claude, merci mille fois. On va terminer cette émission en parlant de nos agriculteurs. Vous savez, on a besoin de les aider, c'est important de les entendre, on leur donne la parole un maximum de fois. Et ceux qui risquent de payer un lourd tribut avec cette canicule, s'il s'agit bien des agriculteurs. Nous sommes avec Véronique Le Floch, ancienne présidente de la Coordination Rurale.
3: Merci beaucoup.
0: Merci Véronique d'être

0: Avec nous ce soir sur Europe 1 et sur CNews. On évoquait tout à l'heure un certain nombre de mesures attendues pour les victimes des incendies. Mais le Premier ministre donc sera donc en Gironde demain. Et vous concernant, donc il a envoyé une lettre ouverte, hein, une série de mesures pour vous aider. Sauf que ces promesses sont incertaines puisqu'elles sont soumises à vote du Parlement qui est, ça vous a pas échappé, divisé. Alors très concrètement et très rapidement, je voulais vous donner la parole pour terminer cette émission. Qu'est-ce que vous attendez? Qu'est-ce que vous demandez? Parce que la rentrée va être difficile pour vous, je le sais.
1: Oui, bonsoir. Déjà dire, est-ce qu'il y avait urgence à agir quand on agit et que c'est déjà trop tard, que le feu a pris dans toutes nos campagnes? Et finalement, si tout ça n'est pas que le résultat d'une volonté politique de voir nos campagnes se vider et le nombre d'exploitants et d'exploitations disparaître les unes après les autres? Alors qu'est-ce qu'on attend? On attend que l'élevage et nos cultures soient sauvées, des mesures urgentes telles que le non-prélèvement de nos cotisations sociales qui est prévu pour le 20-25 août soit suspendu par exemple, qu'on puisse être privilégié dans l'attribution de fourrage pour nos élevages plutôt que de voir certaines cultures partir dans les méthaniseurs. Que l'État intervienne aussi auprès des industriels pour que les prix soient revus comme le permet la loi Egalim, avec nos coûts de production qui vont exploser parce qu'il faudra justement avoir recours à de l'approvisionnement extérieur pour nourrir nos animaux. Et donc toutes ces mesures-là semblent loin du compte. Elles auraient pu être mises en place depuis très longtemps. Force est de constater que l'urgence n'est visiblement pas si urgente.
0: Véronique, votre situation, on le sait, on l'a souvent évoqué ensemble, était déjà difficile, mais cette canicule ne va pas arranger les choses. Hein. J'ai interrogé un grand nombre de vos collègues agriculteurs des différents départements français, et c'est l'affolement le plus total. Hein. Il y a des problèmes de fourrage, des problèmes d'eau, enfin, et tout s'accumule là. Hein.
1: Alors, tout s'accumule, mais tout ça n'est pas nouveau. Enfin, l'urgence, on la connaît depuis longtemps. Je me souviens d'un rapport du GIEC. Tout le monde connaît ce groupe d'experts pour le changement climatique qui disait déjà en 2014 qu'il allait falloir construire des réserves d'eau pour justement cette souveraineté alimentaire. C'était repris dans un rapport fourni au ministère de l'Agriculture par le Conseil général à l'alimentation et aux espaces ruraux en 2015. Qu'est-ce qu'il en est ressorti? En 2023, le président Macron mettait en place un plan eau. Gabriel Attal intervenait ensuite, suite à nos actions, à nos mobilisations, pour dire qu'on allait aider une centaine de projets pour l'eau. Pourquoi 100? Pourquoi autant? Pourquoi pas autant que nécessaire? On est déjà tellement dépendant d'importations qu'on a l'impression, justement, qu'on veut devenir totalement dépendant. Et finalement, c'est l'agriculture qui s'effondre, mais c'est toute l'économie qui va avec, hein, les emplois. Et malheureusement, on laisse faire.
0: Concrètement, vous attendez pas à grand-chose quand je vous écoute.
1: Véronique, je ne sais pas comment on peut faire quand on est allé si loin dans le désastre. On a souvent parlé des 100 000 exploitations en moins en 10 ans, entre 2010 et 2020, mais les trois années qui ont suivi, on en a perdu 50 000. Donc, ça s'accélère. Et là, ce à quoi ça conduira, c'est de se dire, eh bien, les candidats ne seront pas forcément là et on va poursuivre l'agrandissement de nos exploitations. Et on va davantage soumettre nos agriculteurs à une forme d'esclavage, puisque nous serons bons à investir davantage et puis travailler davantage, mais toujours pas plus pour plus de revenus. Et c'est ça qui est désolant, parce que nous, ce qu'on a besoin, c'est davantage de prix, que ces prix couvrent nos coûts de production. Et là, on sait qu'ils vont exploser. On a besoin, certes, de préserver les capacités de production, mais j'espère qu'on n'a pas perdu trop d'exploitants pour le moment.
0: Merci Véronique Le Floch, il est important de vous entendre ce soir sur CNews et sur Europe 1. Vous vouliez parler ? Eh ben non, parce que c'est la fin de l'émission.
2: Je voulais soutenir, j'allais dire pendant ce temps, Madame van der Leyen signe le Mercosur avec déjà des agriculteurs qui doivent produire à bas coût, gérer la sécheresse et qui sont asphyxiés financièrement. Voilà, il faut les aider parce que c'est un problème sociétal.
0: Aider. Et c'est pour ça qu'on entend.
2: On va tous en payer le coût. Hein,
0: exactement. Que serait la France sans nos agriculteurs ? Ça sera le mot de la fin. Merci à vous deux de m'avoir accompagné. Merci à l'équipe qui m'a entouré, Déborah Smadja, Aurélie Deloplas, Sarah Gaudron, Camille Guédon, Pauline Scalzer pour l'information. Gros travail de la programmation, Clara Bouvier-Déno, Stella Naville. Merci aux équipes en régie. Tout de suite, c'est Élodie Huchard et l'heure des pros. Et moi, j'aurai le plaisir de vous réveiller, une fois n'est pas coutume, demain matin à 6h. Soyez là, demain matin à 6h, la lumière sera allumée. Je mettrai le réveil, vous verrez. Allez, à demain matin. Bye bye.
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15: Bonsoir à toutes et à tous. Soyez les bienvenus dans Europe 1 Soir. Deux heures d'infos, deux heures de débat juste après votre journal de 19h. Arnaud Benedetti va être notre invité. Avec le politologue, nous échangerons sur Éric Ciotti en une aujourd'hui du JDD pour qui le macronisme menace nos libertés. Le président de l'UDR, grand soutien s'il en est de Marine Le Pen, n'est toutefois pas forcément sur la même longueur d'onde que le Rassemblement National sur l'âge de départ à la retraite. Sinon, dans un petit peu plus d'une heure après le journal de 20h, la photojournaliste Élise Blanchard, lauréate du World Press Photo 2026 et auteure surtout du livre « Dans la maison d'un taliban » sera avec nous. L'occasion de nous partager son regard sur l'Afghanistan qu'elle connaît bien, très bien, pour y avoir vécu plusieurs années. L'Afghanistan où les talibans célèbrent ce week-end les 5 ans de leur retour au pouvoir. Enfin, après 20h30, dans Ça nous a énervé cette année, Laurent Tessier va revenir sur les propos de Marine Tondelier concernant un terrorisme d'extrême droite. Et puis dans Le grand patron de la France bouge, vous allez faire connaissance de Yannick Morat. C'est le président du groupe Ecosport, marque spécialisée dans la vente en ligne de matériel de sport outdoor. Très très très bon début de soirée, bon dimanche soir. 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
15: Alors que l'incendie dans les Landes a ravagé plus de 1700 hectares depuis jeudi, Sébastien Lecornu sera lui en Gironde demain. Pour les habitants du Porge, ville la plus dévastée par les feux de ces dernières semaines, les difficultés ne font que commencer. Notre envoyé spécial pour Europe 1 les a rencontrés. Reportage à suivre dans votre journal. Pendant que nous terminons notre cinquième canicule de l'année, c'est aussi très difficile pour les animaux de se thermoréguler. Nous vous emmènerons dans un refuge de la SPA à Marseille pour voir comment bénévoles et vétérinaires s'organisent. Si vous devez voyager avec EasyJet dans les prochaines semaines, il va peut-être falloir trouver une solution de repli. Le préavis de grève des personnels de cabine court jusqu'au 2 septembre. Déjà 100 vols annulés ce week-end. Et puis la fin des championnats d'Europe d'athlétisme à Birmingham. L'occasion de retrouver coach Perrin et son franc-parler célèbre pour cette ultime soirée de compétition. La tendance météo, Perle Rovni, bonsoir.
19: Ce soir, plusieurs régions sortent enfin de la vigilance orange. On vous dit lesquelles et ceux qui vous attendent demain en fin de journal.
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15: Trois semaines après le méga feu qui a ravagé, vous le savez, plus de 40 000 hectares en Gironde, c'est l'équivalent de la surface de Paris. Sébastien Lecornu se rend demain lundi dans ce département. Le Premier ministre va être accompagné de 6 ministres pour lancer une mission de reconstruction et adaptation des territoires. Au Porge, la commune la plus touchée, la plus dévastée, 183 maisons détruites. Beaucoup d'habitants ne croient plus aux promesses du gouvernement. Reportage de notre envoyé spécial pour Europe 1, Charles Bouchain.
20: Sur la petite place du Porge, les commerces sont ouverts et les habitants viennent discuter. La vie reprend son cours, mais l'émotion est toujours vive chez Françoise.
21: J'ai du mal à en parler, on va dire. C'est tellement dur de voir tout ça, toutes les maisons brûlées. On se dit, mais comment c'est possible, quoi ?
20: Comme beaucoup ici, l'habitante n'est pas convaincue par la venue de Sébastien Lecornu.
21: J'espère que ce n'est pas de la parade.
20: Un avis partagé par Patrick, 58 ans.
22: Tout simplement, il vient faire de la politique. Temps manqué, ça a été très compliqué. On a eu le feu dans toutes les maisons pratiquement. Ils vont faire des promesses qui ne seront toujours pas tenues.
20: De nombreux porgers s'interrogent aussi sur les moyens financiers de l'État pour aider à la reconstruction.
23: Est-ce qu'il va amener des fonds pour pouvoir refaire tous ces bois, puis pour les pauvres gens qui ont tout perdu,
24: Je ne suis pas le grand trésorier de l'État, mais à l'heure actuelle, on n'entend parler que de dettes.
20: D'autant qu'il faut agir rapidement et accompagner sur plusieurs années, insiste Bérangère.
25: Qui lance un plan Marshall, la reconstruction rapide et méthodique du village, en prenant en compte les éventuels dangers, en créant des pare-feux qui protégeront si malheureusement il y avait un nouveau feu.
20: Pour appuyer leur demande, des habitants se rassembleront devant la mairie à l'arrivée de Sébastien Lecornu demain matin. Le Porge, Charles Bouchain, Europe 1.
15: Et chez nos voisins belges, se joue en ce moment l'un des pires incendies du pays qui a déjà brûlé 3000 hectares. Incendie dans la réserve naturelle de Fagne, à l'est de la Belgique. Plus d'une centaine de pompiers mobilisés sur place. Les odeurs de fumée se propagent jusque dans le Grand Est. Avant son déplacement en Gironde, demain lundi, Sébastien Lecornu a adressé lui une troisième lettre aux agriculteurs diffusée dans la PQR, la presse quotidienne régionale. La réponse devrait être rapide et forte, martèle le Premier ministre, alors que la loi sur l'urgence agricole vient d'être validé. Le Premier ministre annonce que les aides sont, je cite, à la main des préfets et qu'aucun agriculteur ne sera laissé seul. Le Premier ministre fait également de la retenue d'eau un outil de souveraineté nationale. La canicule, elle, recule demain matin dès 6h. Quasiment toute la France sera en vert ou alors en jaune. La vigilance orange canicule ne concernera plus que 6 départements du sud-est de la France. Ardèche, Drôme, Vaucluse, Gard, Bouches-du-Rhône et Var, où les fortes chaleurs vont perdurer encore jusqu'à mercredi, d'après Météo France. Si pour combattre la chaleur de la canicule, les humains trouvent des moyens pour se rafraîchir, comment faire pour les animaux, comme dans les refuges de la SPA? Stéphane Burgat, notre correspondant européen dans les Bouches-du-Rhône, nous ouvre les portes de l'un de ces lieux d'accueil à Marseille.
0: C'est au tour de Milou, un fox terrier âgé de 14 ans, de quitter son box en compagnie de la vétérinaire Alexia, direction une petite piscine en plastique bleu.
1: Donc, on va le poser dedans, sachant que les chiens transpirent pas tout à fait comme nous, donc c'est très important de leur rafraîchir les pattes, le dessous des aisselles. Ça fait du bien, mon lapin. Bah oui. Oui, il tire la langue. Bah, vraiment, les chaleurs, ça représente un danger.
0: Pour les chats, l'approche est différente. Le bain, très peu pour eux. La chatrier est désormais équipée d'un système de rafraîchissement, nous explique la directrice du refuge, Magali Dublé.
2: Nous avons installé des brumisateurs que nous allumons lors de fortes chaleurs, qui sont quand même assez à l'ombre, et les chats ont le brumisateur sur le sol, et c'est comme ça, ça leur fait de la fraîcheur.
0: Car les animaux sont très sensibles à la chaleur, nous détaille Alexia, la vétérinaire de la SPA Marseille.
1: Ils n'ont que leur coussinet pour se protéger, ils sont au ras du sol, ils prennent bien plus facilement les réverbérations. Donc nous, quand on est à 40 degrés au-dessus, il faut savoir qu'eux, en fait, ils peuvent être très facilement à quasiment 60 degrés.
0: Mais c'est pour cette raison que les heures de sortie sont aménagées durant l'été. Marseille, Stéphane Burgat, Europe 1.
15: Europe 1 soir, 19h05, retour sur la grève massive du personnel d'EasyJet. Les hôtesses et stewards dénoncent des problèmes organisationnels, comme l'annonce le soir pour le lendemain d'un nouveau planning. Pour obtenir une amélioration de leurs conditions de travail, la grève de ce week-end a entraîné l'annulation d'une bonne centaine de vols au départ du pays. Bonsoir Romy Azoulay.
4: Bonsoir Guillaume, bonsoir à tous.
15: Alors Romy, ce mouvement social impacte des milliers de passagers et il n'est visiblement pas prêt de se terminer.
4: Oui, la grève pourrait durer jusqu'au 2 septembre, soit la date de la rentrée des classes. Face à des voyageurs excédés, parfois bloqués à l'étranger, sans possibilité de prendre un vol retour, William Bourdon, représentant syndical, renvoie la responsabilité à la direction d'EasyJet.
5: Nous sommes complètement désolés pour les passagers. Maintenant, on a déposé notre préavis dans les règles. On a eu les discussions avec la compagnie EasyJet dans les temps. C'est à elle de s'organiser pour rapatrier tous nos passagers, leur trouver des solutions alternatives.
4: Justement, comme solution évoquée, en cas de vol annulé ou retardé de plus de 3 heures, les passagers doivent remplir un formulaire sur le site de la compagnie aérienne, ce qui leur donnera droit à un remboursement du billet d'avion ainsi qu'à une compensation. Pour l'instant, une sortie de crise n'est pas prête de se dessiner et les syndicats dénoncent le silence de la direction. Ils réclament une réunion dans les plus brefs délais.
15: 19h06, soutenir et pousser l'apprentissage. Voilà le souhait de Jean-Pierre Farandou. Dans le JDD, le ministre du Travail évoque des pistes pour réduire le chômage chez les jeunes. Il dit avoir obtenu des arbitrages favorables du Premier ministre. Dans ce sens, plusieurs moyens supplémentaires vont être débloqués pour des formations qui répondent aux besoins des industries souveraines. Côté chômage, dans notre pays, les chiffres présentés ces derniers jours sont malheureusement en hausse. Et au niveau mondial, pour les jeunes, pas de bonne surprise non plus. D'après un rapport de l'Organisation internationale du travail, le taux de chômage des 15-24 ans a même légèrement augmenté 0,1% entre 2024 et 2025. 67 millions de personnes sont sans emploi, Mathieu Prior.
6: Oui, et la suite du rapport n'est pas plus rassurante. La part des jeunes qui ne sont ni en emploi, ni en études et ni en formation atteint les 20%, soit plus de 257 millions de personnes. Le taux de chômage devrait tout de même rester stable les prochaines années. Il concerne presque toutes les parties du monde, dont surtout l'Europe. Le rapport pointe le ralentissement de la croissance économique et les tensions géopolitiques, mais aussi les évolutions technologiques, notamment l'intelligence artificielle. Pascal Delima est chef économiste au cabinet BKMC.
26: Contrairement à ce que il avait été indiqué, on va dire, par tous ceux qui croient en toutes ces technologies, il n'y a pas de ruissellement vers la jeunesse et qu'au contraire, il y a une substitution à l'IA en particulier et donc il faut se former de plus en plus. Et comme en face, nous n'avons pas les formations toujours adéquates dans un certain nombre de pays, on se retrouve avec des jeunes et au chômage et en plus qui n'ont pas les possibilités de s'adapter au monde de demain.
6: Selon l'Organisation internationale du travail, si 10% des emplois exposés à l'IA viennent à disparaître, près de 6 millions de jeunes actifs supplémentaires seront confrontés au chômage.
15: L'actualité de ce week-end, c'est aussi cet homme de 24 ans tué par arme blanche la nuit dernière sur un point de deal à Bondy, près de Paris. La piste très probable d'un narcomicide est envisagée dans cette ville de Seine-Saint-Denis. D'après le parquet de Bobigny, une riveraine a découvert le corps sans vie ce matin. Aucune interpellation pour l'instant. En Occitanie à présent, un jeune homme a lui été tué par balle. Il sortait d'une boîte de nuit à Montpellier. Une bagarre entre plusieurs individus qui s'est déroulée à la sortie de l'établissement très tôt ce matin serait à l'origine du drame, d'après le Midi Libre. Décédé des suites de ses blessures à l'hôpital, la victime étrangère à la bagarre aurait reçu une balle perdue. À l'étranger, au moins 16 personnes tuées en Russie et en Ukraine. L'armée ukrainienne qui a envoyé 600 drones la nuit dernière sur Moscou, une attaque d'une rare ampleur. Dans le même temps, la Russie a attaqué Kiev avec des missiles balistiques. Un marché a notamment pris feu dans la capitale ukrainienne. Au Moyen-Orient, une prime de 30 000 $ pour tuer ou pour capturer un soldat américain. Offre de l'armée iranienne parue ce dimanche. La récompense est même doublée si jamais l'action est menée par une femme. Sans plus attendre, on passe au sport avec la toute dernière journée du championnat d'Europe d'athlétisme. Et pour faire le tour de piste, on retrouve notre grand spécialiste du sujet, Coach Perrin. Bonsoir coach.
7: Bonsoir Guillaume, bonsoir à tous.
15: Ravi de vous retrouver. Ce soir coach, on va lever les yeux au ciel pour le saut à la perche. Toutes les stars de la discipline, dont la plus grande, Armand Duplantis, le suédois, sont là.
7: Ouais, c'est la soirée des hommes volants. Pour tous ceux qui aiment le risque et de voir des garçons bondir dans le ciel, c'est leur soirée. Duplantis est présent. Il est le meilleur du monde. Il est le recordman avec 6,21. On a un Grec qui est derrière, Karalis, qui est très très fort et qui peut l'inquiéter, mais seulement l'inquiéter. On a un Français, je pense qu'il ne sera pas très loin, Baptiste Thierry. Alors évidemment, tout le monde me dit qu'est-ce qu'il va faire du Duplantis. Avec les qualifications où il a été très brillant, il va être excessivement prudent pour une fois, puisque il a abandonné à Londres il y a 4 semaines et il s'était blessé à Stockholm. Donc il va être très prudent. Alors évidemment, Guillaume, vous allez me poser la question, pourquoi cette domination exceptionnelle ?
15: Mais alors pourquoi cette domination exceptionnelle ?
7: Oui, sa vitesse. Il a un chrono sur 100 mètres officiel, 10,37. Les spécialistes vont voir quand même qu'il serait pratiquement dans l'équipe de France de relais.
15: Oui, il pourrait même changer de discipline.
7: Ouais, il va encore plus vite au décollage. Il n'a pas de rupture entre le moment où la perche fléchit dans le butoir et où il s'élève à la verticale. Et puis, il a commencé très jeune, donc son saut... il a commencé à 5 ans, son saut est incrusté dans son corps. Et puis une donnée qui n'est pas mesurable, c'est sa force mentale.
15: Il en faut. Coach, je voudrais aussi revenir avec vous sur l'épreuve du marathon.
7: Ah, le marathon. Alors là, merci Guillaume. Hein, je vais vous faire une toute petite confidence.
15: Une petite minute, par contre, la confidence. Hein.
7: C'est formidable. Hein.
15: On est entre nous.
7: Sans souffrance, pas de médaille dans le sport. Ça, c'est là. C'est votre théorie pour la reprise, vous qui êtes un spécialiste. Sans souffrance, pas de médaille. Et puis rétablissons la vérité, le marathon n'a jamais existé aux Jeux de l'Antiquité. Tous vos confrères journalistes disent « Ah oui, c'est l'histoire du marathon ». Non, la bataille de Marathon, le 12 septembre 490 avant Jésus-Christ, a bien existé. Mais il n'y avait pas à cette époque-là de marathon.
15: Bon, en tout cas, moi je n'y étais pas, donc je peux pas faire dire ce que je ne sais pas.
7: Ah évidemment, est-ce encore une fable d'Hérodote ? Nous n'en savons rien. Ce que nous savons, c'est que nous avions 3 Français qualifiés et avec une nouvelle épreuve qui s'appelle le par équipe, eh bien ils ont décroché la médaille de bronze. Et pour tous ceux qui sont adeptes de la course à pied, tous les jours, eh bien, c'est une joie immense de penser qu'on a une équipe qui a pris une médaille au reste de l'Europe.
15: Merci beaucoup, coach. On vous retrouve dans une heure pour une prochaine analyse par rapport à ce championnat d'Europe d'athlétisme qui joue sa dernière journée aujourd'hui. Un petit mot aussi sur la natation. Léon Marchand en quête d'une seconde médaille en individuel au championnat d'Europe de natation. Sacré hier sur le 200 mètres papillon, le Toulousain va être sur la ligne de départ pour la finale du 400 mètres nage libre. Finale prévue dans quelques minutes, 19h21. Allez, la météo rapidement, Pearl Romney. Qu'est-ce qui nous attend ce dimanche soir ?
19: Ce soir, le temps est orageux du Val-de-Loire au Grand Est, avec de bonnes averses attendues et des rafales ponctuellement assez fortes. Dans la nuit, tous les départements de Lorraine, d'Alsace et de Bourgogne-Franche-Comté sortent de la vigilance orange, à l'exception de la Saône-et-Loire et du Jura qui restent surveillés. Sur un quart sud-est, en revanche, les conditions caniculaires vont se prolonger jusqu'en milieu de semaine prochaine. Demain, le ciel restera temporairement nuageux sur le sud-ouest en début de journée, avec quelques averses de l'Auvergne à la Franche-Comté et à l'Alsace, ainsi que vers les frontières du Benelux. L'après-midi, les passages nuageux se multiplieront sur le tiers nord, tandis que le reste du pays profitera d'un temps calme et ensoleillé. Côté température, les minimales iront de 16 à 20 degrés jusqu'à 26 degrés près de la Méditerranée. Et en journée, les maximales seront comprises entre 28 et 32 degrés en général, 22 à 26 degrés près des côtes de la Manche et jusqu'à 38 degrés sur le pourtour méditerranéen.
15: Merci Perle Romney. Éric Ciotti, lui, fait la une aujourd'hui du JDD, le journal du dimanche. Et le président de l'Union des droites pour la République n'a pas sa langue dans sa poche. On en parle dans un instant sur Europe 1 avec le politologue Arnaud Bedenetti. A tout de suite.
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15: 19h15, ravi d'être avec vous pour ce dimanche soir Europe 1 soir avec mes débatteurs Raphaël Steinville, rédacteur en chef au JDD. Bonsoir Raphaël.
13: Bonsoir, comment allez-vous?
15: Ça va très bien quand vous êtes là. Gilles Boutin, lui aussi quand il est là, ça va bien.
14: Bonsoir, bonsoir Guillaume.
15: Gilles, journaliste politique et économique au Figaro, messieurs, avec nous pour cette première heure d'Europe 1 soir, Arnaud Benedetti, directeur de la Nouvelle Revue Politique et professeur à Sorbonne Université. Bonsoir monsieur Benedetti.
16: Bonsoir à vous.
15: Alors vous êtes politologue et avec vous Arnaud Benedetti, nous allons évoquer l'entretien d'Éric Ciotti accordé au journal du dimanche. Le président de l'UDR, Union des droites pour la République, souhaite rassembler toutes les forces de la droite française sans compromis ni tabou. Selon vous, Arnaud Benedetti, c'est un bon slogan pour capter l'attention ou ça peut vraiment fonctionner?
16: De toute façon, c'est, j'allais dire, quelque part, un discours que Éric Ciotti développe depuis d'abord 2024, c'est-à-dire ce moment où il préconise une alliance avec le Rassemblement national pour gagner les législatives. Alors après, si vous voulez, il y a deux éléments importants, c'est que quand on regarde les études d'opinion, l'électorat de droite est aujourd'hui plutôt majoritairement favorable à cette union des droites, mais in fine, il n'y a qu'un bémol, c'est que les états-majors politiques, eux, à l'exception notable d'Éric Ciotti, sont plutôt sur la réserve, évidemment, du côté de LR, où le discours officiel reste quand même un discours non pas d'alliance avec le Rassemblement national, y compris du côté de Bruno Retailleau, même si lui occupe une position assez droitière sur les pieds politiques, mais surtout du côté du Rassemblement national, où Marine Le Pen, qui est aujourd'hui la candidate officielle du Rassemblement national, ne se pose pas comme une candidate qui prône l'union des droites. Elle veut parler à tous les Français, quels qu'ils soient et quelle que soit leur sensibilité politique. Alors on peut dire aujourd'hui que ce discours avance dans la sociologie de droite, mais il est clairement en tout cas plus en retrait du côté des états-majors politiques, à l'exception encore une fois d'Éric Ciotti.
15: Arnaud Benedetti, Éric Ciotti justement, qui a une... on va dire un sens particulier de la droite. Pour lui, il n'y a pas de différence entre Hollande, Macron et Wauquiez. Vous en pensez quoi?
16: si vous voulez, il dénonce d'une certaine façon toutes les forces de gouvernement qui ont gouverné et dirigé ce pays depuis plusieurs décennies. Finalement, le moment politique dans lequel nous avons rentré avec cette élection présidentielle, c'est un moment qui est existentiellement décisif pour ces forces de gouvernement qui, finalement, depuis plus de quatre décennies, se succèdent. Et Éric Ciotti fait le choix de la rupture, d'une alternance de rupture par rapport à ces forces, qu'il s'agisse évidemment des sociodémocrates, qu'il s'agisse des macronistes, ou qu'il s'agisse aussi d'un certain nombre de responsables LR. Il fait le pari qu'aujourd'hui, la société est mûre pour cette alternance, et ça sera vraisemblablement l'enjeu essentiel et majeur de cette élection présidentielle de 2027.
15: Donc l'UDR qui est devenu un peu le sas entre la droite classique et le Rassemblement national, une alliance UDR-RN, c'est quand même a priori irréversible et inévitable.
16: Elle est d'autant plus irréversible que c'est l'acte fondateur de l'UDR, c'est l'acte fondateur d'Éric Ciotti. Lorsqu'Éric Ciotti décide le lendemain des élections européennes, après l'annonce de la dissolution par Emmanuel Macron, de faire une alliance contre d'ailleurs la plupart des caciques de LR avec le Rassemblement National, il pose un acte politique qui est un acte politique qui est déjà irréversible. Et force est de constater que depuis deux ans, il a réussi non seulement à constituer un groupe parlementaire à l'Assemblée nationale, à peser sur un certain nombre de débats, mais en plus, il a réussi à se faire élire dans une des principales villes de France, Nice. Et on voit que il y a en tout cas dans un certain nombre de territoires en France, notamment dans le Sud-Est, si vous voulez, grâce à l'UDR, en l'occurrence, un certain nombre de ralliements qui se font progressivement, de cadres de LR, d'élus LR, qui viennent vers l'UDR, comme si l'UDR était en effet ce sas de décompression dont vous parlez, qui permet quelque part de faciliter cette alliance avec le Rassemblement National.
15: Vous écoutez Europe 1 Soir, nous sommes avec Arnaud Benedetti, politologue. Gilles Boutin a une question à vous poser.
11: Oui, bonsoir. Il y a quand même un sujet sur lequel on voit mal Éric Ciotti et Marine Le Pen aller ensemble, c'est cette question de la retraite, et notamment l'âge de départ. Et Éric Ciotti a toujours dit qu'il était pour un décalage, pour le reporter, pour travailler donc plus longtemps. Et Marine Le Pen est sacrément accrochée à l'idée de revenir à 62 ans. Or, Éric Ciotti a dit qu'il espérait que sur ce sujet, ça bouge. Enfin, il espère une évolution des mentalités au RN sur cette question.
15: Privilégier un départ à 64 ans.
11: Pêche-t-il par naïveté ?
16: Alors, est-ce un sujet dans la perspective de la conquête du pouvoir ? C'est la vraie question. C'est un sujet, en effet, et ça sera un sujet, une fois pouvoir conquis, si Marine Le Pen l'emporte en 2027. Ce sera, j'allais dire que, d'une manière un peu tactique, si vous voulez, avoir deux axes qui disposent d'un certain nombre de nuances, y compris sur le plan économique, c'est un avantage peut-être dans une dynamique électorale. Parce que ça permet en effet, en ayant une voie plus libérale, qui est la voie d'Éric Ciotti, de permettre de faire venir vers cette alliance un électorat de droite ou de centre-droit, conservateur, qui est plutôt sur les positions du Rassemblement national sur les questions régaliennes, mais qui parfois peut lutter sur les questions économiques. Donc, ce n'est pas forcément aujourd'hui à l'heure où l'on parle, même si ça peut le devenir, un sujet, j'allais dire, majeur pour finalement la cohérence et l'efficacité électorale. Mais ça sera en effet ensuite une vraie question dans le cadre, en effet, de l'exercice du pouvoir, parce que là, on voit bien qu'il y a des lignes qui sont quand même assez nuancées entre d'un côté Éric Ciotti et de l'autre Marine Le Pen, qui tient, elle, en tout cas, un discours qui vise à arrimer toujours plus l'électorat populaire que le Rassemblement national a réussi à appréhender et à conquérir depuis maintenant certaines années.
15: Alors, on parle effectivement de l'âge de départ à la retraite, mais à l'aube d'un nouveau budget pour la France, où le gouvernement de Sébastien Lecornu envisage la désindexation sur l'inflation d'une partie des pensions de retraités, ce qui ferait économiser ou ne pas dépenser, c'est selon, 6 milliards d'euros à notre pays, mais pas forcément aux retraités, hein, qui eux devront payer leur facture. Éric Ciotti, lui, est carrément contre cette désindexation, car il le dit, c'est une rupture du contrat social avec celles et ceux qui ont travaillé toute leur vie, et il est contre aussi la désindexation, même pour les retraités les plus aisés.
16: Oui, clairement, vous voyez bien que là, il y a un vrai sujet qui risque d'ailleurs de poser d'énormes questions sur le plan parlementaire lorsque la discussion budgétaire arrivera à l'Assemblée nationale. Avec, en effet, si le gouvernement maintient cette position, un risque non négligeable de censure du gouvernement Lecornu. Mais ce que comprend bien, en l'occurrence, Éric Ciotti, c'est que aussi le vote au Parlement national a très nettement progressé, en tout cas les intentions de vote plutôt pour la candidate du Rassemblement national ont très nettement progressé ces derniers mois et ces dernières semaines. Je rappelle que un certain nombre de sondages ont montré que dans l'électorat aujourd'hui des seniors, dans l'électorat des retraités, Marine Le Pen l'emplerait même face à un candidat comme Édouard Philippe. Donc il s'agit vraisemblablement aussi, au-delà en effet de la position, de principe et de conviction d'Éric Ciotti sur ce sujet, de capitaliser sur cette dynamique qui est une dynamique extrêmement importante dans la perspective des présidentielles. Parce qu'à partir du moment où vous faites basculer un vote, ça joue. Vous savez que de toute façon, il est assuré pour votre candidate, il est clair qu'il faut en effet préserver ce vote.
12: Arnaud Benetti, diriez-vous justement, au regard de cette analyse, que l'ERN et son allié l'UDR aujourd'hui sont en train de reconstituer ce qui était le RPR dans les années 80?
16: Oui, le Rassemblement national est assez proche de ce que fut même le RPR à la fin des années 70. Alors au début des années 80, c'était un peu différent parce que le RPR va prendre, en tout cas, si on parle uniquement du Rassemblement national, un tournant assez libéral. 86-88, rappelons-nous, c'est quand même un RPR qui va souscrire aux thèses libérales. Mais en tout cas, ce qui est sûr, c'est qu'ils sont en train de reconstruire une sociologie électorale à défaut d'un programme qui est assez proche de ce qu'était la sociologie électorale du RPR, c'est-à-dire une sociologie électorale qui arrive à réussir cette synthèse entre une partie des classes populaires, des classes moyennes et aussi, évidemment, aussi une partie des classes supérieures. Donc c'est à partir du moment où ils arrivent à avoir une stratégie électorale interclassiste, en effet, qu'ils se rapprochent, j'allais dire, de la manière la plus évidente de ce que furent, en tout cas, le RPR des années, la fin des années 70 et des années 80.
15: Nous sommes avec Arnaud Benedetti, directeur de la Nouvelle Revue Politique et professeur à Sorbonne Université. Et dans Europe 1 Soir, nous revenons sur cette une du JDD, cet entretien accordé par Éric Ciotti au journal du dimanche. Arnaud Benedetti, pour Éric Ciotti, au niveau du plan migratoire, la France et l'Espagne sont clairement les maillons faibles de l'Europe. Éric Ciotti est pour un double système de Schengen, je m'explique. Il est pour la libre circulation pour les ressortissants des 27 pays membres, mais pas pour les étrangers qui viennent d'un pays extérieur à l'Europe.
16: Oui, c'est une position qui est aujourd'hui une position commune à celle du Rassemblement national et de l'UDR, une position qui a d'ailleurs été défendue par un certain nombre d'experts sur les questions migratoires. Je pense qu'il y a quelques années, un article dans le Figaro d'Éric Schotel, de Jean-Éric Schotel et de Xavier Driancourt, l'ambassadeur, qui préconise en effet cette solution. Et cette solution aujourd'hui a infusé assez largement dans l'ensemble des rangs de la droite, c'est-à-dire en effet réformer Schengen, faire en sorte que Schengen aujourd'hui soit un espace qui permette en effet la libre circulation à l'intérieur de l'espace de l'Union européenne des citoyens européens, mais qui ne soit plus ouvert aux ressortissants extra-européens. Là-dessus, on peut considérer qu'ils sont en phase d'ailleurs avec une grande majorité de l'opinion publique, sondage après sondage.
15: Il va même un peu plus loin, puisque après la crise migratoire de Ceuta, avec plus de 70 000 personnes qui ont envahi la petite ville de Ceuta au nord du Maroc, ville espagnole bien sûr, il souhaite un cordon sanitaire autour de l'Espagne, voire soumettre le pays de Pedro Sanchez à des sanctions. Ça paraît compréhensible peut-être, mais crédible aussi, possible?
16: Alors, techniquement, ça, les experts le diront. En l'occurrence, ce qui est sûr, c'est qu'encore une fois, sur ce sujet-là, qu'il s'agisse du Rassemblement National, qu'il s'agisse de l'UDR, qu'il s'agisse même de LR, dirigé par Bruno Retailleau, on a quand même un tronc commun en termes de politique de fermeté sur le plan migratoire. Un tronc commun qui, finalement, est cohérent par rapport à ce qu'est l'évolution de l'opinion publique sur ce sujet. Toutes les études, encore une fois, d'opinion montrent que les Français demandent plus d'autorité, plus de fermeté, demandent d'ailleurs parfois même d'être interrogés par voie référendaire, demandent que aujourd'hui le droit national l'emporte sur le droit européen. Donc on est là, j'allais dire, dans une tendance de l'opinion publique qui, quelque part, on sait que cette offre politique, qui est l'offre politique défendue par Éric Ciotti, mais aussi par le Rassemblement national, est aujourd'hui plutôt assez plébiscitée, non seulement dans l'électorat de droite, mais aussi parfois dans une partie de l'électorat du centre, voire parfois du centre-gauche.
15: Merci beaucoup Arnaud Benedetti d'avoir répondu aux questions d'Europe 1. Je rappelle que vous êtes directeur de la Nouvelle Revue Politique et professeur à Sorbonne Université. Alors, juste après le journal permanent de Frédéric Joncheret qui prend position dans ce studio, nous parlerons du déplacement de l'exécutif dans les zones touchées par les feux de ces dernières semaines. Emmanuel Macron demain dans le Var. Sébastien Lecornu, lui, en Gironde. Autant vous dire que les habitants n'ont vraiment, mais alors vraiment pas envie de discuter avec le Premier ministre. C'est ce que nous allons voir. Et donc, c'est tout de suite le journal permanent avec vous, Frédéric Joncheret. Bonsoir.
13: Bonsoir, Guillaume. Bonsoir à tous. Il y a un instant, Léon Marchand a été sacré sur le 400 mètres nage libre de l'Euro à Paris. Une deuxième médaille d'or après celle hier sur le 200 mètres papillon. Léon Marchand nagera encore à 20h11 avec le relais 4 fois 100 mètres 4 nages. Sébastien Lecornu convoque demain une cellule interministérielle de crise sur le piratage de l'administration fiscale. Le Premier ministre entend préparer l'information qui sera diffusée aux 678 000 usagers victimes de la cyberattaque. Les sénateurs socialistes demandent une commission d'enquête après le piratage du fisc. Ils rappellent qu'une succession d'incidents du type ont eu lieu depuis le début de l'année et veulent savoir s'il y a des vulnérabilités communes. Éric Ciotti contre la désindexation d'une partie des pensions de retraite des plus aisés. Pour le maire UDR de Nice, prendre l'argent dans les poches des Français est un remède socialiste dont il faut se vacciner pour de bon, c'est ce qu'il indique dans le JDD. Un narcomicide a eu lieu la nuit dernière à Bondy. Un jeune homme de 24 ans a été tué par arme blanche sur un point de deal. Et puis un jeune homme fauché par une balle perdue à la sortie d'une boîte de nuit à Montpellier. La victime ne participait pas à une bagarre qui a éclaté entre plusieurs individus. Et puis une seule reprise de feu constatée aujourd'hui dans les Landes. L'incendie n'est pas fixé. Des zones sont toujours très actives, ce qui empêche le retour de 600 évacués chez eux. Et plus que 6 départements du Sud-Est seront demain vigilants orange canicule. Il s'agit de l'Ardèche, la Drôme, le Vaucluse, le Gard, les Bouches-du-Rhône et le Var.
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15: À tout à l'heure, 19h45 pour votre prochain journal permanent, Frédéric Joncheret. On en parlait justement dans ces infos, l'incendie dans les Landes qui a ravagé plus de 1700 hectares depuis jeudi soir. Alors voilà, le gouvernement, l'exécutif qui va aller au plus près des personnes sinistrées. Emmanuel Macron sera dans le Var demain pour rencontrer maires et pompiers après l'incendie du gros Bessillon. Dans le même temps, Sébastien Lecornu, lui, sera en Gironde. Et voilà, cher Raphaël Steinville, Sébastien Lecornu n'a prévu aucune rencontre avec les sinistrés. Il ne semble d'ailleurs pas être le bienvenu d'après tout ce qu'on a pu entendre dans les différents journaux d'Europe 1.
12: Je pense que le Premier ministre, d'une certaine manière, fait bien. Il a compris que s'il devait se déplacer sur le terrain, autant il serait accueilli de manière courtoise par les élus qui attendent de lui des réponses extrêmement fortes pour répondre au ravage de ces incendies, de ces méga-feux. Pour autant, de rencontrer les habitants sinistrés, la situation, le contexte était peut-être trop hâtif pour qu'il s'autorise ce genre de sortie. Mais effectivement, il va rencontrer les élus et les élus ont des questions, des critiques à lui adresser et surtout des attentes immenses, parce que tous réclament un plan Marshall pour reconstruire prendre des résolutions fermes pour que ce qui est advenu ces dernières semaines et qui se produit encore en ce moment en Gironde ne se reproduise plus dans les années à venir.
15: Je vous propose d'écouter maintenant le retour d'Alain Laporte qui a perdu sa maison dans les incendies. Justement, il a témoigné sur CNews ce matin, on l'écoute sur Europe 1.
14: Mais la situation est que je suis là, j'attends un mobil-home parce que j'ai rien pour le moment. Alors j'attends un mobil-home parce que j'ai deux gros chiens, alors je peux pas me mettre dans un camping, quoi. Et puis j'attends de monsieur Le Cornu là qui presse un peu les assureurs là, tous ces experts là qui reviennent vers nous là pour savoir où c'est qu'on va, quoi. Voilà. Alors, il faudrait quand même que ça soit un peu plus virulent, quoi. Voilà, hein. Parce que nous on attend, on n'a pas demandé que notre maison parte en fumée. Hein. Voilà, hein. Alors c'est à eux après se bouger, voilà. Hein.
15: Ce monsieur en pleine détresse, Alain Laporte, qui a perdu sa maison dans les incendies là-bas en Nouvelle-Aquitaine, Gilles Boutin, voilà, il attend du Premier ministre qu'il soit un peu plus virulent. Parce que est-ce qu'on a l'impression un peu que le gouvernement est en retrait, subi peut-être encore ?
11: Sur la question budgétaire, il subit parce qu'il peut pas distribuer des billets.
15: Et l'hélicoptère à billets, ça marche.
11: Voilà, j'ai utilisé également la métaphore de l'hélicoptère. Là, ça n'est pas possible. Et j'ai presque envie de dire que c'est tant mieux parce que c'est pas forcément la meilleure des manières. En revanche, ça l'oblige à être créatif. Et effectivement, le gouvernement insiste sur le fait qu'il met la pression sur les assureurs pour que les expertises aillent le plus vite possible et qu'on puisse reloger le plus rapidement possible ces personnes. Et d'ailleurs, ça fait partie de la mission que Sébastien Lecornu va officiellement lancer demain.
15: Oui, il y a une table ronde prévue à Mérignac, hein, avec les élus et les acteurs socio-économiques de la reconstruction.
11: Exactement, voilà. Et par ailleurs, c'est vrai que ça pouvait sembler, et moi le premier, je trouvais que la visite de Sébastien Lecornu à Mérignac seulement pouvait paraître assez distante vis-à-vis de la population locale, qui d'ailleurs était assez en colère. Bon, là, j'ai une source dans son entourage qui indique que...
15: Dites-nous.
11: Il s'est rendu au Porges, en fait, aujourd'hui, en amont de sa visite officielle demain à Mérignac pour un peu constater les choses. Alors on m'a dit que cette visite le conduirait à revoir un petit peu ses annonces de demain, j'en sais pas plus, je sais pas dans quelle mesure ça le conduirait à changer son dispositif, mais sachant que le dispositif en question, comme je le dis, ne consiste pas à annoncer des mesures tonitruantes, il s'agit de faciliter les choses, de mettre de l'huile dans les rouages, pour faire en sorte que les logements soient reconstruits rapidement, que les personnes soient également relogées, aider les entreprises. Mais ça, on connaît déjà les dispositifs. Donc, c'est les entreprises de moins de 250 salariés. L'idée, c'est qu'en fait...
15: Et puis, il y a les cours qui reprennent dans 15 jours aussi, c'est ça ?
11: Avec l'activité partielle, et que ça leur coûte zéro.
12: Que ce soit à la charge de l'État.
11: Exactement. Enfin, que le reste à charge soit effectivement comblé par l'État. Donc, il y a tout cet ensemble. Et puis, alors, sur la sylviculture, là, c'est très, très flou. Hein. C'est-à-dire, sur les arbres, ils ont dit qu'ils allaient les accompagner. Bon... Dans quelle mesure, on n'en sait rien. Il y a encore beaucoup de choses à préciser, évidemment. Mais en tout cas, voilà, il s'est rendu sur place loin des caméras. Donc ça veut dire aussi qu'il cherche à se faire une idée par lui-même.
15: C'est vrai que Sébastien Lecornu, normalement, devrait s'entretenir. Alors il s'est peut-être entretenu, d'après ce que vous nous dites, hors caméra avec le maire du Porges, Martial Zaninetti. Le Porges, on le rappelle, c'est la ville qui a été la plus touchée, la plus meurtrie par le méga-feu qui a ravagé 40 000 hectares. Imaginez, 183 maisons détruites, ça représente trois quarts de la ville. Donc on a clairement que des citoyens qui sont dans la détresse totale. Demain, on comprend qu'ils n'ont peut-être pas forcément envie de parler au Premier ministre, mais d'avoir justement un vrai coup de pouce. Vous parliez tout à l'heure, Raphaël, de faciliter les choses. J'espère quand même que faciliter les choses avec les assurances, qu'elles prennent en main à bras-le-corps ça depuis le début.
12: Non mais ce qui est certain, c'est que à défaut d'obtenir des résultats, le Premier ministre et un certain nombre de conseillers peuvent s'activer auprès des assureurs pour que ceux-ci se manifestent dans la plus extrême urgence auprès de ceux qui sont sinistrés. Mais la réunion de demain, telle qu'elle est prévue et calée, a priori c'est pour à la fois répondre à des urgences, mais surtout se projeter dans l'avenir, comment on reconstruit et comment on reconstruit mieux. Un certain nombre d'erreurs ont été faites ces dernières années, qui ont permis probablement à ce que des maisons soient construites trop proches des forêts, et ce qui a conduit au drame que nous connaissons. Donc ça, c'est la première chose. Et la deuxième chose aussi, c'est que un petit peu sur le modèle de Notre-Dame de Paris, où une loi d'exception avait été votée pour que un certain nombre de restrictions administratives puissent être levées pour accélérer ce genre de reconstruction. Peut-être qu'on ira vers là pour permettre à ces travaux d'être menés de la manière la plus prompte possible pour que ces habitants puissent être relogés et redisposés d'un logement.
15: Vous écoutez Europe 1 Soir, bientôt 19h38. Alors on parlait de Sébastien Lecornu, le Premier ministre, qui va aller en Gironde. Dans le même temps, on va avoir Emmanuel Macron demain qui, lui, passe ses vacances du côté du fort de Brégançon, au fort de Brégançon même. Et il sera demain dans le Var pour rencontrer les maires et les pompiers du feu du Gros Bessillon. Alors moi, quand j'ai lu ça, tout de suite, je me suis dit... Est-ce qu'il va réussir à être audible après avoir été 3-4 jours avant? Alors, encore une fois, il a le droit de faire du jet ski, c'est pas un problème. Mais en même temps, d'aller au plus près au contact des personnes qui ont vécu de très très grosses difficultés, j'ai peur pour lui qu'il soit pas forcément...
12: Mais c'était précisément le reproche qui lui était fait lorsque on a pu voir cette une de Paris Match. C'était que nombre d'élus et de Français d'ailleurs... lorsqu'il commentait cette couverture de Paris Match, je lui reprochais d'être finalement dans le contentement de soi, prenant des vacances et s'affichant prenant des vacances, alors qu'il l'aurait davantage attendu sur le terrain auprès des pompiers. C'est précisément ce qu'il va faire avec un effet retardataire qui rend peut-être plus délicate cette mission au contact des pompiers qui sont sur le terrain. D'autant que les pompiers ont un certain nombre de griefs, de reproches à lui adresser.
15: Ils ont été écoutés par Laurent Nunez,
12: ils se souviennent surtout des promesses d'Emmanuel Macron qui, en 2022, promettait de renouveler partiellement et de compléter la flotte de Canadair avant la fin de son deuxième quinquennat. Et ça n'a pas été fait. Les premières livraisons, ce sera en 2033. Donc je pense qu'il y aura un certain nombre de choses qui pourront être dites. Après, on connaît l'habileté d'Emmanuel Macron sur le terrain lorsqu'il est en face à face avec des personnes, fussent-ils en colère ou bienveillants envers lui. Oui, effectivement, c'est un débatteur qui sait y faire.
15: Avant d'avoir à 19h45 le prochain journal permanent, Gilles, on va passer à cette lettre de Sébastien Lecornu aux agriculteurs, si vous le voulez bien. La France qui doit rester une grande puissance agricole pour Sébastien Lecornu, le Premier ministre qui a écrit aux agriculteurs donc une lettre ouverte où il promet des mesures de soutien. C'est sa troisième lettre aux agriculteurs, missive où il solde l'épisode de la colère des agriculteurs de janvier, avec une loi qui a été votée, ça c'est plutôt la bonne nouvelle. Mais il a déplacé quand même tout de suite l'attention vers la sécheresse, le budget et la PAC en assumant d'être jugé sur l'exécution. Alors, parmi les mesures prévues, cellule nationale et départementale pour chiffrer les pertes, enveloppe d'aide ciblée à la main des préfets, ça va être eux qui vont avoir le final cut, et puis demander aussi à Bruxelles, et c'est peut-être ça le plus important, d'éviter la double peine, pas de sanctions PAC, politique agricole commune, pour obligation rendue impossible par la sécheresse.
11: Là, il y a un enjeu qui est monumental avec les agriculteurs, et c'est pas pour rien que pour le coup on va avoir des enveloppes, ça sera compensé par ailleurs, et d'ailleurs on ne connaît pas le montant de ces enveloppes à date, mais l'enjeu est énorme parce qu'on parle de pertes encore difficiles à évaluer, mais qui peuvent être de l'ordre de 3 à 6 milliards. C'est-à-dire que quand on a une valeur ajoutée de 30 milliards par an sur l'agriculture, ça vous fait 10% de la production qui est menacée. Donc là, l'enjeu est monumental, et pour une catégorie socio-professionnelle qui est déjà en détresse chronique, qui a du mal à joindre les deux bouts, énormément sont sous le seuil de pauvreté, ne rien faire, ce serait absolument coupable. Et effectivement, la loi d'urgence avait déjà répondu à certaines inquiétudes, mais c'était presque, enfin c'est largement insuffisant au regard de la situation plus globale. C'est-à-dire que c'est pas en facilitant l'accès à des retenues d'eau que, enfin à la fois c'est positif et en même temps ça ne résout pas l'entièreté du problème qui est celle de la rémunération des agriculteurs. Et en fait les annonces qu'il fait là, évidemment qu'elles ne répondent pas à cet enjeu-là qui est abyssal, parce qu'il s'agit de la rémunération et donc aussi de ce que nous, consommateurs, nous acceptons de payer pour faire vivre à un niveau décent.
15: Si votre litre de lait passe à 12 euros, ce sera plus possible.
11: Voilà, alors que dans cet ordre d'idées, ce serait ça en réalité, on veut que les agriculteurs aient des salaires décents. Sébastien Lecornu, là, se démène. Je pense qu'il va tout faire pour sortir de l'argent malgré tout. Il y a, je ne sais pas, à voir si ça peut rentrer là-dedans sur les crédits d'urgence qui sont prévus pour cela. Il y a encore un petit peu de marge dans ces crédits. On doit avoir encore 6 milliards d'ici la fin de l'année qui peuvent être utilisés. C'est ce genre de crédit qui est gelé, vous savez, quand on a besoin de faire quelques efforts supplémentaires en termes d'économie. Donc, à voir quel emploi il va en faire. Mais je pense qu'il est conscient que là, il y a vraiment un sujet gravissime.
12: Mais il faut quand même souligner que si la loi d'urgence agricole a été votée, elle n'est toujours pas promulguée. Il a fallu attendre que le Conseil constitutionnel valide dans son entièreté cette loi, mais les décrets d'application n'ont pas encore été pris. Donc, vous voyez à quel point quand bien même le gouvernement et Sébastien Lecornu essayent d'afficher une volonté d'accélérer les choses, des lenteurs sont toujours présentes qui contrarient le calendrier du Premier ministre, mais surtout des agriculteurs.
15: Raphaël Saint-Ville, justement, à propos de calendrier, on a ce budget 2027 hein, qui va nous tenir chaud pour la rentrée, pour l'automne. Le Premier ministre, lui, demande à la fois de réduire le déficit, on le sait tous, il faut trouver des économies, mais en même temps de ne pas affaiblir ce qu'il produit, donc d'aider, d'accompagner les dispositifs de soutien agricole, tout en promettant la rigueur budgétaire. Est-ce que c'est possible? Et il parle aussi de faire un budget loin de toute considération politicienne. Là aussi, il y en aura forcément.
12: On l'a vu surtout dans le dernier exercice. Il n'a dû sa survie politique qu'à finalement un accord tacite avec le Parti Socialiste pour empêcher que ceux-ci ne votent les censures proposées qui par LFI, qui par le Rassemblement National. Donc c'est un exercice extrêmement périlleux, extrêmement acrobatique pour le Premier ministre et qui sera encore plus difficile compte tenu de l'endettement de la France, de la surveillance accrue de la France. La moindre mesure, la moindre légèreté dans les économies qui seront faites seront durement sanctionnées probablement par les agences de notation. Donc Sébastien Lecornu le sait. Il sait qu'il joue son avenir politique, en tout cas à Matignon, sur cette question budgétaire. Peut-être même que ça va être pour lui l'opportunité finalement de quitter Matignon en ayant fait ce qu'il pouvait, mais sans avoir à subir les conséquences d'un bilan du macronisme assez détestable.
15: Merci pour ce regard passionnant, Raphaël. Raphaël Steinville et Gilles Boutin, vous restez avec moi. On se retrouve juste après le journal permanent de Frédéric Joncheret.
13: Cellule interministérielle de crise demain sur le piratage du fisc. Elle sera présidée par Sébastien Lecornu. De leur côté, les sénateurs socialistes réclament une commission d'enquête pour disposer d'une vision d'ensemble de ces cyberattaques qui touchent le pays.

0: des personnes qui circulaient en trottinette. La baisse des températures se poursuit. L'Ardèche, la Drôme, le Vaucluse, le Gard, les Bouches-du-Rhône et le Var seront demain en vigilance orange canicule. Une prime de 30 000 $ pour toute personne qui tuerait ou capturait un soldat américain, c'est la récompense promise par l'armée iranienne. Et Léon Marchand remet ça, le nageur français séparé d'or sur le 400 mètres nage libre au lendemain de son titre sur le 200 mètres papillon à l'Euro à Paris. Et ce n'est pas fini, il dispute à 20h11 la finale du relais 4 x 100 mètres 4 nages. Et enfin, les marathoniens français ont pris le bronze par équipe au championnat d'Europe à Birmingham.
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3: On vous retrouve à 20h pour le journal de 20h, justement, à tout à l'heure Frédéric. On va parler de la Suède, Raphaël Steinville et Gilles Boutin. La Suède, qui face à la délinquance et pour lutter contre la criminalité, a décidé d'abaisser la majorité pénale de 15 à 14 ans, un an de moins. Ça joue énormément, puisque en pleine construction de la réflexion, du mental quand on est adolescent, ça peut être très important. Entrée en vigueur le 10 septembre, les mineurs concernés vont pouvoir désormais être condamnés à une peine maximale de 18 ans de prison. Police et administration pénitentiaire suédoise quand même ont exprimé leurs réserves. En tout cas, en France, il y en a un qui applaudit des deux mains. Jamais d'ailleurs compris cette expression, applaudir des deux mains, parce qu'on peut applaudir autrement. Ouais, ça fait rien.
4: Qui arrive à une main
3: c'est
4: très fort.
3: Ça. C'est donc Bruno Retailleau, Gilles Boutin, pour l'ancien ministre de l'Intérieur, abaisser la majorité pénale à 14 ans, c'est une mesure de bon sens.
4: À voir, parce qu'il y a quand même la question de l'efficacité derrière. C'est-à-dire que cette mesure se justifie par le discernement du mineur en question. Est-il conscient de ce qu'il fait ou non ? Or, bon, je ne veux pas tomber dans le misérabilisme pour autant, c'est-à-dire que pour moi la sanction est évidente, il faut qu'il y ait sanction dès lors que un acte grave est commis. Cependant, il faut aussi reconnaître qu'on a affaire à des populations souvent quand même bien décérébrées, hein, j'ose le mot, parce que quand on parle des phénomènes de groupe, de cet effet panurgique lorsque sont commis des actes extrêmement graves.
3: À se filmer sur Snapchat et compagnie.
4: Exactement, oui. Une espèce d'exaltation collective de la violence sans bien comprendre de quoi il retourne. À la fois, la sanction est évidente, mais est-ce qu'il ne faut pas aussi axer surtout sur l'encadrement ? C'est-à-dire dans un cadre fermé, effectivement, carcéral donc, ou en tout cas éducatif, mais fermé, l'accompagnement, la reprise en main de portions entières de générations complètement larguées. Voilà, là est mon questionnement. C'est-à-dire, est-ce que, je me dis, derrière la validation de cette mesure par Bruno Retailleau, est-ce que ça vient pas juste tout simplement flatter en quelque sorte une aspiration collective qui est de se dire c'est insupportable que des jeunes qui commettent des actes graves bénéficient d'une sorte d'immunité ou qu'en tout cas on ne puisse pas compter sur des magistrats souvent très idéologisés qui vont systématiquement leur trouver des excuses, mais stricto sensu, est-ce que ça va résoudre la question par une mesure pénale? Je suis pas sûr, je crois que c'est surtout une question de moyens, d'encadrement, de trouver les personnes idoines pour aider à restructurer des esprits. Et j'ai conscience que c'est pas facile.
3: Et puis certains vous diront qu'il faut déjà commencer à déjà bien appliquer nos propres lois qu'on a déjà en place avant de vouloir créer.
5: Oui, mais ce qui est certain, c'est que la justice de mineurs telle qu'elle est organisée aujourd'hui rend quasiment impossible toute efficacité sur les mineurs délinquants.
3: C'est ce que dit Bruno Retailleau, justement. Il dit qu'il faut appliquer la majorité pénale à 15 ans, puisque la réalité de la violence d'aujourd'hui, c'est pas la même qu'il y a 50 ou 60 ans.
5: Oui, mais ça, je pense que tout le monde s'accorder. Tout le monde peut s'accorder sur ce constat. Reste, et c'est pour ça que je suis assez d'accord avec Gilles sur l'efficacité de ce dispositif lorsque vous avez déjà une sous-dotation carcérale. Le fait de finalement mettre davantage de mettre des mineurs en prison conduirait finalement à accélérer le processus d'embolisation d'un système qui est déjà quasiment à l'agonie. Donc c'est toute la difficulté du moment, c'est-à-dire que tant que notre système carcéral ne respirera pas davantage, c'est-à-dire que tant qu'on n'a pas créé des places de prison, tant qu'on n'a pas, comme l'a promis et s'est engagé le ministre de la Justice, créé des prisons modulaires pour des peines qui ne mériteraient pas qu'on soit dans des quartiers de haute sécurité, mais en tout cas justement s'adapter à la dangerosité des individus, on sera bloqué par toutes les lois qu'on voudrait durcir seront inopérantes.
3: Raphaël Savis,

0: qui est intéressant par rapport à ce qui a été voté en Suède, c'est qu'il y a un peu, on va dire que les différents partis ont réussi à trouver un consensus. Je vous explique, le pouvoir suédois en place depuis 2022 est un gouvernement minoritaire de droite là-bas. Et au Parlement, le texte a bénéficié d'un large soutien qui va de la gauche social-démocrate à la droite dure. Raphaël Steinville, 281 députés ont voté pour, 66 contre. Ce sera impossible de voir ça en France.
1: Oui, mais c'est toute la différence entre les sociétés nordiques et notamment les pays latins comme la France. En France, vous avez une Assemblée nationale archipélisée qui est incapable de se mettre d'accord sur des sujets qui pourtant font souvent consensus dans la société. Lorsque vous parlez et lorsque vous regardez les enquêtes d'opinion sur notamment sur l'immigration, vous constatez que de LFI en passant par le Rassemblement national, il y a des majorités pour limiter assez drastiquement l'immigration. Pour autant, vous ne trouvez jamais cette possibilité d'accord et de consensus au sein de l'Assemblée nationale. Donc c'est d'abord le jeu politique français, les états-majors qui rendent impossible ce que souvent le peuple réclame de manière assez majoritaire. Et c'est la grande différence avec notamment la Suède, le Danemark, qui arrivent en dépit de situations politiques parfois compliquées. Vous l'avez rappelé, la Suède a un gouvernement de droite qui est en minorité et qui ne tient qu'avec l'aide de l'extrême droite en Suède. Et pour autant, ils arrivent à faire avancer, à produire des lois qui répondent aux aspirations de la société, notamment en matière sécuritaire.
2: Sans doute aussi que collectivement, enfin, les pays du Nord et puis par extension les pays germaniques ont aussi cette culture de ce besoin profond d'une coexistence commune et d'avoir le sentiment que la société se respecte, enfin, que tout le monde se respecte dans la société. Cette concorde est au cœur aussi des mentalités et c'est ce qui explique notamment qu'ils sont capables politiquement d'avoir des coalitions, même entre partis qui ne partagent pas tout à fait les mêmes logiciels politiques. Et le fait qu'ils se soient mis d'accord sur ce type de loi sociétale assez dure montre aussi qu'il y a sans doute un coup de canif qui est porté actuellement dans beaucoup de pays, et les pays du Nord n'y font pas exception. Il y a une délinquance qui augmente, ils ont des problèmes de quartier, de communautarisme, d'endroits qui échappent au contrôle de l'État, et donc ce coup de canif porté dans le contrat social qui est essentiel dans ces pays, plus fort encore que chez nous, a sans doute joué pour qu'une telle loi soit votée.
0: Et si on va continuer de parler de la jeunesse, mais sur un tout autre sujet dans Europe un soir, en attendant un éventuel changement, pourquoi pas, d'âge de la responsabilité pénale dans notre pays, on va parler de l'interdiction des réseaux sociaux aux moins de 15 ans. Ça devait entrer en vigueur au 1er septembre, mais voilà, vous le savez, les sages ont retoqué cette loi en raison de la liberté d'expression, qui n'est pas respectée, a priori, d'après les sages, pour nos jeunes notamment. Gabriel Attal, Gilles Boutin propose un référendum sur cette interdiction des réseaux sociaux. Est-ce que ce ne serait pas la meilleure solution pour mettre tout le monde d'accord, la concorde, comme vous avez dit tout à l'heure?
2: Oui, sans doute. Enfin, en tout cas, le moyen, c'est typiquement le genre de question où on a envie de se dire, mais pourquoi Emmanuel Macron, lorsqu'il avait dit lors de ses vœux récents, ou non, pas forcément dans ses vœux, mais en tout cas une adresse à la population,
0: faisait partie d'un outil.
2: Avait émis le souhait. Il avait promis littéralement qu'il y aurait des nouvelles façons de consulter le peuple. Il n'avait pas forcément nommé le référendum, mais l'allusion était quand même très très claire. Il n'en a rien été. Et typiquement, ce genre de questions, ou alors aussi l'aide à mourir, tous ces sujets-là devraient entrer dans le périmètre du référendum. Bon, à ceci près que le Conseil constitutionnel pourrait éventuellement considérer que la question n'entre pas dans le champ du référendum, précisément. Mais ça, c'est pas garanti. On ne sait pas trop ce qu'il
1: en est. En fait, c'est intéressant s'agissant de Gabriel Attal, parce que il y a voilà 15 jours, dans une interview au JDD, il annonçait que s'il était élu président, il organiserait une fois par an une grande journée de votation. Et donc, il voit avec cette censure de cette loi, la possibilité de ressortir cette idée et de le présenter et de le soumettre au vote des Français. Moi, je trouve que c'est à la fois intéressant et extrêmement piégeux, peut-être pour le Premier ministre, si d'aventure le président se décidait à organiser un référendum, parce que la question telle qu'elle se présenterait on pourrait s'attendre à une très large majorité lorsque l'on parle de la protection de l'enfance dans un climat politique où des affaires comme les questions sur le périscolaire et les affaires de pédocriminalité rendent une sensibilité particulièrement accrue.
0: Oui. Est-ce qu'on répond par la peur ou est-ce qu'on répond par la réflexion ?
1: Et pour autant, je pense que les crispations qu'Emmanuel Macron suscite aujourd'hui rendraient peut-être inopérant la volonté de tester cette question sur cette question précise, parce que on a bien compris, on l'a déjà évoqué à ce micro, que derrière le prétexte de vouloir défendre la petite enfance, il y a aussi d'autres visées probablement de la part du pouvoir en place.
0: Pensez à quoi ?
1: Notamment de limiter en réalité la liberté d'expression.
0: Et donc de pouvoir partager des idées, faire infuser des idées. En tout cas, Gabriel Attal lui le dit, plus de 750 000 enfants sont laissés chaque jour pendant 1h47, c'est la moyenne, dans les griffes des algorithmes. C'est ce qu'il dit donc dans son entretien avec la Tribune dimanche. La santé mentale de nos jeunes et la protection de l'enfance sont pour lui des politiques sociales de premier ordre pour la nation, Gilles Boutin.
2: Moi, pour ma part, et je m'en étonnais lors d'une précédente émission sur ce plateau, je vois pas en quoi interdire les réseaux sociaux aux moins de 15 ans briderait leur liberté d'expression dès lors qu'ils ont toute liberté, par ailleurs, de s'exprimer dans n'importe quel cadre, peu importe, je veux dire, du temps où les réseaux sociaux n'existaient pas, évidemment, par définition, on ne pouvait pas s'en inquiéter, et la liberté d'expression pour... une catégorie d'âge, et là je vais vraiment oser passer dans le camp des vieux, ne m'intéresse pas. C'est-à-dire que je vois pas en quoi leur contribution est importante. Et je pense que, par exemple, LFI ou le RN, de manière très cynique, s'opposent à ça. Pourquoi ?
1: Parce que c'est un... Non, le RN ne s'oppose pas du tout à ça.
2: LFI était opposé à l'interdiction
1: des réseaux. LFI et certains députés de gauche, en revanche, à droite, seuls Reconquête, et notamment Sarah Knafo au Parlement européen, se sont opposés à cette mesure.
2: Alors pardonnez-moi, il m'avait semblé que le RN faisait partie des...
1: Mais même, je trouve ça même très intéressant dans la volonté de normalisation du RN. Peut-être qu'ils ont anticipé ces questions visant la liberté d'expression, mais je pense que la peur ou la tétanie d'être associé à finalement une sorte de réaction, les faits finalement rejoindre le mouvement le plus général.
2: En tout cas, il me semblait que dans la démarche de la part de LFI, il y avait forcément un calcul politique, puisqu'ils savent très bien que le vivier, leurs potentiels électeurs, se trouvent sur les plateformes comme TikTok, Snapchat, etc.
0: Merci Gilles Boutin, Raphaël Steinville, vous restez avec moi après le journal de 20h. La photojournaliste Élise Blanchard, lauréate de World Press Photo 2026 et auteure du livre Dans la maison d'un taliban, sera avec nous. Elle va nous livrer son regard sur l'Afghanistan où les talibans célèbrent ce week-end les 5 ans de leur retour au pouvoir. Avant le journal, laissez-moi juste vous faire cette petite annonce. 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
0: Sans plus attendre, le journal de Frédéric Joncheret. Bonsoir Frédéric.
8: Bonsoir Guillaume, bonsoir à tous.
0: Journée de reprise, danse demain pour Sébastien Lecornu.
8: Le Premier ministre présidera une cellule de crise post-piratage du fisc. L'objectif, informer les victimes dont les données ont été pillées. Sébastien Lecornu attendu de pied ferme également demain en Gironde. Il doit lancer la reconstruction après le méga-feu de juillet. Une visite sur fond d'espoir et de colère. Et le feu de forêt dans les Landes est stable. La situation est favorable, mais le préfet ne crie pas victoire, vous l'entendrez.
0: Perle Romney, un mot de la tendance météo pour demain.
9: Le Val-de-Loire et le Grand Est sont sous surveillance orageuse ce soir, pendant que la Lorraine, l'Alsace et la Bourgogne-Franche-Comté s'apprêtent à sortir du rouge. On en parle en fin de journal.
0: Frédéric Joncheret, les suites du piratage informatique du fisc.
8: Cette cyberattaque qui a dérobé les données de près de 700 000 Français. Bonsoir Romy Azoulay.
10: Bonsoir Frédéric, bonsoir à tous.
8: On apprend ce soir que Sébastien Lecornu présidera demain une cellule de crise interministérielle. Il faut dire que le gouvernement est sous feu des critiques et s'affuse de tous les côtés de la classe politique.
10: Oui, à gauche comme à droite, le gouvernement est accusé de laxisme en matière de cybersécurité. Depuis vendredi et la revendication de cet acte, les réactions politiques se multiplient. Bruno Retailleau, candidat LR à la présidentielle, rappelle que la France est le deuxième pays au monde le plus touché par les cyberattaques. Il souhaite mettre en place un plan Vauban pour mieux protéger les données des Français. Jean-Philippe Tanguy, député RN de la Somme, pointe, lui, la mauvaise communication du gouvernement sur cette attaque qui a eu lieu en juin. Du côté de Reconquête, Sarah Knafo parle de scandale d'État. Quant aux socialistes, les sénateurs ont demandé une commission d'enquête parlementaire. Objectif, selon son président Patrick Kanner, identifier les failles de l'administration.
11: Nous vivons une situation inédite, d'une gravité exceptionnelle. Les Français ont besoin de savoir ce qui s'est passé. On a porté atteinte à leur vie privée. Nous sommes une cible. Nous devons avoir des systèmes de protection de nos données supérieurs aux autres. Encore une fois, nous avons été une victime alors que nous devrions être ultra protégés.
10: Les 678 000 victimes de ce vol de données devraient commencer à en être informées dès demain.
8: Merci Romy Azoulay.
0: Sébastien Lecornu, lui, est attendu ce lundi en Gironde.
8: Trois semaines après le méga-feu qui a ravagé plus de 40 000 hectares, le Premier ministre se rendra dans le département avec six ministres pour lancer une mission de reconstruction et d'adaptation des territoires. Charles Bouchain, le Premier ministre va débuter sa journée par un arrêt au Porges, commune la plus touchée par ce méga-feu.
12: Oui, Sébastien Lecornu est attendu aux alentours de 9h du matin au Porges. Pas de rencontre prévue avec les sinistrés, seulement un entretien hors caméra avec le maire de la commune. Des restaurateurs, commerçants et artisans du Porges ont quant à eux rédigé une lettre de doléances qu'ils tenteront de transmettre au Premier ministre après avoir dû stopper leur activité pendant une dizaine de jours, je le rappelle. Mais ici, beaucoup de Porgeais sont plutôt résignés. Ils ne pensent pas que cette visite de Sébastien Lecornu changera les choses.
13: Il vient de toute façon, oui, on est mondialement, je dirais, connu. Mais franchement, je ne pense pas qu'il puisse faire vraiment quelque chose.
14: Jusqu'à maintenant, on n'attend plus trop du Premier ministre ou de quelques ministres que ce soit. Ils sont tous en train de préparer les futures élections et ils vont faire des beaux discours, faire des belles promesses. Il faudra voir si c'est suivi.
12: Et après ce passage au Porges, le Premier ministre se rendra à Mérignac, près de Bordeaux, pour une table ronde avec des élus et les acteurs socio-économiques de la reconstruction. Parmi eux, des ministres comme Serge Papin pour Bercy et le logement, Annie Genevard pour l'agriculture et la forêt, mais aussi Laurent Nunez pour les questions de sécurité civile.
8: Charles Bouchain, envoyé spécial en Gironde pour Europe 1.
0: Et Frédéric, pendant ce temps-là, le travail de fourmi se poursuit dans le département des Landes.
8: Après trois jours de lutte intense, le vaste feu de forêt évolue plutôt favorablement. Les pompiers ne baissent pas la garde et orientent leur combat au sol pour fixer les lisières. L'objectif est que l'incendie ne progresse plus, qu'il ne s'approche plus des habitations. La menace est en effet toujours réelle, comme en témoigne le préfet des Landes, Gilles Clavreul.
15: On a examiné un peu toutes les options de ce que l'on pouvait faire avec cette situation. Vous l'avez compris, on a bien travaillé, le feu est moins intense, pour autant il n'est pas fixé, pour reprendre les termes techniques. Il y a encore des zones difficiles, dangereuses. On s'est posé la question, c'était donc le travail de cet après-midi, on s'est posé la question de ce qu'on pouvait faire raisonnablement en termes de retour de population. Il y a des zones qui sont toujours très actives, donc là il n'y a pas de sujet, on ne peut pas permettre aux gens de s'y réinstaller. Il y a des zones, en revanche, qui maintenant sont vraiment à l'abri du feu.
8: Le préfet des Landes, Gilles Clavreul, qui a précisé que seule une cinquantaine de personnes sur les 650 évacuées peuvent retrouver leur domicile dès ce soir.
0: L'État n'a pas pris la mesure du réchauffement climatique et l'organisation de la sécurité civile n'est plus adaptée à la situation. Telle est la déclaration d'Éric Ciotti dans les colonnes du JDD.
8: Le maire UDR de Nice pointe la défaillance de l'exécutif dans la gestion des incendies, de l'immigration ou encore dans les finances publiques. Il se dit aussi pour le recul de l'âge de départ à la retraite et pour une part de capitalisation. Il espère faire évoluer le RN sur ce sujet et affirme qu'il sera engagé fortement pour la victoire de Marine Le Pen en 2027.
0: Thierry Breton lui est opposé à la désindexation partielle des pensions de retraite.
8: Une solution évoquée par le gouvernement pour le budget 2027. L'ancien commissaire européen juge que c'est une très mauvaise idée, qu'il ne faut pas toucher aux retraites et d'ajouter que l'exécutif devait assumer le choix de la suspension de la réforme des retraites, suspension qui avait été concédée par Sébastien Lecornu aux socialistes pour éviter la censure à l'Assemblée.
0: Allez, on parle sport à présent, Frédéric. On ne manque pas de championnat d'Europe du tout pendant ce week-end et on commence par celui de natation à Paris.
8: Et pour cette ultime journée de compétition, un homme a encore brillé dans le bassin de Saint-Denis. Bonsoir, Mélia Poré.
16: Bonsoir, Frédéric. Bonsoir à tous.
8: Léon Marchand, le quadruple champion olympique, a une nouvelle fois réalisé l'exploit lors de la finale du 400 mètres nage libre.
16: Et oui, après avoir décroché l'or sur le 200 mètres papillon hier, Léon Marchand s'est envolé lors de cette finale pour décrocher son deuxième titre européen en individuel. Et ce n'était pas gagné d'avance, puisque ce matin, le quadruple champion olympique s'alignait pour la première fois dans cette discipline. Le Toulousain est arrivé quatrième des séries. Un chrono suffisant mais pas rassurant pour intégrer le top 8 et disputer la finale ce soir. Quelques heures plus tard, c'est un Léon Marchand transcendé qui s'est lancé en finale. Parti ligne numéro 6 à toute vitesse, le nageur de 24 ans a pris la tête dès les premières secondes, sans faiblir. Il s'est imposé en 3 minutes 43 et 14 centièmes, nouveau record de France. Une performance d'autant plus spectaculaire que Lucas Martens, le champion olympique de la discipline, a pris la troisième place derrière le Hongrois Oliver Papet.
8: Merci Amélia Poré. Et on espère encore une médaille d'ici quelques minutes avec le relais 4x100 mètres 4 nages qui sera composé de Nord Torpille, Léon Marchand, Maxime Grousset, Carla Itkassi et Johan Endoy-Brouard qui un peu plus tôt n'a pris que la quatrième place pour Johan de la finale du 100 mètres d'eau et Mewen Tomac la septième. Les marathoniens français ont pris du bronze par équipe au championnat d'Europe d'athlétisme à Birmingham. Une surprise pour Valentin Gondois, Emmanuel Rudolph Levis et Hassan Chadi qui ne s'attendaient pas en cumulant leur temps individuel à faire une médaille. Nouvelle médaille également pour l'équipe de France féminine de gymnastique artistique. Elle a été remportée au championnat d'Europe à Zagreb. C'est du bronze et ce derrière l'Italie et la Russie qui a été sacrée à l'issue des quatre agrès. Félix Lebrun dispute pour sa part la finale du Grand Smash d'Europe à Malmö en Suède. C'est l'équivalent d'un grand chelem en tennis. Il mène 2-1 face au numéro 4 mondial, le japonais Tomokazu Harimoto. Et puis le trophée des champions oppose ce soir à 20h45 le vainqueur de la Coupe de France de football Lens au champion de France le PSG. Les sang et or évolueront devant leur public de Bollard. Et puis un petit mot d'Angleterre pour vous dire que le Community Shield a été remporté par Arsenal face à Manchester City, 3-0.

5h10, bien le bonjour et bienvenue sur Radio Rythme Bleu pour ce lundi 17 août. En espérant que vous allez bien, on vous souhaite un bon début de journée, comme d'habitude un bon courage. C'est le 230e jour de l'année aujourd'hui, ce 18 août, bonne fête. Ce 17 août, pardon. Bonne fête aux Hyacinthes, c'est le 229e jour de l'année, on va se mettre dans le bon sens. Les Hyacinthes, le prénom à l'honneur un dominicain entré dans l'ordre à Rome au XIIIe siècle. C'est au Moyen-Âge que ce prénom a le plus de succès. Il est désuet aujourd'hui. Hyacinthe est charmant, réaliste et s'avère un redoutable négociateur. Son chiffre est le 3 et sa couleur le blanc. Bonne fête Hyacinthe. Bon début de journée et bienvenue sur Radio Rythme Bleu. On va attaquer en musique ce matin les Belovèd avec la nuit aux années 90. Dans un instant, la page pratique, ce sera bien sûr les communiquer avec Eugénie.

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1: Bonjour Thierry et bonjour à toutes et à tous. EEC vous informe de ces coupures programmées de la semaine pour raison de maintenance, d'extension du réseau et élagage. Des coupures d'électricité sont prévues. Nouméa Artillery, mardi 18 août de 8h30 à 10h30. Rue Louis Flitz, numéro 2, Nouméa Artillery, mardi 18 août de 13h30 à 15h30, route des Artifices. Nouméa Ilnou, mercredi 19 août de 12h30 à 14h30, rue Félix Raoul Thomas, numéro 15. Ces horaires sont susceptibles d'être modifiés sans autre préavis en fonction des contraintes liées à ces travaux.
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1: Enerkel informe ses clients que la distribution de courant électrique sera interrompue sur la commune de Dabéa et plus précisément sur la zone Jacques Arandas 2 ce mardi 18 août de 8h à 14h. Le courant pourra être rétabli avant l'heure prévue sans autre préavis.
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1: Les avis qui vont suivre concernent les décès pour M. Kenegay Michel Aoué, M. Alliot Charles, pour Mme De Villers Armande, M. Méhen Régis, M. Lee Passiliou, M. Fitia Leata Silino, Mme Poitili Marie-Odette, pour M. Ili Avena Henri et M. Ars Claude. On nous prie d'annoncer le décès de M. Kenegay Michel Aoué, survenu le 11 dans sa 60e année. Le transfert du corps se fera par le Betit Show aujourd'hui, lundi. L'inhumation aura lieu demain mardi 18 août à la tribu de Natchaum. On nous prie d'annoncer le décès de M. Alliot Charles, survenu le 12 août à l'aube de ses 86 ans. Une veillée se déroulera au centre funéraire du Pan des Français. C'est aujourd'hui lundi de 16h30 à 19h. La cérémonie religieuse sera célébrée également aujourd'hui à 17h30. La crémation se fera dans l'intimité familiale. On nous prie d'annoncer le décès de Mme Armande De Villers, survenue le 12 août. La veillée se fera à la morgue de Nouméa, c'est aujourd'hui lundi à partir de 7h. La cérémonie religieuse sera célébrée en la chapelle du centre funéraire, aujourd'hui à 13h15, suivie à 14h de son inhumation au cimetière du 5e kilomètre. On nous prie d'annoncer le décès de M. Régis Méhen, survenu le 13 août, dans sa 63e année. Les obsèques auront lieu demain mardi 18 août de 16h à 19h au centre funéraire du Pont des Français, au Mont d'Or. Une cérémonie religieuse sera célébrée également le même jour à 17h30, suivie de la crémation. On nous prie d'annoncer le décès de M. Passiliou Lié, survenu le 4 août en métropole. La veillée se fera à la morgue de Nouméa dans le grand salon funéraire, l'ancien crématorium. À partir de 8h aujourd'hui lundi, la cérémonie sera célébrée dans le grand salon funéraire à partir de 10h15, suivie de l'inhumation au cimetière du 5e kilomètre. On nous prie d'annoncer le décès de M. Fitia Leata Silino, survenu le 12 août. Le corps sera transféré vers Wallis le 19 août. Avant son transfert vers Futuna, où aura lieu l'inhumation. On nous prie d'annoncer le décès de Mme Poitili Marie-Odette, survenue le 14 août dans sa 89e année. L'organisation des obsèques vous sera communiquée ultérieurement. On a la douleur de vous annoncer le décès de M. Ili Avena Henri, survenu le 15 août au Médipôle. L'accoutumée et la veillée auront lieu à la morgue de Nouméa. Ce sera le mercredi 19 août de 8h à 20h. Le transfert du corps se fera par le Betit Show le jeudi 20 août vers Ouvéa. On nous prie d'annoncer le décès de M. Claude Ars, survenu le 15 août, dans sa 79e année, entouré de l'affection des siens. Un office religieux sera célébré le mercredi 26 août à 14h15 dans la chapelle du centre funéraire à Nouméa, suivi de la crémation. Ni fleurs, ni veillées. C'était nos avis de décès.
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1: Bonjour à tous, très bon réveil, c'est le 6h-8h de Radio Rythme Bleu et nous sommes le lundi 17 août, soyez les bienvenus dans cette matinale. Bonjour Thierry.
2: Bonjour Nicolas.
1: Comment allez-vous?
2: Ça va bien pour ce lundi matin.
1: Exactement, c'est reparti.
2: On est en forme, première matinale, soyez les bienvenus, on vous accompagne. 6h-8h, on va détailler le sommaire de cette émission, faite bien sûr d'informations, de rubriques et de musique.
1: Allez, vous retrouverez votre grand journal du matin, ce sera à 6h30, suivi comme tous les lundis de la chronique de la semaine écoulée d'Elisabeth Noir. Votre mini-journal à 7h30, présenté par Mickaël Juneski, juste avant de retrouver notre invité du matin. Il était l'invité de la foire de Bourail cette année. Jérôme Despet, le président du Salon international de l'agriculture de Paris, a passé 2 jours à Ténée et avant son départ, il s'est arrêté sur le stand Radio Rythme Bleu, interrogé par Jean-François Bodin. Il a parlé de sa découverte de la brousse et des produits calédoniens, des partenariats entre la Nouvelle-Calédonie et le Salon de Paris, ou encore des défis de l'agriculture. Rendez-vous tout à l'heure à 7h30.
2: L'info autrement, ce sera bonjour la Calédonie. Bah, pas de surprise ce matin. Retour à Bourail avec Linda Boacou. On aura les effets mairie de l'horoscope, les anniversaires et bien sûr on retrouvera Elisabeth Nord un peu avant 6h30 pour les mots drôles et méchants.
1: Et puis on retrouvera les auditeurs et les auditrices de Radio Rythme Bleu pour bien votre plus grand plaisir dans Vous avez un avis entre 7h05 et 7h20 et entre 7h45 et 8h pour tout savoir de l'actualité puisque vous allez commenter l'actualité, donner votre avis sur cette actualité, que ce soit un coup de cœur, un coup de gueule ou une analyse. Et puis il y a les sujets du quotidien aussi, n'hésitez pas à les traiter, ça se passe au 25 46 46. RRB Matin, soyez les bienvenus dans cette matinale. Nous sommes le lundi 17 août.
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2: Et il est 6h, voici le premier rendez-vous avec la rédaction Info Express, on retrouve Nicolas Legrand.
1: Et à la une ce matin, plus de 20 000 visiteurs sur la 48e foire de Bourail. L'édition 2026 s'est achevée hier soir après 3 jours de festivités sur le site de Ténée. Tous les ingrédients qui font le succès de cet événement étaient au rendez-vous pour le plus grand plaisir du public. Rodéo, concours de mise, démonstration, dégustation et découverte de la brousse calédonienne. Et il s'agissait de la dernière édition sous la responsabilité de Livaï Roy comme président du comité d'organisation.
3: Bilan positif, hein. Donc encore au-dessus de nos attentes. Clairement satisfait, et puis elle a un goût particulier, il y a eu beaucoup de bienveillance, on a fait du bien, les gens se sont rassemblés, on n'a pas eu de gros problèmes, pas de gros bobos au rodéo aussi. Clairement elle reflète cette nouvelle Calédonie qu'on retrouve doucement, elle revient et aujourd'hui je pense que la forme de voir de Bourail, elle a fait le taf, elle a rassemblé les Calédoniens et elle a ramené cette fierté calédonienne.
1: Et l'émotion de Livaï Roy qui vivait sa dernière foire en tant que président du comité d'organisation. Dans l'actualité religieuse, samedi, le pèlerinage de la Conception se déroulait à l'occasion de la fête de l'Assomption. Après avoir cheminé jusqu'à la Conception, les participants ont assisté au renouvellement de la consécration du diocèse de Nouméa à l'Immaculée Conception. La messe était célébrée par l'archevêque de Nouméa, Monseigneur Sioné Poé. Un week-end malheureusement endeuillé sur les routes, 5 morts sur les routes calédoniennes en l'espace de quelques heures. 2 accidents mortels se sont produits samedi soir à la sortie de La Foy et à Bourail. À Nessadiou, 4 jeunes adultes d'une 20aine d'années ont perdu la vie dans une collision entre une voiture et un pick-up. Et à Fontwary, une femme de 32 ans a été mortellement percutée alors qu'elle marchait sur la chaussée. 2 enquêtes ont été ouvertes par le parquet. Depuis le début de l'année, 19 personnes ont perdu la vie sur les routes calédoniennes. En métropole, une délégation ministérielle attendue en Gironde. Elle sera conduite par le Premier ministre Sébastien Lecornu la nuit prochaine. Il sera accompagné de 6 ministres pour évoquer la reconstruction après le gigafeu qui a ravagé plus de 40 000 hectares. Et surprise, cette nuit, le Premier ministre a pris une journée d'avance sur la délégation pour se rendre au Porge. Aux côtés du maire, il a visité cette commune ravagée par les flammes avec 183 maisons détruites. Sébastien Lecornu rencontrera demain des pompiers ainsi que des membres d'un collectif d'habitants, des administrés qui ne cachent pas leur mécontentement. L'actualité sportive, la fin des championnats d'Europe de natation et Léon Marchand qui a remporté une nouvelle médaille d'or en survolant la finale du 400 mètres nage libre. Il a également participé au relais 4 nages messieurs aux côtés notamment du Calédonien Maxime Grousset. L'équipe de France qui a terminé avec la médaille de bronze. Le camp tricolore conclut ses championnats d'Europe avec un total de 11 médailles. Le football avec un trophée de gala pour lancer la saison nationale élite, le trophée des champions. Le Paris Saint-Germain, champion de France en titre, fait face à Lens, vainqueur de la dernière Coupe de France. La rencontre a débuté à 5h45, heure de Nouméa. Le score était toujours de 0-0 après 8 minutes de jeu. Et on rappelle que les Parisiens restent sur 4 victoires consécutives dans ce trophée.
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1: et la météo. C'est avec vous Thierry.
2: Oui, ce matin Nicolas, sur le sud de la côte ouest et l'extrême sud, les nuages seront nombreux et quelques gouttes sont possibles par endroit. Ailleurs, le soleil sera généreux. Alors le vent pour ce matin, 20 nœuds en général, jusqu'à 30 nœuds au maximum pour ce matin. Cet après-midi, le ciel sera nuageux sur l'extrême sud. Les localités inondées ne sera pas exclues. Alternance entre nuages et éclairs. Si elles sont belles sur le nord-ouest, sur le nord-est, le vent sera orienté au sud-est autour des 25 nœuds, voire 20 à 25 nœuds et des rafales prévues toujours jusqu'à 30 nœuds. Les températures un peu plus frais, 20 à 24 degrés en général sur toute la Nouvelle-Calédonie au meilleur de la journée.
1: Merci beaucoup Thierry pour ce point complet sur la météo. La suite sur Radio Rythme Bleu, on aura notamment les anniversaires.
2: Comme tous les matins, on vous invite à composer le 25 46 46 bien sûr, ou tapez votre texto, vous l'envoyez au 31, le 31 46 c'est le numéro. Vous tapez votre petit message anniversaire, vous serez les bienvenus pour les natifs de ce 17 août. On vous souhaite la bienvenue au standard également avec Jane derrière le combiné.
1: Et cette information qui vient de nous parvenir à l'instant, mon cher Thierry, j'en prends connaissance en même temps que vous. Il s'agit d'un avis de recherche laissé sur le site de Téné. Visiblement, votre vocabulaire qui est resté à Bouraille ce week-end.
2: C'est à cause de Jumpy, ça.
1: Mais je vous ai vu, vous aviez un beau chapeau cow-boy, blanc,
2: oui.
1: Immaculé. vous étiez beau.
2: C'est vous, Bobby. J'ai dit non, c'est pas moi.
1: C'est pas moi. Ah non, mais vous étiez fin beau dans le stand RRB. Je suppose que vous avez eu beaucoup de visites d'ailleurs d'auditeurs et d'auditrices.
2: Oui, on a pas mal de personnes qui sont passées nous voir. On a eu quelques timides qui n'ont pas osé parler dans le micro.
1: Bon
2: oui, ils ont laissé les messages. Mais bon, on a pas mal de gens, notamment pour les t-shirts, la grande roue.
1: Oui.
2: Non, c'est bien, on a bien rigolé aussi également sur le stand de Radio Rythme Bleu.
1: Et c'était très agréable à écouter, mon cher Thierry. On était de l'autre côté du poste, on vous enviait, on avait envie d'être avec vous.
2: Avec DJ Jojo, je signalais en régie à Nouméa.
1: Ah oui, un phénomène celui-là. Attention sur les boutons et attention, appuyez sur le bon pour accueillir Kélinda Boiscou pour Bonjour la Calédonie.
5: Bonjour la Calédonie, bonjour Bouraille. Ce matin, on va parler de la 48e foire de Bouraille qui a refermé ses portes hier avec plus de 20 000 visiteurs qui ont déambulé sur l'hippodrome de Téné depuis vendredi, jour où a eu lieu l'élection de Kendra Soaerejo qui a été élue Miss Bouraille et de Maïra Trinom qui est devenue Miss Foire de Bouraille 2026.
6: Bonjour, je m'appelle Maïra Trinom, j'ai 17 ans et je suis la Miss Foire 2026. Je fais la chasse, la pêche, l'école et le fun car, c'est mes passions. Je suis en terminale, en bac technologique STAF qui s'intitule Sciences techniques et agronomie du vivant. C'est pour pouvoir plus tard exercer le métier de biologie marine au lycée Michel Rocard.
7: Comment ça se passe depuis vendredi après votre élection ?
6: Je suis joyeuse, j'y crois toujours pas et puis ben c'est bien, je me dis que ça me permet d'échanger avec les personnes et puis de vraiment rencontrer la beauté des gens.
7: Alors justement, être Miss Foire de Bouraille, ça consiste en quoi ?
6: À représenter notre terre, notre commune et surtout le différent métissage et façon de penser, savoir et produire. Les producteurs de partout qui sont venus profiter du moment de la foire pour pouvoir mettre en œuvre leurs produits et pouvoir vendre, faire connaître leur marque qui débute et c'est le but d'une foire, faire apprendre et échanger.
5: C'était Maïra Trinom, la nouvelle Miss Foire de Bouraille 2026. Bonne journée sur Radio Rythme Bleu.
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9: Bonjour à vous tous, bienvenue dans votre éphéméride du lundi 17 août. Une excellente journée à célébrer en saluant les Hyacinthe, Jacinthe et Cynthia. C'est également aujourd'hui l'anniversaire d'une légende vivante du cinéma mondial, le comédien américain Robert De Niro. Le mythique interprète de Taxi Driver et du Parrain souffle aujourd'hui ses 83 ans. Toujours infatigable, l'acteur oscarisé fait intensément l'actualité du 7e art, puisqu'il est attendu à l'affiche d'une nouvelle série dramatique « Événement » pour une grande plateforme internationale. Un grand saut dans le temps vers les prémices de l'émancipation des femmes et de l'égalité républicaine. Le 17 août 1861, une véritable révolution s'accomplissait dans le paysage éducatif français. Pour la toute première fois, une femme décrochait officiellement le diplôme du baccalauréat. Julie-Victoire d'Aubier brisait ainsi un plafond de verre institutionnel en devenant bachelière à force de persévérance. Replongeons maintenant dans nos archives. En 1973, c'est parti pour le premier gratte-ciel de Nouméa. Bon, en 73, alors que les immeubles calédoniens ne dépassent pas les 3 ou 4 étages au grand maximum, ce projet de construire une tour de 13 étages était impensable. C'est la fameuse tour Foch qui donne sur la place des Cocotiers face à l'ancienne mairie, à l'angle de l'avenue Foch et de ce qui était à l'époque l'allée Jean Jaurès. Début des travaux ce jour-là pour une durée prévue de 2 ans. 1977, l'inauguration du tout premier bureau bancaire à Wallis, une petite agence représentant la Banque de l'Indochine. Et puis deux ans plus tard, en 1977, un marché test pour le bois local. Le territoire va exporter du tamanou. Un premier envoi de 5000 mètres cubes est prêt à partir en Europe. 1981, il s'appelle le Coralie et il va donner le coup d'envoi à notre pêche industrielle. Le navire qui bat pavillon Transpêche Nouvelle-Calédonie est baptisé ce jour-là. Nous passons en 1989. Un conseiller municipal UC de Pointe-Bout est poignardé. Les auteurs de ce meurtre seront arrêtés quelques jours plus tard. C'était en 1996. À l'occasion de la 19e foire de Bourail, la ville annonce son jumelage avec Hamilton en Nouvelle-Zélande. Et un an plus tard, ce sera le mot de la fin, 1997. C'était un dimanche et l'on note la parution du premier numéro d'un nouveau journal, hebdomadaire. Son titre, Dimanche matin. Notre passé dessine les contours de notre développement le 17 août. Hein. Passez une belle journée avec RRB et très belle semaine à tous.
2: Et merci Marion, une belle journée également. 6h10, voici à présent Lana et l'horoscope.
10: Bonjour tout le monde, j'espère que vous allez bien. On commence comme d'habitude avec les béliers. Votre dynamisme est un moteur pour votre bande de copains, mais votre ton agaçant aujourd'hui risque de refroidir les meilleures volontés. Taureau. Cassez la routine de ce lundi, prenez un chemin inconnu pour votre promenade ou testez une activité qui vous intimide habituellement. Gémeaux, votre esprit fourmille de concepts pour la semaine à venir. Cancer, cultivez votre propre sécurité affective. Aimez sans attendre de validation permanente, la confiance mutuelle s'en trouvera grandie. Lion, votre vitalité est excellente, mais vous compensez les excès de votre vie sociale par un manque flagrant d'hydratation et de repos récupérateur. Vierge, votre lucidité vous permet de comprendre les situations complexes. Balance, votre refus d'affronter une vérité évidente retarde la guérison d'un conflit familial. Scorpion, relaxez-vous, vos arrières sont assurées, vous pouvez régler vos dépenses courantes sans craindre le pire pour votre avenir. Sagittaire, votre charme naturel et votre enthousiasme sont irrésistibles, mais vous promettez monts et merveilles sans être certain de pouvoir tenir vos engagements. Capricorne, envoyez un message chaleureux ou passez un coup de fil spontané à un ami de longue date. Verseau, votre moral est excellent, mais vous tirez sur la corde sur le plan nerveux à force de rester connecté en permanence à vos écrans. Et pour finir, les poissons, ancrez-vous dans le monde réel. Cuisinez, jardinez ou créez quelque chose de vos mains pour donner vie à vos belles intuitions.
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2: Merci Lana. Dans un instant, on s'occupe des anniversaires sur Radio Rythme 25 46 46. Et juste avant, Tina Turner, Typical Male.

natif du jour. On se dit 7 août à 6h16. On va souhaiter un bel anniversaire aujourd'hui à Tantine Monique, de la part de toute la famille à Nouméa, qui lui fait de gros bisous et qui lui souhaite un bel anniversaire pour ses 73 ans. Tantine Monique, on vous souhaite un bel anniversaire, madame, une belle journée. Et un bel anniversaire à Bertrand, de la part de son frère, sa sœur et de toute la famille au Mamou, qui lui souhaite une excellente journée. Bertrand, monsieur, on vous souhaite un bel anniversaire et bien sûr un bel anniversaire à tous les natifs de ce 17 août. Un excellent début de journée, la matinale sur Radio Rythme Bleu avec Master KG.

Mylène Farmer, on vous souhaite un bon début de journée. Désenchanté. TKO. Non, c'est plutôt direction le boulot ce matin. Bonne reprise en tout cas, bon courage. Little Richard, Lucille, dans un instant les mots drôles et méchants, le programme du CMA, on va retrouver Nicolas pour le journal de la rédaction.

0: 6h26, voici à présent les mots drôles et méchants. On retrouve Elisabeth Noir.
1: Ça se passe à la fin d'un dîner organisé à Londres par Winston Churchill. Le maître d'hôtel présente la cave à cigares aux différents invités et l'un d'eux, un peu sans gêne, en prend 5 qu'il met dans sa poche. « C'est pour la route », dit-il à son hôte en guise d'excuse. Et Churchill de répondre « Merci d'être venu d'aussi loin ».
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4: Les sorties de la semaine. La fin d'Oak Street avec Anne Hathaway et Ewan McGregor. Film pour tout public avec avertissement. Un mystérieux événement cosmique arrache Oak Street à sa paisible banlieue et la transporte vers un lieu inconnu. La famille Platt devra rester unie pour survivre. Tombé du ciel avec Ilyes Jadel et Josiane Balasko. Exclu de son lycée de banlieue, Ilyes doit aller dans le seul établissement qu'il accepte, le pensionnat catholique de Saint-Albert-le-Grand en Bourgogne. Choc des cultures assuré. Juste pour une nuit. Maladresse et mésaventures vont séparer les deux seuls célibataires de la ville qui espèrent plus qu'une aventure cette nuit-là. Soudain, avec Virginie Efira, prix d'interprétation féminine de Cannes 2026. Marie-Lou est directrice d'un établissement pour personnes âgées. Sa rencontre avec une metteuse en scène japonaise qui se bat contre un cancer va bouleverser sa trajectoire. Et une aube nouvelle, animation japonaise, prix contre-champ du Festival d'animation d'Annecy. Toujours à l'affiche, La Patte Patrouille, le film, Mission Dino. Pour les 6 ans et plus, La Fille dans les Nuages, Charlie et les Kangourous, Vaiana, la légende du bout du monde, Des Mignons et des Monstres, Toy Story 5. Pour les plus grands, Spider-Man, Brand New Day, de la comédie française, La Bataille de Gaulle, partie 1, L'Âge de Fer, La Bataille de Gaulle, partie 2, J'écris ton nom. À noter, L'Odyssée et Backrooms, interdit au moins de 12 ans. Pour finir, Evil Dead Burn, interdit au moins de 16 ans. Cinéma d'ici et d'ailleurs, Mon grand frère et moi, comédie dramatique japonaise, entre Rico et son frère aîné, rien n'a jamais été simple. Même après sa mort, il continue de lui compliquer la vie. Aux côtés de son ex-belle-sœur, elle traverse le Capharnaüm entre fou rire et confidence. Attention, dernière séance pour Une année italienne.
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0: Radio Rythme Bleu, 6h30.
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0: Info Matin, Nicolas Legrand.
6: Le succès de la foire de Bourail, plus de 20 000 visiteurs sur cette 48e édition. Il s'agissait de la dernière sous la responsabilité de Lévaï Roy comme président du comité d'organisation. Drame en série sur nos routes, 5 personnes ont perdu la vie à quelques heures et à quelques kilomètres d'intervalle sur la RT1. Les victimes sont une piétonne à Fontoiry et 4 occupants d'une voiture à Nessiat-Dieu dans la nuit de samedi à dimanche. En métropole, Sébastien Lecornu chamboule son agenda. Le Premier ministre s'est rendu au Porge cette nuit avec une journée d'avance. Il sera demain avec 6 autres ministres en Gironde pour installer une mission reconstruction. Le sport de la natation et Léon Marchand qui a remporté une nouvelle médaille d'or en survolant la finale du 400 mètres nage libre au championnat d'Europe. Il a également pris le bronze sur le relais 4 nages messieurs, aux côtés notamment du Calédonien Maxime Grousset. Le football avec un trophée de gala pour lancer la saison nationale. Le trophée des champions, le Paris Saint-Germain, champion de France en titre, fait face à Lens, vainqueur de la dernière Coupe de France. La météo en Nouvelle-Calédonie, ciel nuageux sur l'extrême sud et au Loyauté, où une ondée n'est pas exclue. Ailleurs, alternance entre nuages et éclaircies. Sur le nord-ouest, le vent de sud-est souffle fort. Quant aux températures, elles sont particulièrement fraîches, avec seulement 20 à 24 degrés au meilleur de la journée.
0: Bienvenue dans Info Matin pour tout savoir de l'actualité en Calédonie, en métropole et dans le monde. Bonjour Nicolas.
6: Bonjour Thierry, bonjour à tous.
0: Et à la une, l'actualité sur le territoire.
6: Oui, c'était l'événement du week-end. Plus de 20 000 visiteurs ont fait le déplacement cette année pour la 48e édition de la foire de Bourail. Les visiteurs qui ont pu pendant 3 jours profiter des différentes animations et découvrir l'ensemble des exposants et tous les ingrédients qui font le succès de ce rendez-vous de la capitale de la Brousse étaient présents.
7: On a pris le temps de regarder les animaux et puis regarder les stands de produits artisanaux là, et les plantes.
8: On a vu des pintades, des cochons, des poules, des lapins. C'est bien parce qu'on peut voir ces animaux-là, alors que d'habitude, ils s'enfuient.
9: On est en train de caresser les animaux, des chèvres, des lapins, des poules, des cochons, des canards. C'est trop bien.
10: contente. C'est la première fois qu'on vient ici avec ma petite famille et très enrichissant, plein de belles découvertes. Donc, que ce soit en termes de tout ce qui est culinaire ou tous les stands qu'il y a, c'est très intéressant.
11: Parmi les stands présents sur le site, celui de la mairie de Bouraille, avec des sculpteurs qui participent à une résidence et qui travaillent depuis lundi sur une œuvre qu'ils ont imaginée avec deux artistes maoris, les précisions de Jairus Neporosé, sculpteur originaire de Wailou.
6: Et au programme de la dernière journée, la deuxième manche du rodéo qui a fait le spectacle. Au classement des montes sur chevaux, Alain Barbou de Dimbéal a emporté devant Frédéric Komornicki de Bouraille et Loïc Favre de Poya. Pour les montes sur taureau, c'est Leroy Nemoidjou de Bouraille qui l'a emporté devant Raphaël Mehoudia de Pointe-Boute et Andrew Marteau de Dimbéa. La réaction de Leroy Nemoidjou.
12: Très content du résultat et content d'avoir pu donner un beau spectacle à tous les gens qui se sont déplacés pour l'occasion. Un peu de peur aussi, ça fait partie du jeu, mais voilà, tant qu'on rentre en entier à la maison, quoi, c'est tout ce qui compte. Beaucoup de préparation, c'est beaucoup le mental, beaucoup le mental. Il n'y a pas vraiment d'entraînement spécifique ou quoi que ce soit. On arrive un peu le jour J sur les lieux. Ça commence à devenir un vrai sport, donc il faut qu'on commence à s'y mettre sur des entraînements réguliers et compagnie pour se mettre à la page. Mais voilà, beaucoup du mental, quoi, hein, beaucoup de préparation mentale, être sûr de soi, avoir confiance en soi et avoir confiance aussi des risques que ça représente.
6: Et les trois jours de foire qui se sont déroulés dans une belle ambiance. Il s'agissait de la dernière, je le disais, édition présidée par Livaï Roy en tant que responsable du comité de foire.
13: Bilan positif, hein, donc allez, encore au-dessus de nos attentes. Aujourd'hui, on a vu encore du monde. Hier, il y avait beaucoup plus, mais aujourd'hui, clairement satisfait. Et puis, elle a un goût particulier. Il y a eu beaucoup de bienveillance. On a fait du bien. Les gens se sont rassemblés. On n'a pas eu de gros problèmes, pas de gros bobos au rodéo aussi. Clairement, elle reflète cette Nouvelle-Calédonie. Qu'on retrouve doucement, elle revient et je pense qu'on est sur la bonne voie en tout cas parce que les gens attendent qu'on fasse du bien et on veut de la bienveillance envers tout le monde et aujourd'hui c'est ce qui se passe en tout cas ici. Mais j'ai beaucoup d'émotions, hein, c'est ma dernière fois et je trouve pas les mots pour décrire tout ce que je ressens mais aujourd'hui je pense que la foire de Bouraille elle a fait le taf, elle a rassemblé les Calédoniens et elle a ramené cette fierté calédonienne qu'on mène tous ensemble. Bilan très positif en tout cas.
6: Et nous vous avons fait vivre évidemment cette 48e édition de la Foire de Bouraille sur Radio Rythme Bleu ce week-end. Je vous rappelle que notre stand était sur place, vous pouviez rencontrer nos équipes et participer au traditionnel jeu de la roue et suivre également des émissions en direct. Pour aller plus loin sur le sujet, un rendez-vous sur notre antenne, il était l'invité de la Foire de Bouraille cette année. Jérôme Despet, le président du Salon International de l'Agriculture de Paris, a passé deux jours à Ténée. Avant son départ, il s'est arrêté sur le stand RRB. Interrogé par Jean-François Baudin, il a parlé de sa découverte de la brousse et des produits calédoniens, des partenariats entre la Nouvelle-Calédonie et le Salon de Paris ou encore des défis de l'agriculture. Une interview de Jérôme Despet que vous entendrez tout à l'heure à 7h30. Dans l'actualité religieuse du week-end, le pèlerinage de la Conception se déroulait samedi à l'occasion de la fête de l'Assomption. Après avoir cheminé jusqu'à la Conception, les participants ont assisté au renouvellement de la consécration du diocèse de Nouméa à l'Immaculée Conception, une messe qui était célébrée par l'archevêque de Nouméa, Mgr Susitino Sionepoé.
14: Rendre grâce à Dieu pour tous ceux qu'il a appelés à être présents ici en terre tribale de la Conception, renouveler ensemble notre confiance en celle qui a dit oui et qui nous a guidés sinon depuis 183 ans, au moins depuis 60 ans. Nous t'adressons en réalité, Dieu le Père, cet acte de reconsécration par l'intercession de la Vierge Marie. Maman Marie, nous sommes conscients que tout en respectant la liberté de chacun, ce renouvellement appelle la conversion de nos cœurs, de nos âmes et nous invite à agir en homme et en femme. Selon le cœur de Dieu.
6: Une fête patronale qui est donc placée sous le signe de l'Assomption de la Bienheureuse Vierge Marie. Les participants étaient nombreux à cheminer vers l'église de l'Immaculée Conception. Et malheureusement, un week-end particulièrement meurtrier sur les routes calédoniennes. 5 personnes ont perdu la vie dans 2 accidents survenus samedi soir à quelques heures d'intervalle. Le procureur de la République, Yves Dupas, annonce l'ouverture de 2 enquêtes pour faire toute la lumière sur les circonstances de ces drames. Le premier accident s'est déroulé à Farino. Une femme a été mortellement percutée alors qu'elle marchait sur la route. Et moins d'une heure plus tard, à Nessadiou, sur la commune de Bouraille, 4 jeunes adultes, 3 hommes et une femme, ont perdu la vie dans une collision frontale entre un pick-up et une voiture citadine. Michel Juneski.
15: Les 4 victimes, âgées d'une 20aine d'années, se trouvaient toutes à bord de la même voiture. Le véhicule quittait un mariage à la fois et se dirigeait vers Bouraille lorsqu'il aurait dévié sur la voie opposée avant de percuter un pick-up. Les 2 autres occupants de la voiture citadine ont été évacués au Medipôle en état d'urgence absolue. Selon les premiers éléments de l'enquête, aucun des 6 occupants de la voiture ne portait de ceinture de sécurité. 5 personnes ont été éjectées du véhicule. La 6e est restée incarcérée dans l'habitacle. Dans le pick-up, 2 adultes et 2 enfants s'en sont sortis indemnes. Le dépistage toxicologique du conducteur s'est révélé négatif. Dans un communiqué, le procureur de la République annonce avoir ordonné des investigations médico-légales sur les corps des victimes décédées ainsi que sur les blessés. Des examens toxicologiques qui seront également réalisés à ce stade. Plusieurs facteurs pourraient être en cause, notamment l'alcool, la vitesse ou encore le non-port de la ceinture de sécurité. Damien de Souterre, responsable de l'association Prévention Routière en Nouvelle-Calédonie, rappelle les facteurs aggravants dans les accidents de la route.
16: Week-end noir, alors même si on ne connaît pas exactement les circonstances des accidents, on connaît les principaux facteurs qui à chaque fois vont provoquer les accidents graves, les accidents mortels en Nouvelle-Calédonie, qui vont être le non-port de la ceinture de sécurité, une consommation excessive d'alcool et une vitesse également excessive. On voit que souvent, pour un seul et même accident grave, on va retrouver plusieurs facteurs. La lecture de l'accidentologie routière montre que sur les routes de l'intérieur, la mortalité est supérieure à celle qu'on va retrouver dans Nouméa et le Grand Nouméa. Bien évidemment, toujours respecter les limitations de vitesse, toujours respecter les distances de sécurité. Et il faut bien le rappeler, c'est pas la route qui tue en Nouvelle-Calédonie, c'est le comportement de l'usager de la route. On le répétera jamais assez. Les Calédoniens doivent prendre conscience de ça. Si demain on veut endeuiller moins de familles, ça passera par un changement de comportement sur les routes.
15: Et face à ces drames, Yves Dupas, le procureur de la République, appelle les responsables de rassemblements festifs, notamment lors des mariages, à mettre en place des mesures de prévention concernant la consommation d'alcool.
6: Et un peu plus tôt dans la soirée, peu après 19h, une femme de 32 ans a également perdu la vie après avoir été percutée par un pick-up à la sortie de La Foy, près de Fontoiry, sur la commune de Farino. La victime venait de participer à un mariage organisé à environ 500 mètres du lieu de l'accident. Elle marchait sur la chaussée dans une zone dépourvue d'éclairage public lorsque le conducteur du pick-up l'a percuté. Il n'a pas pu l'éviter. Sous le choc, l'automobiliste a été soumis à des dépistages d'alcool et de stupéfiants qui se sont révélés négatifs. La victime est décédée au dispensaire de La Foy. Des investigations médico-légales ont été ordonnées par le parquet. Ces 2 accidents portent à 5 le nombre de victimes en un seul week-end. Depuis le début de l'année, 19 personnes ont perdu la vie sur les routes calédoniennes. Dans un communiqué, le gouvernement de la Nouvelle-Calédonie adresse ses plus sincères condoléances aux familles et aux proches des victimes. Il appelle également à la prudence sur la route en cette période de mariage et lorsque des événements sont organisés. Dans le reste de l'actualité, en ce lundi matin, nous avons appris hier le décès de Maki Wea, une figure de l'île d'Ouvéa aux engagements multiples, Michael Juneski.
15: Il était impliqué dans le sport en tant que responsable du volleyball aux îles durant de nombreuses années. Il s'était également engagé très longtemps en politique avec le Parti travailliste. Il était aussi impliqué dans la vie associative de la tribu de Gossana. Maki Wea était le frère de Jubeli Wea, l'homme qui a assassiné Jean-Marie Chibaou et Yewene Oyewene le 4 mai 1989 à Ouvéa. Il a longtemps œuvré pour la réconciliation après la période des événements qui ont touché Ouvéa. Maki Wea s'était entretenu avec le président de la République pour entendre les motifs de la venue du chef de l'État à Ouvéa en mai 2018, alors qu'Emmanuel Macron avait programmé une séquence pour faire un geste d'apaisement sur place. Maki Wea s'est éteint hier matin à Nouméa à l'âge de 78 ans.
6: Pas encore tout à fait un retour à la normale pour les vols d'Air Calin. La liaison via Bangkok, Nouméa-Paris du jour a été annulée. Elle est en attente de reprogrammation. Après plusieurs reprogrammations déjà, ces vols SB500 et SB501 d'Air Calin ont donc été annulés pour aujourd'hui. Il y a eu un vol via Singapour qui est en cours en ce moment et il est opéré par la 330 Neo d'Air Calin qui subissait une panne et une immobilisation depuis plus d'une semaine maintenant. Après un vol d'essai hier après-midi, l'appareil est réparé car c'est lui qui est actuellement en vol vers Singapour.
17: 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Et c'est l'heure d'opinion, votre rendez-vous SMS sur Radio Rythme Bleu. Voici notre question du jour. Approuvez-vous l'envoi à Paris d'une mission transpartisane pour essayer de trouver une solution aux difficultés financières de la Nouvelle-Calédonie? Si vous l'approuvez, vous tapez 1, sinon vous tapez 2 et vous envoyez votre réponse par SMS au 3146. Merci pour votre participation et rendez-vous donc demain pour la réponse à notre question du jour. Et enfin, avant de refermer cette page, en cette deuxième semaine de vacances scolaires, l'actualité institutionnelle et culturelle reprend tout doucement. Demain se déroulera le concours de carcasses de l'OSEF à Ducos. Il s'agit de la vente aux enchères spéciale Foire de Bourail. À cette occasion, une remise des prix sera organisée. Et c'est également demain que le détachement de pompiers calédoniens déployé en renfort en métropole revient sur le territoire. Michael Juneski.
15: Oui, 31 soldats du feu de la sécurité civile et communaux sont partis le 3 août pour participer à la lutte contre les feux de forêt dans le sud de la métropole et ainsi soulager les pompiers de l'Hexagone mobilisés depuis plusieurs semaines sur le front des incendies. Ils étaient partis pour 3 semaines et ils seront de retour demain sur le territoire. Dans l'actualité institutionnelle, le Congrès se réunit mercredi en commission plénière pour entendre la présentation par le gouvernement de la situation financière et budgétaire de la Nouvelle-Calédonie. Jeudi soir, le Mont d'Or et Dimbéa réuniront chacun leur conseil municipal. Vendredi et samedi se tiendra le 26e congrès du Pays Kanak au Sénat coutumier, notamment pour désigner le nouveau président pour la mandature 2026-2027. Au chapitre des animations, un jeudi du centre-ville spécial gastronomie sera organisé sur la place des Cocotiers à Nouméa et l'événement de la semaine aura lieu dimanche avec la Casino Coupe Clark, la course hippique qui célèbre son 100e anniversaire, se déroulera sur l'hippodrome Henri Millard. Auparavant, le tirage officiel des cordes aura lieu vendredi. La Casino Coupe Clark qui sera d'ailleurs le thème de notre magazine citoyen demain midi.
17: Merci Michael Juneski. Il est 6h45. On va marquer une première pause publicitaire dans ce journal avant de voir l'essentiel de l'actualité en métropole et notamment cette visite surprise de Sébastien Lecornu au Porge.
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2: Je ne suis pas le grand trésorier de l'État, mais à l'heure actuelle, on n'entend parler que de dettes.
3: Qui lance un plan Marshall, la reconstruction rapide et méthodique du village, en prenant en compte les éventuels dangers, en créant des pare-feux qui protégeront si malheureusement il y avait un nouveau feu.
4: Et trois semaines après ce méga-feu qui a ravagé plus de 40 000 hectares dans le département, le Premier ministre va être accompagné de 6 ministres pour lancer une mission de reconstruction et adaptation des territoires. Quant à la canicule, elle, elle recule. Demain, quasiment toute la France sera en vert ou en jaune. La vigilance orange canicule ne concernera plus que 6 départements dans le sud-est. L'Ardèche, la Drôme, le Vaucluse, le Gard, les Bouches-du-Rhône et le Var, où les fortes chaleurs vont perdurer encore jusqu'à mercredi, d'après Météo France. Dans l'actualité économique, soutenir et pousser à l'apprentissage. Voilà le souhait de Jean-Pierre Farandou dans le JDD. Le ministre du Travail évoque des pistes pour réduire le chômage chez les jeunes. Il dit avoir obtenu des arbitrages favorables du Premier ministre en ce sens. Plusieurs moyens supplémentaires vont être débloqués pour des formations qui répondent aux besoins des industries souveraines. Côté chômage en France, les chiffres présentés ces derniers jours sont malheureusement en hausse. Et au niveau mondial, pour les jeunes, pas de bonne surprise non plus. D'après un rapport de l'Organisation internationale du travail, le taux de chômage des 15-24 ans a même légèrement augmenté, plus 0,1% entre 2024 et 2025. 67 millions de personnes sont sans emploi, Mathieu Prior.
5: Oui, et la suite du rapport n'est pas plus rassurante. La part des jeunes qui ne sont ni en emploi, ni en études et ni en formation atteint les 20%, soit plus de 257 millions de personnes. Le taux de chômage devrait tout de même rester stable les prochaines années. Il concerne presque toutes les parties du monde, dont surtout l'Europe. Le rapport pointe le ralentissement de la croissance économique et les tensions géopolitiques, mais aussi les évolutions technologiques, notamment l'intelligence artificielle. Pascal Delima est chef économiste au cabinet BKMC.
6: Contrairement à ce qu'il avait été indiqué, on va dire, par tous ceux qui croient en toutes ces technologies, il n'y a pas de ruissellement vers la jeunesse et qu'au contraire, il y a une substitution à l'IA en particulier, et donc il faut se former de plus en plus. Et comme en face, nous n'avons pas les formations toujours adéquates dans un certain nombre de pays, on se retrouve avec des jeunes et au chômage, et en plus qui n'ont pas les possibilités de s'adapter au monde de demain.
5: Selon l'Organisation internationale du travail, si 10% des emplois exposés à l'IA viennent à disparaître, près de 6 millions de jeunes actifs supplémentaires seront confrontés au chômage.
4: Mathieu Prior pour Europe 1. À l'étranger, au moins 16 personnes tuées en Russie et en Ukraine. L'armée ukrainienne a envoyé 600 drones la nuit dernière sur Moscou, une attaque d'une rare ampleur, tandis que dans le même temps, la Russie a attaqué Kiev avec des missiles balistiques. Un marché a notamment pris feu dans la capitale ukrainienne. Il est 6h51, vous écoutez Radio Rythme Bleu, merci d'être avec nous. On va marquer une dernière pause publicitaire dans ce journal, avant de voir toute l'actualité sportive et clap de fin sur le championnat d'Europe de natation et une nouvelle médaille pour le Calédonien Maxime Grousset. Elle est en bronze, on en parle juste après ça.
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13: L'actualité sportive, on retrouve Nicolas Legrand.

0: Et à la une ce matin, la fin des championnats d'Europe de natation et Léon Marchand qui a encore brillé dans les bassins parisiens. Michael Geneschi.
1: Deux nouvelles médailles aujourd'hui pour la star tricolore de 24 ans qui se remet toujours d'une blessure. Après sa victoire sur le 200 mètres papillon, il a de nouveau survolé la finale du 400 mètres nage libre pour décrocher l'or. Puis le bronze avec le relais 4 nages messieurs aux côtés notamment du Calédonien Maxime Grousset. Course remportée par les Russes devant les Italiens. Léon Marchand, heureux d'avoir répondu présent dans ces championnats d'Europe.
2: J'avais pas mal de pression, pas mal de doutes. Je savais pas trop comment m'y prendre non plus. Et je fais une super course du début à la fin. Je crois que je pars assez vite. Ça craque un peu sur le troisième 100 mètres, mais je suis content de moi. Je pense que je peux partir un peu plus relâché la prochaine fois et faire un peu mieux au niveau du temps. Mais après, il faut surtout que je me soigne, que je soigne mon adducteur et que je sois en forme pour les prochaines compètes.
1: Et Maxime Grousset aussi était heureux de quitter la compétition avec une quatrième et dernière médaille en bronze. Le Calédonien a réussi à rattraper le retard des Bleus en troisième position sur le relais.
3: J'ai tout donné. J'ai senti qu'il fallait rattraper. J'ai peut-être donné un peu l'effort un poil trop tôt. À la fin, je craque complètement, mais on va chercher cette troisième place. Ça fait plaisir.
1: La France termine avec 11 médailles. Cette compétition qui se déroulait en région parisienne, ces championnats d'Europe auront aussi été l'occasion de rendre hommage à Florent Manoudou qui a officiellement pris sa retraite après avoir fait son retour notamment pour les JO de Paris 2024.
0: Et d'autres championnats d'Europe qui s'achèvent, mon cher Michael Geneschi, ceux d'athlétisme en Angleterre.
1: Avec une dernière médaille de bronze pour les Français par équipe sur le marathon à Birmingham, épreuve remportée en individuel par l'Allemand Armen Alpetros. Le tricolore Valentin Gondouin, en finissant 6e, a permis aux Bleus de terminé 3e par équipe sur cette épreuve et décroché ainsi la 9e médaille de la délégation tricolore, même si les Français n'ont pas gagné de titre dans cette compétition cette année.
0: Du football avec le trophée des champions qui se joue ce matin, le Paris Saint-Germain affronte Lens.
1: Seulement 4 jours après leur victoire sur Aston Villa en Super Coupe d'Europe, les Parisiens retrouvent les Lensois, vainqueurs de la dernière Coupe de France. Le PSG reste sur 4 succès consécutifs dans ce trophée de gala de début de saison et vise évidemment un nouveau titre pour lancer le nouvel exercice. Une surprise toutefois, Lens mène sur le score de 1-0 à la pause. Florian Thauvin, l'ancien Marseillais, s'est chargé d'ouvrir le score pour les 100 et or pour mettre Lens en position avantageuse. Un but à la 32e minute de jeu. Oui, mais les Lensois sont désormais réduits à 10 contre 11 après l'expulsion d'Antonio. Ils vont donc souffrir pour tenter de résister au PSG. Encore une mi-temps à disputer sur la pelouse de Lens.
0: En tennis de table, Félix Lebrun a remporté son premier grand smash, l'équivalent d'un grand chelem, en s'imposant dans le tournoi de Malmö en Suède. Il a battu en finale le japonais Tomokazu Harimoto, numéro 4 mondial. Le sport en Nouvelle-Calédonie, sur la route des Jeux du Pacifique. Deux experts de l'INSEP sont de retour sur le territoire pour rencontrer nos sportifs, Mickaël.
1: Oui, Tahiti 2027, c'est dans moins d'un an. À présent, le CTOS a conclu, on le rappelle, un partenariat en vue de cette échéance avec l'Institut National du Sport, de l'Expertise et de la Performance à Paris. Une nouvelle mission se déroule donc durant une dizaine de jours avec des experts à la rencontre des cagous. Vincent Lecroller, spécialiste de la performance de haut niveau à l'INSEP.
4: La mission d'accompagnement, elle a plusieurs points. L'idée, c'est d'accompagner le CTOS dans la performance au jeu de Tahiti. Donc on est avec une boîte à outils plutôt remplie. Maintenant, l'idée, c'est non, nous, on n'a pas d'idée préconçue. On vient au service de leur projet. Donc c'est dans les échanges avec eux qu'on voit ce qui émerge, on voit quels sont les besoins, on voit quelles sont les demandes. On essaie d'y répondre le mieux possible pour apporter une réponse qui soit la plus adaptée au contexte et qu'elle soit vraiment pertinente pour répondre à leurs besoins.
1: Les experts de l'INSEP viennent pour la 3e fois sur le territoire cette année, tandis que des rencontres avaient aussi lieu à Paris avec les sportifs calédoniens actuellement en métropole. Yann Bouverne est le directeur adjoint en charge du suivi de la performance des équipes de Calédonie au CTOS.
5: Là, on bascule sur une autre étape qui est un peu plus fine sur la relation entraîneur-entraîné et comment coacher le jour J à Tahiti. Vraiment, l'objectif, c'est d'établir différents scénarios. C'est vrai qu'habituellement, les équipes de Nouvelle-Calédonie aux Jeux du Pacifique, on a plutôt l'habitude, dès le premier jour, même dès le deuxième, dès qu'il y a les médailles de la natation, de faire un peu la course en tête. Là, on s'attend à une édition un peu plus compliquée. Donc, en fait, on travaille aussi sur comment coacher sous pression. Qu'est-ce qui se passe si on n'a pas le matelas de médaille habituel? En fait, on va rencontrer comme ça la plupart des disciplines médaillables pour pouvoir s'assurer l'or, ou alors comment est-ce qu'on fait pour transformer le bronze ou l'argent en or. Et voilà, c'est un peu la démarche.
1: Cette mission de l'INSEP se terminera par un séminaire collectif des entraîneurs des équipes de Nouvelle-Calédonie pour préparer ces Jeux du Pacifique de 2027.
0: Et évidemment, nous reviendrons sur tous les résultats sportif ce midi dans le Mac des Sports et nous passerons en revue au-delà de l'essentiel des résultats et bien l'actualité du karaté avec notamment Grégory Panet qui est le directeur technique du comité régional de la discipline.
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0: Et la météo, c'est avec vous Thierry.
7: Oui Nicolas, ce matin sur le sud de la côte ouest et l'extrême sud, les nuages seront nombreux et quelques gouttes sont possibles par endroits. Ailleurs, le soleil sera généreux. L'alizé pour ce matin, orienté sud-est autour des 20 nœuds et des rafales prévues jusqu'à 30 nœuds en fin de matinée. Il reste plus modéré sur le nord-est avec plutôt 15 nœuds. Cet après-midi, ciel nuageux sur l'extrême sud, l'île OET inondée n'est pas exclue. Ailleurs, alternance entre nuages et éclaircies. Elles sont belles sur le nord-ouest. Sur le nord-ouest, le vent sera orienté au sud-est, toujours autour des 25 nœuds, voire 35 nœuds en rafale cette fois. Ailleurs, il sera compris entre 20 et 25 nœuds, des rafales à 30 nœuds. Il sera plus faible sur le nord-est, autour des 15 à 20 nœuds. Les températures pour ce lundi 17 août sont comprises en général entre 20 et 24 degrés.
0: Merci beaucoup Thierry, merci à tous d'avoir écouté ce journal. Il sera évidemment disponible en réécoute sur notre site internet le www.rrb.nc. Dans un instant, le rappel des titres de l'actualité de ce lundi matin, puis la chronique de la semaine écoulée d'Elisabeth Noir. Et ensuite, vous avez un avis, vous nous appellerez au 25 46 46.
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7: Et voici à présent le rappel des titres avec vous Nicolas Legrand.
0: Et à la une ce matin, 5 morts sur les routes calédoniennes en l'espace de quelques heures. 2 accidents mortels se sont produits samedi soir à la sortie de La Foy et à Bourail. À Nessadiou, 4 jeunes adultes d'une vingtaine d'années ont perdu la vie dans une collision frontale entre une voiture et un pick-up. Et à Fontwary, une femme de 32 ans a été mortellement percutée alors qu'elle marchait sur la chaussée. 2 enquêtes ont été ouvertes par le parquet. Depuis le début de l'année, 19 personnes sont mortes sur les routes calédoniennes. Toujours dans l'actualité sur le territoire, plus de 20 000 visiteurs sur la 48e foire de Bourail. L'édition 2026 s'est achevée hier soir après 3 jours de festivités sur le site de Téné. Tous les ingrédients qui font le succès de cet événement étaient au rendez-vous pour le plus grand plaisir du public. Rodéo, concours de mise, démonstration, dégustation évidemment et découverte de la brousse calédonienne. Il s'agissait de la dernière édition sous la responsabilité de l'Évaillerois. En métropole, une délégation ministérielle attendue en Gironde. Elle sera conduite par le Premier ministre Sébastien Lecornu la nuit prochaine. Il sera accompagné de 6 ministres pour évoquer la reconstruction après le gigafeu qui a ravagé plus de 40 000 hectares. Et surprise, le Premier ministre a pris une journée d'avance sur la délégation pour se rendre au Porge. Aux côtés du maire de la commune, il a visité la ville ravagée par les flammes avec 183 maisons détruites. Le sport et la fin des championnats d'Europe de natation. Léo Marchand qui a remporté une nouvelle médaille d'or en survolant la finale du 400 mètres nage libre. Il a également participé au relais 4 nages messieurs aux côtés notamment du calédonien Maxime Grousset. L'équipe de France qui a terminé avec la médaille de bronze. Au total, le camp tricolore a conclu ses championnats d'Europe avec 11 médailles. Le football avec un trophée de gala pour lancer la saison nationale. Le trophée des champions entre le Paris Saint-Germain, champion de France en titre, et Lens, vainqueur de la dernière Coupe de France. Et après presque une heure de jeu, les Lensois mènent. Ils mènent donc 1-0 grâce à un but signé Florian Thauvin, donc à la 32e minute de jeu. Voilà donc pour l'essentiel de l'actualité. Avant de vous retrouver au 25-46-46 pour Vous avez un avis, c'est l'heure de la chronique de la semaine écoulée d'Elisabeth Noir.
12: S'il existe une culture calédonienne, ce serpent de mer que l'on recherche, accord après accord et statut après statut, elle s'est exprimée en deux endroits ce week-end du 15 août, à Bouraï et à La Conception. À Bouraï d'abord, où personne ne conteste le succès de la 48e édition de la foire. Il y avait du monde, des animations, de beaux produits, de superbes concours et de spectaculaires rodéos. Le tout dans une ambiance détendue, festive et conviviale qui mêlait toutes les populations calédoniennes dans toute leur diversité. Plus de 20 000 personnes se sont côtoyées pendant 3 jours sur le champ de foire de Téné pour un cru exceptionnel, à en croire le président de la foire, Livaï Roy, qui était dimanche soir un président fatigué mais heureux. On a coutume de dire que la foire de Bouraï est la vitrine de la brousse, mais c'est aussi le visage de la Nouvelle-Calédonie, à tel point qu'en 2024, lorsque les violences insurrectionnelles ont empêché qu'elles se tiennent, le comité d'organisation l'avait décentralisé pour un Royal Caledonia Show sur l'hippodrome de Nouméa. La foire de Bouraï, c'est un rendez-vous incontournable, et cette année encore, malgré l'incendie qui avait détruit ses locaux en début d'année, malgré le contexte économique tendu, malgré les difficultés rencontrées par le monde agricole, malgré les aléas de la météo, les visiteurs se sont pressés pour découvrir les stands agricoles, artisanaux, culinaires et commerciaux, et pour retrouver toutes les activités typiques qui font sa singularité. Même Jérôme Daspé, le président du Salon international de l'agriculture, n'en croyait pas ses yeux. Il a découvert la viande de cerf, mais aussi le concours de bûcheronnage ou de lancer de claquettes, sans oublier les traditionnels rodéos qui n'ont jamais été organisés porte de Versailles à Paris. Et tout ça, ce sont incontestablement des éléments constitutifs de la culture calédonienne qui ne s'expriment nulle part ailleurs de cette façon-là et qui survivent envers et contre tout. Aucune violence politique n'arrivera à les éradiquer. L'autre élément de la culture calédonienne, c'est le traditionnel pèlerinage de la Conception, qui avait dû lui aussi être annulé en 2024 en raison des violences insurrectionnelles. Mais il a repris depuis l'an dernier pour célébrer l'Assomption de la Vierge Marie. Et il avait cette année une dimension particulière en raison du jubilé des 60 ans du diocèse de Nouméa. Un jubilé placé sous un thème qui rejoint, d'une certaine manière, toutes les réflexions sur le devenir de la Calédonie. Fidèle à la mémoire, ouvert à l'avenir. Et Mgr Sioné Poé le justifie en rappelant que l'Église en Nouvelle-Calédonie a 183 ans. On oublie souvent que le territoire a été évangélisé avant d'être colonisé. Et l'archevêque de Nouméa rappelle ce que l'on doit à ceux qui ont tout quitté au nom du Christ. Les écoles, les dispensaires, la Bible, il y a eu des bouleversements, reconnaît-il. Mais faire mémoire, ce n'est pas seulement se tourner vers le passé, c'est aussi regarder devant pour inventer l'avenir. Et ce 15 août à La Conception a été marqué par un acte exceptionnel, le renouvellement 60 ans après de la consécration du diocèse de Nouméa à la Vierge Marie, à l'image de ce que les missionnaires maristes avaient fait en 1843. Un geste qui concerne tous les Calédoniens, confie Mgr Sioné Poé, pour qui il s'agit de réaffirmer publiquement la foi de notre pays, qui est un pays chrétien, et de remettre tous les hommes et les femmes et notre pays sous la protection de Marie. La consécration, dit-il, traduit aussi un idéal spirituel pour notre pays. Elle concerne tout le monde, même si tous n'ont pas la foi. Une particularité calédonienne là aussi, alors que la foi chrétienne est fortement ancrée dans la culture du territoire, et que la Calédonie est une collectivité française dans laquelle ne s'applique pas la loi de séparation de l'Église et de l'État. Des propos qui pourront peut-être inspirer les membres de la mission transpartisane qui partent prochainement à Paris pour un déplacement qui pourrait, par certains aspects, avoir des allures de rodéo.
0: La chronique de la semaine écoulée d'Elisabeth Noir à retrouver en podcast sur notre site internet le www.rrb.nc. 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
0: et le standard de Radio Rythme Bleu est donc ouvert. Vous avez un avis, c'est le moment de la matinale où vous prenez la main. Vous nous appelez évidemment 25 46 46 pour nous faire part de votre avis, que ce soit sur l'actualité ou sur un sujet du quotidien. Vous êtes les bienvenus jusqu'à 7h20 pour cette première partie. Et puis on se donne d'ores et déjà rendez-vous tout à l'heure entre 7h45 et 8h pour la deuxième partie de cette émission. Je rappelle également que vous pouvez vous exprimer par SMS puisque chaque jour nous vous posons une question en lien avec l'actualité. Aujourd'hui, la question est la suivante. Elle concerne l'actualité institutionnelle. Notre question du jour, approuvez-vous l'envoi à Paris d'une mission transpartisane pour essayer de trouver une solution aux difficultés financières de la Nouvelle-Calédonie? Si vous l'approuvez, vous tapez 1. Sinon, vous tapez 2 et vous envoyez votre réponse par SMS au 3146. Merci pour votre participation et rendez-vous donc demain pour la réponse à notre question du jour. Et puis toujours dans le programme de Radio Rythme Bleu, hein, je rappelle que dans un instant, eh bien, à 7h30, place à notre invité du matin. On reparlera de la foire de Bourail et plus précisément eh bien, des liens qu'il peut y avoir entre la foire de Bourail et le Salon international de l'agriculture à Paris. On recevra donc eh bien, le Jérôme Despet qui est le président du Salon international de l'agriculture de Paris. Il a passé 2 jours à Ténée et avant son départ, il est passé sur le stand de Radio Rythme Bleu puisque vous le savez, on avait un studio délocalisé tout au long du week-end. Il a répondu aux questions de Jean-François Baudin. Il a parlé de sa découverte de la brousse et des produits calédoniens et je le disais donc des partenariats entre la Nouvelle-Calédonie et le Salon de Paris. Interview à retrouver tout à l'heure à 7h30 juste après le mini-journal présenté par Michael Juneski. La suite c'est au 25 46 46 que ça se passe et on attend le premier appel au standard RRB.

0: Eh bien voilà, il suffisait de patienter un petit peu pour avoir l'appel de Didier. Bonjour Didier.
1: Oui, bonjour à vous. Ben écoutez, c'est pour un petit coup de gueule ce matin sur la continuité de la foire. Carton rouge NC première, carton rouge RRB. Pourquoi ? Pour l'élection Miss Foire de Bourail et Miss Bourail. Dès samedi matin, nous avons été à l'écoute des radios pour écouter qui était la Miss et les Dauphines. Pas une annonce. Jusqu'au samedi soir, pas une annonce. Hier soir, même au journal télévisé, là je viens sur NC première, aucune photo de Miss. Vraiment là, on veut aider les jeunes, on parle des jeunes aujourd'hui, mais là c'est vraiment décevant d'avoir vu ça. Parce que même vous, sur votre radio, vous n'avez même pas annoncé.
0: Il y a
1: que
0: ce matin,
1: on a annoncé ce matin que c'était une fille, comment, trinôme, je crois, c'est ce que... Si je me trompe
0: non, Didier, on l'a bien,
1: mais
0: annoncé dès samedi.
1: Samedi, il n'y a pas eu samedi. Samedi,
0: si,
1: rien entendu.
0: Absolument,
1: samedi.
0: Absolument.
1: Bon, ben, excusez-moi.
0: Et tout est en podcast sur notre site internet.
1: Mais hein. C'est pas grave, voilà. Mais je dis simplement, là aussi, pour NC première, aucune image, rien du tout sur la Miss Foire de Bourail. Ah, rodéo, bien sûr, les fruits, bien sûr, les légumes, c'est très bien. Mais pensons un petit peu aussi aux jeunes qui se présentent comme ça, c'est magnifique, quoi. Voilà, c'est tout ce que j'avais à dire.
0: Ça marche, Didier. Merci d'avoir été avec
1: bonne
0: nous.
1: Bonne journée.
0: On vous souhaite une bonne journée. Effectivement, vous pouvez retrouver d'ailleurs tous les reportages sur notre site internet, le www.rrb.nc. Il y a des reportages qui sont dans la rubrique articles où vous retrouvez toute l'actualité et d'autres qui sont bien dans les podcasts des journaux. Donc pour vivre la foire, évidemment, vous avez pu suivre tout ça sur l'antenne de Radio Rythme Bleu. 7h11, on prend un appel au 25 46 46. Le standard a sonné. Est-ce que c'est bien pour l'émission, mon cher Thierry? Je me tourne vers vous pour savoir si à la technique c'est pour nous.
2: J'attends vérification. Oula. Je l'ai au téléphone.
0: Attention, tout ça est très solennel. Le 25 46 46, n'hésitez pas. Bon, c'était pas pour nous, donc on va marquer une courte pause publicitaire et on se retrouve juste après au 25 46 46.
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0: 7h13, vous écoutez Radio Rythme Bleu, c'est la matinale, c'est le 6-8 et nous sommes avec Norbert. Bonjour Norbert. Est-ce que Norbert est avec nous ?
9: Oui, allô, bonjour.
0: Bonjour Norbert.
9: Bonjour le pays, bonjour tout le monde. J'appelle parce que vendredi dernier, là, je partais en direction de Wailou, là, et j'ai ramassé une débroussailleuse qui était tombée juste après le cimetière de Monéo. La voiture, il me semblait qu'elle était garée vers le bord de mer, là où il y a la fontaine, là, avant la tribu de Mou. Il me semble que c'est une Sorento. Ils étaient bien chargés, mais il y avait trop d'affaires accrochées partout. Je crois que c'est eux qui l'ont perdu. C'est une débroussailleuse de marque Steel. Je l'ai ramassé, je l'ai donné à des agents de la municipalité, là. Est-ce qu'ils pourraient me rappeler, Nico ?
0: Ah bah bien sûr, si vous voulez donner votre numéro, vous pouvez, ou alors on passe par le standard.
9: Oui, pour la petite famille là, qui ont perdu leur débroussailleuse, j'ai ramassé. Et puis, s'ils veulent plus d'informations, qu'ils me rappellent à votre radio, avec mon numéro, je laisse mon numéro.
0: D'accord, ok, on fait comme ça.
9: On fait comme ça ?
0: Ils nous rappellent.
9: Voilà, on fait comme ça, Nico, merci.
0: Merci d'avoir
9: allez,
0: été
9: allez,
0: avec
9: journée,
0: nous. À très bientôt, débroussailleuse donc style du côté de Monéo, donc ramassé par Norbert. Si c'est à vous, eh bien appelez-nous au 25 46 46, on vous mettra en relation. Évidemment, vous pouvez continuer à nous appeler si vous souhaitez le faire. Et je rappelle d'ailleurs qu'il y aura les petites annonces tout à l'heure avec Mouna entre 8h45 et 9h. Là, c'est plus pour de la vente, mais effectivement, parfois, on a ce type de message également dans cette rubrique. N'hésitez pas à nous appeler, donc ça permet aussi d'avoir une chaîne de solidarité sur l'antenne de Radio Rythme Bleu. Bonjour Lionel.
10: Radio Rythme Bleu. Je vous appelle, c'est pour si vous allez être capable de me donner le renseignement. J'ai vu sur les réseaux sociaux qu'il y a la CAFAT et la Province Sud qui en ce moment ça tourne en... pour savoir si ils attribuaient 600 000 francs de à fonds perdu, ils donneraient 600 000 francs à des gens, quoi. Hein. Alors, arnaque ou pas arnaque? J'aimerais savoir si vous serait possible de se renseigner, quoi.
0: On va se renseigner, je ne voudrais pas répondre trop rapidement là-dessus, mais c'est vrai qu'il faut faire attention, hein. Il y a souvent beaucoup d'arnaques qui circulent.
10: Après, quand on développe, on voit qu'ils demandent le nom, la banque et tout, et puis peut-être après, une fois qu'on a rentré ça, ils vont nous demander notre numéro de compte aussi. Mais voilà, avec le temps qui court, il vaut mieux se méfier de tout ça. Donc c'est pour ça que je vous appelle, si des fois vous pouvez avoir des contacts qui peuvent nous renseigner, quoi.
0: On va se renseigner, effectivement, mais en général, l'argent gratuit, ça n'existe pas, donc il faut bien se méfier.
10: Ou alors le bureau, là-bas, il serait plein du matin au soir.
0: C'est sûr. Hey, je prends le ticket avant vous.
10: C'est sûr. Merci. Bonne journée, Radio Rythme Bleu.
0: Plus sérieusement, on se renseigne et on vous apporte les éléments, effectivement, et la marche à suivre. Merci beaucoup, Lionel.
10: Ça marche, bonne journée, au revoir.
0: Bon, la plupart du temps, il faut être effectivement très prudent. Hein. On l'a vu et on a nous-mêmes été, à Radio Rythme Bleu, victime de détournements d'images, etc., pour des arnaques, notamment sur des prêts, des dons, etc., donc, et des placements financiers. Donc, soyez très méfiants et n'hésitez pas, d'ailleurs, si vous êtes confronté à cela, à nous appeler pour vérifier. Le 25 46 46, ça continue au standard de Radio Rythme Bleu.

0: Vous écoutez Radio Rythme Bleu, merci d'être avec nous, 7h17 et c'est Marie-Thérèse qui est avec nous. Bonjour Marie-Thérèse.
1: Bonjour. Tout d'abord, nous adressons nos sincères condoléances, consolation et réconfort à toute la famille de Makiwea. Merci beaucoup à M. Makiwea pour le service accompli et pour tout que le Seigneur l'accueille dans son royaume de paix. Ensuite, même s'ils sont perdus, je félicite Laïs Kounier pour son match hier contre Ninjeou. Je termine aussi en souhaitant sincères condoléances à toutes les familles des cinq qui ont perdu leur vie ce week-end. Et je termine aussi en souhaitant bonne semaine à tous les Calédoniens et surtout à vous, LRB. Bonne journée.
0: Bonne journée, Marie-Thérèse. Merci d'avoir été avec nous ce matin pour cet hommage, ces pensées également. Bonjour, Laurine.
2: Bonjour. Alors moi, c'est pour un coup de cœur, pour un reportage du journal d'hier sur France 2. C'est relatif à la condition féminine sous le régime des talibans. Il y a eu des témoignages, dont une jeune femme qui ne pouvait disposer de son diplôme pour le faire valoir lors du recrutement. Et c'est terrible. Et au moins, il le montre. Et il le montre à l'étranger, mais il ne le montre pas sur le sol français. C'est déplorable, parce que nous, on a eu nos talibans dans l'administration et à différents niveaux qui n'ont pas donné les diplômes et ils n'avaient pas une étiquette religieuse derrière. Voilà. Donc, par solidarité à cette jeune femme, elle n'est pas seule. Et même sous les régimes non talibanais, il y a des gens qui n'ont pas eu leur diplôme, que ce soit des hommes ou des femmes. Et ce n'est pas plus juste et ce n'est pas plus honnête de la part de ceux qui ont manqué à leurs obligations. Voilà. Bonne journée.
0: Bonne journée, Laurine. Merci d'avoir été avec nous sur l'antenne de Radio Rythme Bleu. 7h19, bonjour Patricia.
3: Oui, bonjour. Moi, je voulais intervenir, c'est pour les arnaques téléphone. Moi, je suis appelée depuis des mois et des mois par un numéro du Royaume-Uni, dont je ne réponds jamais. Je suis harcelée nuit et jour. La nuit, je suis obligée de couper mon téléphone. Parce qu'à 1h du matin, à 2h, à 3h, à 11h, ça n'arrête pas. Je bloque le numéro, on me rappelle tout de suite avec un autre numéro que je bloque, et etc., etc., etc. Ça fait des mois et des mois. J'ai envoyé un mail à Elia, SOPT, pour bloquer sur mon téléphone l'indicatif du Royaume-Uni. Et on m'a répondu que c'était impossible. Donc je ne sais plus quoi faire. Quoi. Je ne sais pas quoi faire. Voilà, s'il y a quelqu'un...
0: Alors, Patricia, effectivement, c'est un témoignage qu'on a eu régulièrement, notamment les arnaques dont je parlais tout à l'heure, avec des fausses interviews de membres du gouvernement qui prétendaient que certains placements étaient mirobolants, et avec des numéros ensuite d'Angleterre qui appelaient régulièrement. Est-ce que vous aviez déjà rempli quelque chose sur Internet ou pas du tout ?
3: Pas du tout.
0: Pas du tout. D'accord.
3: Du tout, ouais. Pas du tout. Non, bon. Et j'ai même quand on me demande pour les cookies, tout ça, je trie, je regarde si vraiment j'ai besoin que c'est un site officiel comme les impôts ou je sais pas quoi, moi. Là, j'accepte, mais sinon, je n'accepte jamais les cookies. Je vais pas sur les sites, je vais pas, voilà.
0: D'accord, vous faites attention.
3: Je fais très attention.
0: D'accord.
3: Et même une fois, j'ai eu un numéro de téléphone qui m'a rappelé juste après, qui était un numéro d'ici, un numéro Liberté d'ici, un 97 ou un truc comme ça.
0: D'accord. Voilà. Ouais. Bah écoutez, en tout cas, le témoignage est intéressant et ça appelle aussi à la vigilance pour les personnes. Et si on a des éléments pour vous aider pour arrêter ça, eh bien on va les diffuser dans cette émission. Merci beaucoup.
3: Merci beaucoup. Bonne
0: Merci
3: journée.
0: Patricia. Bonne journée à vous. Bon courage. Bonjour Yvonne.
4: Bonjour Nicolas. Bonjour Thierry. Bonjour tout Herbert. Bonjour tout le monde. Moi, je téléphone parce que je suis fâchée après l'OPT. Pourquoi ? Parce que déjà, le facteur, quand il a remis des lettres, il remet à quelqu'un d'autre la lettre du voisin. Déjà. Alors, on est le 17. J'ai même pas reçu... on est deux, on n'a pas reçu les relevés de compte. Et on sait pas où on va, quoi. On sait pas. Si jamais ces relevés de compte sont tombés, il y a le RIB dessus. Hein. Si c'est tombé ailleurs, le facteur fait mal son travail. On est là, on attend. Alors, on téléphone au 1000, à tout ça, tout, personne répond. Alors, comment qu'on fait ? Alors moi, ça me travaille la tête, quoi, ça va pas. Alors j'ai pas de relevé de compte, je sais pas ma retraite comment. Voilà, c'est pour ça mon coup de gueule, Nicolas.
0: Eh bien écoutez, on permettra à l'OPT d'apporter des éléments et on espère que vous allez recevoir vos relevés rapidement.
4: Ah oui, ça fait mal de pas recevoir, hein, quand même. Hein. Oh. Enfin, c'est comme ça, quoi. ça recule au lieu d'avancer, quoi. Merci beaucoup.
0: Merci,
4: allez,
0: bonne journée
4: bisous,
0: à vous.
4: Au revoir.
0: Merci
4: au revoir.
0: D'avoir été avec nous. On vous souhaite une bonne journée également. Le 25-46-46, c'est terminé pour cette première partie de l'émission. On se donne rendez-vous tout à l'heure entre 7h45 et 8h pour la deuxième partie. Vous nous appellerez toujours au 25-46-46. La suite sur Radio Rythme Bleu. Le mini-journal sera présenté à 7h30 par Mickaël Juneski. Et ensuite, on recevra Jérôme Despé, qui est le président du Salon international de l'agriculture de Paris. Il a passé 2 jours à Téné pour la foire de Bourg. Il est véritablement ravi et avant de repartir, il est passé sur le stand Radio Rythme Bleu pour faire un point sur ses découvertes et puis sur les partenariats possibles entre la Nouvelle-Calédonie et le Salon de Paris. Il répondra à Jean-François Bodin. A tout de suite.
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4: Radio Rythme Bleu, 7h30.
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4: Le mini-journal, on retrouve Nicolas Legrand et Mickaël Juleski.
7: Bonjour à tous, à la une de l'actualité, ce bilan très positif pour l'édition 2026 de la foire de Bourail, c'était l'événement du week-end.
8: Oui, plus de 20 000 visiteurs pour cette 48e foire de Bourail, édition 2026 qui s'est achevée hier soir après 3 jours de festivités. Athénée, tous les ingrédients qui font le succès de cet événement étaient au rendez-vous, une réussite au-delà des espérances pour Livaï Roy, président du comité de foire.
9: Elle a un goût particulier, il y a eu beaucoup de bienveillance, on a fait du bien, les gens se sont rassemblés. Clairement, elle reflète cette nouvelle Calédonie qu'on retrouve doucement.
8: Et il s'agissait de la dernière foire sous la responsabilité de Livaï Roy comme président du comité d'organisation. Pour ceux qui n'ont pas pu écouter toutes nos éditions du week-end, je rappelle que Kendra Soarejo a été élue Miss Bourail, Maïra Trinom est quant à elle devenue Miss Foire de Bourail. Tous les podcasts de nos émissions, de nos reportages à Athénée sont à retrouver évidemment au podcast sur le site internet de Radio Rythme Bleu.
7: Dans l'actualité religieuse, un autre événement du week-end, la ferveur était grande samedi au Mont d'Or pour la fête de l'Assomption.
8: Le pèlerinage de la Conception se déroule à cette occasion. Après avoir cheminé jusqu'à la conception, les participants ont assisté au renouvellement de la consécration du diocèse de Nouméa. Le vice-président du comité 15 août, Paulo Sioné.
10: C'est un bilan très positif et très satisfaisant. Je pense que les pèlerins sont heureux d'avoir été accueillis ici sur ce site de la Conception.
8: La messe était célébrée par l'archevêque de Nouméa, Monseigneur Sioné Poué.
7: Et puis la fin de la semaine dernière aura été marquée par 2 drames sur les routes survenus samedi soir.
8: Oui, 2 accidents mortels, l'un à la sortie de la foire, l'autre à Bourail. À Nessadiou, 4 jeunes adultes d'une 20aine d'années ont perdu la vie dans une collision entre une voiture et un pick-up. À Fontaubary, cette fois, une femme de 32 ans a été mortellement percutée alors qu'elle marchait sur la route. 2 enquêtes ont été ouvertes depuis le début de l'année. 19 personnes ont perdu la vie sur les routes calédoniennes.
7: L'actualité en métropole et une visite du Premier ministre dans une commune sinistrée par le méga-feu du mois de juillet.
8: Sébastien Lecornu s'est rendu dans la commune du Porge. Déplacement qui n'avait pas été annoncé alors que le programme officiel de sa visite en Gironde débute ce soir. Il a fait le tour de la commune avec son maire. Sur place, 183 habitations ont été détruites. Sébastien Lecornu en a profité pour préparer les annonces de ce soir avec une série de rendez-vous prévus. Le chef du gouvernement doit enchaîner les réunions à Mérignac avant de tenir une conférence de presse.
7: L'actualité sportive avec Léon Marchand qui est encore au sommet lors de ses championnats d'Europe de natation.
8: Il a remporté une nouvelle médaille d'or en survolant la finale du 400 mètres nage libre. Alors qu'il faisait son retour de blessure, la star tricolore de 24 ans a remporté 2 titres dans cette compétition.
11: Je pense que je peux partir un peu plus relâché la prochaine fois et faire un peu mieux au niveau du temps. Mais après, il faut surtout que je me soigne, que je soigne mon adducteur et que je sois en forme pour les prochaines compètes.
8: Léon Marchand a également participé au relais 4 nages messieurs, aux côtés notamment du Calédonien Maxime Grousset, l'équipe de France qui a terminé avec la médaille de bronze.
7: Le football est un premier duel de la saison nationale élite. Le Paris Saint-Germain fait face à Lens pour le trophée des champions.
8: Oui, un trophée de gala pour lancer l'année. Le PSG champion de France en titre face à Lens, vainqueur de la dernière Coupe de France. Des rencontres qui a débuté à 5h45 heure de Nouméa. Surprise, les Lensois ont l'avantage. 1-0 à 10 minutes de la fin du temps réglementaire et en infériorité numérique. On rappelle que les Parisiens restent pour le moment sur 4 victoires consécutives dans ce trophée.
7: Merci beaucoup Mickaël Juleski pour ce point complet sur l'actualité de ce lundi matin. On vous retrouve tout à l'heure à 8h pour le Flash.
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7: Et on se replonge ce matin dans l'ambiance de la foire de Bourail puisque Jean-François Bodin reçoit Jérôme Despet, le président du Salon international de l'agriculture de Paris.
12: Jérôme Despet, bonjour.
13: Bonjour.
12: Merci d'avoir accepté notre invitation alors que vous êtes en train de visiter la foire de Bourail. Un passage court, un passage éclair, mais vous teniez absolument à venir jusqu'en Calédonie pour voir cette fameuse foire de Bourail.
13: Oui, c'était un engagement que j'avais pris lors du Salon international d'agriculture, donc en février 2026, auquel j'avais promis que je me déplacerais sur cette magnifique foire de Bourail pour permettre d'échanger, de débattre, de discuter, mais aussi de sceller un certain nombre de partenariats avec le monde professionnel, agricole et institutionnel, parce que ce qui est important pour le Salon international de l'agriculture, c'est d'avoir bien une représentation de tous nos territoires. Et moi, j'y tiens particulièrement, que chacun soit donc à sa place, et avec aussi ce qui fait rayonner les agricultrices et agriculteurs de Nouvelle-Calédonie, c'est-à-dire leurs produits, puisqu'il y a un concours général agricole, alors ici, mais aussi à Paris. Paris, concours général agricole qui attire beaucoup donc de produits et qui met en avant l'excellence de nos productions, donc c'est important.
12: Alors on va parler évidemment des produits calédoniens parce que vous êtes là aussi pour les apprécier d'une certaine façon, mais déjà votre découverte de la foire de Bourail, est-ce que vous avez découvert quelque chose auquel vous attendiez ?
13: Écoutez, moi j'étais impressionné parce que d'abord je suis arrivé...
12: un peu ricrac, hein ?
13: Un peu ricrac pour l'inauguration officielle. D'abord, moi je suis surpris par ce territoire qui est magnifique. On le sent et toutes les personnes que j'ai croisées depuis ce matin, l'amour à cette terre. Et c'est important. Pour une foire, pour un salon, on appartient tous à quelque chose, on vient tous de quelque part. Et ça, on est de suite, moi je trouve très vite bien accueilli. Il se passe un courant, on échange, on se regarde, on sourit. Ça fait du bien dans des moments qui sont parfois compliqués. Et puis on arrive dans la foire, mais moi je suis impressionné du monde. Plus de 30 000 personnes
12: sur les trois jours, oui.
13: Sur les trois jours qui sont là. Qui viennent découvrir tous ces exposants, parce que c'est ce qu'il faut aussi saluer, c'est quand même tous les exposants qui sont là. Il y a bien sûr ceux qui dépendent donc directement de l'agriculture, de l'élevage, mais aussi j'ai vu beaucoup de l'artisanat qui est très présent. Et puis dans la province sud, on le voit, et j'y étais aussi accueilli, une dynamique avec l'aspect touristique et le faire venir, et c'est aussi important de pouvoir raconter ce que l'on voit.
12: Alors les Calédoniens vont vous dire que les produits calédoniens sont excellents, évidemment. Est-ce que c'est aussi le jugement que vous portez sur certains d'entre
13: eux,
12: en tout cas ?
13: Écoutez, je ne sais pas, mais depuis ce matin...
12: Vous n'avez peut-être pas tout goûté encore.
13: Non, mais depuis ce matin, j'ai fait au moins 4 ou 5 repas en quelques heures. Je dis ça parce que c'est un réel plaisir, et on le voit dans l'accueil sur tous les stands, de nous faire découvrir des produits. Moi, je ne connaissais pas le cerf. J'ai goûté le saucisson naturel, j'ai goûté le saucisson au piment, j'ai goûté le jambon, j'ai goûté la salade de cerf, j'ai goûté déjà presque sur toutes les variantes. Et puis, bien sûr, les poissons, j'en ai mangé je ne sais pas combien. Et puis, tout ce qui est confiture, agrumes.
12: Avec cette particularité en Calédonie, le cerf s'appelle le cerf.
13: Oui, voilà. Ça c'est mon accent.
12: C'est votre accent qui vous a trahi. Ces produits calédoniens, vous dites qu'il y a des partenariats possibles à tisser entre la foire de Bourail, entre l'agriculture calédonienne et le Salon international de l'agriculture à Paris. Quel type de partenariat peuvent
13: être
12: noués ?
13: Oui, parce que moi je me suis engagé avec le commissaire général du concours général agricole, Olivier Allemand, à faire rentrer dans les catégories un certain nombre donc, de produits, comme la saucisson de cerf, dans la catégorie... qui permettent de pouvoir présenter cette charcuterie. Ça peut être aussi sur de la confiture, ça peut être aussi sur d'autres produits qui existent donc en présentation. Donc moi, je veux qu'on arrive à développer. Il y a un cahier des charges. Alors, bien sûr, il y a un cahier des charges, mais il faut mettre... J'ai vu une dame tout à l'heure, j'en avais encore à la chair aux poules. Elle a été médaillée sur ses confitures. Elle a affiché la médaille d'or du concours général, donc... agricole, et elle était très émue parce qu'elle m'a dit, c'était pour moi le Graal, j'ai 50 ans et avoir la médaille du concours général agricole de Paris, pour moi, ben, c'est tout le travail d'une vie. Ben, voilà, et ben, c'est ça. Et ça, moi, je souhaite qu'on puisse donc le développer. Et puis, il y a d'autres initiatives. J'ai rencontré le lycée agricole auquel ils font...
12: Le lycée Michel Rocard de Pointe-Bout.
13: Exactement, auquel ils font un projet pédagogique pour que 13 jeunes puissent donc venir au salon de l'agriculture. D'ailleurs, je vais leur offrir place pendant les 9 jours au salon de l'agriculture, parce qu'il faut aider ces jeunes. Ils ont des projets, ils sont en train de constituer leur budget parce qu'ils veulent voir aussi autre chose, parce qu'ils veulent aussi amener des produits. et c'est important pour nous.
12: Alors, parlons un peu plus largement du monde de l'agriculture, parce que si chaque territoire a ses spécificités, il y a aussi des problèmes ou des sujets communs. On pense par exemple aux évolutions climatiques. Est-ce que c'est quelque chose qui vous préoccupe et...
13: Oui, il y a plusieurs sujets. Je l'ai vu ce matin aussi, lorsqu'on parle de souveraineté alimentaire. C'est un élément important. Vous savez, dans l'Hexagone, c'est ce que l'on parle, de souveraineté. Et il faut faire en sorte de pouvoir... protéger les agricultrices et les agriculteurs, renouveler les générations, c'est un sujet aussi qui préoccupe la Nouvelle-Calédonie. Le foncier, c'est aussi un sujet qui préoccupe la Nouvelle-Calédonie, qui aussi sont des sujets qu'on évoque donc dans
12: avec d'autres entrées. Mais
13: avec d'autres entrées, mais on voit qu'il y a des mêmes problématiques. Et puis le climat, moi je peux vous dire que je suis très préoccupé de ce qui se passe dans l'Hexagone et dans l'Union européenne actuellement, enfin, cinquième canicule. Je suis parti, moi, vigneron, avec 37, 38 degrés, des nuits très, très, très, très chaudes. On voit que la vigne souffre, on voit que les céréales ont souffert, on voit que les animaux n'ont pas de quoi s'alimenter parce que les premières coupes n'ont pas été là. Il y a un problème d'abreuvement pour les animaux, les maraîchers souffrent. Voilà, et je sais que ici aussi, les événements climatiques impactent, notamment l'excès d'eau. J'ai entendu parler de ça depuis que je suis donc arrivé. Donc il y a un vrai sujet de résilience, hein, d'adaptation au changement climatique, parce qu'il est là pour tous les hémisphères, auxquels il faut des plans d'investissement pour essayer de nous adapter à ces changements climatiques.
12: Alors justement, l'accompagnement des politiques agricoles sont souvent critiqués. Parfois, on dit qu'on donne beaucoup d'argent au monde de l'agriculture. Est-ce que c'est nécessaire? Enfin, qu'est-ce que vous répondez à ces critiques qui sont faites assez régulièrement?
13: Je pense que c'est un enjeu vraiment de souveraineté. C'est-à-dire qu'aujourd'hui, on a beaucoup de règles. Et j'ai compris qu'il y en avait ici aussi également. Parfois... D'ailleurs, ce qui nous fait mettre en pétard, c'est qu'il y a beaucoup d'importations qui viennent dans des conditions de production qui ne sont pas celles qui nous sont exigées. Et qu'en même temps, il faut produire des produits de qualité, respecter l'environnement. Et tout cela, ça a un coût. Et c'est là où on appelle le besoin donc, des consommateurs pour aussi acheter local. Voilà, moi, j'ai vu beaucoup de producteurs locaux depuis que je suis à la foire. Il faut faire cet acte de proximité. Et puis quand il y a des coups durs, il faut que la solidarité nationale puisse s'exprimer. Parce que s'il n'y a pas de solidarité nationale, il n'y aura plus donc d'agriculture, il n'y aura que des importations. Et ça, nous ne le voulons pas. Et ça, je pense que c'est un point qui est important.
12: Jérôme Despé, vous êtes viticulteur, hein, vous dans l'Hérault, dans le sud de la France. Vous l'avez dit, en ce moment, c'est compliqué. Vous pensez que la récolte de raisins sera compliquée cette année?
13: Oui, c'est inédit sur le fait de la précocité déjà. Alors, pas dans le sud, parce que des vendanges précoces dans le sud, moi, j'y suis habitué. Mais mes collègues qui partent de la Champagne à l'Alsace, à la Bourgogne, au Beaujolais, au Centre-Val de Loire, aux Charentes et jusqu'à Bordeaux, commencer les vendanges début août, c'était jamais vu. Donc il y a vraiment une situation de sécheresse qui est importante et qui amène une maturité donc plus vite, mais qui amène surtout à des pertes de potentiel donc de production. Et le vrai sujet, c'est que quand vous avez des pertes de potentiel de production, quand vous avez des prix qui sont bas parce qu'il y a beaucoup de déconsommation de vin par rapport au pouvoir d'achat, et quand vous avez des charges qui augmentent par rapport au travail que nous devons donc réaliser sur les conséquences des guerres qu'il y a au niveau donc mondial, eh ben, vous n'arrivez pas à rentabiliser votre exploitation. Donc ça me préoccupe, on se bat. Il y aura quand même de la qualité, parce que les années de sécheresse, ce sont aussi des années donc exceptionnelles. Donc on mise un peu sur ça, et en espérant qu'il y aura un geste de nos concitoyens pour consommer ces excellents produits.
12: Jérôme Despé, l'année prochaine, en février, au Salon international agricole de Paris, la Calédonie sera représentée?
13: Oui, et bien représentée. J'en ai déjà discuté avec la Chambre d'agriculture, avec la province sud longuement, qui veulent aussi mettre des ateliers culinaires sur place pour faire découvrir la culture gastronomique de la Nouvelle-Calédonie. Donc c'est important qu'il soit présent, parce que moi, en tant que président du Salon international d'agriculture, je souhaite vraiment que tout le territoire soit présent, et c'est pour ça que je suis ici. C'est-à-dire que, oui, ils viennent à Paris, mais il est normal que le président du Salon aillent aussi sur le terrain rencontrer ces femmes et ces hommes qui travaillent et qui méritent d'être accompagnés pour présenter leurs produits.
12: Jérôme Despé, président du Salon international agricole de Paris, merci beaucoup d'être passé dans les studios de Radio Rythme Bleu sur la foire de Bourail.
13: Merci de m'avoir invité.
7: Une interview à retrouver en podcast audio sur notre site internet rrb.nc. Il est 7h46, merci d'être avec nous. On est ensemble en direct jusqu'à 8h et on va pas tarder à prendre vos appels pour la deuxième partie de Vous avez un avis, ce qui veut dire que le standard est ouvert. Vous nous appelez dès maintenant au 25 46 46 pour exprimer vos avis sur l'actualité ou sur les sujets du quotidien après la pub.
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0: Attention, Philippe.
1: Aujourd'hui, j'ai à proposer un four encastrable.
0: Oui.
1: C'est un four catalyse de marque Faure.
0: Attention, oui, F-A-U-R-E.
1: Bravo. Oui.
0: Très bonne marque, d'ailleurs, si Très je peux me permettre.
1: Il est... Si je dis qu'il n'est pas neuf, ben les gens vont penser qu'il est neuf. Il est magnifique, il est nickel.
0: Ah oui, d'accord, très bien, oui. Si vous le précisez, si on voit le four, on ne vous croirait pas, c'est ce que vous dites. Voilà.
1: Si on le voit sans que je dise, on le croit neuf. En fait, il n'est pas neuf, il est tellement, tellement propre qu'il ressemble à un four neuf, autant en intérieur qu'en extérieur et en fonctionnement. Et pour en plus garantir le fonctionnement, j'ai changé la résistance voûte et grill. Avec facture, évidemment, comme ça, on a un four qui est reparti pour 10 ans et qui est vraiment, mais c'est la réalité, il faut le voir pour le croire, il est comme neuf.
0: C'est
1: comme ça. Ça vaut 50 000 balles, je le vends 20 000, moi, le mien. Et voilà.
0: Bah, super, Philippe. Visible sur Dombéa, toujours ?
1: Toujours à Dombéa.
0: Parfait. Et le numéro, c'était le 75 49, j'ai un doute.
1: Pas, non, 79 41 42.
0: 79 41 42.
1: Non, 79 49 42.
0: Ah pardon, en plus j'y étais pas. Allez, 79 49 42. Je redis le bon numéro parce que j'ai le don pour embrouiller tout le monde. Merci Philippe pour votre appel. Oui.
1: Je vous en prie. Et j'ai toujours, pour ceux qui seraient intéressés, j'ai toujours une quantité de vis auto-perfo pour fixer les tôles de toiture sur les pannes métalliques. Oui. En galva, bien sûr, tête de 6, avec tous les micro-joints et plein de calotins de différentes couleurs et pour différentes tôles. Donc, toujours à des prix défiant taux de concurrence. Donc, je rappelle toujours ça sur Dombéa, 79 49 42.
0: Merci beaucoup, Philippe, pour votre appel et votre bonne humeur.
1: Merci, Mouna. Passez une bonne journée et bonjour également à toute la Calédonie. Merci, au revoir.
0: Merci, au revoir, Philippe. Bonjour à vous. Bienvenue sur Radio Rythme Bleu. Vous êtes à l'antenne.
2: Bonjour.
0: Comment allez-vous, Nico ?
2: Ça va bien, ça va bien.
0: Ça fait plaisir de vous entendre, c'est parti.
2: C'est parti, bon. Ben, je vois mon voiture toujours 207, diesel, 1,4 litre.
0: Oui.
2: Celui-là, il est clean tout partout, la carrosserie, tout. Contrôle technique, je précise bien, contrôle technique, ok. J'ai fait tout ce qu'il y avait dessus, avec facture à l'appui, tous les réparations qu'il y avait dessus. Il reste deux petits trucs, mais c'est pas méchant. Alors, je l'avais mis à 380. Celui qui avait 230 000, il part avec.
0: Ouf, très bien.
2: Et celui-là, c'est 318 000, 5 pneus, 9, une batterie 9. Voilà, c'est un diesel.
0: Très bien.
2: Alors, je l'avais mis à 380 000 à débattre. Celui qui avait 230 000, aujourd'hui, demain, bon, voilà, il part avec.
0: Super, Wenico. Visible sur Nouméa, je ne sais pas si vous l'aviez précisé.
2: Sur Nouméa, Couture.
0: Ok.
2: Et ça, c'est le dernier. Après, j'ai oublié, je devais vendre quoi ? Un petit congélateur. Un petit congélateur à 15 000 francs.
0: 15 000 francs. C'est congélateur coffre ?
2: Oui, voilà, coffre nouveau. Voilà.
0: Super. Sur Nouméa aussi.
2: Sur Nouméa.
0: Et tout ça, c'est à quel numéro, s'il vous plaît ?
2: 83 94 42.
0: 83 94 42.
2: Et je précise bien, celui qui va prendre la retraite, il va être tout content.
0: Voilà. Ah, bah trop
2: Merci
0: bien.
2: Beaucoup.
0: Merci à vous, Enico. Tata. On passe tout de suite à l'appel suivant. Bonjour et bienvenue sur Radio Rythme Bleu. C'est à vous, bonjour.
3: Oui, bonjour.
0: Bonjour, monsieur.
3: J'ai un aspirateur en bon état, de marche. Ça fait 8 ans que je l'ai. Je restais dans un appartement à Dicos. Maintenant, je suis dans un studio, je m'en sers plus. Si ça peut servir à quelqu'un d'autre, il n'y a pas de souci. Hein. Je vends à 3000 francs.
0: Très bien.
3: C'est sur Païta, hein ?
0: C'est sur Païta. Monsieur, est-ce
3: Faut...
0: que j'ai...
3: Pardon ?
0: J'ai un doute, monsieur. C'est vous qui vendiez le clic-clac il y a quelque temps ou pas du tout ?
3: Oui, ça y est, j'ai donné. J'arrive pas à le vendre.
0: Ah, bon, bah très bien. Bon. Voilà, à quel numéro on peut vous joindre pour l'article ?
3: 91 62. Mais par contre, madame, il faut que la personne me montre assez parce qu'il est lourd et puis je suis handicapé. Hein.
0: Très bien, très bien. 91 60 22, hein ?
3: Un aspirateur à 3000 francs.
0: Un aspirateur à 3000 francs et c'est visible sur Païta, monsieur.
3: Merci.
0: Merci à vous. Bonne journée.
3: Au revoir. Merci.
0: Au revoir. Bonne journée. Ouais. J'ai pas osé. C'est vrai que d'habitude, je demande les prénoms. Il me semble que c'était Luc. J'ai un doute. Bonjour. Lucien,
4: allô,
0: il me semble. Bonjour à vous. Bienvenue sur Radio Rythme Bleu.
4: Oui, allô. Bonjour, madame.
0: Bonjour, monsieur. Comment vous appelez-vous ?
4: Roger.
0: Roger, bonjour. On vous écoute pour vos annonces.
4: Voilà. Ben moi, je vends mon tracteur Lamborghini. 75 chevaux, double pan.
0: Oui.
4: Que le tracteur tout seul, il n'y a pas de pièce derrière, je le vends, je descends encore, je le vends à 1 400 000.
0: Eh bien, 1 million la Lambo, ça fait pas cher, Roger. Hein.
4: Non.
0: Parfait. Il est visible.

0: tracteur, Roger?
1: C'est sur Mouirange.
0: Sur Mouirange, parfait.
1: Voilà. Et je recherche aussi un giro ou un tando broyeur de 1m40, 1m50, même 1m60, voilà.
0: Très bien. À quel numéro pour tout ça, s'il vous plaît?
1: Le 94-92-08.
0: 94-92-08. Merci.
1: Je vous remercie. Bonne journée à vous. Merci.
0: C'est moi, bonne journée. On passe tout de suite à l'auditeur ou l'auditrice suivant, suivante. Bonjour, bienvenue sur Radio Rythme Bleu.
2: Allô?
0: Oui, bonjour madame, vous êtes à l'antenne.
2: Bonjour.
0: Bonjour.
2: Voilà, j'ai une bonne table à repasser.
0: Oui.
2: Avec un fer à repasser, un grille-pain et un ouvre-huître électrique.
0: Un ouvre-huître électrique, c'est ça madame? Électrique. Très
2: ouais.
0: Bien.
2: À 8000 francs, le lot.
0: Le lot?
2: Le lot, ouais.
0: Parfait.
2: Et le 96-84-21.
0: Le 96-84-21. Madame, c'est visible sur quel secteur, s'il vous plaît?
2: Vallée du Tir.
0: Vallée du Tir. Et est-ce que je peux vous demander votre prénom, si ça ne vous gêne pas?
2: Janine.
0: Janine. Eh bien, c'est Mouna. Enchantée, Janine, en tout cas.
2: Enchantée, c'est la star.
0: C'est vous la star, Janine. Merci beaucoup pour votre appel.
2: Voilà. Et j'ai oublié de mettre le deuxième numéro, 91-56-93.
0: 91-56-93, toujours sur Vallée du Tir.
2: Voilà.
0: Merci, Janine.
2: En vous souhaitant une bonne journée et une bonne semaine à vous.
0: Oh, merci, Janine. Bonne journée et bonne semaine.
2: Et que Dieu vous bénisse et vous protège.
0: Oh, c'est adorable. Et bien, vous de même. Au revoir, Janice.
2: Voilà.
0: C'est adorable. On passe à l'auditeur ou l'auditrice suivant, suivante. Bonjour, bienvenue. On est sur Radio Rythme Bleu.
3: Bonjour.
0: Bonjour, monsieur. Quel est votre prénom, s'il vous plaît?
3: Richard.
0: Richard. Bonjour, Richard.
3: Bonjour, Mona. Je vends une remorque de marque RD 199 Bachet.
0: Oui.
3: Au prix de 70 000 francs.
0: Parfait.
3: Et on peut me... Pardon?
0: Pardon, je vous ai coupé, Richard. Je disais parfait, je vous écoute.
3: Je dis, je vendais une remorque de marque RD 199, c'est l'équivalent de 2 mètres de profondeur et 1,40 m de large.
0: Oui.
3: Elle est bâchée et je la vends au prix de 70 000 francs et on peut me contacter au 78 42 15.
0: Le 78 42 15. Richard, elle est visible sur Nouméa, la remorque?
3: Ducos.
0: Ducos, parfait. Richard, une deuxième annonce pour nous, c'était tout pour vous?
3: Non, c'est tout pour moi.
0: Eh bien, un grand merci d'avoir pensé à nous.
3: Merci et puis bonne journée à toute la population.
0: Et bonne journée à vous, au revoir.
3: Merci,
0: Richard.
3: Au revoir.
0: Et il est 8h passées de bientôt 57 minutes. Vous êtes à l'écoute de Radio Rythme Bleu. Vous faites très très bien. On est dans vos petites annonces. Si vous avez quelque chose à vendre, si vous recherchez quelque chose que vous avez peut-être du mal à trouver, ou si vous souhaitez faire don d'un objet ou de quelque chose qui prend la poussière chez vous, c'est le moment de nous appeler 25 46 46 ou vous le savez, un SMS au 31 46. Et on s'occupe de tout pour vous. Il est à vendre un PC gamer avec un écran Dell de 32 pouces. QHD en très bon état. Pour plus de renseignements, il vous suffit de composer le 91 46 52. Le 91 46 52. Il est à vendre deux propulseurs, l'un de 25 chevaux Mercury et l'un de 5 chevaux de secours Mercury aussi. 110 000 francs les deux à débattre. Le numéro pour plus de renseignements, c'est le 98 90 85. Le 98 90 85. Bonjour et bienvenue sur Radio Rythme Bleu. Allô, bonjour, vous êtes à l'antenne.
4: Allô, bonjour, c'est Mouna.
0: Oui, bonjour messieurs, quel est votre prénom?
4: C'est Norbert. C'est Norbert, je vous appelle parce que j'ai trouvé sur la route, là, il y a une débroussailleuse style, et une petite famille qui était garée vers la mer, là-bas, au bord de mer, de la sortie de Mou, là, pour les rouins. Et ils ont fait tomber vers Monéo. J'ai ramassé, c'est une débroussailleuse de marque Style. Si la petite famille, là, ils se sont aperçus que, parce qu'on dirait qu'ils montaient dans le Nord, qu'ils ont paumé leur Style, qu'ils m'appellent au 97-10-58.
0: 97-10-58.
4: Ouais, c'est une débroussailleuse de marque Style.
0: Style, ah bah oui, monsieur, merci, je pense. Bon, j'espère qu'ils sont à l'écoute, mais vous allez faire des heureux. Merci beaucoup.
4: Oui, voilà, parce que c'est une débroussailleuse qui coûte cher, puis c'est une petite famille, je crois qu'ils ont fait tomber de leur... C'est une Sportero grise, je crois.
0: Ok.
4: Qui était garée vers le bord de mer, là-bas.
0: Ah bon, bah parfait. Bah écoutez, vous avez la débroussailleuse, vous êtes
4: ils sur... Ils ont fait tomber à Monéo.
0: À Monéo, très bien. Sur
4: oui.
0: Poneriouin, hein.
4: Sur Poneriouin, voilà, qui me rappelle.
0: Parfait. Merci. Un grand merci, monsieur.
4: De rien. Merci à vous. Allez, tata. Bonne
0: tata,
4: journée.
0: Bonne journée. Eh bien, voilà. Donc, bon, si vous êtes au volant, que vous conduisez un Sportero gris, voilà, et que vous avez perdu une débroussailleuse style, ce monsieur est en possession. Voilà, comme quoi, il y a plein de gens honnêtes en Nouvelle-Calédonie. Bonjour à vous. Bienvenue sur Radio Rythme Bleu. Vous êtes à l'antenne.
5: Oui, allô ?
0: Oui, bonjour, monsieur.
5: Oui, bonjour. Je suis à la recherche des appartements sur Nouméa.
0: Oui. Quels sont vos critères, monsieur ?
5: Pardon ?
0: Quels sont vos critères ? Enfin, brièvement, qu'on puisse vous recontacter pour vous proposer quelque chose.
5: Eh bien, alors, soit un 2 ou un 3, mais au rez-de-chaussée, pas en étage.
0: Très bien. À la location ?
5: Ouais. En location, oui.
0: En location. Et à quel numéro est-ce qu'on peut vous joindre, s'il vous plaît ?
5: Alors, le 82 2 x 91.
0: 82 91 91.
5: Voilà, c'est cela.
0: Est-ce que je peux vous demander votre prénom, s'il vous plaît, monsieur ?
5: Alain.
0: Alain, enchanté Alain, c'est Mouna. Merci pour votre annonce. Est-ce que vous en aviez ?
5: C'est moi qui vous remercie.
0: Oh, bah merci beaucoup, Alain.
5: Et je vous souhaite une bonne journée à vous.
0: Bonne journée à vous aussi et au plaisir.
5: Merci bien. Au revoir.
0: Au revoir, Alain. Et il est pile poil 9h. Dans quelques secondes, ça nous laisse le temps de prendre la direction de Paris pour retrouver le Flash Info d'Europe 1 en direct.

0: Flash vous est présenté par Frédéric Joncheret. Bonsoir Frédéric.
1: Bonsoir Valérie, bonsoir à tous. Sébastien Lecornu a devancé le programme officiel. Il était dès aujourd'hui aux côtés du maire du Porge. Le Premier ministre a fait le tour de la commune où 183 habitations ont été détruites par le méga-feu. Demain, il lancera le chantier de la reconstruction et rencontrera des pompiers et des habitants. La baisse des températures se poursuit. Seuls l'Ardèche, la Drôme, le Vaucluse, le Gard, les Bouches-du-Rhône et le Var seront demain en vigilance orange canicule. Et aucun département ne sera en vigilance orange orage. Le clocher de l'église de Saint-Salvadou a été frappé par la foudre hier soir dans l'Aveyron. Il a été détruit par les flammes. Sa flèche est tombée. L'intervention rapide des pompiers a permis d'éviter une propagation des flammes au reste du bâtiment. L'incendie n'est pas encore fixé dans les Landes. La lutte menée depuis 4 jours contre le vaste feu de forêt qui a parcouru 1700 hectares commence à porter ses fruits. 50 habitants ont été autorisés à rentrer chez eux ce soir sur les 650 évacués. Réunion de crise demain à la suite du piratage informatique du fisc. Sébastien Lecornu convoque une cellule interministérielle. Les sénateurs socialistes demandent une commission d'enquête pour connaître l'ampleur du fléau. Et le candidat Les Républicains à la présidentielle, Bruno Retailleau, veut mettre en place un plan Vauban pour construire une véritable forteresse numérique. Éric Ciotti contre la désindexation d'une partie des pensions de retraite. Pour le maire UDR de Nice, prendre l'argent dans les poches des Français est un remède socialiste dont il faut se vacciner pour de bon. C'est une rupture de contrat social avec ceux qui ont travaillé toute leur vie et qui ont cotisé. Un jeune homme tué par balle en sortant d'une boîte de nuit à Montpellier très tôt ce matin. Une bagarre entre plusieurs individus serait à l'origine du drame. La victime n'y participait pas et aurait reçu une balle perdue. Donald Trump annonce réduire considérablement la participation des États-Unis à des exercices militaires conjoints avec son allié historique sud-coréen, et ce, en raison de sa très bonne relation avec Kim Jong-un, le dirigeant de la Corée du Nord. Côté sport, Léon Marchand finit l'Euro de natation à Paris avec de l'or et du bronze. Il a décroché le titre sur 400 mètres nage libre avec un nouveau record de France de 3 minutes 43 secondes 14 centièmes et du bronze avec ses camarades du relais du 4 fois 100 mètres 4 nages. En tout, les Bleus ont décroché 11 médailles, dont 4 en or et 4 en argent. La France qui achève l'Euro d'athlétisme à Birmingham, là aussi avec 11 médailles, 2 en argent et 8 en bronze. Et le compte est pas bon là, donc c'est 3 en argent et 8 en bronze. Les deux dernières sont l'œuvre de Hilary Pacha au saut en longueur avec un bond à 6m98 et de Baptiste Thierry à la perche avec un saut à 5m85. Félix Lebrun est devenu le premier français à gagner un grand smash en tennis de table. Il s'est imposé à Malmö en Suède. Et enfin, Lens remporte le 50e trophée des champions de football devant son public après avoir battu le PSG 1-0 et joué pendant près d'une heure en infériorité numérique. Minuit 3, belle nuit en compagnie des moments les plus forts de votre libre antenne en compagnie de Valérie Darmon.
2: Merci beaucoup à la rédaction d'Europe 1 pour ce flash info.
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2: Votre rendez-vous SMS sur Radio Rythme Bleu. Notre question du jour, approuvez-vous l'envoi à Paris d'une mission transpartisane pour essayer de trouver une solution aux difficultés financières de la Nouvelle-Calédonie? Si vous l'approuvez, vous tapez 1, sinon vous tapez 2 et vous envoyez votre réponse au 3146. Merci pour votre participation et rendez-vous demain pour la réponse à la question du jour. Il est 9h, passé de 4 minutes maintenant. On fait place à la musique sur Radio Rythme Bleu. Prince, Cream, belle matinée à vous. On jouera à 9h30, ce sera l'heure du Big Quiz, mais pour l'instant, musique, maestro.

Il est 9h passé de 13 minutes sur Radio Rythme Bleu à 9h30. 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
2: Et oui, il est l'heure de notre Big Quiz. Aujourd'hui, pas besoin de passeport, on vous embarque pour un petit tour du monde avec un spécial géographie et pays du globe. Capitale, continent, frontières, quelques évidences et probablement deux ou trois questions capables de remettre notre ego géographique à sa place. Le principe reste le même. On joue, on teste ses connaissances et surtout, on apprend toujours quelque chose au passage. À gagner aujourd'hui deux places de cinéma offertes par nos partenaires du Ciné City. Alors, qui va décrocher le sans faute aujourd'hui? C'est parti pour le Big Quiz sur Radio Rythme Bleu. Allô, bonjour.
3: Bonjour.
2: Bonjour madame, c'est Sylvie à l'appareil?
3: Yes, c'est Sylvie.
2: Bonjour Sylvie, comment allez-vous?
3: Super bien.
2: Bon, ravie de vous retrouver aujourd'hui. Sylvie, vous nous avez appelé, vous savez le thème du jour?
3: Je crois qu'on m'a dit que c'était les pays du monde.
2: Exactement Sylvie.
3: Donc, on va voyager.
2: Bah exactement, sans même bouger de son canapé, c'est pas beau ça?
3: C'est ça, exactement.
2: Bon, les règles, vous les connaissez. On va tout de suite accueillir votre concurrent ou votre concurrente. Bonjour, bienvenue.
4: Bonjour.
2: Une concurrente, bonjour madame, quel est votre prénom s'il vous plaît?
4: Mélissa.
2: Mélissa, face à vous, Sylvie. Sylvie, face à vous, Mélissa.
3: Bonjour, bonjour Mélissa.
4: Sylvie.
3: Bonjour.
2: Mélissa, vous avez déjà participé au Big Quiz?
4: Non, pas du tout, c'est la première fois.
2: Oh, eh bien, bienvenue Mélissa. Face à vous,
4: merci
2: Sylvie,
4: beaucoup.
2: Avec grand plaisir. Sylvie qui a déjà participé quelques fois, je vais vous expliquer les règles, Mélissa, qui sont très simples. Je pense que vous les avez déjà peut-être même entendues. Vous allez vous affronter toutes les deux autour de quatre questions du tout. Six questions au total, trois chacune. À chaque question, il y a quatre propositions pour vous aider à faire votre choix. Je vous énonce les quatre propositions. Dès que j'ai énoncé les quatre propositions, je lance le minuteur. Minuteur qui dure, enfin le chrono plutôt, qui dure 5 secondes.
4: D'accord.
2: Mesdames, si tout est bon pour vous, à gagner deux places de cinéma, évidemment, offertes par nos partenaires que l'on salue bien fort des studios d'RRB, le cinéma Ixon, tout simplement, le Ciné City. Sylvie, Mélissa, laquelle de vous deux se sent l'envie peut-être d'attaquer avec la première question?
3: Allez-y, Sylvie. C'est gentil, Mélissa.
2: Sylvie, si vous acceptez, c'est parti pour nous.
3: C'est parti, mon kiki.
2: C'est parti, mon kiki. Allons-y. Alors, Sylvie, Mélissa, on commence tout de suite. Chrono de 5 secondes à chaque question. Il faudra bien sûr répondre dans le chrono. Let's go. Sylvie, dans quel pays trouve-t-on le plus de pyramides? Quatre propositions, attention. Le Mexique, le Pérou, l'Égypte ou le Soudan?
3: Wow. Question piège. Le Mexique.
2: Alors, je laisse passer pour... Mais attention, mesdames, je sais que le chrono est rapide. Il faut vraiment essayer, si vous le pouvez, de répondre dans le chrono, parce que sinon, ça met un petit peu en porte-à-faux, vous voyez. Sylvie, je sais que c'est rapide, 5 secondes. C'était...
3: Ouais, ouais.
2: Vous m'aviez dit l'Égypte, c'est ça?
3: Non, j'avais dit le Mexique.
2: Ah, le Mexique. Pardon, non, c'était ni l'un ni l'autre. Enfin, c'est parce que j'ai mis la mauvaise réponse, mais vu que j'ai parlé, je me suis auto-embrouillée. C'était le Soudan. Donc le Soudan, car il y a 250 pyramides.
3: Wow.
2: Au Soudan, contre 138 en Égypte.
3: Ah ben oui, effectivement.
2: C'est immense. Ces pyramides nubiennes sont plus petites que celles d'Égypte et furent érigées par les souverains du royaume de Kouch. Voilà, ça c'est pour la petite explication. Et Mélissa, c'est à vous. On passe tout de suite à la deuxième question. Dans quel pays, Mélissa, roule-t-on à gauche en voiture? Quatre propositions. Au Gabon, en Indonésie, en Ukraine ou au Brésil?
3: En Ukraine?
2: Indonésie, vous l'aviez, Sylvie.
3: Ah, ok.
2: Tout à fait. Pour l'instant, vous êtes à égalité, Mélissa et Sylvie. À l'Indonésie, pourquoi? Puisque c'est en raison de son passé colonial sous domination néerlandaise, pays où l'on roulait à gauche avant que Napoléon Bonaparte ne conquière les Pays-Bas. Voilà, ça c'était pour la petite note historique. On continue, on ne s'arrête pas, Sylvie. De quel pays est originaire le maïs? Le Mexique, l'Argentine, la Chine ou la Turquie?
3: Le premier.
2: Et bien, cette fois-ci, le Mexique, il passe.
3: Voilà.
2: Bravo, Sylvie, tout à fait. Maïs qui a été introduit par la suite en Europe. Et il est effectivement originaire du Mexique. Prochaine question pour vous, Mélissa. De quel pays Léopold II était-il le roi de 1865 à 1909? La Russie, la Belgique, les Pays-Bas ou l'Espagne?
3: Le Pays-Bas.
2: Ah, c'était la Belgique. Léopold II qui succède à son père Léopold Ier au trône de Belgique en 1865. Il est le petit-fils de Louis-Philippe Ier, roi des Français. Voilà, et il me semble, bon, les amoureux d'histoire l'auront, qu'il avait envahi le Zaïre également, enfin qu'il avait fait du... C'est ça, Sylvie, vous m'arrêtez si je me trompe ?
3: Bon, alors ça, pas du tout,
2: du
3: je
2: Zaïre,
3: peux pas vous dire.
2: Voilà, qui est maintenant devenu le Congo, enfin bon bref,
3: ah,
2: voilà.
3: Le Congo belge.
2: Exactement, qui était le jardin, je crois, du roi Léopold II, c'est ça ?
3: Oula, enfin, bon, certainement, certainement.
2: Voilà, les amoureux d'histoire me contrediront ou me donneront raison, mais je ne le saurais pas, puisque nous, on continue à jouer tout de suite avec vous, Sylvie. Quel pays Fidel Castro a-t-il dirigé pendant près de 50 ans ? Le Guatemala, El Salvador, Argentine ou Cuba ?
3: Bah.
2: Et oui, Sylvie, Cuba, Fidel Castro a eu plusieurs casquettes à la tête de Cuba, hein, en tant que Premier ministre de 59 à 76, président du Conseil d'État et ensuite du Conseil des ministres jusqu'en 2008. Mélissa, c'est à vous, êtes-vous bien prête ?
3: Oui.
2: Quel pays d'Europe ? Mélissa a pour capitale la ville de Podgorica. Je l'ai dit avec un accent, Podgorica. Lituanie, Monténégro, Serbie ou Slovénie ?
3: La 4.
2: La Slovénie. Mélissa, c'était le Monténégro. Bon, je vous avoue que c'était votre premier big quiz. Vous n'êtes pas tombée sur le plus simple. C'est donc grâce à cette série de questions que Sylvie, multiple championne, remporte la manche.
3: merci. Mais bravo quand même à Mélissa.
2: Bravo.
3: C'est sa première. J'espère qu'il y en aura plein d'autres et qu'elle gagnera.
0: Alors, merci beaucoup.
2: Mélissa. Confirmez-nous que ça, c'était qu'un tour d'échauffement. C'était votre premier big quiz.
3: Oui.
2: Et vous nous rappelez dès la semaine prochaine pour rejouer, Mélissa, j'espère.
3: Oui, je vais vous appeler.
2: Ah, parfait. Quand on joue avec RRB, Mélissa, on ne perd absolument jamais. Sylvie, vous connaissez la chanson. Vous êtes bien évidemment invitée à récupérer votre cadeau, les deux places de cinéma au studio RRB. Et vous, Mélissa, à venir choisir un cadeau aussi dans notre corbeille Fidélité.
0: D'accord, merci beaucoup.
2: Avec grand plaisir. Et bon, Sylvie, Mélissa, il n'y a pas d'obligation sur RRB, que ce soit quand on écoute ou quand on participe à des jeux. Mais si vous le souhaitez, vous pouvez laisser une dédicace, un message à vos proches. C'est à votre convenance.
3: Alors, moi déjà, je remercie RRB et CineCity, parce que j'oublie toujours de les remercier. C'est quand même génial, ce jeu. On apprend plein de choses. En plus, Mouna est adorable. Oh. Et puis, les candidats sont souvent très, très sympas aussi. Donc, voilà, n'hésitez pas à tenter votre chance. C'est super sympa.
2: Sylvie, merci pour cette adorable dédicace que vous nous avez faite aujourd'hui. Et Mélissa, si vous le souhaitez, c'est pareil, l'antenne est toute à vous.
0: Ben, moi, je voulais dire merci à RRB pour ce jeu parce qu'on fait des rencontres. Et je vous faire un gros bisou à ma petite famille de Coulis.
2: De Coulis.
0: Et une bonne journée à vous et bon courage pour ceux qui travaillent, même en vacances.
2: Oh, merci beaucoup, Mélissa, pour ce beau message. Ben, on vous embrasse. On embrasse votre famille de Coulis également. Pardon. Sylvie, on vous embrasse fort des studios. Merci, mesdames, pour ce beau jeu et à très bientôt.
3: Merci. Merci. Bonne journée à tous.
0: Bonne journée, au revoir.
2: Bonne journée revoir. À toutes les deux. Et voilà pour ce petit tour du monde. Bravo en tout cas à nos deux joueuses. Je peux prendre des accents. On était sur le tour du monde. Non, je plaisante. Si certaines réponses vous ont échappé, ce n'est pas bien grave. Vous le savez, l'avantage de la géographie, c'est qu'on peut voyager un petit peu sans même quitter son poste de radio. Merci à tous d'avoir joué le jeu avec nous. On remet vos connaissances à l'épreuve dès demain dans le Big Quiz. Vous le savez, on poursuit la matinée puisque la musique sur RRB ne s'arrête absolument jamais. Et là... Ce n'est pas n'importe quelle musique qui vous attend, messieurs, dames. Césaria Evora, oui, 9h40 sur Radio Rythme Bleu. Belle matinée à toutes et à tous.

0: Il est 9h50 sur Radio Rythme Bleu et comme chaque lundi, on prend quelques minutes pour ralentir un peu, mieux comprendre ce qui nous fait du bien et repartir, je l'espère, avec de meilleures ondes. Aujourd'hui, on s'intéresse à un geste tout simple, automatique ou presque, le soupir. Donc pourquoi on soupire? À quoi ça sert vraiment? Est-ce que ça change? Et qu'est-ce que ça change, pardon, dans notre corps? Ça, c'est le sujet des bonnes ondes. C'est maintenant sur Radio Rythme Bleu.
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0: Vous venez peut-être de faire exactement la même chose sans vous en rendre compte. Soupirer. Et ce qui est assez drôle, c'est qu'un soupir, on croit toujours savoir ce qu'il veut dire. Fatigue, agacement, ennui, soulagement. Parfois, il suffit même d'entendre quelqu'un soupirer à côté de nous pour commencer à interpréter ce qui se passe dans sa tête. Et ça, les psychologues l'ont étudié. Le chercheur norvégien Carl Teigen s'est intéressé à la façon dont nous percevons les soupirs. Ses travaux montrent qu'on les associe très facilement à des émotions comme la fatigue, la frustration, la tristesse ou le fait d'abandonner quelque chose. Mais le soupir raconte aussi autre chose. Très souvent, il apparaît au moment où notre état change. Quand on finit quelque chose de difficile, quand on abandonne enfin un problème insoluble ou simplement quand une tension disparaît. Et c'est là que ça devient vraiment intéressant. Une première expérience menée chez le rat avait montré quelque chose d'étonnant. Lorsque les animaux recevaient un signal leur indiquant qu'ils étaient désormais en sécurité, ils soupiraient environ 7 fois plus souvent. Autrement dit, le fameux soupir de soulagement n'est peut-être pas seulement une expression, il accompagne réellement le passage de la tension au relâchement. Quelques années plus tard, la chercheuse Elke Vlemings s'est intéressée à ce même phénomène chez l'être humain. Ses travaux montrent eux aussi davantage de soupirs lorsque la tension retombe, associés à une sensation de soulagement. Mais il y a encore une autre fonction du soupir, qu'on connaît beaucoup moins, il aide aussi notre respiration à se réorganiser. Quand on respire toujours exactement de la même manière, notre système respiratoire perd progressivement un peu de sa variabilité. Une respiration plus profonde, comme le soupir, vient ponctuellement casser ce rythme et du coup le réajuster. C'est pour ça que certains chercheurs parlent du soupir comme d'une sorte de reset respiratoire. Pas un bouton magique contre le stress, mais plutôt un petit mécanisme de régulation que notre corps utilise naturellement. Et forcément, des chercheurs se sont posé la question suivante. Puisque notre corps sait le faire spontanément, est-ce qu'on peut utiliser ce mécanisme volontairement ? En 2023, une équipe de Stanford a comparé plusieurs exercices de respiration à une pratique de méditation auprès de plus d'une centaine de participants pendant un mois. Parmi ces exercices, il y avait ce qu'ils appellent le soupir cyclique. Et c'est extrêmement simple. On inspire une première fois par le nez, puis on reprend immédiatement une deuxième petite inspiration, et ensuite, on expire lentement et longuement. Les personnes qui pratiquent cet exercice quelques minutes par jour ont notamment montré une amélioration de l'humeur positive et une diminution de leur fréquence respiratoire au repos. Alors non, trois soupirs ne vont bien évidemment pas régler les problèmes que l'on peut rencontrer au quotidien, malheureusement. Mais la prochaine fois que vous vous surprenez à soupirer, au lieu de vous dire simplement « je suis épuisé » ou « j'en ai marre », vous pouvez peut-être aussi l'entendre autrement, comme un petit signe que votre organisme essaie de changer le rythme à sa manière, de passer d'un état à un autre, de relâcher ce qu'il peut relâcher, et si vous avez besoin de provoquer ce moment vous-même, eh bien vous pouvez. D'inspiration. Une deuxième, toute petite, puis vous laissez sortir l'air lentement. Ça ne fera probablement pas disparaître tous les tracas de la journée, mais entre tout ce qu'on retient et tout ce qu'on arrive enfin à laisser partir, il suffit parfois d'un petit soupir. Alors aujourd'hui, si la pression monte, pensez simplement à souffler. C'était Mouna avec vous dans les bonnes ondes, prenez bien soin de vous et surtout, passez une excellente journée à l'écoute d'RRB.
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0: Et voilà pour les bonnes ondes de ce lundi consacré aujourd'hui au soupir. Si vous avez manqué une partie ou si vous avez simplement envie de la réécouter tranquillement, la rubrique sera rediffusée cet après-midi à 15h sur RRB. On poursuit la matinée ensemble, j'espère qu'elle se passe au mieux pour vous. Tout de suite, un grand nom de la musique, une légende,

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1: Il est 10h20 sur Radio Rythme Bleu. À l'instant, c'était Madonna et Sabrina Carpenter avec Bring Your Love. Et tout de suite, c'est Kelinda Boicou qu'on retrouve pour Par ici les sorties.
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3: Bonjour, aujourd'hui dans ce Par ici les sorties, je vous emmène en direction de Lanzvata avec l'Aquarium des Lagons qui met à l'honneur les serpents marins pendant 2 mois. Au programme du lundi au dimanche à 13h30, un nourrissage des poissons sauf le lundi. À 15h, animation sur les serpents marins. À 15h45, un nourrissage des tortues sauf le lundi. Puis à 16h15, animation sur les serpents marins. Notez qu'une animation supplémentaire sur les serpents marins est proposée le week-end et pendant les vacances scolaires à 10h. L'Aquarium des Lagons qui est donc ouvert tous les jours de 9h à 17h pendant cette période de vacances scolaires. Pour plus de renseignements, le 26, 27, 31... Le 26, 27, 31. La ville de Nouméa propose chaque mois jusqu'en novembre une compagnie ou un artiste qui se rend à la rencontre des habitants des différents quartiers de la ville avec un spectacle proposé gratuitement, joué dans un lieu différent chaque soir. Au mois d'août, c'est la compagnie Théâtre de Chambre et l'association Hippopart qui entrent en piste avec le spectacle Kaoun, un spectacle qui mélange danse urbaine, rap, slam, acrobatie, musique et peinture live. Le spectacle Kaoun qui sera donc à découvrir à partir de demain à 18h au pôle jeunesse du centre-ville, le mercredi 19 août à 17h à Magenta Tour, le jeudi 20 août à 18h à l'espace Caméré 2000 à Ducos et enfin à 17h le vendredi 21 août à l'école de cirque dans la salle Ernest Véré de Rivière-Salée. Les spectacles sont gratuits à partir de l'âge de 14 ans avec des navettes disponibles sur inscription au 70 64 94, le 70 64 94. Et direction la commune de La Foy avec la piscine Le Grand Bleu qui propose, comme à chaque période de vacances scolaires, l'opération J'aime ma piscine. Pour l'occasion, la piscine Le Grand Bleu sera chauffée ce mercredi 19 août au programme des toboggans à sensations, des jeux d'eau, un coin pique-nique ombragé ou encore le grand bassin de 25 mètres. Et le meilleur, les navettes et les entrées sont 100% gratuites pour les habitants des communes de La Foy, Boulou-Paris, Saraméa, Moindou et Farino. Ramène tes amis, ta famille et ton plus beau maillot de bain. L'équipe de la piscine Le Grand Bleu s'occupe du reste. Les inscriptions se font auprès de vos mairies respectives. Pour plus d'informations, le 44 30 80, le 44 30 80. La gastronomie sera à l'honneur ce jeudi sur la place des Cocotiers. À l'occasion du jeudi du centre-ville, Nouméa propose une édition gourmande sur la place des Cocotiers, organisée en partenariat avec l'association Les Disciples d'Escoffier. De nombreux stands attendront les visiteurs, notamment des produits agricoles et de la mer, des produits transformés comme des confitures, du miel, des plats cuisinés, mais également des stands dédiés aux arts de la table. La journée sera ponctuée par de nombreuses animations et dégustations. Un show cooking sera retransmis sur un écran géant avec une composition de plats proposés par les disciples d'Escoffier autour de la crevette, concours des exposants sur le thème du poisson et des légumes locaux et bien sûr des dégustations, des conseils culinaires ou encore des animations musicales tout au long de la journée de jeudi. Tous les ateliers seront réalisés à partir de produits locaux. Le jeudi du centre-ville spécial gastronomie aura lieu le jeudi 20 août de 9h à 19h sur la place des Cocotiers. L'anthropologue Patrice Godin donne une conférence à Nouméa au centre culturel Chibaou le jeudi 20 août à 18h15. Le thème qu'il abordera, c'est « Hiérarchie et échange, les systèmes statutaires traditionnels en Océanie ». En 1984, Bernard Vienne, chercheur à l'IRD, spécialiste du Vanuatu, suggérait que les systèmes politiques de l'arc mélanésien pouvaient bien être, chacun dans sa particularité, qu'une variante développée d'un type unique d'organisation politique relevant de la même structure du pouvoir. Plus de 40 ans après, il semble possible de répondre positivement à cette interrogation à l'échelle de l'Océanie en s'appuyant sur une comparaison non plus seulement de la structure du pouvoir, mais aussi des représentations et des valeurs sociales propres aux différentes sociétés de la région. L'anthropologie permet de dégager un substrat commun à leur organisation politique. Cosmologie en acte, ces sociétés soucieuses d'ordre, mais aussi jalouses de leur indépendance, conjuguent échanges et liens à la terre pour pérenniser dans l'espace insulaire qui est le leur. Aujourd'hui, comme avant l'évangélisation et la colonisation, le cycle même de la vie, une conférence de l'anthropologue Patrice Godin Godin qui sera donc présenté le jeudi 20 août à 18h15 dans la salle Sissia du Centre culturel Tibaou. L'entrée sera libre et gratuite dans la limite des places disponibles. Pour plus d'informations, le 41 45 45, le 41 45 45. On poursuit ce Paris C'est sorti avec le premier festival des jeux de plateau qui animera en fin de semaine le Crépac à Nouville. Le rendez-vous est donné le samedi 22 août, un événement organisé par des passionnés des jeux de société, membres du Sifi Club et Ludic NC. L'occasion pour les amateurs de s'essayer à de nouveaux jeux, mais aussi de rencontrer des créateurs de jeux et de partager autour de leurs prototypes présentés sur place. La première édition du festival des jeux de plateau aura lieu le samedi 22 août au Crépac à Nouville. Journée d'animation à Saint-Léon-Païta le jeudi 22 août avec les bénévoles de l'association Témoignages Impassés. Et si vous pouviez reconstituer l'histoire d'un lieu, pièce par pièce, retrouvez l'association Témoignages Impassés de 9h à 15h pour une journée placée sous le signe du patrimoine, du jeu et de la découverte. L'occasion de découvrir autrement l'histoire de Saint-Léon à travers une multitude d'activités gratuites et ouvertes à tous lors de la 32e édition du mois du patrimoine de la province sud. On termine ce Paris C'est sorti avec les bénévoles de la SPANC qui organisent une brocante le dimanche 23 août de 7h à 11h au refuge de Coutiot à Dimbéa. L'occasion de chiner pour la bonne cause. Tous les bénéfices contribueront directement aux soins et à la prise en charge des pensionnaires à 4 packs de la SPANC à Coutiot, commune de Dimbéa. C'est terminé pour ce Paris C'est sorti. Le prochain rendez-vous, c'est à 15h30 cet après-midi.
1: Merci beaucoup, Kéline Davouakou, pour cet épisode de Paris S'il est sorti. On vous retrouvera avec le même plaisir cet après-midi à 15h30. On passe au reggae. Kimani Marley tout de suite avec Skavadar et juste après, le totem avec Jennifer. Vous êtes sur Radio Rythme Bleu. Excellente journée à vous. Allez.

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2: Il est 10h30 sur Radio Rythme Bleu, on a rendez-vous tout de suite, c'est l'heure de...
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4: Et bonjour à toutes et à tous, bienvenue sur RRB si vous nous rejoignez. Bonjour Mouna.
2: Bonjour Jennifer.
4: Et quelle belle semaine qui commence avec ce nouveau totem.
2: N'est-ce pas?
4: 25 46 46, un seul numéro pour nous joindre ce matin. Une nouvelle enquête a démarré vendredi et on la poursuit. Avec quelques indices depuis vendredi, ce nouveau totem est féminin. Il n'a pas de rapport avec la foire de Bouraille.
2: Ah.
4: Ce n'est pas un instrument de musique. Il pourrait se trouver en Calédonie. Il ne se mange pas, très important, fait très important, étant donné que c'est un objet. Il fait moins de 50 cm et on ne peut pas l'utiliser où on veut, quand on veut. Ça, c'est un indice spécial. Il est pas mal. On joue toujours avec Bureau Vallée, avec une cagnotte qui est encore un petit peu petite, hein, c'est vrai, mais à 6 000 francs.
2: 10 000, excusez-moi.
4: On s'enflamme ce matin. 50 cents, non, je rigole. En tout cas, on attend vos appels pour mener l'enquête. Bonjour.
5: Coucou les filles.
4: Bonjour.
2: Bonjour.
5: Ça va?
2: Et vous? Et vous, comment allez-vous?
5: Oui, ça va bien, merci.
2: On essaye de reconnaître qui c'est.
5: Aussi bien qu'hier.
2: Aussi bien qu'hier, dimanche, oui. Donc vous étiez sur la foire de Bouraille très certainement.
5: Non.
2: Qui était l'appareil?
5: Pas du tout.
2: Ah bon?
5: J'étais resté sur Nouméa.
2: Gilbert?
5: Oui.
2: Gilbert, bah oui, hier on s'est croisés au supermarché. Enfin, voilà. À l'heure de pointe, bien évidemment. Comment va notre Gilbert?
5: Et pour aller plus loin, ça va, comme dirait Jennifer, à ravir.
4: Ah, c'est comme dirait Mouna plutôt. C'est Mouna qui dit ça.
2: Ah, mais c'est pas grave, on vous passe tout, Gilbert. Vous êtes arrivé pour jouer, je suppose, avec l'espoir de gagner.
5: Oui.
4: Au moins, oui.
5: Au moins, oui. Alors,
4: yes, on vous écoute, Gilbert.
5: Est-ce que le totem concerne la religion?
4: Je vous dis non.
5: Ok, moi, ben tant pis.
4: Merci, Gilbert, d'avoir joué.
2: À bientôt, Gilbert.
5: À bientôt, bonne journée. Au revoir.
2: Journée à vous, au revoir. Oh, mais j'ai pas reconnu notre Gilbert, mais qu'est-ce que c'est, ça?
4: Heureusement que je voulais souffler. Hop!
2: Oh, c'est pas vrai, c'est malin. Smart.
4: 10h34 sur Radio Rythme Bleu. J'espère que vous passez une belle matinée sur nos ondes. Moussika, en attendant vos appels, je vous rappelle qu'on joue avec Bureau Vallée qui sont situés à Magenta, au 60 rue Gervoli.
2: Non.
4: Ça commence à être ancré. Je pense que j'ai une petite case totem sur le
2: côté.
4: Ils sont ouverts de 8h à 18h en continu.
2: Et vous pouvez les retrouver sur le site de bureauvalet.nc.
4: Retirez-vous.
2: Oh, j'ai fait une boulette.
4: Non, ça va. On attend vos appels au 25 46 46, les amis.

0: matin, j'espère que vous allez bien en compagnie de Mouna, avec une cagnotte à 6000 francs. On attend les questions, on attend vos enquêtes et on espère vous donner des grands oui ce matin. Bonjour.
1: Bonjour.
0: Ah.
1: Pour les auditeurs qui nous écoutent, il y a des gens qui passent sur oui. Voilà. Et nous on dit bonjour, voilà. Mais on vous attend surtout. Oui, parce que le totem ne reviendra que cet après-midi à 16h15, donc voilà. Ce serait dommage de louper une fenêtre comme ça aussi belle, finalement, pour avoir des indices.
0: Et une fenêtre ensoleillée, on a de la chance ce matin.
1: Une fenêtre ouverte sur l'avenir, finalement, un avenir radieux. On vous attend, allez. Non mais faut pas me laisser en freestyle comme ça. Parce
0: un avenir à Bureau Vallée.
1: voilà, non mais j'ai rien à ajouter. Un avenir radieux à Bureau... Ouais. Ah, le lundi, il y a des loupés, hein. Ouais. On devait changer l'instru, là.
0: Oui, c'est vrai.
1: On vous surprendra un jour, vous vous y attendrez pas, et puis...
0: Et là. Zou. Bonjour, bienvenue sur Radio Rythme Bleu.
2: Bonjour Jennifer, bonjour Mouna.
1: Bonjour madame.
0: C'est
2: Yolène.
0: Bonjour Yolène.
2: Qui appelle rarement, mais voilà, j'étais dispo. Alors...
1: On est ravis de vous entendre, Yolène.
2: Donc, est-ce que cet objet est un outil ?
0: Est-ce que cet objet est un outil ? Je vais vous dire oui, mais je ne veux pas vous emmener sur de mauvais chemins, Yolène. C'est un outil, il va falloir déterminer à quoi il sert. Voilà, pour les prochains auditeurs. Mais vous pouvez nous faire une proposition.
2: Bon, alors là, c'est au début, alors... il faut que je donne le nom d'un outil vraiment, genre, je sais pas, un tournevis, alors, par exemple, outil, vraiment, je donne le nom.
0: Quand vous dites outil, ça peut être,
1: c'est pas forcément du bricolage, c'est ce que vous voulez dire,
0: Yolène. Voilà, je veux dire que c'est un outil qui sert à quelque chose, c'est plutôt dans ce sens-là, Yolène.
2: D'accord.
0: Voilà, vous pouvez me faire une proposition, de toute façon, on est au début, si ce n'est pas ça, on aura au moins fait avancer l'enquête, Yolène.
2: D'accord.
1: Outil sert de prolongement à la main ou à l'esprit hein, pour rendre l'effort plus efficace. Si ça peut vous aider, Yolène, donc c'est la fenêtre. Enfin voilà.
0: La fenêtre est très grande ouverte.
1: Exactement. Je voulais. Merci d'avoir suivi.
2: Trop ouverte.
0: Voilà, on n'est pas vraiment sur du. Enfin, on n'est pas vraiment.
1: On est sur une grosse baie vitrée, quoi.
0: Voilà.
2: C'est ça.
0: Du coup, on est perdu.
2: Oui, du coup, je.
0: Je vous en prie, Yolène, prenez votre
2: temps. Je tire, moi.
0: N'oubliez pas qu'il est féminin.
2: Ah oui, c'est vrai.
1: Non, elle vous rajoute que Yolène, elle est dans la... Non, mais comme ça, vous avez tous les éléments.
2: Alors, oh là
0: là. Ah, qui le dites-vous, Yolène? Ah là là.
1: De toute façon, on a le temps, Yolène, il n'y a personne derrière. L'antenne est toute à vous.
2: Oui, ben...
1: On est toutes les trois.
2: C'est pas pour le bricolage.
0: J'ai pas dit que c'était pas pour le bricolage encore.
1: Dites pas vous arrêter là-dedans.
0: J'ai dit juste de pas vous mettre des barrières.
2: D'accord. Alors, féminin, si.
1: Parce qu'un outil, ça peut être un objet ou un moyen qui aide à faire un travail, agir sur une matière ou à réussir une action plus facilement. Donc, on l'a dit tout à l'heure, il sert de prolongement, que ce soit à la main ou à l'esprit. Et le but, c'est de rendre un effort plus efficace.
0: Voilà. Oh là là, vous êtes forte, Mouna. Vous m'impressionnez de jour en jour.
1: Ah, ne dites pas ça. Je suis peut-être aidée par Google, mais ça, personne ne le sait.
0: Je vous écoute, Yolène.
2: En plus, j'étais persuadée que j'allais avoir non comme réponse, du coup.
1: Ben là, on vous a coupé l'herbe sur le pissou, Yolène.
2: Parce que deux fois où j'ai appelé, c'était non, alors du coup...
1: Bon, après, si je peux me permettre, allez-y sans trop... voilà, c'est les prémices. Arrêtez-moi si je me trompe, Jennifer, mais il y a peu de chances que vous ayez, à moins d'être très très chanceuse, la bonne réponse.
2: Oui.
1: Vous pouvez y aller sans trop...
0: Vous pouvez nous dire n'importe quoi, on est prêt à tout entendre, Yolène.
2: Bien sûr. Ouf. Oh là là, comment...
0: Allez, Yolène.
1: Dites ce qui vient, lâchez la sauce. Ouais.
2: Une paire de ciseaux.
1: Oui. Non, je rigole. Il fallait que je...
0: Vous avez vu comment elle est? Après, on dit que c'est moi la méchante du duo.
1: La blague était facile. Je suis désolée. Merci, Yolène.
0: Merci.
2: De rien, et bonne journée à vous et à toute l'équipe RD. Merci. Et à tous les auditeurs. Merci. Et au revoir.
0: Au revoir. En espérant vous retrouver demain, Yolène.
2: Peut-être. Allez, au revoir.
1: Au revoir.
0: 10h41 sur notre antenne. On continue avec vos appels. Bonjour.
3: Allô?
0: Allô, oui, bonjour, qui est à l'appareil?
3: Bonjour, c'est Chara.
1: Comment vous a reconnu, Chara?
0: Bonjour, Chara.
1: Bonjour.
3: Vous allez bien?
1: Très bien, maintenant.
0: Très, très bien.
3: Parfait.
0: Quand elle a entendu votre voix, elle a eu un grand, grand sourire, Mouna.
1: Ah,
3: c'est je ne sais pas si je peux vous croire, parce que Mouna, elle a toujours le sourire.
1: C'est pas vrai. Oui, mais alors avec vous, il monte jusqu'aux oreilles, Chara. Enfin bon, je ne vais pas vous jeter plus de fleurs que
3: Mouna,
1: d'habitude.
3: Oui, savez, je ne demande qu'à le voir, ce sourire.
1: Chara,
3: vous êtes
1: venue pour décrocher un oui à Jennifer, je le sens.
3: Non, pour décrocher un sourire à Mouna. Mais bon, on va poser la question quand même. Jennifer, vous avez dit que Mouna vous impressionnait.
0: Oui.
3: Vous ne l'avez pas entendu ce matin.
0: Elle a dit quoi?
1: Oula.
0: Qu'est-ce qu'elle a dit, Chara?
1: Je ne sais pas.
3: Le carré a quatre côtés. La bonne nouvelle aussi.
1: Moi?
3: Non, vous avez dit la bonne nouvelle. Il y a le bon côté de la nouvelle.
1: Ah non, la bonne nouvelle a un avantage. Oui, j'ai dit une bêtise, voilà. Pour changer.
3: Non, c'était génial. C'était absurde, mais génial.
1: J'enfonce des portes ouvertes. Allons-y.
3: Jennifer, est-ce que un spécialiste... Mm-hmm. Est-ce qu'il faut être un spécialiste pour utiliser ce totem?
0: Je vous dis non.
1: Non, mais Chara, vous êtes allée le chercher, le nom, là. Je vous ai connu plus. Quand vous voulez un oui, en général, vous savez l'obtenir, Chara.
3: Mais qu'est-ce qui vous...
0: Qu'est-ce qui vous prend, Mouna?
3: Oui, je veux un non. Je suis libre.
1: Non, mais moi, je voulais que vous vous ayez un oui. Voilà, maintenant, on est embêté.
3: Mais comme ça, je rappelle, Mouna. Quand j'ai un oui, je ne rappelle plus.
1: Ah, bon.
3: Allez, je vous embrasse.
0: Merci beaucoup.
1: C'est réciproque.
0: Bonne semaine, Chara.
3: Merci à vous aussi. À la semaine prochaine.
1: À la semaine prochaine. Quel bout en train, cette Chara.
0: Vous aussi, un petit peu, Moumoune.
1: Moi, je tire sur la corde un peu. Oui.
0: 10h43, on continue avec vos appels. Il vous reste 2 minutes maintenant pour nous appeler dans le totem. Moussika, vous pouvez faire quelques pas de danse, Mouna.
1: Y arriva. Allez.

0: me permets, Jennifer, il est presque 45 déjà.
1: Mm-hmm.
0: Si des auditeurs souhaitent vous poser une question, c'est maintenant ou jamais.
2: Exactement.
0: Quelques secondes.
2: Un seul numéro. Ah, il est 45.
0: Ah, bon, bah c'est fini.
2: Merci à toutes et à tous d'avoir joué. On se retrouve pour une deuxième session, la deuxième de la semaine, cet après-midi à partir de 16h15. En attendant, je vous laisse entre les mains de Mouna jusqu'à 11h aujourd'hui.
0: Jusqu'à 11h aujourd'hui, on retrouve le fonctionnement normal et on vous dit à cet après-midi 14h.
2: Au revoir.
0: Merci Jennifer.
3: Merci. 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
0: Il est 10h passé de 45 minutes sur Radio Rythme Bleu. Merci à Jennifer pour ce totem que vous, retrouvez cet après-midi. On vous l'a dit, nous, on continue dans quelques instants. On retrouvera la rubrique Allons Enfants juste après ça. Et puis on retrouvera également Slimane côté musique avec Mon Amour.
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0: intensité, 10h50 sur RRB et tout de suite c'est l'heure de la rubrique Allons enfants. Cette semaine ce sont les enfants de l'école Fernand de Leriche à Nouméa qui se sont prêtés au jeu des questions et des devinettes. Aujourd'hui ils se sont penchés sur la question suivante. Dis-moi pourquoi on dit que le chien est le meilleur ami de l'homme. On les écoute tout de suite.
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1: Les enfants, c'est à nous.
4: Dis-moi pourquoi on dit que le chien est le meilleur ami de l'homme.
5: Parce qu'il protège les maisons et il protège l'humain. Et ben surtout que quand on se fait attaquer, ben c'est toujours un chien qui vient.
6: En fait, moi je sais puisque j'ai entendu un podcast. Et en fait, à l'époque, à un moment, il y avait des rats plus compliqués à chasser. Et donc après, ils ont compté sur des chiens qu'on appelait les chiens ratiers pour chasser les rats. Et donc les chats, après, ils sont devenus des animaux de compagnie.
5: Parce que ils sont trop gentils et ils protègent tous les humains. En fait, avec lui, dès l'humain se fait attaquer, le chien va venir pour l'attraper et le manger.
4: Dis-moi, pourquoi on dit que le chien est le meilleur ami de l'homme?
6: C'est parce que s'il est bien dressé, il peut suivre et l'écouter.
5: Parce que déjà, le chien, pour les militaires, ça leur a beaucoup aidé pour faire la chasse quand ils étaient tout seuls et tout, des trucs comme ça. Et
7: aussi parce que les chiens, souvent, ils aident les policiers, par exemple, à retrouver un voleur.
8: Les chiens, s'il n'y avait pas les chiens, il y aurait beaucoup plus de morts parce que le chien, il sauve des vies.
5: Parce que tout simplement, comme disait Pablo, des fois il y a des avalanches et les chiens ils peuvent déterrer super vite. Et s'il n'y avait pas de chien, il y aurait beaucoup plus de morts.
4: On dit que le chien est le meilleur ami de l'homme tout simplement parce que parmi tous les animaux de compagnie qu'on peut avoir, c'est les chiens qui sont les plus représentés. C'est-à-dire que la plupart des gens ont un chien comme animal de compagnie. Et en fait, si on a une relation particulière avec les chiens, c'est aussi parce que c'est le premier animal à avoir été domestiqué par l'homme. En fait, on l'a domestiqué pendant la période de la préhistoire. Et si on l'a domestiqué au départ, c'est pour nous aider à chasser. Donc on chassait avec les chiens. Et le chien, il a un avantage, c'est qu'il est sociable. C'est-à-dire qu'il aime vivre avec les gens et puis il fait attention à nos émotions. Et vous savez qu'un chien, il peut reconnaître sur notre visage si on est content ou si on n'est pas content.
5: Ils ont un nez très particulier. Ils peuvent sortir n'importe où grâce à leur nez, comme des voleurs passent. Et bien, ils peuvent les sortir et ils peuvent courir pour les rattraper.
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0: Un grand merci aux enfants de l'école Fernand de Leriche ainsi qu'à la directrice de l'établissement et aux enseignants pour leur accueil chaleureux.

Et voilà, plus la peine de zapper touche à sa fin pour aujourd'hui. C'était Mouna à vos côtés comme chaque matin sur RRB. Toujours un bonheur, mais ça maintenant, je sais que vous le savez. Le plaisir sera intact demain matin dès 8h au moment de vous retrouver pour une nouvelle matinée ensemble. En attendant, je vous laisse avec une belle voix que vous connaissez très certainement. Il s'agit de Célassou avec son titre Alone. Très belle journée à toutes et à tous. Restez bien à l'écoute de votre radio préférée. Et si l'on vous demande pourquoi, vous souriez. Vous le savez déjà, c'est ça, l'effet RRB. Ciao tout le monde.

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5: Bonjour à tous et bienvenue dans Infomag. Bonjour Pierre.
6: Bonjour Jean-François.
5: Voici tout de suite les titres que nous développerons dans le journal à 11h30. La foire de Bourail et le pèlerinage de la Conception. Deux rendez-vous importants qui ont rythmé le week-end en Nouvelle-Calédonie. Ils seront au cœur de la chronique de la semaine écoulée d'Elisabeth Noir que vous retrouverez comme chaque lundi dans le journal. La 48e foire de Bourail qui a été un succès avec plus de 20 000 visiteurs. Foire qui a conquis Jérôme Despel, le président du Salon international de l'agriculture de Paris. Il est venu notamment pour renforcer le partenariat pour valoriser les produits calédonien, vous l'entendrez dans le journal. Nouveau coup dur pour les passagers d'Air Calin, les vols SB500 et SB501 prévus ce lundi au départ de Nouméa pour rallier Paris via Bangkok sont finalement annulés et en attente de reprogrammation. En cause, un éclat constaté sur l'une des pales de l'avion qui devait assurer la rotation. La pale doit être remplacée. Les réparations sont en cours, indique la compagnie. Le consulat général d'Indonésie, à Nouméa célèbre ce lundi le 81e anniversaire de l'indépendance du pays. Cérémonie officielle s'est déroulée ce matin au consulat dans le quartier de l'Orphelinat avant un moment convivial avec la communauté indonésienne. Une célébration placée sous le signe de l'unité, de la solidarité et du Gotong Royong, un concept traditionnel indonésien d'entraide et de travail communautaire. En métropole, le Premier ministre présidera la nuit prochaine pour nous une réunion de crise interministérielle. Il s'agira de prendre des mesures et de faire le point sur le piratage des services fiscaux. Les hackers ont piraté les données personnelles de près de 700 000 Français et le gouvernement se retrouve donc sous le feu des critiques qui fusent de tous les bords politique. Sébastien Lecornu est arrivé au Porge, en Gironde, où il doit rester cette nuit encore. Après le terrible incendie qui a ravagé plusieurs communes et des milliers d'hectares, il vient parler reconstruction. Au Porge, 183 maisons ont été détruites par les flammes. Le chômage des jeunes à l'échelle mondiale préoccupe l'OIT, l'Organisation internationale du travail. Entre 2024 et 2025, le nombre de jeunes de 15 à 24 ans sans emploi a augmenté de 0,1%. Le nombre de ces jeunes sans emploi, sans études ou formation atteint désormais 20% de la population mondiale. Cela s'explique sous souligne l'OIT par un ralentissement de la croissance mondiale, les tensions géopolitiques, mais aussi par un mouvement plus profond, l'irruption des nouvelles technologies et notamment l'intelligence artificielle. Le sport, avec d'abord de la natation et la fin des championnats d'Europe à Paris, Léon Marchand s'est imposé en finale du 400 mètres nage libre et le relais 4x4 nages messieurs avec le Calédonien Maxime Grousset a décroché une dernière médaille de bronze pour la délégation tricolore qui jouait à domicile. À l'issue de ces championnats d'Europe, l'équipe de France termine avec un total de 11 médailles, 4 en or, 4 en argent, 3 en bronze. Et puis du football avec le trophée des champions qui se jouait ce matin. Le champion de France en titre, le PSG, rencontrait Lens, le vainqueur de la Coupe de France. Et 4 jours après leur victoire en Super Coupe d'Europe, les Parisiens ont été privés ce matin d'un nouveau titre puisque c'est Lens qui s'est imposé 1-0 en ayant joué à 10 contre 11 pendant près d'une heure. Paris et Lens se retrouveront les pelouses en fin de semaine pour la première journée du championnat de France de Ligue 1. Voilà pour l'essentiel de l'actualité, Pierre. On se retrouve donc pour le journal et le magazine des sports à partir de 11h30.
7: Et on vous remercie Jean-François Baudin pour toutes ces actualités qu'on est pressé d'approfondir à 11h30. C'est votre rendez-vous. Bien évidemment, Infomag continue avec votre rubrique d'ici quelques instants à 11h30. Le retour de Jean-François Baudin pour votre journal complet suivi de votre magazine des sports. Si vous voulez toujours plus de sport, autre rendez-vous aussi qui parle de sport, c'est à 17h avec votre semaine Sportmidable. Le magazine des sports, quant à lui, pour Infomag, continuera et sera suivi de votre café gourmand et ensuite des avis de décès. Mais tout